0: Chères auditrices, chers auditeurs, bonsoir, rebonsoir. 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Alors ce soir, le choc, il nous vient de l'histoire, il nous vient du passé. Et ça a été, en cette première émission, l'extraordinaire témoignage de Monsieur Aitouazou, que je veux encore une fois remercier d'être venu témoigner à notre antenne, nous parler de toute la guerre de libération nationale algérienne, de comment elle s'est déroulée là-bas, ici, comment lui, il l'a vécu, et aussi tous les événements qui entourent la manifestation du 17 octobre, les massacres qui ont été perpétrés par la police française à ce moment-là. Alors, ce témoignage très très important et très très... moi qui m'a appris énormément de choses, de Monsieur Aitouazou, je pense que on est plusieurs autour de cette table à vouloir y réagir, et je pense en particulier toi, Amara. Donc je te laisse la parole.
1: Bonsoir tout le monde. Admir Darskri. Je voudrais remercier Darskri Aitouazou, parce que dans ma langue maternelle, quand on appelle un aîné, on l'appelle Dada. C'est une forme de respect, voilà. Et ce soir, je voudrais dire que j'ai beaucoup appris, énormément. Déjà en venant ici dans la voiture, c'était un vrai plaisir de l'écouter et puis de les entendre échanger, Patrick et lui. Et puis j'ai découvert qu'ils avaient pas mal de points communs. C'est pas mal du tout, en tout cas dans la lutte.
2: Pas beaucoup, quand même.
1: Non, pas dans la guerre d'Algérie, mais dans les connaissances, dans cette culture politique. C'est ça que je souligne. Mais pour ce qui est de moi, j'aimerais parler du 17 octobre 61 et dire que c'est un moment particulier pour moi parce que c'est quelque chose dont j'entends parler. C'est quelque chose d'important dans la guerre d'Algérie, c'est quelque chose d'important dans ma famille, puisque c'est un événement dont j'entends parler depuis que j'ai 14, même avant, depuis que j'ai 8, 9, 10 ans, en sachant que mon père y a participé à la manifestation du 17 octobre 61, puisque lui était dans une cellule à Paris, dans le 19e arrondissement. Il était collecteur de fonds pour le FLN. Et il avait déjà été arrêté une première fois en 1957, où il avait été emmené au commissariat de la Villette, où il avait été torturé. Et d'ailleurs, il en a gardé des traces jusqu'à la fin de sa vie, parce que dans ce commissariat, qui existe toujours d'ailleurs, et il s'était fait casser toutes les côtes à droite. Donc il en a gardé des séquelles jusqu'à la fin de ses jours. Et puis, il a continué à militer. Et il était parmi les manifestants sur les grands boulevards. Et de là, il a été raflé, parce qu'il n'y a pas d'autre mot. Il a été raflé, il a été emmené, il a été tabassé au bidule, parce que c'est l'instrument qu'utilisait la police de Papon. Mais aujourd'hui, on nous dit que c'est Papon qui est responsable de tout ça, mais le ministre de l'Intérieur avait bien quelque chose à voir, puisque c'est lui qui a donné les instructions. Michel Debré en est un grand responsable. Et De Gaulle ne peut pas se laver les mains de cette histoire-là. Faut pas qu'on l'oublie. De Gaulle ne peut pas se laver les mains de cette histoire-là. Il est en grande partie responsable de ce qui s'est passé le 17 octobre 61, parce qu'il a laissé faire. Il a laissé faire. Il n'a rien fait après pour que justice soit rendue à mes parents, à ma famille, aux gens qui ont lutté pour l'indépendance de l'Algérie. Moi, aujourd'hui, en tant qu'Algérien, en tant que Français, je réclame cette justice-là. Je la demande. C'est une question de mémoire. C'est une question de reconnaissance de l'État français, du fait que je sois là. Parce que si on ne reconnaît pas ça, on ne me reconnaît pas dans ma blessure. Dans la blessure des Algériens. Et bien au-delà des personnes qui ont été colonisées. Parce que c'est être colonisé, c'est quelque chose de très très dur. Et tant qu'il n'y a pas, tant que ce travail-là n'est pas fait sur la mémoire, tant que la justice n'est pas rendue, eh ben ça restera comme une comme une marque noire pour la France. Et il faut que la justice soit faite, il faut que ce massacre soit reconnu par l'État français comme un crime d'État. Il le faut, c'est un impératif. Donc, mon père, après avoir été arrêté sur les grands boulevards, a été emmené au Palais des Sports, là où il a été tabassé. Puis après cela, du Palais des Sports, puisque le lendemain, il y avait Ray Charles qui passait au Palais des Sports. Bien sûr qu'il fallait le vider, ce Palais des Sports. Fallait le laisser libre. Fallait que la musique puisse continuer. Fallait donner l'impression à la population française que la vie était qu'elle continuait le plus normalement du monde. Que les Algériens, on en avait débarrassé les rues de Paris. Que la place nette avait été faite. Donc, mon père, on l'a emmené. On l'a emmené au camp de Vincennes, puisqu'hier j'ai entendu Fabrice Récipouti quand il rendait, parce qu'il y avait une soirée d'hommage à Jean-Luc Enodi qui était donnée hier soir au Centre culturel algérien, et il a parlé de Caen. Et je pense qu'il est plus juste de parler de Caen de Vincennes. Et c'est lui qui a raison quand il parle de Caen. Parce que là, mon père a été détenu 8 jours. Et 8 jours, il le foutait à poil tous les jours. 8 jours, il le foutait à poil tous les jours. Et à la lance à eau. Au bout de 8 jours, bon, mon père n'a pas été mis dans l'avion et renvoyé en Algérie. Il a été libéré. Il est retourné travailler. Mais c'est quelque chose qui lui est resté. C'est une plaie qui lui est restée ouverte à vif. Et j'aimerais finir juste par une chose. Moi, je suis né en Algérie. Je n'aime pas ce mot issu de l'immigration. Pour moi, j'ai une origine, j'ai une culture, j'ai une langue. Donc ce mot issu de l'immigration, pour moi, ça ne veut rien dire. Moi, je suis algérien, je suis français aussi. J'ai les deux cultures et ça me va très bien. Donc, je devais avoir 20 ans, 18, 19, 20 ans, je ne sais plus exactement. Je vais retirer un premier dossier de nationalité. Puis je le mets de côté, j'arrive chez moi, je le dépose. Puis je ne le touche pas. Mais je ne comprenais pas pourquoi je ne le touchais pas. Et là, je rencontre un copain d'origine marocaine. Il me dit, tu vas aller retirer un dossier pour faire ma nationalité. Ah, je lui dis, tiens, j'ai un dossier à la maison, je ne l'ai pas touché, je te le donne. Je te le donne. Donc, je lui donne. Puis, il se passe quelques années, je vais retirer un deuxième dossier. Je commence à réunir, passé peut-être 7-8 ans, je commence à réunir un papier, 2-3, je le mets de côté. Mais je ne comprenais toujours pas pourquoi. Et un jour, on se retrouve à table, en famille, puis je commence à parler avec mon père, puis je lui dis, tu sais, je vais aller demander la nationalité française. Il me dit, il me regarde comme ça, il me regarde, mais bien droit. Et il me dit, mais la nationalité algérienne, qu'est-ce qu'elle devient dans tout ça? Il me dit, ton algérianité, qu'est-ce que ça devient dans tout ça? Je lui dis, mais je ne perds pas ma nationalité algérienne. Il m'a dit, fais ce que tu veux. Il m'a dit, t'es libre. Et là, j'ai compris qu'il n'avait pas de haine, mais qu'il avait besoin de cette justice-là et qu'on en a tous besoin de cette justice-là. On a besoin de la reconnaissance de ce massacre du 17 octobre 61. On a besoin que la guerre d'Algérie soit reconnue réellement comme une guerre. On a besoin que les crimes coloniaux soient reconnus. Et pas de réconciliation des mémoires, il ne s'agit pas de ça. Il s'agit d'une réconciliation des peuples. Que chacun avance à partir du territoire où il est, dans une humanité commune. C'est ça la vérité.
0: Il faut une réparation.
1: Il faut une réparation, bien sûr qu'il faut une réparation. Pas forcément pécuniaire, mais dans un devoir de mémoire. Et ce travail-là doit être fait. Et quand j'entends Benjamin Stora, je rigole, quoi. Voilà.
0: Alors, merci. Patrick, on t'a introduit comme étant de la même époque. Peut-être que tu peux en dire aussi un mot de comment toi tu as vécu ça.
2: Oui, alors, non, j'ai pas vécu ça parce que j'étais dans le quartier, par contre, le plus algérien de Paris, parce que je vivais à Barbès. Hein, et mon école est primaire à ce moment-là, parce que j'étais à l'école primaire, était dans la Goutte d'Or. en pleine goutte d'or. Bon. Et donc, effectivement, on entendait, parce que dans la goutte d'or, il y avait notamment le commissariat le plus infâme de Paris, là où on torturait vraiment les Algériens. Quoi, hein. Donc, j'ai pas de souvenir, hein, mais ce que je veux dire, c'est deux choses. D'abord, moi, je suis pas algérien, mais je suis pas complètement français, parce que je suis d'origine juive aussi. Et Papon n'a pas commencé par l'Algérie. Il a commencé par Bordeaux, où il était préfet, et où il a fait déporter des milliers de juifs. Et c'est intéressant de voir la continuité de l'administration française. C'est-à-dire que en 42-43, Papon est préfet et il fait déporter des juifs. Après, il va, comme tu l'as dit, en Algérie et il organise autour de Constantine des camps, hein, où il fait pareil que ce qu'il a fait en 42-43-44. Bon. Et ensuite, il revient à Paris et il est préfet de Paris et c'est le 17 octobre. Et ensuite, eh ben, il devient ministre de Gaulle et de Pompidou. Et de Giscard, je crois, aussi. Et de Giscard. Et donc, tout ça continue jusqu'aux années 90, où il y a des gens qui se penchent sur son passé et qui disent... Et en fait, il passe en procès. Et on parle beaucoup, effectivement, des déportations de juifs, mais on ne parle presque pas. On parle un peu, mais presque pas. Du 17 octobre 61. Et c'est effectivement le travail de Jean-Luc Enaudi et d'autres, et de la jeune génération, en fait, issue de l'immigration, je m'excuse, bon, qui, là, prend en main cette affaire et fait rejaillir tout ça. Donc, il y a cette continuité qui s'est vue aussi dans la police. Parce que il y avait encore beaucoup de gens qui avaient participé à la déportation des Juifs, qui ont participé à la répression contre les militants algériens, ou contre le peuple algérien de Paris, en tout cas, qui défilait. Par contre, ce qui est vrai aussi, c'est qu'il y avait à ce moment-là une grande organisation syndicale de la police, qui s'appelait la FASP, la Fédération Autonome des Syndicats de Police, qui était effectivement plutôt républicaine. Et donc, pratiquement les seuls ce qui est sorti dans la presse progressivement venait des rangs en réalité de la police. C'est-à-dire qu'en fait il y a quelques policiers républicains qui se trouvaient sur place qui ont documenté. Ils ont fait un tract, absolument.
3: Ils ont fait un tract signé un groupe de policiers républicains.
2: Exactement.
3: Ils ont dénoncé la répression voilà. auquel ils ont assisté.
2: Voilà. Et faut le dire parce que c'est vrai. Et ce que tu as dit sur le Parti communiste français et toute la gauche française, c'est vrai. Mais ce qu'il faut dire aussi, c'est qu'à ce moment-là, il y avait quelques, il y avait pas beaucoup de militants qui soutenait la guerre de libération. Il y avait quelques militants anarchistes, quelques militants trotskistes et des militants révolutionnaires, disons, indépendants, notamment structurés autour du philosophe André Janson et ce qu'on appelle le réseau Janson. Et ça organisait un peu ce qu'on appelait les porteurs de valises. Et quand il y avait des collectes de fonds des cotisations, ces porteurs de valises français, qui étaient souvent des jeunes, portaient jusqu'à la Suisse quoi
3: des jeunes et des femmes
2: oui l'argent qui était les collectes et ils hébergeaient aussi des militants clandestinement des militants algériens et ils ont vraiment beaucoup ont été d'ailleurs emprisonnés hein aux côtés des militants algériens et je veux dire ça parce que ils étaient très peu. Hein, aujourd'hui, ils sont mythifiés, les porteurs de valises, etc. Mais il y avait très, très peu de gens. Et du point de vue des organisations politiques, les seuls qui ont réagi dans une manifestation qui a eu lieu quelques jours après, ça a été l'UNEF, l'Union Nationale des Étudiants de France, et le Parti Socialiste Unifié, le PSU. Mmh.
1: Il y a eu le 20 octobre, oui, une manifestation de femmes.
3: Oui.
1: Algériennes,
2: oui. Ah, mais de femmes algériennes
1: et françaises. Et il y a eu le 9 novembre, une manifestation de femmes algériennes.
2: D'accord.
1: Également.
2: Oui, Oui, mais moi, je te parlais effectivement. Je suis d'accord, mais je parlais tu as raison. Mais je parlais de la réaction, disons, il y a eu une toute petite manifestation. Je crois qu'il y a eu 1000 ou 1500 personnes de militants français, quoi, en gros, en solidarité. Et effectivement, ce qu'a dit, et c'est très très important, ce qu'a dit le camarade algérien, c'est que le 17 octobre a été recouvert complètement par l'affaire de Charonne, où effectivement tu as eu 8 ou 9 militants, qui étaient surtout des militants communistes, hein, faut le dire, qui ont été tués sur au métro Charonne. Et là, il y a eu une énorme manifestation après pour enterrer ses camarades, etc. Et je me rappelle, en 68, quand j'ai commencé à militer, on ne parlait pas du tout du 17 octobre, on parlait que de Charonne. Et en 72, moi j'étais un jeune militant plutôt maoïste, quoi, et on a organisé, parce qu'il y a à ce moment-là, et c'est important, parce qu'on ne se rappelle plus de ça par rapport à ce qui se passe aujourd'hui, dans les années 70, il y avait des dizaines de meurtres racistes, oui, contre des Algériens, ou en général contre des Arabes, mais c'est surtout les Algériens qui payaient de leur vie ça. Et donc on a organisé une manifestation contre les meurtres racistes. Mais on l'a organisé quand ? On l'a organisé en février 72, par référence à Charonne. Et ce jour-là, d'ailleurs, est mort le militant maoïste Pierre Auvernet, qui était un jeune travailleur devant Renault, assassiné par un vigile de Renault. Et ça a été un peu l'enterrement du gauchisme, parce qu'après, il y a eu une grande manifestation de 200 000 personnes. Et vraiment, on enterrait à la fois ce camarade, on célébrait Charonne, et on enterrait un peu, d'une certaine façon, mai 68. Mais ce que je veux dire par là, c'est que on parlait toujours pas du 17 octobre, hein, en 72-73. Il y avait quelques articles qui en parlaient, mais et c'est simplement à partir de 80-82, et surtout de la marche qu'on a faussement appelée des beurs, mais qui était la marche pour l'égalité, où là, la jeunesse issue de l'immigration, je ne sais pas comment la qualifier, s'est emparée de cette affaire, a commencé à organiser un rassemblement, je me rappelle c'était à Saint-Michel déjà, hein, comme aujourd'hui, comme ce soir, et pour la première fois, on a vraiment parlé du 17 octobre. Et après, il y a eu les travaux des historiens, notamment de Jean-Luc Kennedy, etc. Mais c'est d'abord les jeunes de la seconde génération qui ont parler de cette histoire et qu'ils l'ont fait remonter à la surface. Ce que nous, militants, disons un peu 68ards, on n'avait pas réussi à faire, parce que dans notre culture, c'était ça. Et il y a eu une nouvelle histoire qui est apparue à la fin des années 2000, 2010 presque, c'est celle où c'était déjà des Algériens, et même s'ils étaient à la CGT, qui avait été assassiné.
3: 53.
2: C'était le 14 juillet 1953. Parce que le 14 juillet 1953, il y a la grande manifestation, parce que maintenant il n'y en a plus, mais c'était une manifestation de ouvrières, hein, de militants, c'était la CGT qui organisait ces manifestations du 14 juillet chaque année. Et le 14 juillet 1953, il y a la grande manifestation ouvrière qui commence, et à la fin, il y a tout un cortège algérien qui, avec les drapeaux, à ce moment-là, c'est encore le PPA MTLD, il y a la fille de Messali Hadj, qui est là d'ailleurs, et en tête du cortège, les gens défilent, et à la Nation, les flics, comme ils voient le drapeau algérien, ils tirent sur le cortège. Et il y a, je crois,
3: 7 travailleurs algériens, et un ouvrier français.
2: Voilà, assassiné.
3: Il y a eu mort.
2: À Place de la Nation. Place de la Nation. Voilà. Oui.
4: C'est 7 morts.
2: 7 morts.
4: Ouais. 6 Algériens, un Français.
3: Le 8e était un Français. 7 Algériens.
4: Non, c'est 6 Algériens et un Français.
3: Ah bon.
4: Un militant CGT qui s'est interposé entre la police et les manifestants.
3: Les manifestants, ouais.
2: Et là aussi, hein, il n'y a pratiquement pas eu réaction à ce moment-là. Il y a eu une réaction, mais qui n'avait rien à voir. C'est-à-dire qu'il y a eu une grève presque générale, que tout le monde a oublié aussi, en août 1953, mais pour d'autres histoires, pour des problèmes de pouvoir d'achat ou autre. Mais on ne parlait pas de cette affaire, quoi, hein. C'est-à-dire que ça, c'est, comme c'était des Algériens, on mettait ça sous le tapis. Et donc, il faut comprendre que cette transmission, elle est très importante parce que par rapport à aujourd'hui où on attaque les décoloniaux, les machins, etc., etc., en fait, c'est une vieille histoire, le rapport de la France coloniale à, au peuple bon, colonisé, quoi. Hein, voilà, c'est tout ce que je voulais dire.
4: En réalité, on peut peut-être parler de 8 parce qu'il y a un manifestant algérien qui a été tué lors de la manifestation de l'année précédente en 52.
2: Ah, ça, je connais pas.
4: Si, il y a un manifestant algérien qui était dans cette manifestation-là, le 14 juillet 52, qui a été également tué. Donc, c'est Darstry qui a peut-être raison.
3: Non, ce que je voudrais ajouter à ce qui a été dit, notamment par Amara en ce qui concerne son père, à juste titre, et ça c'est le propre de beaucoup de jeunes Algériens aujourd'hui, que ce soit en Algérie ou ici en France, qui réclament justice, la reconnaissance du crime d'État qui a été commis à Paris. Ça, la jeune génération d'aujourd'hui continue à porter cette revendication pour la reconnaissance du crime d'État commis à Paris. Jusqu'à maintenant, les plus hautes autorités de la République française n'ont pas répondu à cette demande, parce que le problème pour les Algériens, il ne s'agit pas, pour nous, il s'agit tout simplement de reconnaissance, à rien d'autre que la reconnaissance des crimes commis par le colonialisme français. Ce qu'on demande, pour qu'il y ait des rapports entre nos deux pays, des rapports durables, des rapports d'intérêt pour les deux peuples, des rapports apaisés, parce que nous avons une histoire commune. Pour nous, c'est une histoire douloureuse. Mais ce que nous demandons aujourd'hui aux plus hautes autorités françaises, c'est d'assumer le passé colonial de la France. Il faut que les autorités, les plus hautes autorités de l'État français, assument ce passé. Il ne s'agit pas de le fuir. Personne ne leur dit de... Il s'agit de le reconnaître, reconnaître ce qui s'est passé. Et à ce moment-là, on peut avoir des rapports durables, des rapports d'amitié entre nous deux peuples, parce que ce qui s'est passé en Algérie, le peuple français n'est pas réellement responsable de ce qui s'est passé en Algérie. C'est le pouvoir colonial, c'est les colons. Pendant la guerre d'Algérie, c'est les Français d'Algérie, ce qu'on appelle aujourd'hui pieds noirs. Ils sont ici, il y a des voix qui s'élèvent ici, notamment à l'extrême droite, où on vous dit que le colonialisme il a aussi fait du bien. Rappelez-vous la loi de 2005 qui a été votée au Parlement français sur les bienfaits du colonialisme. C'est ahurissant. Et à quel moment est intervenue cette loi? Parce qu'il faut suivre les problèmes. Cette loi est intervenue après le voyage de Jacques Chirac en Algérie. Et il y avait tout un projet d'accord d'amitié entre l'Algérie et la France sur le modèle allemand. Les discussions sont très avancées. Et puis, brutalement, au Parlement, la nuit, il y avait, je crois, quelque chose comme une quinzaine de députés qui regroupent l'ensemble des groupes, hein, et qui ont voté cette loi. Et c'est là où tout est de nouveau, tout s'est arrêté. Et les rapports sont de nouveau devenus compliqués, etc. C'est-à-dire, à chaque fois qu'il y a une avancée, il y a les nostalgiques de l'Algérie française, de l'Algérie coloniale française, qui sont là, un peu partout, et qui prennent la parole pour défendre le passé colonial de la France, face à la majorité des Français, certains ne s'expriment pas, mais une bonne majorité des Français ne sont pas contre la reconnaissance par la France de son passé colonial, de l'assumer, d'avoir le courage de l'assumer. Et à ce moment-là, il y aurait automatiquement la reconnaissance du crime d'État ici, pour le 17 octobre, comme il y aurait la reconnaissance des crimes de guerre qui ont été commis en Algérie. Alors évidemment, au lendemain de l'élection de M. Hollande, alors qu'il s'est rendu sur le pont d'Asnières, il a jeté des fleurs pendant la période de la campagne électorale. Il avait pris l'engagement qu'après son élection, il allait reconnaître le crime d'État commis le 17 octobre. Et qu'est-ce qu'il a fait après son élection? Il a fait un communiqué dans lequel il dénonçait la sanglante répression du 17 octobre. Et puis, plus rien, quoi. Monsieur Macron, en 2021, pour le 60e anniversaire, il s'est rendu à Besançon, sous le pont de Besançon, il dépose une gerbe de fleurs. Comme ça a été dit hier, il n'a pas prononcé un seul mot, et puis aucune reconnaissance. C'est-à-dire, qu'est-ce qu'on veut dire par là? On fait un pas en avant, un autre en arrière. Comme d'ailleurs la reconnaissance qui a été faite pour Ali Boumendjel et
2: Maurice Audin.
3: Maurice Audin. Maurice Audin, au lendemain de l'indépendance, il y a une place à Alger qui porte le nom de Maurice Audin. Les avocats étaient vivants. Tout le monde sait que Maurice Audin a été arrêté, torturé et assassiné par les militaires. Mais on disait non, à la femme de Maurice Audin, qui a combattu jusqu'à sa mort pour la reconnaissance du crime qui a été commis, on disait non, il a été libéré, on ne sait pas où est-ce qu'il est parti, il a rejoint le maquis, et puis voilà. Et il s'est avéré, après, Macron a reconnu qu'effectivement, Maurice Audin a été assassiné par les militaires. Comme il l'a reconnu il n'y a pas si longtemps de ça, je crois 2 ans, 3 ans, tout ça, maintenant, la reconnaissance de l'assassinat de maître Ali Boumendjel, alors qu'il disait toujours, il s'est jeté lui-même par le balcon, alors que c'est eux qui l'ont assassiné. Donc, on revient à ce problème aujourd'hui. Quand on parle des rapports entre l'Algérie et la France, on dit toujours que c'est des rapports qui, par moment, ça avance, par moment, c'est conflictuel, depuis l'indépendance. Mais pourquoi? Parce que le fond du problème, tant qu'on n'aura pas regardé en face ces problèmes de mémoire mémorielle, on n'avancera pas. On n'avancera pas. Ce crime qui a été commis à Paris, quand même, c'est la capitale de la République française. Paris, je crois qu'il faut remonter jusqu'à la commune de Paris pour trouver au nom un aussi grand nombre de personnes assassinées par la police. À Paris, il faut remonter à la commune de Paris. D'ailleurs, entre parenthèses, la commune de Paris. Vous savez que les patriotes algériens du soulèvement de 1871, ils ont voyagé dans le même bateau pour la Nouvelle-Calédonie. Louise Michel parle des Algériens, les cités, les Arabes d'Algérie. Mais elle parle parce qu'ils ont voyagé ensemble, ils étaient dans les Calambas. Un grand nombre d'entre eux ne sont pas arrivés en Nouvelle-Calédonie. Ils sont morts en mer, ils les ont jetés en mer. Donc, comme je le disais tout à l'heure, il y a une histoire commune. Si on veut qu'il y ait des rapports entre nos deux pays, des rapports d'amitié, des rapports de coopération, dans l'intérêt des deux pays, des rapports durables, il faudrait que les autorités françaises reconnaissent la responsabilité.
0: Et elles passent plus de temps à essayer de protéger le roman national de la République.
3: Oui, mais ça n'avancera pas parce qu'aujourd'hui, il y a quand même ici, en France, on donne des chiffres de 5 millions d'Algériens qui sont en France. Et il y a toute une jeunesse aujourd'hui. Quand on parle des territoires perdus de la République, il faut faire une analyse politique sérieuse des raisons de cette situation. Parce qu'ils sont marginalisés, ils sont discriminés, et en même temps, il y a cette histoire-là. C'est l'histoire de leur grand-père. Ces jeunes-là, Si vous allez chercher, faire des recherches, vous trouverez parmi eux un grand nombre. Ils ont leur grand-père, je ne dirais pas leur père, mais leur grand-père, qui a été peut-être parmi les morts du 17 octobre. Ou tout au moins, un grand-père ou un oncle, etc., de l'âge de leur grand-père, ou un proche qui a milité ici pour la cause de l'indépendance de l'Algérie, pour la liberté. Et ces jeunes-là, aujourd'hui, on leur a pas enseigné à l'école toute cette histoire. Donc, ils sont en train de la découvrir au fur et à mesure. Donc, c'est à l'État français aussi de voir ces problèmes en face. Au lieu simplement de faire comme ça des schémas comme ça, de territoire perdu, ou bien d'accuser l'islamisme radical et tout ça. Certes, il y a des problèmes, ça, personne ne le nie. Mais je pense que les problèmes de l'histoire coloniale de la France sont encore aujourd'hui devant nous, ici en France, pas seulement. En Algérie, ces problèmes sont ce que disait tout à l'heure Amaran, à juste raison pour son père. Il y a des milliers d'Algériens maintenant qui ont plus de 60 ans, il y a leurs petits-enfants.

0: un monument érigé pour les martyrs du mai 45. L'ambassadeur de France, c'est quelque chose d'officiel. Mais la France n'a jamais reconnu ce crime du mai 45. Jusqu'à maintenant. Donc voilà, c'est ces problèmes de reconnaissance des crimes commis. On ne demande pas d'indemnisation, personne ne le dit. Je peux le dire aujourd'hui, je suis un simple citoyen algérien, je ne vais pas parler au nom de l'État algérien, mais je peux vous dire que les dirigeants algériens ne demandent aucune indemnisation. Ils demandent tout simplement qu'on reconnaisse ce qui s'est passé pendant la période coloniale, c'est-à-dire de 1830 à 1962. Alors, si vous avez suivi, il y a une semaine de ça, je crois, enfin, la mairie de Paris a débaptisé l'avenue Bugeaud. Bugeaud, ça a été l'un des plus grands criminels des guerres de la conquête coloniale française. Il ne faudrait pas oublier que Bugeaud, il a été quand même, lui, l'enceinte des fours à gaz. Hein. Mm. Des Algériens ont fui la répression de l'armée française. Femmes, vieillards, enfants, dans des grottes, eh bien, ils les ont enfumés. C'est sur ordre de Bugeaud. Et ces problèmes-là, il y a un journaliste auquel je rends hommage, qui les a plusieurs fois s'est exprimé sur ces problèmes-là, et il a demandé à plusieurs reprises à la mairie de Paris de débaptiser cette avenue qui porte le nom de Bugeaud. C'était Jean-Michel Apathy. Il raconte toute cette histoire-là des principaux maréchaux qui sont passés en Algérie, qui ont commis des crimes horribles et qui ont été élevés au grade de maréchal. Ils ont commencé comme colonel, comme commandant, ils ont terminé des maréchaux. Que ce soit Bugeaud, que ce soit Saint-Arnaud, que ce soit Rondon, et d'autres encore. Donc il y a toute cette histoire-là. Il faudrait qu'on arrive à ce que l'État français, les responsables français, aient le courage de reconnaître ce passé. Et à ce moment-là, je suis sûr qu'entre la France et l'Algérie, il n'y a que la Méditerranée, nous sommes voisins et nous avons une histoire commune. Les Algériens sont pour des rapports d'amitié, d'intérêt commun entre nos deux peuples. Et ça peut se faire dans la mesure où chacun y met du sien, et particulièrement les dirigeants français doivent assumer cette responsabilité du passé colonial de la France.
1: Oui,
2: juste ajouter une chose, c'est que quand j'entends Dasré parler de Bugeaud, alors quand un enfant pleurait, ma mère me racontait, quand elle était petite, on lui dit Karnas Soussem, la Moulichesse Séoulard et Bugeaud. Tais-toi, sinon je vais appeler
0: les
2: Bugeaud.
0: Les Algériens disaient Bourgeot.
2: Tais-toi, sinon je vais appeler Bourgeot, Bugeaud.
1: Et ce qui est terrible aussi, c'est que je pense que
2: pour dire à quel point le traumatisme est grand.
1: On prive les jeunes binationaux aujourd'hui de cette histoire et de toute reconnaissance, mais en tant que jeune français, on doit aussi connaître tous ces criminels qui font partie de l'histoire de l'État français, de la République, de l'Empire, puisque ça commence même avec la monarchie, la colonisation de l'Algérie. Pourquoi c'est important ? Parce que c'est facile d'avoir juste dans l'histoire le grand méchant Hitler et de croire que tout le monde est gentil en dehors. Alors qu'en fait, ce type-là, il est le fruit de siècles de colonisation et d'une histoire raciste de l'Europe auquel la France a pris plus que sa part. Et moi, je me désole du fait que l'écrasante majorité des gens, même moi y compris, je connais très très mal toute l'histoire coloniale de la France, l'ensemble des crimes qui ont été commis, l'ensemble de ses acteurs. Bugeaud, on entend son nom combien de fois dans une vie d'ado, de jeune qui apprend l'histoire en France, quasiment jamais. En fait, c'est une façon d'oublier, d'effacer que ce soit les peuples colonisés, mais aussi les classes populaires globalement. Je pense que ce que les Algériens et les Français ont en commun,

0: là des crimes, c'est une histoire populaire. Et c'est là qu'il y a une réconciliation qui se fait et qui, dont on est en partie le fruit. Et je pense que c'est ça qui doit continuer à grandir contre l'histoire de l'État français. Je vois que Mousse, toi, tu veux réagir, sachant que tu es habitant d'Asnières, oui, ce qui n'est pas rien.
1: Moi, je voulais dire que tout à l'heure, du coup, à Asnières, les groupes d'opposition rendaient hommage aussi au pont d'Asnières, du coup, là où il y a toujours la plaque commémorative qui date de 2011, déposée par François Hollande quand il est devenu président... Non, avant qu'il devienne président, c'était la majorité municipale qu'il avait installée, mais qu'il est venu du coup inaugurer avant son élection. Et puis bah, il a rétropédalé sur la reconnaissance des crimes. Mais nous, on continue de commémorer chaque année du coup la date du 17 octobre, parce que il y avait aussi dans le 92 qui était très ouvrier à l'époque, une grosse communauté algérienne, notamment dans les bidonvilles de Nanterre et de Gennevilliers. Et alors, on raconte dans l'histoire que c'était des policiers qui revenaient vers Nanterre, du coup, qui retrouvaient des Algériens fuyant les massacres qui se passaient à Paris et revenant dans leur bidonville. Et la police va rentrer dans le tas et assassiner des gens et les jeter par le pont de Clichy, du coup, qui lie Clichy à Asnières. Et... même les archives de la préfecture de police de Paris disent qu'il y a quelques FMA, parce qu'à l'époque on les appelait les Français musulmans d'Algérie, qui étaient armés et qui ont été maîtrisés par la police de Papon. Et merci pour ce témoignage, parce que moi j'ai grandi en Tunisie, donc moi l'histoire coloniale française je l'ai appris, que ce soit du côté tunisien, de la résistance tunisienne ou de la résistance algérienne, mais bon, plus tunisienne qu'algérienne, mais déjà votre exemple, voilà, nous, enfin, l'histoire que vous racontez, on a besoin de l'entendre, parce qu'aujourd'hui on n'entend que des discours révisionnistes sur la guerre d'Algérie. On revient même à dire aujourd'hui les événements d'Algérie, alors que ça a été acquis à un moment donné qu'on parle de la guerre d'Algérie. Et du coup, votre témoignage est important de remettre... Il remet un peu...
2: La reconnaissance de la guerre a été votée, oui, par l'Assemblée nationale, je ne me rappelle plus quelle année.
3: C'était sous Hollande. J'étais là quand ça s'est passé, parce que j'étais assistant parlementaire, et j'étais là au moment où ça s'est passé. Je ne ferais pas de dire, ça devait être vers 2014-2015.
2: Ouais. Oui, et ça a été fait, la reconnaissance. Pourquoi ? Parce que sans cette reconnaissance, tous les soldats, il y a 1 million de soldats du contingent français qui sont passés en Algérie, ouais, oui, n'auraient pas bénéficié de la qualité d'anciens combattants.
3: Oui, oui.
2: Ils ont été obligés de reconnaître la guerre d'Algérie à cette époque-là, pour permettre à tous ceux qui sont passés, ouais, en Algérie, je vous dis 1 million de soldats du contingent qui sont passés en Algérie pendant les 7 années et demie de guerre. Donc, ils étaient condamnés de reconnaître que c'était une guerre.
1: Oui.
2: Et c'était, officiellement, c'est devenu la guerre d'Algérie. Pour nous, dès le 1er novembre, nous l'avons appelée la guerre de libération nationale. Et les Français ont continué, les autorités françaises ont toujours continué à dire non, il y a des événements en Algérie, c'était des opérations de pacification.
1: Oui.
2: Voilà comment on appelait ça, alors qu'il y avait sur place de tout temps quelque chose progressivement qui avait plus de 500 000 soldats qui était en Algérie. Puis ensuite, il y a le roulement effet. C'est pour ça que je disais qu'il y avait quelque chose comme 1 million de soldats du contingent qui étaient des appelés, qu'on a amenés en Algérie. Pour la première fois, ils ont découvert l'Algérie, et pour lesquels on les a mis directement en contact avec la population algérienne dans des unités. Ils sont devenus, malgré eux, des tortionnaires. Parce que la torture en Algérie était érigé en système. Et par la suite, les généraux français de la période de la guerre de libération nationale, ou de la guerre d'Algérie, comme vous voulez, disaient que c'était pour justement arriver à éviter des attentats. Voilà.
1: Oui.
2: Parce qu'ils ne pouvaient pas nier ce qui se pratiquait partout à travers tout le territoire algérien.
1: Oui. Et d'ailleurs, il y a même quelques films qui parlent de la guerre de libération nationale en Algérie et qui prennent des témoignages de soldats français qui disaient par exemple des aviateurs qui montaient dans un avion où ils savaient pas ce qu'ils avaient dans l'avion et à qui on donnait l'ordre de jeter un bidon spécial, ils ne savaient pas ce qu'ils avaient.
2: C'est du napalm.
1: Oui, c'était du napalm. C'est du coup, on appelait ça. On avait même honte de dire que c'était du napalm. On disait les bidons spéciaux. Oui. Et du coup, on appelait le soldat de larguer les bidons spéciaux. Oui. Et il s'apercevait dans son avion que c'était du napalm. Il voyait des gens brûlés, des champs brûlés. Voilà. Donc c'était une guerre absolument atroce. Mais
3: des fois, il larguait des gens.
1: Oui, aussi. Oui. Mais et surtout que cette, en fait, on minimise toujours l'effet de cette guerre parce que ça aboutit à une 5e République déjà qui naît dans le putsch d'Alger. Et puis c'est aussi une guerre qui a pas mal divisé la gauche et jusqu'à aujourd'hui on voit que la gauche a été aussi traversée par cette guerre d'Algérie, notamment la LCR qui se détache à un moment donné des membres du Parti communiste qui créent la LCR, mais aussi par rapport au conflit, algérien.
0: Le vote des pouvoirs spéciaux,
1: oui,
0: par la SFIO et une partie du PCF, l'autre partie s'abstient, hein,
1: oui,
0: ne se pose même pas, et pour moi le moment de rupture entre la gauche qui est encore aujourd'hui dans une logique révisionniste et à ne pas vouloir voir les problèmes de racisme en France, à ne pas voir le problème colonial de la gestion de l'immigration aussi par la France, etc.,
1: oui,
0: d'avec le reste de la gauche. Enfin, on peut faire une généalogie puisque, par exemple, le PSU qui émerge à cette époque-là en désaccord avec, en partie avec cette politique coloniale menée par la gauche française, ce PSU, il va enfanter une partie de l'écologie politique, il va enfanter un certain nombre de courants après altermondialistes, etc., oui, qui font qu'aujourd'hui la fracture qui divise, on va dire, une gauche qui est capable de parler de questions coloniales et une gauche qui est complètement paralysée sur cette question, donc le PCF et le PS d'un côté, l'AFI et les Verts de l'autre, cette rupture, pour moi, elle remonte à la guerre d'Algérie. Et en fait, ce qui est intéressant, c'est que l'ensemble des forces politiques qui composent le paysage politique français, ils sont issus de cette guerre. Le RN, c'est le fruit direct de l'OAS et de la France des pieds noirs, de la France pour Algérie française, etc. Et même un mec comme Mélenchon, c'est un pied noir marocain. Donc finalement, on est toujours avec la 5e République dans la continuité de cette guerre coloniale qu'on ne veut pas voir en face en France, que les pouvoirs français refusent de mettre en sur le devant de la scène, d'accepter telle qu'elle a été. Et moi, je pense que c'est un véritable enjeu de continuer cette bataille culturelle. Alors, je vois que Patrick veut absolument prendre la parole, mais j'aimerais bien qu'on... On se laisse les 10 dernières minutes de cette émission que j'ai laissé intégralement se consacrer à la question de cette mémoire qui est beaucoup plus importante,
1: oui,
0: que
1: les
0: autres sujets, mais qu'on ait quand même peut-être 10 minutes pour parler de l'actualité, de la question du racisme et de la gestion migratoire, parce qu'on a un gouvernement de droite qui continue d'attaquer les populations binationales, qui continuent de vouloir faire de la déportation de plus en plus organisée, hein, c'est ça le projet. Et je pense que c'est important de faire un tout petit point, donc Mustapha puis Alexine, et puis peut-être après laisser réagir un tout petit peu là-dessus. Je m'excuse auprès des auditrices et des auditeurs, on n'aura pas le temps d'aborder aujourd'hui la question des radios associatives. Je pense qu'on le fera la semaine prochaine. C'était plus important de se concentrer sur la question de la mémoire du massacre du 17 octobre. Mais du coup, peut-être dans un premier temps, Mustapha, tu peux faire la transition et puis Alexine compléter un petit peu sur ça. Et puis après, je vous laisserai réagir puisqu'évidemment, vous connaissez cette question très bien aussi.
1: Moi, je voulais dire aussi que pendant en fait, la répression du 17 octobre, a aussi inspiré après les méthodes de répression du coup de la police, parce que à un certain moment, c'était les descentes dans les quartiers, en fait, se passaient comme les descentes dans les bidonvilles des Algériens pour arrêter les membres du FLN ou les supposés membres du FLN dans les bidonvilles.
3: Mais donc les BAC, les brigades ont été créées à partir de l'expérience des brigades nord-africaines.
1: Oui, c'était les forces de police auxiliaire qui étaient du coup composées de harkis, essentiellement de harkis, et qui en fait ont laissé même les interroger les Algériens.
3: C'est ça. Et les BAC sont issus de exactement de cette expérience-là. Comme d'ailleurs les centres de rétention également ont été créés en Algérie, alors bien avant. Oui. Et comme d'ailleurs les histoires de dissolution des organisations, tout ça, il y a plein d'éléments aujourd'hui qui sont issus de la colonisation.
1: Et d'ailleurs, on a un nostalgique du coup maintenant de l'Algérie coloniale française qui s'appelle Bruno Retailleau et qui nous annonce maintenant vouloir réouvrir ou ouvrir d'autres centres de rétention administrative. Ça lui fera des inaugurations à faire certainement.
0: À Nantes, à Dunkerque et dans plein d'autres endroits.
1: Et dans plein d'autres villes maintenant. Il y a un lieu de rétention à Poitiers qui va bientôt ouvrir. Il y a Dunkerque, il y a Nantes, il y en a plusieurs autres. Et du coup, il nous promet une énième loi immigration. Depuis 30 ans, on en a eu 29. Donc, c'est quand même. L'ancienne loi n'a même pas eu tous ces décrets d'application qui ont été publiés. Et on refait une autre loi qui reprend tous les éléments qui ont été, en plus, jugés anticonstitutionnels il y a même pas un an.
0: Et peut-être, Alexine. Tu peux nous faire un point sur un peu quel est l'état justement de ce qu'on appelle la gestion de l'immigration, qui n'est pas du tout une politique d'asile, mais qui est une politique de fabrique du sans-papier, de poursuite des étrangers en France et de tentative de les renvoyer systématiquement. Moustapha, tu peux lui donner le micro pour qu'on ait un petit panorama un peu complet de comment on continue de gérer en fait, la politique coloniale de la France quoi, sur le sol français.
4: Oui, un petit mot par rapport à ça. Après, Mousse a déjà dit pas mal de choses par rapport à la future nouvelle loi immigration qui va arriver. On ne sait pas exactement pour quand encore. On pense d'ici l'année prochaine, ça c'est certain. De toute façon, c'est toujours des lois qui sont mises en avant parce que ça fait parler, ça fait de l'audimat. Ça permet aux différents champs politiques de montrer à quel point ils sont puissants et où ils veulent aller,
5: et racistes.
4: Comme tu as dit, Mousse, toutes les mesures qui vont être proposées, enfin, on s'en doute, hein, on n'est pas divin, mais sont celles qui ont été jugées anticonstitutionnelles il y a un an même pas. Et ce qui est intéressant de voir, c'est que de nouveau, tout est dans l'action, mais rien n'est dans la conséquence. C'est-à-dire qu'une nouvelle fois, le but est de virer, d'enlever les papiers, de ne pas donner les papiers à ceux qui vont arriver, etc. Alors que... On le sait très bien, et pour expliquer ça de façon très courte, mais en fait, les gens, on aura beau ne pas leur donner les papiers, les enfermer, etc., ils vont quand même venir, hein, pour dire ça joliment. Donc, peut-être plus miser sur une politique d'accueil, c'est en tout cas ce que pas mal de groupes politiques portent, et une nouvelle fois, par rapport aux OQTF, etc., c'est-à-dire de justement enfermer les gens dans des centres, notamment de rétention, les renvoyer ailleurs, etc., ou faire en sorte qu'ils quittent le territoire. Ça sert à rien de distribuer des OQTF pour distribuer des OQTF. Ça sert à rien de donner des IRTF pour donner des IRTF.
0: Qu'est-ce que c'est une IRTF, pardon? Et les OQTF, peut-être
4: Une OQTF, c'est... un papier qui va demander à la personne de quitter le territoire dans un moment donné, pour dire ça très simplement. Une IRTF, ça va être la même chose, mais c'est un avis d'expulsion, pour dire ça très grossièrement, et une interdiction de retour. Voilà. Sauf que, en fait, les trois quarts des gens qui se retrouvent à l'heure actuelle avec une OQTF ou une IRTF et qui sont enfermés dans les centres de rétention, il n'y a pas de conséquences derrière, c'est-à-dire qu'elles ne seront jamais renvoyées parce que la politique mise en place s'arrête là. Ce qui n'est pas une mauvaise chose pour beaucoup de camps politiques, mais le problème est que, justement, de nouveau, c'est des effets d'annonce qui vont juste mettre une grande partie de ces gens-là dans la précarité extrême, parce qu'il est déjà question de précarité de base, et qui ne résout absolument aucun problème, parce que de toute façon, il n'y a pas de problème à la base. Donc c'est vraiment juste pour mettre en avant une politique raciste.
0: Et c'est quoi les conditions dans les CRA de vie
4: Alors, enfin, oui, les conditions dans les CRA, on a, avec Mousse d'ailleurs, on a visité pas mal de CRA en France, des LRA aussi. LRA, en fait, c'est qu'on réquisitionne des gymnases, pour dire ça grossièrement, et qu'on va stocker aussi, parquer des gens à l'intérieur. Il y en a de plus en plus au niveau des frontières. Il y a aussi tout ce qui est les zones d'attente, qui sont des zones de non-droit, parce qu'il n'y a pas encore de cadre juridique autour de ces zones-là et qui sont directement posées aux frontières, notamment Franco-Italie, qui fait qu'en fait on les enferme la nuit, on les parque et on les renvoie à la frontière de l'autre côté au petit matin. Donc ça c'est important. Les conditions elles sont atroces. Pour dire ça très globalement, parce qu'on n'a pas non plus énormément de temps, mais j'invite tous ceux qui écoutent à se renseigner sur le sujet. Mais pour en avoir visité, pour avoir échangé avec des gens enfermés là-dedans, beaucoup de témoignages disaient que justement les conditions étaient horribles et certains avaient fait de la prison en amont parce que, enfin, comme dans la société de manière générale, il y a des gens qui ont fait de la prison et qui vont encore ensuite et qui nous suppliaient de retourner en prison plutôt de rester 5 ans supplémentaires en prison plutôt que de rester une semaine en plus en CRA. Voilà, les conditions sont juste inhumaines et justement Retailleau, dans son futur projet de loi, aimerait encore une fois rallonger le temps des gens qui sont enfermés dans ces CRA, sachant que l'année dernière, ça a déjà été augmenté d'une manière conséquente, c'est-à-dire qu'on est passé de, si je ne dis pas de bêtises, de 1 mois à 4 mois, 3 à 3 mois. Pardon.
6: Et il veut passer à 250 jours.
7: 210.
4: Exactement. Sauf que les conditions sont vraiment inhumaines. On est allé au CRA de Vincennes, notamment, où c'est vraiment une cage à ciel ouvert, mais réellement une cage à ciel ouvert, où il n'y a pas de suivi médical, où les gens sont un peu livrés à eux-mêmes, parce que vu qu'en plus tout le monde part du principe qu'ils vont repartir, ou que de toute façon ils sont là pour une durée qui ne va pas excéder 90 jours, en vrai, en quoi ça servirait de leur donner un matelas, n'est-ce pas ? Voilà. Après, peut-être que Mousse, tu veux développer.
6: Il y a des enfants aussi, non ?
4: Plus maintenant. Mais bon, ça serait pas étonnant qu'ils le proposent. Ils ont déjà essayé, si, l'année dernière, en fait, de justement enfermer les enfants dans les CRA en partant du principe regroupement familial. Il faudrait tellement pas séparer les familles, vous comprenez. Donc, voilà.
1: Moi, je voulais dire juste du coup par rapport à cette loi, en vrai, je pense que la France ne cherche pas non plus à expulser énormément de personnes, hein, parce que on sait très très bien, même ce député RN qui nous a sorti à l'époque face à un député La France Insoumise, Carlos Martins Bilongo, il lui a dit retourne en Afrique. On a découvert que lui-même employait des personnes sans papier dans son vignoble et qui était même parfois du coup sanctionné par une OQTF. Donc non, ce que veut l'État français aujourd'hui, c'est plutôt de précariser énormément ces populations immigrées et en réalité les soumettre à un marché de travail beaucoup plus dégradé, d'où d'ailleurs le refus de la régularisation des travailleuses et des travailleurs sans papier. Donc en réalité, on est dans une hypocrisie totale. On a même des entreprises aujourd'hui, même le CAC 40, qui demande à ce qu'il y ait une régularisation générale des travailleuses et des travailleurs sans papier. Sur dossier, bien sûr, parce qu'il ne faut pas non plus trop bousculer le capital, hein. Mais finalement, régulariser, ça permet déjà d'avoir un statut, d'avoir un salaire, d'avoir une stabilité. Mais aujourd'hui, l'État français refuse ça aux travailleurs et préfère les renvoyer du coup dans le travail clandestin, où ils sont payés au lance-pierre, où ils font en réalité les travaux dont les Français ne veulent pas. Parce que ça aussi c'est une réalité, quand on est une personne sans papier, on peut avoir toutes les compétences du monde pour occuper un bon poste généralement, mais on se retrouve à faire la plonge ou des travaux pénibles en réalité, mais vraiment payés au lance-pierre et accumuler plusieurs boulots pour pouvoir entretenir une famille au pays ou autre. Et aujourd'hui, on est en train d'installer, en réalité, l'image s'est installée déjà depuis quelques années, cette corrélation totale entre OQTF, criminalité, entre immigration et criminalité. Alors que l'OQTF, l'obligation de quitter le territoire français, n'est qu'une simple décision administrative prise par un agent préfectoral qui, au fin fond de son bureau, n'a pas trouvé le bon document dans le dossier et s'est dit « bon bah refus de titre de séjour, assorti d'une obligation de quitter le territoire français. Avoir une OQTF en France ne veut pas dire que vous êtes un criminel en puissance.
0: Enfin, ça ne veut même pas dire que vous avez commis un délit.
1: Voilà, vous avez juste pas le bon papier ou vous ne remplissez pas non plus toutes les conditions d'accès à un titre de séjour et on va vous coller une OQTF. Ou tout simplement, vous n'avez pas réussi à avoir un rendez-vous à la préfecture et un flic vous contrôle dans la rue, il considère que vous n'avez plus de titre de séjour parce qu'il a expiré, et bien il vous colle une OQTF. Voilà, et ça, même Darmanin, à l'époque, dans un éclair de lucidité, comme quand il s'est rappelé qu'il s'appelait Moussa d'ailleurs, nous a expliqué que c'est la France elle-même, ce sont ses services préfectoraux qui créent des sans-papiers et qui créent des OQTF. Donc en réalité, c'est de leur totale responsabilité et c'est la responsabilité de toutes les lois scélérates qu'ils ont fait voter depuis 30 ans. Et ça continue. Et cette loi-là ne réglera pas le problème. Ça sera juste une loi d'affichage. Et puis, dans un chantage avec l'extrême droite, vous me passez le budget austéritaire. Je vous laisse une tribune pour cracher sur ceux qui tiennent le pays debout, quoi. Comme
4: oui,
1: d'habitude.
4: Voilà, c'est ce qu'on disait. Enfin, t'as fait le lien avec ce qu'on disait juste avant. Mais de nouveau, c'est une loi d'annonce où... pour conforter le RN qui maintenant a besoin d'être conforté, comme quoi l'époque a changé, on va parier sur le nombre d'OQTF pour montrer comme quoi la France est forte et puissante et refuse tous les étrangers au sein de son territoire, alors que comme tu viens de le dire, en fait, à l'heure actuelle, ça n'a aucune valeur. Ça a aucune valeur, c'est un papier donné par la préf, c'est très peu suivi, etc. Alors, où est l'intérêt? Et la question se pose, et c'est ce que tu viens de dire, en fait, c'est des effets d'annonce, c'est de la politique de politicard pur, ce qui est en train de se passer. On peut même supposer de pourquoi, comme par hasard, cette loi tomberait à ce moment-là précisément. Parce que ça, je pense, hein, à titre personnel, je n'engage que ma parole, mais ça arrange bien et le gouvernement d'un côté et le RN de l'autre que cette loi ne passe là, parce que du coup, le RN n'aurait aucun intérêt à faire sauter le gouvernement. Suite au projet de loi de finances qui est en train de se passer, si une telle loi devrait être présentée à l'ordre du jour, parce que jamais ça ne passerait si c'était le RN au pouvoir, hein, qu'on soit clair. C'est-à-dire que c'est une occasion rêvée pour que des idées créées par l'extrême droite, parce qu'il faudra plus de choses, c'est l'extrême droite, soient votées et mises en place par un gouvernement qui, officiellement du moins, officieusement si, ne l'est pas. Ce qui ne serait pas le cas si le RN était au pouvoir, parce que je pense, enfin j'ai espoir en tout cas, du fait qu'il y aurait une force républicaine qui ferait que ça ne pourrait pas passer, ça ne pourrait pas être voté. Voilà.
0: C'est des beaux espoirs. Mais peut-être laisser un peu nos invités réagir à ça. Amara, toi, qu'est-ce que tu connais un petit peu de la situation de la rétention, de la fabrique des sans-papiers et du racisme d'État?
7: Oh, c'est un vaste, c'est tout ce qui, à mon sens, toute la politique qui est produite actuellement est produite sciemment. C'est des contre-feux qui sont allumés à gauche et à droite. Malheureusement, ce sont des populations pauvres et précarisées et venant d'autres pays, des pays pauvres, et qui sont par ailleurs sous domination économique des pays occidentaux et d'autres puissances économiques telles que les pays du Golfe et d'autres, et qui arrivent là, qui sont dans une totale précarité, mais qui sont totalement livrés sur le marché de l'emploi, exploités. C'est comme ces livreurs à vélo qu'on voit circuler à toute vitesse dans les rues de Paris. On sent qu'ils ne sont pas bien du tout dans leur peau, qu'ils ne sont pas bien du tout dans leur vie, qui n'ont pas beaucoup de moyens, qui sont pauvres et qu'ils ont du mal à joindre les deux bouts. Et j'ai la connaissance de personnes qui sont là depuis 10 ans, 20 ans, qui n'ont à ce jour toujours pas de papier, alors que qui sont régularisables, mais tout simplement, comme le disait Mustapha tout à l'heure, tout simplement parce qu'il va leur manquer un bout de papier sur une telle année, sur leur dossier, il leur manque un papier sur l'année X ou sur l'année Y, donc leur dossier va être rejeté. Mais en réalité, à mon sens, on s'attaque pas aux véritables causes. On les désigne comme coupables. Les hommes politiques, nos hommes politiques s'en servent comme bouc émissaire pour pouvoir aboutir à leur fin politiquement. Beaucoup, parce que on a l'exemple de ce qu'a fait le gouvernement Hollande pendant sa mandature, où il voulait déchoir de la nationalité une catégorie de Français. En réalité, on est dans cette continuité là, mais on s'attaque pas aux causes, c'est-à-dire on s'attaque pas à la pauvreté dans les pays d'origine de ces populations là. Si on s'attaquait à la pauvreté, si on s'attaquait aux causes sociales, je reste intimement convaincu que ces personnes-là ne chercheraient pas à quitter leur pays, et ne viendraient pas grossir les rangs des travailleurs pauvres ici et nourrir le capitalisme galopant. Et puis aussi arrêter de soutenir. D'être complice et de soutenir certains régimes qui sur place exploitent ces pauvres personnes. Et je vais vous citer un cas. Aujourd'hui, j'ai cinq membres de cinq enfants de mon cousin Germain. Deux sont au Canada, un aux États-Unis, deux sont en France. Son frère, ils sont une fratrie de cinq. Deux sont partis. Mais c'est triste pour l'Algérie, parce que ce sont des gens qui ont des diplômes XX plus, et qui se retrouvent ici à monter sur un vélo ou dans un état de précarité, à travailler dans la sécurité, alors que si on leur permettait réellement de rester dans leur propre pays d'origine, ils ne partiraient pas.
0: Alors peut-être pour conclure cette émission, puisqu'on a déjà eu un rabais de 15 minutes, monsieur Aitouazou, est-ce que vous pouvez nous dire, est-ce que la France, elle a changé? Ou est-ce qu'elle est toujours la même, finalement, dans sa façon de traiter les étrangers?
2: Enfin, c'est une question importante, mais il faut beaucoup de temps pour répondre à cette question.
0: Vous avez tout le temps de le faire. Vous avez le mot de la fin.
2: Non, ce que je peux vous dire, c'est que la France a effectivement beaucoup changé. Comme de beaucoup de pays d'ailleurs. Si je prends la France que moi j'ai connue dans les années 50 et maintenant, ça n'a aucune comparaison. À l'époque, la France était en pleine reconstruction au sortir de la Deuxième Guerre mondiale. D'ailleurs, en parlant de l'immigration, on ne parle pas des Algériennes qu'on est venu en Algérie à recruter. On a envoyé des agents là-bas aller dans des villages, prendre des jeunes et les faire venir par bateau ici, parce que la France avait besoin de bras. Et la main-d'œuvre algérienne à l'époque, les jeunes Algériens, c'est des jeunes, et c'était une main-d'œuvre jeune et bon marché, parce qu'ils sont payés au rabais par rapport aux Français. Donc, déjà à cette époque-là, voilà, beaucoup des milliers d'Algériens sont venus pour reconstruire la France. À l'époque, on était heureux de les faire venir, de les parquer dans des centres en marge des villes, etc., pour reconstruire la France. Parmi les changements, il faut parler, puisque vous avez abordé cette question importante de l'immigration, il y a un parti qui a fait son fonds de commerce sur l'immigration, c'est le Front National, qui est devenu le Rassemblement National. Et dans toute son évolution, depuis sa création dans les années 70, son fonds de commerce, sa base, c'était toujours les problèmes de l'immigration, et notamment les problèmes de l'Algérie, parce que l'Algérie française, ceux qui ont créé le parti du Front National, c'est Le Pen, Le Pen, il a pratiqué la torture en Algérie. Il était député poujadiste en 1956. Il a fait la... Je ne sais pas combien de temps, je ne peux pas vous le dire. Je ne vais pas dire n'importe quoi ici. En ce qui concerne son passage en Indochine. Parce qu'il a fait un passage, il a commencé en Indochine. Puis il est rentré ici, il est devenu député poujadiste. Et il a renoncé à son mandat de député, il est allé en Algérie, et dans l'armée, comme parachutiste, il a pratiqué la torture. À la fin de la guerre, il a créé, dans les années 70, le Front National. Et le Front National, comme je le répète encore, ça, c'est l'immigration, le matraquage sur l'immigration depuis cette époque-là. Et la classe politique française est responsable de cette situation, parce qu'ils ont laissé faire. Ils ont laissé faire. Par moment ça les arrange, par moment ça les dérange, et ils sont arrivés aujourd'hui à ce que ce mouvement, il a quelque chose comme 143 députés au Parlement. Mmh. Voilà où mène toute cette politique-là, qui a été celle des différents dirigeants français pendant toutes ces années-là. Voilà. Donc aujourd'hui, parmi les situations, les changements, c'est qu'aujourd'hui la France, moi je suis algérien, je ne voudrais pas trop m'immiscer dans les affaires de la France, mais je peux dire une chose, c'est qu'aujourd'hui tout le monde constate que la France maintenant, elle est gouvernée complètement à l'extrême droite, quoi. Parce que ce gouvernement qui est en place, c'est l'aval de Marine Le Pen. Sans ça, ce gouvernement ne verrait pas le jour. Quand vous parlez du ministre de l'Intérieur, moi je dis ça comme je le pense. Je pense que c'est Marine Le Pen est pour beaucoup dans le choix du ministre de l'Intérieur. Ça, je pense que on peut le facilement, à mon avis, le dire, parce que si ce gouvernement passe cette période de l'examen du projet de budget, etc., et il survit à tout ça, c'est grâce au Rassemblement National. Donc aujourd'hui, la France est gouvernée complètement à l'extrême droite. C'est ça la triste réalité. Donc quand on parle de la situation, des sans-papiers, de ceux qui sont dans des centres, comme ce que vous avez tout à l'heure parler de CRA, je ne sais pas ce que c'est.
0: Les CRA, c'est les centres de rétention administrative.
2: Oui. Mais ce que je peux vous dire quand vous parlez des conditions de séjour de ceux qui sont dans ces centres, ça me rappelle le centre de tri de Vincennes. C'est exactement de cette manière le séjour des Algériens qui ont été... Vous savez, les Algériens à l'époque, ils sont arrêtés. Comme ça, il suffit qu'un panier à salade passe à hauteur d'Algérien, il s'arrête, il les met dans le panier à salade, il les amène à Vincennes.
8: Mais c'est le centre de tri de Vincennes de l'époque qui a été réhabilité et qui est devenu maintenant un centre de rétention.
0: Voilà, c'est toujours le même bâtiment.
2: Le centre de tri, j'ai dit le centre de tri, parce que généralement, ils disent le centre d'identification de Vincennes. Mais c'est un centre de tri. Pourquoi ? C'est un centre de tri, il amène des Algériens à l'époque. D'ailleurs, les Algériens à l'époque, quand ils sortent pour aller faire des courses ou pour une raison ou une autre, sur des rues comme ça d'une ville, etc., ici à Paris et en région parisienne, vous verrez, l'Algérien, il avait toujours un journal dans la poche. Pourquoi un journal dans la poche ? Généralement, la plupart d'entre eux, c'est des analphabètes. Ils ne savent pas lire. Mais ils amènent toujours un... Parce qu'il sait qu'à un moment ou à un autre, on peut l'amener, il peut se retrouver au centre de tri de Vincennes. Alors, une fois sur place, il n'y a rien. Il n'y a ni couverture, ni voilà. Il prend le journal, partir pour pouvoir mettre les pages du journal et pouvoir s'allonger sur ces pages-là parce qu'il n'y a rien d'autre. Voilà, et systématiquement, ils vivaient dans ces conditions. Alors le séjour peut durer une semaine, trois jours. Alors ils peuvent se retrouver dans un centre d'internement en France, sur décision administrative. Ceux qui ont plus de chance, au bout de deux, trois jours, ils sortent. Les autres sont... Donc, ça, quand j'ai entendu ce qui a été dit sur l'écran, c'est exactement de cette manière que les Algériens ont vécu la guerre d'Algérie. Et les gens pouvaient être embarqués à tout moment, sans aucune raison, parce que la police a décidé de les arrêter et de les amener à Vincennes. Voilà. Maintenant, tout à l'heure, vous avez parlé des pouvoirs spéciaux. Mmh. Vous avez dit une partie du Parti communiste. Non. Le Parti communiste a voté les pouvoirs spéciaux. J'aimerais apporter cette précision. Quand il y a eu des élections en 1956 de ce qu'on appelait le Front républicain, c'est-à-dire le Parti communiste, mmh. le Parti la SFU, parti. Mmh. Le Front républicain a gagné les élections. Et Guy Mollet est devenu chef du gouvernement, président du conseil. Guy Mollet. Le Parti communiste n'a pas voulu faire partie du gouvernement. Mm. Mais par contre, ils ont voté les pouvoirs spéciaux. Parti communiste, tous les élus du Parti communiste à l'Assemblée ont voté les programmes spéciaux.
0: Il me semblait qu'il y en avait une partie qui s'était abstenue.
2: Non.
0: C'était...
2: Non.
0: Ah bon ?
2: Non. Non, non, il y a une discipline au sein du Parti communiste. Croyez-moi.
9: C'est des militants de base qui ont
2: contesté. Oui, dans la base, il y a des militants qui ne sont pas d'accord avec certaines choses. Mais les députés du Parti communiste ont voté, si la consigne du parti, ils l'ont voté sans discussion, les pouvoirs spéciaux. On a donné des pouvoirs spéciaux à l'armée en Algérie. Mmh. Et l'armée en Algérie, c'est elle qui a pris le pouvoir avec les pouvoirs spéciaux. On a mis de côté les civils et c'est ce qui s'est passé après la torture et tout ce qui s'ensuit. Donc, ils ne peuvent pas aujourd'hui fuir leurs responsabilités dans cette période. Mmh. Donc, je tenais à ajouter ça. En ce qui concerne le PSU, je voudrais vous ajouter une chose. Le PSU, il est issu du parti autonome qu'a créé Édouard de Preux. C'est un ancien ministre.
9: PSA, le Parti Socialiste Autonome.
2: Le Parti Socialiste Autonome. C'est au cours d'un congrès avec Michel Rocard qu'ils l'ont appelé après Parti Socialiste Unifié. Mais au départ, c'était le Parti Socialiste Autonome qui était créé à l'initiative d'Édouard de Preux. Et il y avait Michel Rocard, évidemment, déjà à l'époque. Voilà. Ce que je voulais vous ajouter à toutes ces questions. Maintenant, sur les problèmes de la guerre d'Algérie, vous savez, il faut des journées de discussion. Moi, je vous remercie pour votre invitation et je suis à votre disposition avec Amara à tout moment pour des questions en relation avec l'histoire de la guerre d'Algérie, sur les relations entre les deux pays. Moi, je suis disposé à venir pouvoir m'exprimer ici à votre antenne. Merci. Voilà, et encore une fois, merci pour votre invitation.
9: Merci beaucoup à vous. Ce que disait le camarade Jean sur le Parti communiste est très important, parce que le fond de l'affaire, c'était que le Parti communiste, à cette époque, et très longtemps après d'ailleurs, a considéré que c'était théorisé. C'est-à-dire que il considérait, Maurice Thorez, mais tout le parti, considérait qu'il ne pouvait pas y avoir, en fait, une indépendance de l'Algérie pour une raison très précise. C'est que l'Algérie était une nation en formation. Et donc, elle avait besoin d'une sorte de tuteur qui était la France, parce que il fallait que l'Algérie se forme, quoi. Hein, et ça, c'est quelque chose qui avait été théorisé à partir du début des années 30, parce que au départ, le jeune parti communiste était pour l'indépendance des peuples colonisés sous les instructions de la Troisième Internationale. Donc il y a eu cette évolution, sous le stalinisme, mais profondément lié aussi à un autre facteur. C'est que, comme l'a dit tout à l'heure, d'ailleurs, on se l'est dit dans la voiture, le Parti communiste algérien, et lui, était formé avec beaucoup de pieds noirs qui étaient des petits blancs. Et ces petits blancs, ils soutenaient le colonialisme. Et à un moment donné, d'ailleurs, ils sont passés, comme tu le disais tout à l'heure, du côté de l'OAS en bloc.
2: Bah oui, bien sûr.
9: C'est un truc très, très, très important. Et puis bon, faudrait, c'est très très long hein, cette histoire de la gauche et de la et de l'Algérie, parce que tu parlais de la France insoumise qui bon, mais il y a une partie aujourd'hui qui est assez notable de la France insoumise, qui est autour de ce qu'on appelle les Lambertistes. Il y a un livre qui vient de sortir encore sur eux, qui à ce moment-là a soutenu le mouvement nationaliste algérien, le MNA, de Messali Hadj. Et comment a fini le Messali Hadj? Eh ben, de fait, dans l'alliance avec les Français, quoi. Hein. C'est-à-dire que
2: il y avait une collaboration voilà. entre le MNA et la police.
9: Voilà. Et c'est simplement en 58, c'est-à-dire 5 ans après la Constitution, que les Lambertistes se sont détachés progressivement du MNA. Et aujourd'hui, le Parti des travailleurs d'Algérie, qui est une force politique assez importante hein, en Algérie quand même, là, ils n'ont pas pu participer au présidentiel, parce que, bon, voilà, mais qui a soutenu très longtemps, d'ailleurs, Bouteflika, etc., et ben, ce parti, c'est en fait les anciens messalistes. Et c'est aujourd'hui ceux qui sont à la tête, c'est les enfants des messalistes de ce parti. Donc il y a beaucoup de choses qui relient la politique française, y compris et surtout à gauche, avec ce qui s'est passé pendant cette guerre. Voilà.
2: Oui. Ce que je voudrais quand même ajouter, c'est qu'en Algérie, comme c'est ce qu'on discutait tout à l'heure dans la voiture. Et il y a aujourd'hui en France, si vous avez bien remarqué, qu'au sein du Rassemblement National, d'abord au Front National, puis au Rassemblement National, tous ceux qui étaient à un bon moment la base du Parti Socialiste, la base ouvrière du Parti Socialiste, ils ont tous basculé vers le Front National et le Rassemblement National.
9: Du Parti Communiste, tu veux dire?
2: Du Parti Communiste, qu'est-ce que j'avais dit?
9: Du Parti Socialiste.
2: Non, excusez-moi. Non, du Parti Communiste. Ils ont complètement basculé. En Algérie, justement, parce qu'il faut revenir à cette histoire entre nos deux pays, en Algérie, il y avait le Parti Communiste algérien qui était pratiquement sous tutelle du Parti Communiste français. Il y avait j'ai cité tout à l'heure un quartier, un banlieue de la banlieue d'Alger, le Bab El Oued. C'était tous des Français d'Algérie, mais des ouvriers, des gens de petites conditions, etc., qui étaient tous au Parti communiste. Eh bien, pendant la guerre d'Algérie, vers la fin, ils sont devenus les plus ultras de l'Algérie française et c'était la base, le fief de l'OAS. Pour vous dire, Yannick, comment les choses ont évolué, avec la base du Parti communiste là-bas en Algérie et ici en France, de gauche communiste à l'extrême droite complètement. Et en Algérie, l'OAS était en même temps une organisation terroriste qui a pratiqué la politique de terre brûlée au lendemain de l'indépendance, parce qu'on peut discuter longtemps sur ce qu'ils ont fait en Algérie. C'est eux qui sont finalement responsables du départ en masse des pieds noirs d'Algérie. Autrement, les accords devaient leur laisser une large place en Algérie. Mais c'est l'OAS qui a, par son action, par les destructions, par les attaques aveugles, ils ont même brûlé une bibliothèque, la bibliothèque de municipale d'Alger. Ils ont tout brûlé. Pour vous dire qu'ils ont mis une politique de terre brûlée avant de quitter l'Algérie. Et c'est pour ça que énormément de Français ont quitté l'Algérie, alors qu'ils auraient pu rester en Algérie. Donc, voyez, si vous voulez, excusez-moi, en parlant des changements, peut-être je l'ai dit un peu schématiquement, mais ces changements-là, il y a des changements profonds qui se sont produits aussi bien en France qu'en Algérie depuis l'indépendance, bien que, comme disait tout à l'heure Amara, c'est regrettable de voir aujourd'hui en Algérie beaucoup de jeunes, des intellectuels formés, des cadres, qui se retrouvent au Canada, en France ou ailleurs, alors que c'est des jeunes qui ont été formés en Algérie avec de l'argent du peuple algérien. Aujourd'hui, ils se retrouvent à l'étranger, alors qu'ils ont entièrement leur place. Et ça, c'est encore un autre débat, parce que c'est tout le problème de la situation politique en Algérie.
0: Et on peut conclure peut-être cette émission sur un mot que vous adressez aux jeunes. Qu'est-ce que vous leur dites ?
2: Ben moi, je pense que j'ai beaucoup d'espoir de voir les jeunes. C'est les jeunes qui peuvent apporter des changements en Algérie, comme ici en France d'ailleurs. Mais particulièrement chez nous, le changement viendra des jeunes. Et moi, j'ai l'espoir, connaissant l'histoire de notre pays, de mon pays, c'est les jeunes qui ont déclenché la guerre de libération qui a abouti à l'indépendance de l'Algérie. Je suis convaincu que c'est la jeune génération qui fera le travail nécessaire pour amener l'Algérie à un état démocratique et social tel que l'ont voulu des centaines de milliers de martyrs qui sont tombés pour l'indépendance. Donc, l'espoir, c'est la jeunesse. Et ça, c'est, comme dirait l'autre, la vérité de la palisse. Voilà, merci pour votre invitation.
0: Merci beaucoup, merci infiniment à vous toutes et tous d'être là. On conclut cette émission qui fut bien plus longue, bien plus passionnante aussi que tant d'autres, grâce à vous, grâce à votre témoignage, et à une prochaine fois, à la semaine prochaine.
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Morvan sentit qu'il était urgent de retrouver Seydoujvitch. Il se fichait pas mal de ses papiers, mais était sûr qu'il était une des pièces maîtresses du puzzle. Et puis, il était en danger. Châtelard lui ferait la peau sans hésiter la prochaine fois qu'il le trouverait dans son champ visuel. Il décida de se concentrer sur les dossiers concernant des Yougoslaves qui avaient peu ou prou troublé l'ordre public dans sa petite ville. Plutôt peu que prou, mais après avoir fait porter aux Maghrébins puis aux Africains le poids de tous les péchés de la terre, les défenseurs de la nation basée à Sablini avaient reporté leur ire purificatrice sur les Yougoslaves. Qui seraient les prochains? Les Touaregs? Les Mandchous? Les Esquimaux? Et le fait que Seydoujvitch soit probablement tzigane en faisait un double bouc émissaire. Yougoslave et tzigane, c'était lourd. Ah, les tziganes, dès qu'ils en apparaissaient un petit groupe, tout le monde les rendait responsables de ce qui n'allait pas dans le pays. Voleurs. C'était donc eux qui avaient saboté le Crédit Lyonnais, touché des commissions monumentales de la part des gros pétroliers, bénéficié d'emplois fictifs. Dangereux. C'était donc eux qui violaient les gamins dans les collèges religieux, naufrageaient l'Erika, nourrissaient les vaches au prion. Sales. C'est tellement facile de prendre un bain lorsque le premier point d'eau disponible est à 4 km du terrain vague plein de détritus où stationnent les caravanes dans la certitude d'être vidées le lendemain. Personne ne voyait en eux des êtres humains chaleureux, généreux. Allez donc chercher une mère abandonnée ou un vieillard jeté dans le monde tzigane. Plein de vitalité, héritier d'une culture riche et musicien magnifique. Morvan était révolté par ses attitudes paléolithiques, bêtes et méchantes, et ne manquait jamais lorsqu'il croisait des tziganes de les saluer poliment et de leur montrer qu'il ne leur était pas systématiquement hostile, bien qu'il ne les angélisât pas outre mesure.

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2: Quand vous avez 5 ans et que votre père fait brûler un bouchon de liège pour en mettre la suie sur votre petit visage, pas encore sculpté par la vie, mais déjà marqué par le rouge et le blanc d'Espagne. Quelle humiliation ! Avec ma veste aussi grande que ma désespérance et un chapeau qui lui aussi se moquait de moi, l'odeur du bouchon brûlé me poursuit chaque jour, car j'avais honte d'être clown. La misère du cirque et des terrains vagues. Les enfants ont plus peur du clown qu'ils ne l'aiment. Cette transfiguration me fait penser à Hitler, le Führer. Un clown, lui aussi, comme tant d'autres, assoiffé du pouvoir. Hitler, avec sa piste de cirque, jonchée de cadavres brûlés, comme le bouchon de liège.

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Ils écoutent une chanson tzigane et pleurent. 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Je ne tiens pas, lui répond l'autre. Eh bien, tu vas, dit le premier, je mangerai bien un spectacle comme ça.

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0: salut à tous, c'est Constreuil, comme tous les dimanches ou presque, sur Cause Commune 93.1 FM ou cause-commune.fm. On est là de 18 à 20 heures. Bonjour Arnaud.
1: Salut, c'est vrai que ça faisait longtemps.
0: Ben ça fait, enfin oui, toi plus que nous en plus. C'est vrai que la semaine dernière on a fait une petite pause. On a commencé cette émission tranquillement parce que, un, on était un peu à la bourre. Deux, on n'a pas d'invité cette semaine, mais ça ne veut pas dire qu'on n'aura pas de choses intéressantes à vous passer. Au contraire, oui. On s'est vraiment sorti les doigts aujourd'hui. En deuxième heure d'émission, on passera une interview que j'ai faite samedi dernier au Supersonic. Interview des François 1er. Voilà, c'est.
1: Mais il n'est pas mort.
0: Mais les bons sont toujours vivants.
1: Je crois que c'est un hommage. Tu parlais du roi, hein, c'est ça la blague, non?
2: Oui, oui, bien sûr.
1: Ah oui, voilà.
0: Oui, oui. Non, mais François 1er est immortel, de toute façon.
1: Dans nos cœurs.
0: Oui, oui, c'est ça. On a commencé cette émission avec un groupe de La Rochelle qui s'appelle Bart and the Brats. Je pense qu'on a déjà parlé.
2: Ils ont joué sur Paris cette année quelques fois, quoi.
0: C'est ça. Ouais. Et on a écouté le morceau Fascist Cops, qui est tiré d'un album qui est sorti il y a deux jours. Il est sorti vendredi, l'album. Il s'appelle Mist It's. Et voilà.
1: Mist It. Oui, oui, pardon. Ça va, quand on le lit plus vite, c'est pas terrible.
0: C'est ça. C'est pas mystique, c'est Mist It. Ouais. Voilà. C'est des hits ratés.
2: Ouais.
0: Voilà.
2: C'est ça.
0: Coin qu'on a raté. Mist. Voilà.
2: Je croyais que tu parlais des morceaux.
0: Non. Moi, je trouve plutôt bien. Oui. Ça ressemble pas forcément à ce qu'ils faisaient avant, ce morceau. Un peu street punk. C'était pas forcément leur style.
2: Ils évoluent.
0: Voilà. Ils évoluent. Il faut voir si le reste de l'album est. Et du même acabit, ça, j'ai pas eu le temps de l'écouter.
1: Et c'est genre des phases B ou c'est un nouvel album?
0: C'est un nouvel album.
1: D'accord. C'est pas Mist Hits parce que on avait raté.
0: Non, justement, c'est les tubes. C'est un titre qui est là pour nous enduire d'erreurs.
1: Ah non.
0: Voilà.
1: Je vois le genre.
0: Tu vois le genre.
2: Oui, bah si tu en as vaguement un petit sommaire.
0: Donc, un petit sommaire?
2: Non, puisque t'as commencé par présenter l'interview qu'on a eu traité là. Moi, pour ma part, j'ai rien préparé.
1: Il
2: y a des nouveaux albums qui sont sortis là. Je vais passer quelques morceaux, mais dans ces cas-là,
1: monsieur, je peux faire un sommaire.
2: J'ai la flemme, mais j'ai la flemme de préparer pour notre auditeur amoureux du punk français un peu passé. Ben, j'aurais dû lui préparer un petit dossier, mais en fait, j'étais en vacances, voilà. Et puis j'ai été en Italie, à Rome, là.
0: C'est ça,
1: tu portais un peu le deuil.
2: Excuses.
0: Tu portais pas les œufs?
2: J'ai aussi fait ça.
0: Non. Mais je sais pas, c'était pas les trucs en chocolat la semaine dernière?
1: Si, il me semble.
0: Si, c'est ça.
1: Hein. Oui, mais voilà, on a perdu le gourou d'une grande secte aussi. Donc,
0: c'est pas le gourou.
1: Le gourou?
0: Non, c'est pas un gourou, c'est le PDG d'une secte pédophile, c'est tout.
1: Ah bah ça va alors. Moi, voilà. Je m'en faisais tout un plat.
0: Il n'y a pas de raison de s'inquiéter.
2: Et toi, Arnaud?
1: Excuse-moi. Mais si on est à faire des sommaires, je peux habituer. Je vais vous parler d'un groupe très sympa qui vient d'Allemagne et qui s'appelle Pénétrance.
0: Eh oui.
1: Voilà.
0: Et ça y est, t'es content de ton petit effet, là?
1: Ah bah attends.
0: Évidemment.
1: Ce sont des gens très sympathiques.
0: Ah bah j'imagine bien. C'est pas parce qu'ils s'appellent Pénétrance qu'ils sont pas sympathiques.
2: Bah non, Père Joseph, il était sympa aussi.
0: Oui.
1: C'est celui qui court? Non, c'est pas celui-là, il court le furet, c'est pas celui-là.
2: Ah, je
0: sais pas.
1: Parce que c'est une contrepétrie aussi pour le coup.
0: Oui, c'est sûr. Alors,
1: pourtant c'est des vieilles refs. Hein.
0: Tiens, dans la série vieilles refs, je vais faire ma première séquence. On va commencer par Rocket from the Tombs. Donc c'était un groupe américain qui a existé,
2: qui est vieux,
0: qui est qui existait en fait avant Père Ubu et avant les Dead Boys, puisqu'en fait ça a duré à peu près un an, Rocket from the Tombs, et il y a eu séparation, et ça a créé d'un côté Dead Boys et de l'autre Père Ubu. Et les Rocket from the Tomb s'étaient reformés à partir de 2003. Ouais. Et comme ils avaient rien enregistré dans leur première période, ben en 2004, ils ont sorti un album qui s'appelait Rocket Redux, dans lequel ils reprenaient les morceaux qu'ils avaient jamais enregistrés.
2: Mais on n'a pas retrouvé des vieilles démos, quelque chose comme ça.
0: Si, mais qui sont un peu inaudibles.
2: Voilà, un peu inaudibles.
0: Une
1: vieille démo, quoi.
0: C'est ça. Parfois, je vous amène des trucs qui sont merdiques. Là, j'ai préféré prendre une version un peu évoluée. On va écouter un morceau tiré de ce Rocket Redux qui s'appelle Sonic Reducer, que vous connaissez par les Dead Boys, justement, qui avait été écrit par...
2: Pré-enregistré. Il l'avait enregistré avant aussi. Sur une version pourrie, je crois.
0: Oui, c'est ça.
2: C'est ça.
0: Morceau écrit par David Thomas. David Thomas qui lui a fondé Père Ubu à la fin de Rocket from the Tombs. Et David Thomas qui est celui qui va nous manquer cette semaine, puisque dans la série des morts de la semaine, pour moi c'est lui l'essentiel.
1: C'est pour que ça sente bon.
0: C'est ça. Bravo. On écoutera Sonic Reducer. C'est une version un peu différente de celle qu'on connaît, puisque la voix de David Thomas est quelque chose d'assez particulier. Il y en a qui ne la supportaient pas. Moi, je la trouve étonnante.
1: Particulière.
0: tant qu'on est dans les morts, histoire de faire plaisir à Pat, on passera un morceau de Blondie. On passera Detroit 442, qui est tiré de l'album Plastic Letters de 1978, puisque la dernière fois, on n'a pas eu le temps de rendre un petit hommage à Clem Burke, qui était le batteur de Blondie et qui a cassé sa pipe il y a 3 semaines. Clem Burke, il avait aussi joué avec les Ramones, il avait joué avec les Plimsolls, avec Split Squad, quelqu'un qui a fait pas mal de choses. Et on terminera avec une nouveauté et des vrais jeunes, parce que là, faut en profiter tant qu'ils sont vivants, des Australiens qui s'appellent Blowers, que je vous avais déjà présenté, je pense, il y a 2 ans, qui sortent un album qui sort demain, le 28 avril, un album qui s'appelle Blowmania, et on écoutera le morceau Wasted on My Own. Ah. Et je crois que c'est parti.
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2: Mais bien évidemment.
3: Ben non. Ah non, je suis pas d'accord. Hein. Bon, d'accord. Un Constroy n'est pas une messe.
4: Tous les dimanches.
2: Si, quand même, un peu. Hein.
3: Non, c'est un rendez-vous festif.
2: Comme le ska.
3: Non. Quand tu parlais ska, tu parlais ska punk.
2: Oui.
3: C'est ça, oui. Le ska est noble.
2: Les fourberies du ska punk.
3: Le ska punk, oui. Voilà, donc. On avait commencé avec ma première séquence. Alors, pour vous expliquer, je vais passer beaucoup de musique et après je m'en vais à partir de
2: 19h30, vu qu'on essayait de faire croire qu'il était encore là.
3: Mais je ne serai plus là. Donc c'est moi qui vous passe mes petites bêtises. On a commencé donc par le Sonic Reducer version Rocket from the Tombs.
2: Avec une voix effectivement particulière.
3: Ah oui, la voix de David Thomas, c'était quand même quelque chose. Ensuite Blondie, Detroit 442 et les Blowers australiens sont bien saturés, bien dégueulasses, australiens comme il faut. Wasted on my own. On va aller en Écosse.
2: Avec plaisir.
3: C'est ça. Normalement, c'est un peu plus humide. On va voir un groupe qui s'appelle Bratacus, qui est un. Non, c'est pas drôle.
2: C'est une thématique sur Brat, en fait.
3: Non, mais j'ai pas fait exprès.
2: Ah.
3: Bratacus, c'est un duo féminin écossais. Donc, c'est deux jeunes nanas complètement azimutées. Je les avais vues en première partie des Hives. Et le son était dégueulasse. Et en fait, en studio, c'est pareil.
4: C'est leur marque.
3: Donc là, il y a une mini cassette qui est sortie le 4 avril, je crois, qui est déjà épuisée. C'est une mini cassette, en fait, il y a deux titres. C'est vraiment.
2: Sur deux faces ou sur une seule face?
3: Alors, ça, je ne sais pas.
2: Quelle belle question.
3: Mais vu que c'est épuisé, j'ai pas eu le temps de les récupérer.
4: Non, mais c'est une cassette normale.
3: Oui, c'est
4: format.
3: Une cassette.
4: Oui, c'est pas les mini qu'on.
2: Non, c'était dans les dictaphones.
3: Ouais, voilà. Non, c'est une cassette normale, mais avec une bande qui fait rien.
2: D'accord.
3: On écoutera le morceau Final Girls qui est sur donc cette cassette qui s'appelle Final Girls. Ensuite, on retournera en Australie quand même.
2: Ah, avec, ça faisait longtemps quand même.
3: Oui, c'est ouais. Ça. Avec un groupe qui s'appelle Civic. Un groupe j'en ai déjà passé. Et pour info, Civic, ils seront de nouveau en Europe et en France cet été. Je pense qu'ils devraient être le 25 sur Paris et je sais qu'ils seront aussi à Binic.
2: Le 25.
3: Le 25 juillet.
4: À Binic, c'est une très belle région là-bas. Hein.
3: C'est
4: ça. Il y a des gens, ils sont super sympas, ceux qui vivent là-bas.
3: Et donc, il y a un album qui est censé sortir le 30 mai. Et il y a un premier extrait de l'album qui s'appelle Chrome Dipped. L'album s'appellera Chrome Dipped. Ça tombe bien.
2: C'est bien avec Final Girls.
3: Et c'est ça. Et on terminera à Toulouse. Je suis désolé. Avec un
2: Zebda.
3: J'y ai pas pensé. Je suis désolé. Avec un groupe qui a existé entre 78 et 86. Un groupe qui s'appelait les Fils de Joie. Et qui
4: ça me dit quelque chose, ça.
3: J'en ai déjà passé et je crois que vous aviez moyennement apprécié.
4: Ouais,
3: c'est pas grave. C'est pour ça que j'en repasse un petit morceau parce que là, depuis 2023, ils se sont reformés et ils refont des concerts. Et là, on va écouter un morceau enregistré à Toulouse en mars, là, 2025, qui s'appelle Le Survivant. C'est la première fois qu'il avait été rejoué depuis 1982. Et ils seront au Petit Bain.
4: Ça, c'est l'argument, hein.
3: Ils seront au Petit Bain en décembre. Pour info, je pense que vous n'y serez pas, mais moi probablement que oui. On en rediscute après. Si ça se trouve, les vacances, ça vous a fait du bien et vous avez ouvert vos esprits. Dans l'ordre, Bratacus, Civic et les Fils de Joie, c'est parti.
2: On va peut-être développer un syndrome de Stockholm musical. Voilà.

0: ça me rassure.
1: Moi, ce que j'aime chez Daniela.
0: Non, t'exagères.
1: Oui, j'exagère un petit peu.
0: Sois pas aussi méchant.
1: C'était la ligne mélodique et l'aspect un petit peu festif du truc faisait penser à Elmer Fudd, mais ouais. Mais en bien écrit.
0: Oui. Merci. Donc ça c'était Les Fils de Joie. Je pense que donc le double album en public, ben Pat ne va pas l'acheter. Il va même pas le voler. Il va rien en faire, à mon avis. Juste avant, c'était Civic, donc groupe australien. J'attends de voir le reste de l'album pour savoir si se popise autant sur le reste des.
2: C'est un palindrome.
0: Des morceaux. Non.
1: Popise.
2: Civic.
0: Ah, Civic, oui.
1: Ah oui, Civic, oui.
0: Mais Popis, non, je voyais pas comment ça pouvait être.
2: Pas non, c'était pour placer le mot.
0: C'est bien, ouais. t'as raison.
1: C'est bien.
2: Et on a du dictionnaire, quand même, il y en a pas. Moi, j'en ai pas beaucoup en tête. Hein.
0: Non.
1: Les palindromes?
2: Ouais.
1: Granax.
0: Oui.
2: Ah oui, d'accord.
0: Et Bratacus, c'est pas un palindrome.
1: Non.
0: Et c'était
1: non.
0: Ce qu'on avait écouté en premier.
1: Et c'était très cool.
0: Ben oui, hein, comme quoi je passe pas que des trucs que vous n'aimez pas. c'est quoi? C'est toujours moi qui continue?
2: Non.
0: Non. Ah,
1: dis donc, allez-vous.
2: C'est qui a fait du non?
0: Bah, alors, vas-y.
2: C'est
0: qui? Qui est-ce qui cause? C'est toi? Alors, qu'est-ce ouais. que...
1: Bonjour, Bibi.
0: T'as rien préparé, mais t'as des choses à dire.
2: Ouais, parce qu'il y a quand même des gens...
0: Parce que c'est pas parce qu'on a rien à dire qu'il faut fermer sa gueule.
2: Fermer sa gueule.
0: Voilà.
2: Mais là, j'ai pas non plus tout à fait rien à dire.
1: Ça sort.
2: Mais j'ai pas grand chose à dire.
0: Ok, on va t'aider.
2: Donc voilà, aidez-moi. Il y a un nouvel album qui sort le 2 mai de King Kong Blues.
0: Ok.
2: On a un premier extrait, il s'appellera Il casse le monde, l'album. On a un premier extrait qui s'appelle Écran noir, on va écouter ça. C'est du King Kong Blues, hein, sans grande surprise, mais ça reste dans la lignée King Kong Blues. C'est du blues punkifié. Rockifié, punkifié.
0: Oui.
1: Les deux vont.
0: Oui.
2: Les Mercenaries sortent un nouvel album aussi. On espère le recevoir avant la fin de l'année.
1: Ainsi qu'un clip.
0: Eh oui, mais on dit pas si c'est l'année scolaire ou si.
1: Bien joué.
0: ouais.
2: Turn It Up, il sortira le 16 mai. On va écouter Take It to the Street.
1: To okay. the street.
2: Street.
1: Oh, yeah.
2: Street, comme rue.
1: Comme la rue.
2: Comme rue,
1: pas comme les treats.
2: Ah non, c'est pas une histoire de bonbons. Sinon, take it to the bonbons.
0: Oui, c'est

0: Lyon un petit peu moins speed. Peut-être, non, c'est même pas. Si, un petit peu quand même. Mais ce que je reproche à cet album, au morceau de cet album qui s'appelle Acide Sérénade, c'est qu'ils sont longs, les morceaux.
1: Ah.
0: Il y en a.
1: Mais long, c'est-à-dire?
0: Mais 4 minutes 20,
1: Ah oui.
0: plus de 3 minutes. Et pour le style musical qu'ils font, je trouve un peu trop long.
1: Mais parce qu'il y a des solos ou...
0: Non, c'est parce que ils sont longs.
2: Ah oui, c'est ça.
1: Ah non, ouais,
2: mais qu'est-ce que tu lui poses quand même comme question?
1: Non, je sais pas, moi. Qu'est-ce que je suis en train de foutre, là, encore?
0: Tu crois que je les ai écoutés? J'ai regardé le
1: T'as écouté le début, t'as fait un seul long, quand même.
0: Alors, King Kong Blues, Mercenaries et Union Jack. Dans l'ordre.

0: Et ben voilà, c'était la petite séquence française de Bibi. Alors, est-ce que c'était trop long?
1: Godspeed, hein, le nom du dernier morceau qu'on a écouté sur un album qui s'appellera Acid Serenade, qui sort, je sais pas exactement, mais il sort bientôt. Il avait marqué printemps. Est-ce que le printemps? Ouais, on est encore au printemps.
0: Oui, bah, c'est jusqu'au 20 juin, ça marche.
1: D'accord. Ok.
2: Ah oui.
0: Ben oui. Mmh. Enfin, je suppose.
2: Si, si.
0: Donc, ça, absolu. C'était les Union Jack.
2: Comme il n'y a plus de saison, la bonne dame.
0: Juste avant, c'était les Mercenaries.
1: Ouais.
0: Et on avait commencé avec
1: King Kong Blues.
0: King Kong Blues.
1: Ben qu'on, voilà.
0: Qu'on a eu il y a.
1: Il y a longtemps, on était dans notre radio.
0: 3-4 ans,
1: ouais.
0: Oui. Il y a 3-4 ans.
1: C'est déjà 3-4 ans.
0: Je pense, oui.
2: C'est dire que j'étais déjà là en plus.
1: Ouais, en plus.
0: C'est pas impossible. Oui. Allez, on revient chez moi. On revient chez moi. On va en Allemagne, à Berlin, avec un groupe qui s'appelle Sex Beat, qui sort son.
1: On dit comment en allemand Sex Beat.
2: Sex Beat.
0: Sex Beat. Oui, oui.
1: Aussi.
0: Avec un album qui s'appelle.
2: Je refuse de
0: Crack,
2: filmer la vanne.
0: Qui paraît le 10 juin 2025 et j'ai pris le morceau This Machine Kills No One. Ensuite on va aux Pays-Bas, Amsterdam, avec ZX qui sort un nouvel album qu'il a sorti là le 4 avril, If Your Mirror Breaks. On écoutera le morceau In The Rain.
2: Donc c'est le 250e à peu près album du groupe.
0: Ouais, mais dont seulement le 97e en studio.
2: Ah oui, oui.
0: Voilà,
2: c'est... Bon bah ça va alors.
0: Ça va. Et après on va aux États-Unis, enfin tant qu'on a le droit, hein.
1: Ouais.
0: On va dans l'Iowa, on va voir un groupe qui s'appelle Why Bother, qui sort qui a sorti la semaine dernière un album qui s'appelle You Are Part of the Experiment, et on écoutera le morceau Listen. Donc dans l'ordre, Sex Beat, The X et Why Bother. Allons-y.
2: Ouh.

0: Qu'est-ce qu'il a, le docteur Merrick?
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4: Et ben voilà.
5: Elles sont bien les virgules aujourd'hui.
4: Oui, oui, oui.
5: C'est des nouvelles, donc je découvre.
4: Oui, ça fait du bien. On dirait qu'elles sont presque d'actualité.
5: Je sais pas du tout de quoi vous parlez.
4: Donc on vient d'écouter dans l'ordre Sex Beat, un groupe de Berlin, The X, un groupe d'Amsterdam, et Why Bother, un groupe de Mason City dans l'Iowa. Et comme je m'en vais dans pas très très longtemps, je vais annoncer les concerts de la semaine.
5: Tu mets des enregistrements. Ah oui, pardon.
4: Donc à retrouver sur Razibus.org Razibus.net et parikiwi.org.
5: Voilà.
4: Mais parikiwi, il y a pas grand chose, donc regardez sur Razibus.net. Mercredi 30 avril à l'Harmonie, 39 rue Édouard Vaillant à Montreuil, il y a les Chief Chaffs du Psychosis Garage Punk belge. Et les Total Leopard du Grungeabilly Garage de Montreuil.
6: Du Grungeabilly Garage.
4: C'est ça. Sinon,
5: évidemment.
4: Au Crapaud, donc c'est avenue du président Salvador Allende à Vitry, c'est prix
5: Allende.
4: Libre. Allende, oui. Il y a Monoï du Punk Oi. Il y a Poulpe Friction.
5: Qu'on connaît, Monoï.
4: Du Rock Déjanté. Il y a Kill Kill de l'électropunk de La Réunion et Sossoif de l'Afro Doom.
6: De l'Afro Doom.
4: Oui, j'y peux rien, moi. C'est marqué dans Razibus.
5: Et le prix, c'est au Crapaud.
4: C'est prix libre. Mais c'était bien. Il était pas mal.
5: Je m'essaye au jeu de mots.
4: T'as raison. Toujours mercredi au club 14 rue Saint-Denis. 7€ en prévente, 10€ sur place. Il y a Balek Panic du punk mélo parisien, il y a Immature du punk rock de Saint-Germain-la-Poterie et Bénéfiste du punk rock de Toulouse.
5: J'aime
6: et
5: beaucoup
6: et
5: ce
6: prix,
5: nom.
6: Hein. Et le prix, c'est au club? Ah non, ça marche pas là.
4: c'est bien vu. Jeudi, toujours au club, 14 rue Saint-Denis, c'est 10€. Il y a Necrodancer du punk hardcore de Paris-Liège. Il y a Unallowed Earth du post-doom metal de Portland et Capax.
5: Ouais, ça a l'air fin.
4: Capax, ouais. C'est du punk de Belgrade.
5: Avec un K et Pax comme le film avec.
4: Oui, c'est ça.
5: Avec Kevin.
4: Oui. Sans doute. Vendredi. Alors vendredi et samedi, on va faire d'une pierre deux coups.
5: Il y a le
4: bal des Vauriens numéro 5, c'est au Kilowatt, c'est à Vitry, c'est 27€ par soir ou 45€ pour les deux soirs. Vendredi, il y a Crooks, un groupe anglais, Soft Kill, un groupe américain, La Inquisition, un groupe catalan, Condor, un groupe de Paris, 45 Adapters, un groupe américain, The Damn Givers, un groupe suisse, et Videoflip, un groupe lyonnais.
5: C'est dommage, on appelle les styles.
4: Et non, moi j'ai pas le temps à chercher.
5: C'est moins rigolo.
4: Et samedi, donc il y a The Oppressed, un groupe gallois, Frustration, groupe parisien, Kaleko Urdangak, un groupe Euskadi, Syndrome 80, un groupe de Brest, Alvilda, groupe parisien, Slugger, un groupe américain, The Enforcers, un groupe canadien, et Autolyse, un groupe de Paris. Et sinon, vendredi, au El Zocalo, donc c'est 49 rue Pixer et Cour, c'est gratuit, c'est
5: dans Paris.
4: C'est dans Paris, okay. Et c'est Quiff du voilà. Punk rap, et j'ai l'impression que toutes les semaines ils jouent Quiff.
5: Mais à chaque fois le nom
4: c'est bizarre. Hein. Samedi 3 mai, alors à la Mecca, mais je sais pas si ce concert n'est pas annulé. C'est 5€, il y avait les Sex Shop Mushrooms du grunge, les Weird Brains du grungecore et Thunder Rage du punk reggae, et j'ai vu que ça semblait être annulé, mais je peux me tromper.
6: Ah.
4: Toujours
6: faut
4: samedi.
6: Vérifier tes sources. Hein.
4: C'est ça.
5: T'en galères à la personne qui te fait tes fiches.
4: À la maison de quartier ouais. Barbus à Malakoff, prix libre, il y a No Sun Rises, donc du black metal atmosphérique.
6: Oh là là.
4: Il y a Nork, du Crust Black Death.
6: Ah là, je préfère.
4: Et
5: ça, c'est ta cam.
4: Soissons de l'anticapitaliste Medieval Music.
5: Ouais, c'est pour montrer que dans le métal, il n'y a pas que des gens de droite.
4: C'est ça.
6: Anticapitaliste. capitaliste, ça ne veut pas dire forcément toujours de gauche.
7: C'est vrai aussi, malheureusement.
6: Puisqu'il récupère tout là-bas.
7: Bah oui, ça, côté. Apparemment.
6: Ouais.
4: Et sinon, samedi, toujours 3 mai, la Flèche d'Or, donc rue de Bagnolet, prix libre, c'est une soirée hommage à Rico, avec Gombo Chaoui, avec les René Binamé, les Foon Curry et un DJ set de Maître Madge.
6: Ah bah dis donc, ouais, bah là ça vaut le coup là.
4: Là ça, je pense que là ça vaut le coup.
7: Ça c'est cool.
4: Et là on va vous diffuser donc une interview que j'ai faite samedi dernier au Supersonic Records où il y avait les François 1er qui jouaient, donc j'ai passé un petit peu de temps avec Laurie le batteur, Cyril le mandoliniste et Frandol, l'un des deux guitaristes chanteurs. Normalement le son est pas si dégueulasse que
6: non, ça va, c'est écoutable.
4: Il y a deux morceaux que j'ai enregistrés pendant leur concert. J'ai enregistré le premier morceau du concert qui s'appelle Renaissance Man.
6: Qu'on avait déjà passé.
4: C'est Frandol qui chante dessus. Et j'ai passé le dernier morceau du concert qui s'appelle Sometimes Good Guys Don't Wear White, une reprise des Standals. Et ce n'est ni François Lebas ni Frandol qui chantent, mais Cyril le mandoliniste. Voilà, écoutez, il y a des choses intéressantes, sinon si ouais. C'est pas intéressant, c'est que les questions ne l'étaient pas.
6: C'est comme ça la vie.
7: C'est beau, hein. C'est beau ce qu'il dit. Hein.
8: Bonjour, alors je suis en direct du Supersonic Records où les François 1er s'apprêtent dans 2 heures à faire un petit concert avec les Marseillais de Pleasures. Autour du micro, il y a Cyril, donc mandoline.
9: C'est ça.
8: Et mandoline et tambourin. Il y a Laurie à la batterie. Et il y a François, Frandol. On a le droit de dire Frandol encore, hein, ça existe toujours. Ou maître, voilà. Ce sera maître, donc l'un des deux guitaristes avec l'autre François Lebas. Et pour ceux qui ne se rappellent pas, donc Frandol, il était le chanteur guitariste leader des Roadrunners pendant pas mal d'années. Derrière, il a fait les Kitchen Men, il a fait des albums en solo, pendant que François Lebas, lui, c'était Backsliders et les Fixed Up, Asphalt Touaregs et plein de choses, hein, puisque on essaie de se limiter. Si je ne m'abuse, Laurie, toi aussi, tu as joué un peu avec les Backsliders. Hein, et en fait, il va falloir que je vous laisse le micro parce qu'on va entendre que mes questions. Alors, la première question, c'est qu'on avait l'impression, enfin, au moins moi, j'avais l'impression que toi, Frandol, après la fin des Kitchen Men, tu avais quitté la musique. Est-ce que c'est dû au fait que tu n'étais simplement plus sur Paris ?
10: Exactement. Bah voilà, retour au Bercail, retour au Havre après 20 années parisiennes.
8: Mais t'avais continué à faire de la musique en arrivant au Havre ?
10: Bah moi j'ai pas vraiment arrêté parce que de toute façon je sais pas faire grand chose d'autre. Donc et puis avec François on s'est trouvé, enfin on se connaissait bien sûr avec François Lebas, mais l'histoire s'est montée assez rapidement en fait. Mais au départ on était que tous les deux et là-dessus s'est greffé un bassiste qui s'appelait François aussi, donc on était quand même trois François. On s'est dit bon bah c'est marrant, pour le fun on va s'appeler François 1er. Je trouve que c'est le type qui a fondé la ville du Havre en je sais plus quelle année, enfin bref, et bon, voilà.
8: 1517. Donc en 2017 les deux voire les trois François décident de s'y remettre.
10: C'est ça.
8: Et vous avez utilisé plusieurs batteurs.
10: Oui, il y a eu plusieurs batteurs, voilà. Et
9: Olivier Fontaine, Maximilien Picard et Guillaume Tranier.
8: Et toi aussi Cyril, tu es arrivé un petit peu après les autres.
11: Ouais, en fait le groupe a commencé en 2017, le premier concert du côté de Lyon là, et moi je suis arrivé en 2018, à peine un an après, ouais 6 mois, un truc comme ça, dans la foulée quoi. En fait je conduisais le camion et puis comme j'allais voir des autres concerts pendant que les François 1er jouaient, Frandol il m'a mis sur scène pour pas que je me barre, je crois.
8: Oui, pour que tu sois dans le camion à l'heure et qu'ils aient pas à t'attendre. Globalement, depuis septembre 2020, le groupe est stabilisé avec l'arrivée de Christophe, un ex-Backsliders aussi, si je ne m'abuse.
10: Et qui officie également dans les City Kids, un groupe mythique à vrai. Voilà.
8: Qui s'est reformé d'ailleurs récemment.
10: Qui a ressorti un album il y a peu de temps, et produit par Dominique Blanc-Francard. Et oui, qui tourne, on fait des concerts ensemble, là, c'est des bons potes. Ouais.
8: donc la filière havraise qui pendant des années a été exemplaire dans le rock et le punk français. C'est quand même une grosse pourvoyeuse de groupes qui tournent, qui ont marché et qui avaient aussi une sacrée belle aura. Ça s'était un peu calmé et là c'est vraiment le retour du Havre.
12: Bah, il y a le retour des vieux et puis il y a quand même des groupes aussi, bah, je vais te laisser
11: aussi. Ouais, groupes, bah, plus globalement je dirais la Normandie en fait, parce qu'il y a un bon tandem Le Havre-Rouen déjà, il pouvait y avoir des petits, enfin je pense qu'il y a toujours eu un tandem Rouen-Le Havre, parce qu'à l'époque où les Roadrunners, Fix Dub jouaient, il y avait à côté les Dogs entre autres, c'est l'arbre qui cache la forêt quoi, mais là c'est toujours le cas en fait, ils ont aussi une belle scène rock, même parmi les plus jeunes, plus ce rock garage qu'on a au Havre, qui est plutôt sur de la pop ou même carrément des trucs plus hardcore au niveau du rock. Ils ont quelque chose un peu plus entre les deux à Rouen. Mais oui, en fait, ça joue bien. Il y a pas mal. Il y a le retour des Scamps aussi. Là, on peut pas en dire plus, mais on va jouer avec eux très bientôt. Et puis surtout, Little Bob est toujours là, quoi.
8: Alors lui, il a jamais arrêté. Hein, et c'est assez impressionnant parce que depuis 73-74, il reste sur la brèche. Hein.
13: Ah bah oui. Mais en fait, le truc, c'est qu'en fait, depuis tout à l'heure, j'entends les reformations, mais en fait, il n'y a pas eu beaucoup de reformations. C'est juste qu'en fait, c'était des groupes qui étaient en sommeil, qui n'ont jamais arrêté. Que ce soit les Scamps, les City Kids, c'est des groupes qu'en fait, n'ont jamais dit nous, on s'arrête. Ils ont juste dit on va se mettre un peu en retrait, on vient de temps en temps, etc. Alors que Little Bob a toujours été sur le front, des gens comme Frandol aussi, des gens comme François Loba qui a toujours été en activité perpétuelle depuis 45 ans. Là.
8: Alors, dans les François Premier, entre Frandol et François Leba, il y a quand même...
12: Bah, il y a une haine terrible au départ, quoi. C'est... Bah ouais, évidemment, forcément. Bah forcément, on faisait la même chose, à peu près le même âge. Il est plus vieux que moi. Et puis, bon, bah voilà, c'est de rivaux. Non, pas du tout. Non, mais on a, c'est vrai qu'on a... On a une carrière, c'est même, je déteste ce mot-là.
13: Un parcours
12: parallèle.
8: Parallèle, mais avec des influences assez proches.
12: Oui, totalement. Que ce soit en soul, rhythm and blues, garage rock, punk rock, 60s, évidemment, bien sûr.
8: Et particulièrement en australien.
12: Ah oui, aussi, oui, bien sûr. Oui, bah oui.
13: Ça fait
12: pas. Oui, rock australien, c'est marrant, ouais, c'est assez rigolo cette connexion Le Havre, Australie. Et les City Kids aussi d'ailleurs, hein, étaient les chantres à l'époque des groupes de rock français chantant, enfin vraiment très proche du rock australien, quoi.
8: Et donc vous êtes parti un peu à monter un groupe sur un coup de tête, si j'ai bien compris. Un coup de tête, c'est pas forcément négatif.
12: Bon, ça peut faire mal quand même, hein, enfin bon.
8: On n'a jamais joué ensemble et là on monte quelque chose et la mayonnaise elle a pris très vite.
12: Ouais, oui. En fait, ça c'est la première fois qu'on a joué, c'est moi qui lui proposais de faire un. C'était pour les obsèques, c'est vachement gay, c'était pour un concert hommage d'un copain qui venait de claquer. Et donc on devait faire 3-4 morceaux, mais tous les deux en acoustique, tu vois, voilà. On reprenait d'ailleurs le morceau de Johnny Thunders, là, Can't Put Your Arms Around Memory. Ouais. D'ailleurs, les cendres du mec en question ont été mélangées à du vinyle et je crois qu'il y a eu un disque fait.
13: Ouais, j'en ai un.
12: C'est vrai.
13: Ouais, ouais.
12: Non, c'était notre premier concert tous les deux, quoi.
8: Et donc l'idée de continuer, c'est se dire on va pas s'arrêter juste sur un concert. On trouve les gars qui vont bien pour continuer ou.
12: Surtout qu'on s'entendait vraiment super bien, quoi. Et on s'est dit bah ouais, on va faire un truc ensemble, quoi. Et puis c'est greffé assez rapidement le bassiste du groupe de François Fenouille, et le batteur. Ah oui, parce qu'au départ c'est ça, au départ c'était les Asphalt Wags. Il y avait la section rythmique des Asphalt Wags. Donc trois François, un batteur. Voilà.
8: Vous n'avez jamais trouvé de batteur en François?
12: Bah non, essayez.
8: Mais vous n'êtes pas en train de chercher. Là, j'essaie de rassurer Laurie.
12: Attends.
13: On va passer une annonce demain. Sur tous les réseaux, LinkedIn et tout, il y aura une annonce.
8: Et donc, en 2020, vous vous dites, c'est bon, on est un groupe, on assume. Et on commence à enregistrer.
12: Oh, ah oui. Bon, on a fait des maquettes. Ah oui, en 2020, donc oui, c'est.
11: Ah, en fait, ouais, moi je m'en souviens quand même un peu bien. C'est. Ouais. Alors, donc, ouais, le premier concert vraiment annoncé, François 1er à Bourgoin-Jallieu. je sais pas si vous, enfin tu te souviens, avec Minelli. Donc moi j'étais rodidé Asphalt Rex, c'est comme ça que je me suis retrouvé dans le truc. Donc un premier concert dans une super grande salle devant pas grand monde, mais c'était chouette. Et après c'est suivi la tournée avec les Anglais en 2019 avec les Galileo 7. Et en fait j'ai l'impression que le prétexte c'était que les Galileo 7 t'avaient contacté pour faire une tournée et que tu t'es dit on va faire les François 1er. Et du coup il y a Olivier qui a été très vite remplacé par Maximilien Picard à la batterie, moi qui conduisais toujours le camion et qui changeait les cordes très vite des guitares. Et en fait à partir de là il y a le répertoire qui s'est étoffé comme ça, sans vraiment faire de projet de carrière, de groupe, de diagnostic, de smack, de machin, de bordel, de cul. Et en fait quand j'ai commencé à jouer avec les gars, on s'est dit qu'il fallait enregistrer parce qu'on avait tous envie de continuer à jouer. Et donc ça c'était 2019, et donc en 2019 on prépare le premier single, il sort en 2020 en février, et trois semaines après on se retrouve tous dans nos apparts à glander comme des couillons. Voilà, c'est à peu près ça l'histoire. Et en fait on a dû attendre 2021, septembre 2021, parce que pendant ce confinement, ces deux confinements à la con, on a un bassiste qui est parti à la Guadeloupe, François Fenouille, et aussi Guillaume Tranier, un batteur qui a choisi d'arrêter. Et il a fallu remonter quelque chose comme ça assez vite pour une date qui permettait à tout le monde de jouer en septembre 2021 au Havre, dans un petit festival où on a fini avec Pete Doherty sur I Wanna Be Your Dog, sur sa dernière chanson. Et puis comme ça on a continué à faire des 45 tours et puis à faire des concerts, et voilà, de fil en aiguille ça s'est étoffé comme ça, et ça se continue.

0: Et ça continue avec 4,45 tours jusqu'à présent et l'annonce plus ou moins officielle d'un album, le premier. La question qui se pose, c'est est-ce que cet album il va contenir uniquement des nouveaux morceaux ou est-ce qu'il va inclure les morceaux qui sont déjà parus sur les divers 45 tours ?
1: Alors, il inclura simplement les compos, parce qu'en fait, sur les 4,45 tours, à chaque fois, il y avait un original et une en reprise, une cover sur voilà, face B. Donc là, il y aura les 4 compos plus 8, 9 ouais, inédits, qu'on a mis en boîte, là, dont on est super fiers. Il n'y a plus qu'à mixer et masteriser. Là.
2: Il y a un mois, on a fait la dernière prise au chant.
0: Alors, pour sortir vos 45 tours, vous n'avez pas eu le choix. Il a fallu créer votre propre label, Poser Records. La question que je me pose, c'est cet album, est-ce que vous allez le sortir sur un autre label ou est-ce que ce sera encore du Poser Records ?
3: Eh bien, ce sera aussi du Poser, mais il y a déjà un premier partenariat bien enclenché avec Dangerous Skylab, le label lyonnais du disquaire Dangerous. Il y a d'autres plans possibles en distribution et aussi en co-label, mais ça, c'est encore à finaliser, quoi. C'est en pourparler en ce moment. Et donc, l'intérêt, c'est que on a l'expérience des disques qu'on a fait, plus l'expérience de Bruno à Lyon, qui est quand même un chouette label. Déjà une chouette boutique depuis 89 et un label aussi depuis quelques années aussi et qui est aussi qui a un gros réseau de distribution et surtout pour de la musique qui ressemble beaucoup à ce qu'on fait, c'est ça qui est intéressant, c'est que on bosse pas avec n'importe qui quoi, c'est pas pour se retrouver dans des boutiques où on aurait, enfin voilà quoi. C'est que là on sait que ça va être forcément des connaisseurs derrière qui vont bien parler de notre musique et tout ce qui va derrière quoi. C'est pas que de la musique.
0: J'imagine aussi que sur scène, le public, vous le voyez et vous remarquez qu'il n'y a pas que des anciens.
4: Il y en a.
5: C'est une question qui pourrait se poser.
1: Oui. Ah, beaucoup quand même. Attends, faut pas se.
3: Ouais, il y a aussi des très jeunes.
1: Oui, il y a.
3: Ouais.
1: Ouais.
3: Il y a
1: beaucoup de têtes blanches quand même, il faut quand même le reconnaître.
2: Mais des têtes blanches qui remuent, mais qui viennent tout le temps avec un paquet de disques sous le bras, des Roadrunners et des Fixtops à faire dédicacer.
0: Ce premier album, il devrait sortir pour la fin d'année ?
3: Non, mais en fait, en fin d'année, il y a des concerts des Roadrunners, là, donc on va éviter de faire les choses en même temps, de s'auto-parasiter. Donc l'album, on ne vise pas avant début 2026, pour en plus faire ça bien quoi, puis avoir le temps de faire ça bien et de pas être dans le rush à faire n'importe quoi à la dernière minute parce qu'il faut que ça sorte et que la date a été fixée.
0: Ouais. Album sorti physique ?
3: Ouais, bien sûr.
0: Sorti vinyle ?
3: Ouais.
0: Sorti CD aussi ?
3: Un petit peu aussi. Ouais. Il y aura peut-être même quelques cassettes.
0: Ah oui, vraiment comme les jeunes en fait. Non mais c'est vrai qu'il y a un retour de la cassette.
3: Ouais, bah avec d'autres formations, j'en produis et j'en vends. Ouais. C'est quand même un public de niche, hein, mais ça existe, ça a le mérite d'exister quoi. Pour ceux qui ont encore des 106 avec un lecteur cassette pour partir en vacances, c'est cool.
0: Oui, les lecteurs fonctionnent peut-être encore, mais les 106, je suis pas sûr.
3: Il y en a. Des Clio, des Pandas aussi, des Fiat Panda avec lecteur cassette, ouais.
0: Je m'adresse maintenant à Maître Frandol, puisque j'ai lu une interview dans laquelle tu disais que le rock'n'roll, ça sonnait mieux en anglais. Ça veut dire que dans les chansons des François Ier, ce sera toujours de l'anglais ?
1: Écoute, oui, absolument. C'est bien un plaisir, vraiment un plaisir à mâcher, à chanter en anglais, comme on mange un bon plat, quoi. Même si, évidemment, on est conscient que c'est pas notre langue maternelle, et il y a toujours des petites erreurs, des problèmes d'accent tonique, des problèmes d'accent tout court, mais qu'est-ce que c'est agréable de chanter en anglais, quoi, voilà. On écoutait tout à l'heure, en venant ici, on a écouté trois versions de Hey Joe, deux versions. Donc la version de Johnny Hallyday, la version de Charlot, qui est quand même plus marrante. Mais tu vois, ouais, Hey Joe par Johnny, c'est quand même waouh, c'est terrible quoi. Non, bon voilà. Bon, après, Moi, j'ai chanté en français. Je trouve ça, à la limite, je trouve ça plus intéressant de chanter en français, mais je trouve ça plus agréable de chanter en anglais. Et à mon grand âge, j'ai pas envie de me faire chier, donc je me fais plaisir, je chante en anglais.
0: Oui, mais tu dis que t'as pas envie de te faire chier à chanter, mais c'est aussi à écrire.
1: Ah bah, bien sûr.
0: Et quand même, c'est plus compliqué d'écrire en français, non ?
1: C'est pas plus compliqué. C'est plus compliqué d'écrire en anglais, mais en anglais. Je fais gaffe quand même depuis le départ, hein, depuis tout le premier morceau que j'ai écrit au double sens déjà, évidemment, aux métaphores et un petit peu comme de toute façon c'est le rock and roll, c'est du blues accéléré. Hein. Quand tu écoutes les vieux morceaux de blues, il y a toujours des métaphores derrière. C'est tout. Voilà. Mais en français, quand j'essaie d'écrire en français, j'essaie de mettre la barre vraiment beaucoup plus haute, quoi. Et là, effectivement, c'est plus long. C'est laborieux, c'est chirurgical et ça prend du temps, quoi.
0: Ce qui fait que tous les textes que tu as écrits en français sous ton nom, il n'y a plus aucune raison que tu les chantes ?
1: Non.
4: excellente question.
1: Pourquoi pas ? Non, pourquoi pas ? Ah oui, mais moi j'adore ça. De toute façon, tu peux en parler aux autres.
4: En anglais, il y en a aussi. Hein.
0: Oui, mais ils sont plus accessibles pour un public francophone.
1: Bien sûr, oui, voilà, c'est ça.
4: Accessible ou pas, parce qu'il...
1: Tout à fait. Ouais. Mais c'est vrai que j'aime bien. Ouais, de toute façon, même dans le camion, on n'arrête pas. Ça fuse de partout. Oui, on aime bien ça, les...
3: De toute façon, au final, anglais ou français, le plus compliqué, c'est pas d'écrire les chansons, je crois, c'est plutôt de mémoriser les textes.
1: Sur ce... Je vois pas du tout. C'est perfide.

0: J'imagine que la base des morceaux, c'est plutôt les deux François au départ.
1: Oui.
0: Et qu'ensuite, les autres les enrichissent.
1: Absolument. Donc, sur l'album, là, il y aura... Donc, bah, il y aura En tout cas, il y a des morceaux de Francesco et moi, et il y aura un morceau de Cyril et un morceau de Laurie. Oui. Un morceau très très surf de Cyril avec la mandoline, et un morceau plus, je dirais, John Spencer-esque, une espèce de jump blues garage de Laurie. Voilà.
0: Alors ça, c'est pour les compos, et j'imagine que pour les textes, c'est la même chose. C'est aussi François et toi, ou alors est-ce que Cyril et Laurie peuvent...
1: Alors Cyril, c'est un instrumental, donc là il n'y a pas de problème. Et Laurie, on sait, c'est Laurie.
2: C'est moi qui ai écrit la trame.
3: Excuse-moi, c'est moi qui ai écrit la trame, mais j'ai eu la chance de pouvoir être aidé par Frandol, qui au passage m'a fait un petit cours d'écriture, c'était très intéressant. Et donc là, c'était un morceau. Oui, c'est ça. On a justement bossé sur le sens et le fond. Donc voilà, non, c'était super. Super expérience.
0: Et entre les deux, François, c'est celui qui écrit le texte qui le chante ?
1: Oui, ouais, complètement. Ouais, c'est ça.
0: Comme ça, chacun adapte déjà le texte à sa façon de chanter.
1: Ouais. Absolument, oui, tout à fait.
3: En fait, tout est fait de façon à ce qu'il y ait chacun un vrai partage. Parce que même le setlist est fait en fonction des chants. Donc
1: Le setlist
3: est fait en fonction des chants. Donc ça chante à tour de rôle, François Frandol. Ils alternent.
1: On pensait même faire moi j'aurais bien aimé l'idée, c'est de faire un clip. Bon, ça se fera pas, mais comme le générique d'une série qui s'appelle Amicalement Vôtre, de Persuadoz en anglais, avec Roger Moore et Tony Curtis, c'est le générique, c'était leur passé défilé en fait. L'écran était partagé en deux, et tu vois les deux. Alors le Tony Curtis, le américain qui vient de la rue, et puis Lord machin, Roger Moore, voilà, c'est les peu de tout petits, enfin, et c'est toujours ça marrant comme. Ouais. Ça aurait été marrant pour prendre des vieilles coupures de presse, tu vois, avec nos tronches de minots et puis...
0: Alors, vous dites, on alterne François Lebas et Frandol au niveau du chant sur scène, mais au début de l'interview, vous avez dit, non, il n'y a pas de problème d'égo entre nous.
1: Moi j'ai dit ça, moi. Non, mais j'étais pas là, c'est pas moi qui ai dit ça.
4: Non, mais
1: c'est moi, c'est ça. Moi j'ai dit ça, moi.
3: Oh, je me casse.
0: C'est aussi plus simple de se dire un morceau sur deux, je suis tranquille.
1: Ouais, c'est formidable, ça c'est génial ça.
0: Et ça permet donc de se concentrer plus facilement sur sa partie.
1: Exactement, et de s'amuser d'une autre façon, parce que complètement, c'est un vrai plaisir. Je faisais déjà d'ailleurs avec les Kitchen Men, avec Fredovitch qui en chantait aussi. Et puis c'est bien de savoir que ça repose pas que sur on est vraiment sur un pied d'égalité, ça c'est top quoi. Avec les autres aussi d'ailleurs. Hein. Un peu moins, mais bon. Oui.
3: Mais ça c'est une histoire d'âge aussi. Mais le truc c'est qu'aussi, en fait, je pense que c'est ça l'idée, c'est que c'est chacun garde son univers aussi. Parce que même si ça pourrait être marrant, ça pourrait être un exercice de style de un jour faire un morceau composé par Frandol et chanté et écrit par François. Oui. Parce qu'en fait, moi qui ai grandi dans le rock à vrai, qui ai grandi en les écoutant, on arrive vite à comprendre si c'est un morceau de François ou de Frandol, même juste sur un riff de guitare ou etc. Et c'est ça qui fait aussi la magie des François Ier. C'est comme le fait d'avoir une mandoline électrique et compagnie. Il y a des choses comme ça, il y a des ingrédients, je pense que c'est ça qui fait les François Ier.
0: Et sur scène, vous ne faites pas que des morceaux des François Ier, vous faites aussi un certain nombre de reprises.
1: Bah oui, parce qu'on est quand même avant tout des amoureux de rock'n'roll et de...
0: Et le choix des reprises ?
1: Eh ben, c'est assez marrant parce qu'on a vraiment... Oui, c'est collectif, mais c'est vrai qu'au départ, comme tu disais tout à l'heure, Francesco et moi, on a la même, même culture, donc c'est assez facile, quoi. Hein, c'est vraiment facile. Tous les morceaux qu'on a repris, on était fans tous les deux des morceaux. Que ce soit les Saints, les Groovies, qu'est-ce qu'on a fait encore comme conneries
5: Les Sunny Boys.
1: Les Sunny Boys, ouais, voilà.
0: Et pour savoir qui chante quelle reprise ?
1: Ça, c'est pareil, c'est
3: bon. Celui qui ramène la...
1: Ça se fait naturel, ouais.
5: Voilà. C'est ça. Allez, ouais. C'est parfois même partagé avec Don't Put Me Under des Flaming Groovies.
1: Exact. Bon, là, on chante à deux direct, je crois. Deux voix sur tout le morceau, ouais. Don't Put Me Under.
0: Alors, Cyril a évoqué tout à l'heure la reformation des Roadrunners.
4: Putain, c'était secret.
0: Effectivement, les places sont parties vite pour la maroquinerie et pour Le Havre. C'est venu d'où cette idée de reformation ?
1: Alors, ce qui s'est passé, c'est que donc il y a un label qui ressort en vinyle cette année, le dernier album des Hurlburners qui s'appelle Sales Figures ou Sales Figures. Et donc. Au départ, il était question de fêter ça simplement, de fêter ça au Havre, pourquoi pas un petit concert acoustique avec en sachant que le batteur est à New York, donc c'est un peu compliqué. Et puis fil en aiguille, il était question de faire un concert et un vrai concert. Le batteur était ok pour venir. Bon, bah bingo, on fait le concert. Les places ont été mises en vente début avril, au mois d'avril, hein, c'est ça.
3: Oui.
1: Après deux annonces Facebook et Le Havre, les 900 places du Cetris étaient déjà en 4 jours vendues. Et j'ai un pote parisien, pas parisien d'ailleurs, mais bon, bref, qui m'a tanné, qui m'a pris à la gorge comme un bulldog. Il faut absolument faire une date à Paris, parce que moi, il était absolument pas question qu'on reforme les Hurlburners, du tout. Je trouve ça, tu vois, moi, je suis pas fan des reformations comme ça, je trouve ça des fois un peu pathétique. Mais il m'a tellement, insisté que, ok, d'accord, je dis, en plus, je pensais pas que ça intéresserait encore les gens, en plus, bon, franchement. Et puis, la maroquinerie, donc ça va se faire en novembre. La première date du samedi, bon bah c'est complet déjà. Et il a remis une date le dimanche suivant, le dimanche qui suit. Donc au départ d'un petit concert acoustique intimiste, on se retrouve avec trois concerts. Mais bon, on est en train de répéter, on se retrouve comme à l'époque, c'est rigolo. Oui. Sauf le batteur, il se trouve que Laurie fait le, comment on dit, sparring drama, de temps en temps. Voilà. Mais on n'est pas là pour parler.
0: Et ça va pas être difficile de se dire, on fait trois concerts qui marchent.
2: Deuxième très bonne question de l'interview.
0: Parce qu'on a connu des groupes qui se sont reformés pour un concert et en fait ils ont perduré par la suite.
1: Oui, bah voilà, mais je suis bien conscient de ça. Moi, je ne sais pas encore. Honnêtement, je ne sais pas. Avant, je disais, bah non, c'est hors de question. Puis là, bon, je doute. Je me mets à douter. Je n'en sais rien. Ouais. Je n'en sais rien. Mais ce qui est sûr, c'est que le batteur est à New York. Donc, ça peut être des gros. De jouer sur des gros. Sur des festivals.
5: Ou jouer qu'à New York.
1: Qu'à New York. Voilà. Ah, pour le coup, ça coûte plus cher, en fait.
0: De toute façon, l'idée, c'est de jouer uniquement avec les membres d'origine.
1: Bah oui, quand même. Oui.
0: Parce que l'idée, ça pourrait être aussi de faire une reformation avec seulement quelques membres d'origine.
1: Comme Dr. Feelgood, tu veux dire, ou des trucs comme ça.
0: Donc, on verra.
1: Oui, voilà.
0: Il y a autre chose, puisqu'il y aura la sortie du premier album des François 1er qui repolarisera les choses du côté des François 1er.
1: Oui. Ouais, ouais. Oh là là, ça en fait des trucs, là.
5: Oh, la pré-retraite. Oh, ouais.
0: Eh ben, merci les François 1er pour le temps que vous m'avez accordé. On vous retrouve sur scène tout de suite, bientôt peut-être en tournée. On attend l'album, on attend aussi la reformation des Roadrunners. Donc une belle actualité. À bientôt.
4: Oui. Donc on est de retour en direct
6: dans les studios,
4: Parce
6: que c'était pas du direct,
4: de Cognac Jet et nous allons donc on vient d'écouter une interview d'une petite demi-heure de notre ami Mathieu qui a dû s'absenter de François 1er.
6: De François 1er, un groupe du Havre.
4: Un groupe de Le Havre.
6: De Le Havre.
4: Exactement.
6: Voilà, qui était en concert la semaine dernière au
4: Supersonic Record.
6: Records. Record.
4: Record.
6: Yeah.
4: OK.
6: Et qui fera. Il reviendra sur Paris, un de ces quatre.
4: Ça, et qu'on essayera peut-être de faire venir.
6: Peut-être, si on peut, mais ce jour-là, on n'a pas pu.
4: Voilà.
6: Enfin, dimanche dernier, on n'a pas pu.
4: Bah oui,
7: On pourrait dire quand même que c'est les Roadrunners, potentiellement, qui jouent en novembre.
6: Alors, oui.
4: Ah oui?
6: Là, les Roadrunners se jouent en novembre, oui.
7: Ouais. Et François 1er, les Roadrunners.
6: Non, les Roadrunners, effectivement, on a cru comprendre qu'ils se reformaient.
4: Il y avait un truc.
7: Voilà. Et il y a un truc.
6: Et apparemment, ils ont.

0: Sinon, c'est pas gentil de rigoler. Je vais vous parler d'un groupe de Berlin que j'ai rencontré quand nous avions joué avec Louise Ling vers Bochum en Allemagne et qui, à l'époque, n'existait pas.
1: T'as rencontré des gens qui n'existaient pas.
0: Non, les gens existaient, le groupe n'existait pas.
1: D'accord, ok.
0: Vous commencez à me... Ah mais c'est vrai qu'il faut que ça tienne 20 minutes, oui, hein, c'est ça.
1: Non, on a d'autres morceaux.
2: Berliner.
0: Nous avions rencontré la bassiste qui à l'époque faisait un peu de basse mais n'osait pas se lancer dans un groupe. Mmh. Et on avait un peu dit, ben vas-y, qu'est-ce que tu risques à faire de la musique et à faire réellement avec un groupe. Quelques mois plus tard, donc le groupe s'est créé. Donc c'est mi-2023 où la première répète a eu lieu une fois que à la batterie Genny les a rejoints. Alors je sais pas si
2: la batterie Genny.
0: Ouais, c'est le nom de la personne à la batterie.
3: Ah, et le groupe personne. Il s'appelle comment?
0: Le groupe s'appelle Pénétrance. Voilà, parce que j'en avais parlé dans le sommaire et donc là effectivement je fais un petit rappel. Donc c'est un groupe queer féministe qui défend les personnes marginalisées et qui veulent créer un safe space à leur concert, donc un endroit où on se fait pas emmerder parce que
2: un peu comme tous les concerts dans lesquels on est.
0: Enfin, tant que ça, mais mieux normalement. Ça dépend dans quel sens on regarde. Donc c'est un groupe où le but est très centré sur les paroles, c'est-à-dire que c'est pas faire de la musique pour la musique, c'est faire passer un message très radical, très politique, et pour essayer justement de convaincre les gens qui vont les écouter
2: d'adhérer à leurs idées,
0: de suivre, de kiffer et de suivre un petit peu les idées. Et selon eux, ils sont donc j'ai l'impression de lire un truc pour de Louise Ling, ils sont fâchés, bruyants et parfois désagréables. Ça ressemble un peu, ouais. Pas pour rien qu'on est copains. Et ils souhaitent rester authentiques et ils militent aussi activement en parallèle de la musique. On va d'abord écouter. Alors, ils ont sorti que 3 morceaux parce que le groupe est assez récent.
2: Donc, on va faire l'intégrale.
0: On va écouter ce qu'on appelle l'intégrale du groupe. C'est incroyable.
1: Ah ouais, en 3 morceaux. En 10 minutes.
2: En 3 morceaux.
0: Hein. Mais comme quoi, hein, voilà. Donc le premier morceau s'appelle Flinta étoile. Je ne sais pas comment on prononce étoile en allemand. Nach Hilfe.
1: Star. Non, Stern, c'est la mouette.
2: Stern.
0: Non, c'est Vogel, oui. Les mouettes. Ah, bon. Ouais, je fais des blagues en allemand, démerdez-vous. Ce qu'on pourrait traduire comme tutorat LGBTQIA+, excusez-moi, parce qu'en fait, Flinta étoile, c'est l'équivalent de LGBTQIA+ en français, mais en Allemagne. Okay. Et donc c'est le morceau est une critique sur le fait que les safe spaces LGBTQIA+ sont pas si souvent pour tous les LGBTQIA+, mais seulement pour les personnes perçues comme femmes, et que donc comme la chanteuse du groupe est une femme trans et la personne à la batterie est non binaire, car son pronom est Yel. Si je dis des conneries, n'hésitez pas à me reprendre plus tard.
2: Appeler ou
0: appeler. Voilà,
2: c'est quoi le numéro de construit?
0: C'est le
2: c'est le 13. Appuyez sur le 9 sur votre téléphone.
0: C'est le 8-22-22.
2: Direct sur Construy.
0: Et ben donc c'est un sujet qui est très personnel et très important pour le groupe qui continue justement à militer, qui milite sur le fait de réellement intégrer toute la communauté LGBTQIA+, et pas uniquement les personnes perçues comme femmes. Et on va écouter
2: ça me rappelle un petit peu la polémique qu'il y a eu en Angleterre là la semaine dernière justement quoi sur la reconnaissance du fait que y ait des personnes si t'es pas femme t'as pas le droit d'aller si t'es pas femme naturellement et précise bien naturellement tu n'as pas le droit
0: on dit cis femme
2: ah ouais voilà tu n'as pas le droit d'accéder à tout ce que les femmes peuvent avoir, et notamment les places d'emploi, etc. quoi. Mmh. Et c'est un groupe féministe anglais qui a réussi à gagner

0: enfin, malheureusement, ce privilège.
1: D'accord.
0: Il faut être femme, naturellement.
1: Un peu à la J.K. Rowling, quoi.
0: Un peu.
1: Super.
0: Voilà, super.
1: Donc c'est de la merde.
0: C'est de
1: Mais
0: la merde.
1: Là, pour le coup, on va écouter un gros pouce et pas de la merde.
0: Ok,
1: au contraire.
0: Cool.
1: Allez,
0: tant
1: zoom.
0: Mieux. Let's go.

0: C'est très brechtien.
1: Bertolt Brecht. Donc c'était Flinta Étoile Narhilfe. Donc tutorat LGBTQIA+. Les deux prochains morceaux qu'on va écouter parleront plus ou moins de la police, parce que c'est quand même un sujet, c'est l'autre sujet en fait.
0: Mais non, voilà. Pas encore eux.
1: Donc, ils ont mis donc sur les deux morceaux, il y a une intro avec une interview d'un flic qui alors sur le premier, il y a eu des petits soucis de traduction parce que en fait les textes sont en allemand. Tetz m'a envoyé, donc la bassiste m'a envoyé la traduction littérale en anglais et après moi j'ai retraduit derrière en français. Donc à un moment donné, peut-être il m'a manqué des bouts, mais visiblement il est quand même très très de droite, ce policier.
0: C'est bizarre, non, ça m'étonne. Franchement,
2: c'est une fiction.
1: Je suis sûr qu'ils l'ont choisi exprès pour stigmatiser la police, encore une fois, comme d'habitude.
0: Jean Michemuche avec.
1: Dans Billy the Kick,
0: c'est un folie. Personnage fictif.
1: Et en plus, j'ai la ref, merde. Oh,
0: putain, t'es trop la fort, honte. Arnaud.
1: Et donc, ça parle du mouvement Reichsbürger, qui est donc un mouvement complotiste d'extrême droite qui considère en gros que le Troisième Reich ne s'est jamais terminé et que la République fédérale allemande actuelle serait un genre de société en intérim en attendant le moment où ils vont pouvoir arriver et reprendre réellement le pouvoir pour continuer la petite pause
2: ils se planquent derrière la face cachée de la Lune.
1: Oui,
0: il y a un magnifique
1: Iron Sky,
2: il y a même le 2, Iron Sky 2.
0: Et c'est Kubrick qui a travaillé dessus.
1: Oui, Kubrick avait une lentille à ce moment-là, parce qu'il perdait la vue. Et donc, il y a une frange encore plus extrême qui considère juste tout simplement que l'Allemagne est encore pendant la Seconde Guerre mondiale. Voilà. Donc c'est quand même donc des gens extrêmement sympathiques. Ils sont regroupés en petites factions un petit peu partout en Allemagne et en fait petit à petit ils s'arment, donc ils ont énormément d'armes et de munitions. Et en fait étonnamment il y a aussi du côté des réserves de l'armée allemande une baisse et des vols d'armes et de
0: munitions. Mais il y a eu des gros scandales
1: et
0: au
1: c'est
0: niveau
1: très
0: de l'armée
1: bizarre,
0: allemande
1: parce que généralement les gens qui sont impliqués font un petit peu partie de la police.
0: Mais oui, il y a eu des gros scandales au niveau de l'armée allemande, au niveau de la participation au parti
1: NSDA.
0: Le parti nazi allemand, quoi.
1: Donc j'ai oublié le nom, je suis désolé.
0: Et il y en a eu plein qui ont été virés, tout simplement.
1: Ils sont retournés dans la forêt récupérer des armes.
0: C'est surtout qu'ils ont gardé les armes qu'on leur avait prêtées.
1: Bah oui, parce que c'est quand même sympa. Et le troisième morceau s'appelle... j'ai pas dit le nom du morceau, il s'appelle Polizei Problem. Donc, je pense que à peu près tout le monde peut le traduire.
0: Non.
1: D'accord. Donc c'est un problème policier.
0: Ouais.
2: Problème de police.
1: Donc le voilà. Et le troisième morceau que nous allons écouter s'appelle Faust Regel. Donc c'est en gros une règle générale approximative. Alors moi je voulais un peu parler de ce qu'on appelle l'évaluation au doigt mouillé, tu vois, c'est une réalité. Enfin, tu sais où on fait des statistiques un peu à l'emporte-pièce parce qu'on a croisé quatre personnes qu'on dit un truc et on dit tout le monde dit ça. C'est un peu ce qu'on appelle faire une Pascal Pro dans le jargon. voilà. Heureusement que personne nous écoute, sinon on va avoir des problèmes. Donc en gros, c'est la suite de l'interview avec le même flic et qui dit en gros que si ça tenait qu'à lui, il aurait pris quatre de ses hommes et il aurait attrapé les bras et les jambes des mecs et il les aurait jetés dans l'eau pour qu'ils se rafraîchissent. Et de toute façon, l'eau était pas très profonde et ils s'en seraient bien sortis.
0: Mais du coup, c'est une vraie interview, ça.
1: Ouais.
0: Ok.
1: D'un vrai policier qui était un petit peu comme on appelle décomplexé à ce moment-là.
0: Ouais.
2: Le terme est juste.
1: Et donc c'est là où ça a été un peu particulier parce que le titre est un jeu de mots en allemand. Donc Oui, parce qu'en fait, donc Faust.
0: Bon courage.
1: Ouais, ouais, bah oui, parce qu'en fait, c'est pareil, c'est un jeu de mots en allemand qu'on m'a expliqué en anglais et que là, je suis en train de vous expliquer en français. C'est...
0: Tu veux pas qu'on écoute
1: J'ai un peu
0: musique,
1: bossé. Non, non, non, non, parce qu'en fait, c'est important. Et je sais qu'ils sont en train d'écouter. Donc bisous Flora, Tets et Gany. Donc c'est un jeu de mots parce qu'en fait, Faust, ça veut dire point. Et Regel, ça veut dire règle. Et en gros, comme c'est la règle approximative, mais la blague fait que j'ai encore le temps. La blague fait que la règle serait d'utiliser le poing pour tabasser la police. Et que donc voilà. Et dans le morceau, il y a l'acronyme que je ne connaissais pas, mais que désormais je trouve un petit peu sympathique, qui est ACAT et qui est donc All Cops Are Targets.
0: Ok.
1: Voilà.
0: Ça met l'ambiance.
3: Mais ils sont pas à quatre. Ils sont pas à quatre dans le groupe.
1: Ils sont à trois.
3: Ah, d'accord.
1: Ouais. Merci.
0: Format à trois.
1: Et donc, en gros, c'est décrit comme une chanson de fête contre la police. C'est un peu comme Les Musclés, mais de gauche, quoi.
0: Oh, cool.
1: Et en punk.
0: C'est une bonne référence.
1: Je pense qu'on va se marier un grand coup.
0: Let's go.
3: Si on a le temps.
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0: Bah c'était pénétrant ça.
1: Bah voilà. Oui, et on va dire en vrai parce qu'on n'a pas le temps.
0: Bah oui, on a été hyper
1: un peu perdu,
0: un peu bavard. Bah,
1: un peu bavard par le flot des paroles d'Arnaud pour nous présenter ce groupe Penetrance.
2: Bah on l'a qui vient un de peu Berlin quoi quand même.
0: Voilà. Oui, mais c'était avec bienveillance.
1: Donc il y a pas mal de choses qu'on n'a pas eu le temps de passer, on vous présentera la semaine prochaine diverses compilations dont une compilation en hommage au Garage Lopez dont on n'a pas eu le temps de passer, une compilation où il y a plein de groupes qui reprennent le Garage Lopez dessus. Voilà, la semaine prochaine par contre on reçoit je sais pas pourquoi.
2: Non, pourquoi par contre.
0: Non, parce que surtout on dit en revanche donc
1: En revanche.
2: Requiem.
1: Dernier bouquin auquel il a participé avec Didier Vampas qui s'appelle Punk Ouvrier.
2: Parce que Didier ne sera pas là.
1: Non,
2: c'est
1: sera...
2: ballot parce qu'il fait partie aussi de la compile des Garages Lopez.
1: Exactement, ouais. C'est dommage.
2: Ça aurait été.
1: Bon, t'as son 06. Non, on le demandera à Amine.
2: Amine, il doit avoir le 06.
1: Voilà. Donc, okay.
0: Donc à la semaine prochaine.
2: La semaine prochaine.
0: Bisous.
1: Ah non. Ah.
2: Baveux le bisou.
0: Xoxo. Auf Wiedersehen.
1: Ah.

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0: Je me posais la question, est-ce que vous êtes vous-même concerné, ou enfin, comment vous est venue cette idée de faire ce travail ?
1: Alors moi déjà, je viens des voyageurs. Hein. Je suis issu de ce qu'on appelle les gens du voyage. Donc
0: oui.
1: J'ai voyagé une partie de mon enfance, voire de mon adolescence, enfin surtout de mon adolescence.
0: Mmh.
1: Et puis ensuite, personnellement, je suis sédentarisé maintenant puisque j'ai fait des études. Et puis forcément, quand on fait des études, les métiers qui vont avec sont souvent des métiers sédentaires.
0: Ah d'accord, donc c'est lié à la profession. La sédentarisation,
1: c'est
0: ça a été
1: lié à la profession. Okay. Et lié aussi à une évolution, un cheminement personnel.
0: Oui.
1: Voilà. C'est pas une contrainte. J'ai pas été contraint à la sédentarisation, si vous préférez, mais mais voilà, c'est lié à tout simplement un chemin de vie. Mon frère, lui, est resté sur le voyage. Mes parents sont restés sur le voyage.
0: Oui.
1: Voilà, j'ai eu un cas un petit peu à part dans ma famille, mais voilà, c'est lié à un choix, c'est lié à un parcours. Voilà. Il n'y a pas vraiment de réflexion, en tout cas, autour de cette façon d'habiter, on va dire.
0: Il n'y a pas de réflexion là-dessus.
1: Il y a une réflexion sur comment on habite, et c'est le cœur de mon sujet, mais disons que j'ai pas cheminé moi-même sur ma façon d'habiter aujourd'hui. J'ai
0: D'accord.
1: pas cheminé personnellement, on va dire. Je réfléchis à ça tout le temps.
0: Ouais.
1: Mais je suis arrivé là sans trop de réflexion. C'est surtout un parcours, en fait. Hein. C'est surtout des rencontres.
0: D'accord.
1: Je suis parti du voyage sans vraiment partir du voyage, puisque je suis parti à l'armée en premier.
0: Mm-hmm.
1: J'ai fait 4 ans dans la marine nationale, donc on peut voir. C'était une forme de continuité du voyage, hein, franchement.
0: Voire
1: même, j'avais un peu élargi le champ, franchement. Et puis après, Et puis après, j'ai repris des études de droit parce que mon grand-père qui avait j'étais le premier enfant de la famille à avoir le bac, et pour lui c'était une très grande fierté, et il voulait que je devienne avocat pour les voyageurs. Voilà, c'était son rêve.
0: Okay.
1: Et donc quand j'ai quitté l'armée, la première chose que j'ai faite, c'est partir à la fac de droit qui était pas très loin de l'arsenal militaire à Toulon, et j'ai fait mon droit, comme on dit.
0: Voilà. D'accord. D'accord. C'est de là que c'est venu. Donc c'est à la fois quelque chose qui vous intéressait vous-même, mais aussi comme une réponse à une demande ou une attente, c'est ça ?
1: Ah ben disons que le parcours juridique, il vient de clairement de mon grand-père. Hein. C'était une façon de le rendre fier, hein, très clairement.
0: Oui.
1: Et puis ensuite, le sujet sur lequel je travaille, lui, il vient pas du tout de mes études, ni on va dire que c'est un sujet qui me questionne depuis très longtemps.
0: Oui.
1: Mais arrivé à un moment donné, en fait, je l'avais mis un peu de côté. C'est-à-dire que j'avais construit aussi l'idée de faire une carrière, l'idée de construire une carrière professionnelle, et donc pas forcément dans ce champ-là. Enfin voilà. Et mon grand-père est tombé malade. Il est tombé gravement malade, et en fait, cette maladie qui a été longue, elle m'a tout de suite posé la question de qui allait prendre la succession dans la famille de cette parole de lutte qu'avait mon grand-père, puisque mon grand-père avait une seule obsession, c'était qu'on crée des mémoriaux, en fait, sur les camps d'internement où sa mère avait été internée.
0: Uh-huh.
1: Et donc je me suis dit, il faut reprendre ce flambeau, parce que ça n'a pas été fait, ça n'a pas été achevé dans sa vie, c'est quelque chose qu'il aura pas l'occasion de voir. Et donc c'est à partir de ce moment-là, en fait, où j'ai vraiment commencé à... La maladie de mon grand-père a vraiment pris le corps, et pris l'esprit aussi. et a cédé un peu une forme d'engagement à la vie, à la mort. Et puis ça coïncide aussi avec une rencontre, une belle rencontre que j'ai faite avec une chercheuse qui s'appelle Lise Soineau. Que j'ai rencontré un peu par hasard via les réseaux sociaux, que j'ai contacté, qui m'a invité à sa soutenance de thèse, et qui travaillait sur les voyageurs, sur les collectifs romani, sur les inégalités environnementales. Et donc elle m'a remis aussi un petit peu ces sujets, en fait, sur la table. Parce que effectivement, depuis que je suis né, moi et ma famille, on a toujours vécu dans des lieux des lieux pourris, en fait, hein. Enfin, pas à l'intérieur de la caravane de la maison, mais de la localisation, en fait. Ça a toujours été une localisation en périphérie, ou dans des zones commerciales, à côté des zones commerciales. Pareil pour tous les autres membres de ma famille. Et du coup, il y avait cette question qui était en moi, mais que j'avais pas saisi en fait. J'avais pas, je l'avais pas saisi, et en côtoyant Lise et ses travaux et aussi l'espèce de fougue qu'elle dégageait, sa façon de travailler, etc. Ça m'a quelque peu électrisé en fait. Et à ce moment-là, on est rentré dans une forme de relation, un peu de collaboration, mais aussi d'amitié. On a d'abord commencé à travailler sur la mémoire, sur l'histoire de ma propre famille dans les archives départementales. On est allé chercher, fouiller, trouver des documents, des photos, etc. Et puis, petit à petit, on a commencé à traiter de la question, enfin en tout cas à s'intéresser un peu plus à la localisation des aires d'accueil, aux questions des pollutions, etc. Donc ça, c'était vraiment un sujet qu'on abordait, elle qui avait fait vraiment des études là-dessus, hein, donc qui était vraiment plus... Elle vraiment spécialisée, moi pas du tout, mais voilà, on l'abordait, on le discutait, et puis le matin où Lubrizol prend feu, donc c'est fin septembre 2019, j'entends à la télé en fait que c'est une usine Seveso qui prend feu.
0: Oui.
1: Et Lise Foineau avait dans un de ses articles traité de l'aire d'accueil de Saint-Menet, qui est dans les Bouches-du-Rhône à côté de Marseille. C'est la seule aire d'accueil de Marseille d'ailleurs, qui est au pied d'une usine Seveso aussi. Et donc tout de suite ça m'a rappelé ce cas-là. Et je suis allé fouiller dans le schéma départemental, et évidemment au pied de l'usine il y avait l'aire de Petit Quevilly. Au pied de l'usine Lubrizol. Et donc on a commencé avec Lise et son compagnon Valentin, on a commencé à essayer de contacter les gens, à essayer de voir qui on pouvait mobiliser, et puis eux sont montés à Petit Quevilly, sont allés rencontrer les gens sur place, et en arrivant sur place, c'était une situation inacceptable. C'était des gens qui n'avaient pas été évacués, des gens qui n'avaient pas été pris en charge, il n'y avait personne qui était venu les voir. On a des gens qui avaient cru mourir en fait, hein, vraiment, donc qui étaient assez traumatisés, avec des caravanes qui sentaient les suies, qui sentaient la fumée, qui sentaient l'odeur chimique, le métal, et puis des gens qui avaient des problèmes respiratoires, des problèmes de peau liés à l'incendie. Et donc à ce moment-là, ça a été, on a commencé à collectivement avec les habitants de l'air et puis d'autres collectifs qui sont en lutte déjà bien avant, hein. Je pense au collectif des femmes de l'aire d'accueil de Liam-Bronchin dans le Nord, qui elles sont en lutte depuis 7 ou 8 ans parce qu'elles sont dans une aire localisée au pied d'une usine de béton et qu'il y a beaucoup de gens malades, etc. Et bien avec tous ces gens-là, on a fait une tribune dans Libération, et puis ensuite on a monté une forme d'opération médiatique pour sensibiliser sur cette question, sur le sort des habitants de Petit Quevilly, mais aussi sur le sort de tous les autres qui vivent dans les autres aires d'accueil. On a également mené un combat juridique, puisqu'on a porté plainte. Et puis très vite, en fait, on s'est confronté à un mur. C'était celui, le mur institutionnel, en fait. Je l'appelle le mur du silence. C'est-à-dire qu'on a en face de nous des acteurs publics, des acteurs institutionnels. Et là, il s'agissait d'acteurs de la DIAL, donc de la Direction du Logement. Qui vous regardent et qui vous disent bah, c'est très bien de nous parler des aires d'accueil en situation dangereuse ou dans des zones polluées, mais c'est de la démagogie de dire qu'elles sont toutes dans ces zones-là. C'est de la démagogie parce D'accord. que vous n'avez pas les chiffres.
0: Ah, ok. Et là, vous avez dit qu'on va les chercher.
1: j'ai regardé si on n'avait pas les chiffres. Et effectivement, il n'y a personne qui a pensé à produire ces chiffres. Et ça, c'était une grosse claque parce que ça fait quand même la mention de ces terrains pourris. Dans les années 50, il y avait des rapports qui les mentionnaient déjà. Donc ça a foutu une claque parce que je me suis dit, mais comment se fait-il qu'aucun acteur, qu'il soit institutionnel, politique, associatif, comment se fait-il qu'aucun acteur ne se soit saisi de cette question et n'ait eu la présence d'esprit de le faire, en fait. Et donc j'ai commencé le recensement comme ça.
0: D'accord.
1: Alors, je me suis dit, il faut produire les chiffres, il faut démontrer. Parce que malheureusement, il faut passer
0: Visiblement,
1: par là.
0: Il faut des arguments. Voilà, c'est ça. Ils demandent des chiffres et des nombres et des faits.
1: Exactement. Exactement. Et donc, j'ai commencé ce recensement en octobre 2019.
0: D'accord.
1: 4 jours après l'incendie. Oui. 4 ou 5 jours. Et je l'ai achevé en février 2021. J'ai recensé département par département toutes les aires d'accueil, toutes les aires de grand passage. J'ai compilé des PLU, des schémas départementaux d'accueil des gens du voyage, puisque ce sont ces documents qu'on prévoit où, dans quelle ville il y a l'accueil, en fait. Hein.
0: Oui,
1: On ne prévoit pas l'adresse. Alors, c'est ça la difficulté, c'est que je n'avais pas les
0: pas
1: adresses. Il
0: d'adresse.
1: fallait à chaque fois les localiser via satellite, vue satellite, ou alors en croisant des données comme les coupures de presse, ou aussi les pétitions entières d'accueil. C'est finalement, quelque part, le racisme m'a aidé là-dessus, puisque à chaque fois qu'il y a un projet d'aire d'accueil, il y a une pétition anti.
0: Oui.
1: Et dans ces pétitions, parfois, on a des indications sur la localisation. Donc,
0: D'accord. Donc
1: voilà, c'est comme ça que j'ai travaillé.
0: Donc sur
1: et
0: données,
1: il a fallu...
0: sur données, sur plans, sur documents, vous avez travaillé. Vous n'êtes pas déplacé, il n'y a pas eu d'endroit où vous avez eu besoin
1: d'aller. Bien sûr, il y a eu des
0: si.
1: Endroits où je me suis déplacé. Après, évidemment,
0: pas
1: il y a,
0: partout, non,
1: il y a 1400 aires d'accueil en France. Donc, et physiquement, c'était impossible de me déplacer. Ou alors, il m'aurait fallu un temps plein avec des équipes. Le problème, c'est que tout ce projet a été fait sur fonds propres. Et c'était d'une part parce que j'avais pas les moyens de faire ça sur d'autres fonds. J'avais pas le temps, surtout. Et d'autre part, parce que c'était une volonté de ma part pour rester complètement indépendant et pas être phagocyté par des acteurs publics. Ou récupéré par d'autres personnes qui auraient pu jeter le trouble ou semer le doute sur ces données, quoi. Donc il a fallu les localiser à travers des outils informatiques, donc des vues satellites, etc. Et ensuite faire un certain nombre d'entretiens, alors physiques ou téléphoniques parfois, hein, surtout après 2020, parce que bah, forcément il y a eu le confinement, donc c'était beaucoup moins facile de se déplacer.
0: D'entretien avec des habitants habitantes ou avec des élus institutionnels?
1: Que des habitants des aires d'accueil.
0: Ah, ok, d'accord.
1: L'idée, c'est que ce travail et l'ouvrage qui soit rendu, il s'appuie sur des travaux de chercheurs, il n'y a pas de problème. Par contre, ceux qui construisent, ceux qui témoignent, et tout ça, c'est que des voyageurs et des gens qui vivent dans les airs. Voilà.
0: D'accord.
1: Je voulais pas co-construire avec des professionnels de l'accueil. Je voulais pas co-construire avec des associations qui sont critiquées par ailleurs, hein, puisque dans le paysage associatif, on va dire voyageurs ou tziganes, il y a un certain nombre d'assos qu'on appelle amis des tziganes et qui ont été constitués dans les années 50 par un personnage très controversé, qui était le conseiller d'État Pierre-Jean Lambert, qui lui avait pour objectif de rendre le nomade homme moderne, de le civiliser. Donc, on a des amis des tziganes qui sont héritiers d'une certaine tradition où on ne veut pas laisser faire les voyageurs. Et du coup, l'idée, c'était de pas travailler avec ces gens-là, en fait. Voilà. Je les rejette pas en bloc, mais je voulais simplement pas qu'ils...
0: Il fallait pas qu'il fasse
1: le trouble.
0: Ouais, c'est ça.
1: Sur le travail. L'étude. Voilà.
0: Ok. D'accord.
1: Et donc voilà comment que ça s'est déroulé et les données effectivement. Donc le travail s'est achevé en février. J'ai recensé 1358 aires d'accueil, eu près de 80 témoignages.
0: D'accord.
1: Et puis beaucoup de rencontres, énormément de coupures de presse. Je pense qu'il y en a presque 5 ou 6 000 compilés. Enfin. Donc ça a été un travail de fourmi qui a été fait donc sur fonds propres, qui a été fait sur temps libre également, parce que par ailleurs c'est pas mon travail.
0: Mais c'est ça. C'est pas...
1: voilà. Et puis ensuite il y a eu l'écriture d'un ouvrage qui va être publié en avril.
0: Qui va être publié
1: avril,
0: là. Ouais, c'est ça, en avril. Et vous avez un éditeur qui a accepté le deal.
1: Pas qui a accepté, qui est venu me chercher en fait. Donc
0: Il a su que vous faisiez l'étude, c'est ça?
1: Oui, parce qu'en fait ce que j'ai fait, c'est que tout le long de mon travail, j'ai médiatisé ce travail-là.
0: Oui.
1: C'est-à-dire que dès qu'on a eu une fenêtre médiatique à Lubrizol, j'ai jamais lâché la fenêtre médiatique et j'ai toujours fait en sorte qu'elle reste ouverte. J'ai sans cesse publié. Voilà, le compte Twitter est passé de 2000 abonnés à 12 500 aujourd'hui. Il a été à l'origine de près de 50 ou 60 articles, podcasts, etc. Donc, j'ai jamais cessé en fait ce travail médiatique. Et qui a été visible, qui a rendu visible un travail aussi de recherche et des luttes et des revendications. Et donc ça m'a permis de faire en sorte qu'il y a un éditeur qui vienne vers moi, qui sont les éditions du commun, qui me propose un projet de livre. À l'origine, il savait pas trop ce qu'on allait publier en fait. Par ailleurs, j'avais aussi je tenais aussi un blog dans Mediapart, j'avais publié aussi des articles.
0: Tout à fait.
1: Et donc, ils savaient pas trop où on allait, et puis on s'est retrouvé en fait à publier le recensement en entier, et puis près de 250 pages d'analyse, de mise en contexte historique, sociologique, etc., etc. Voilà. Donc, il y a ce livre qui sort en avril aux éditions du commun, qui s'appelle « Où sont les gens du voyage ?» et que je suis évidemment très, très heureux de pouvoir publier, quoi.
0: Bien sûr.

0: Alors, si on reprend les chiffres que vous venez de citer, donc 1358 aires d'accueil, il y a en France, sauf erreur de ma part, 36 000 communes ou quelque chose comme ça.
1: Ouais, c'est toute la problématique de la loi Besson, c'est-à-dire que la loi Besson met un plancher aux communes de, ou plutôt un, oui, un plancher au, en dessous duquel on ne peut pas aller, c'est-à-dire les communes de moins de 5 000 habitants. Or, les communes de moins de 5 000 habitants composent 94% des communes françaises.
0: C'est ça.
1: Et oui. Et donc, en fait, on n'a pas créé un droit, hein. On a créé finalement on a créé finalement des zones d'exclusion entières qui sont incroyablement vastes. Surtout quand on le reprend à l'échelle d'une aire d'accueil qui fait en moyenne 3000 m2, donc c'est la taille d'un parking. Hein. Et donc, vous avez des départements avec un, deux parkings, quoi. Et c'est les seuls endroits où vous avez légalement le droit de vivre. Par exemple, si on prend les Alpes-Maritimes, c'est 1 million d'habitants. Il y a trois parkings. Voilà, on a trois aires d'accueil. Mmh. En plus, il y en a deux qui sont ont des localisations pourries. Voilà. Et puis souvent sont complètes. Voilà. Donc ça veut dire qu'on peut arriver dans les Alpes-Maritimes et plus avoir de place du tout. Le département est exclu. Voilà, on peut plus y aller. Si on prend par exemple les Alpes-Maritimes, Alpes de Haute-Provence et si je ne dis pas de bêtises, les Hautes-Alpes, ça fait un département, ça fait un territoire continu de la taille à peu près du Koweït, 1 500 000 habitants. Il y a à peine 500 places d'accueil. Voilà. Donc ça pose quand même d'énormes questions en termes d'accès au territoire. Ça pose aussi une question qui est centrale, c'est que depuis longtemps, les voyageurs se battent pour un droit de circulation. Oui. Mais en fait, le droit de circulation, il est concomitant à un droit d'établissement. Et il n'existe pas de droit d'établissement. Donc s'il n'y a pas de droit d'établissement, il n'y a pas de droit de circulation en réalité. Oui. Et c'est un petit peu aussi le propos que j'essaye de montrer. C'est-à-dire que en visualisant la place des aires d'accueil, c'est assez impressionnant, c'est que il y a des territoires entiers qui ne sont pas couverts. Et surtout, en fait, moi, quand ça m'a frappé, c'est que la dernière fois, j'ai sorti cette carte donc où je vois les 1358 aires d'accueil et leur emplacement. Dans le quart sud-est, elles sont toutes le long de l'autoroute. Toutes. Donc c'est assez fabuleux, c'est que sur la carte, en fait, les aires d'accueil tracent le tracé de l'autoroute du soleil avec ce petit point un peu poétique, mais voilà, tout ça pour dire que on a une exclusion majeure, vraiment majeure, et c'est aussi un des objectifs du recensement, c'est de montrer que non, les voyageurs peuvent pas aller partout, c'est faux. Non seulement ils peuvent pas aller partout, mais en plus ils peuvent aller que dans des camps. Voilà, parce que franchement, il faut utiliser les termes. Une aire d'accueil, c'est pas une aire qui accueille. Il faut être très clair là-dessus. Oui. Une aire d'accueil, c'est du grillage. Il y a des aires d'accueil, il y a des barbelés. Là, la dernière fois, j'en ai vu une dans le Cher, à Saint-Armand-Montrou. Ils ont carrément mis du barbelé concertina avec des lames de rasoir dessus, autour de l'aire d'accueil. Voilà. Donc, bienvenue dans le Cher. Et puis, c'est dans des états qui sont déplorables. Parfois, dans les Raux, vous avez des aires d'accueil, il y a un robinet pour 100 personnes. À Petit Quevilly, il y a un robinet pour 75 personnes. Vous avez une douche qui est accessible 2 heures en fin de matinée, et ça que la semaine.
0: Comment ça, accessible? Enfin, bon.
1: Bah parce que c'est le gardien, parce qu'il y a aussi, chaque aire d'accueil, il y a un gardien.
0: Ouais.
1: Enfin, les plus grosses, en tout cas.
0: Les gardiens sont des salariés municipaux,
1: c'est... Les gardiens, c'est ce qu'on... Alors, moi, je dis gardien, mais en réalité, on appelle ça des gestionnaires.
0: Ouais, c'est ça.
1: Et il y a plusieurs types de contrats de gestion. Il y a des gestions qui sont publiques ou des gestions qui sont privées.
0: Ouais.
1: Sur le cas des gestions publiques, on a souvent des agents municipaux, des agents de la métropole, ça dépend. Bah, en règle générale, maintenant, c'est des métropoles ou des agglomérations, etc. Et ces agents, eh bien, parfois, sont des policiers municipaux, comme à La Farlette, dans le Var. Vous avez tous les jours, sur l'aire d'accueil, des policiers municipaux qui viennent faire attention que vous respectiez bien le règlement intérieur de l'aire, que vous payez bien votre loyer, et qui viennent vous voir devant chez vous tous les jours. Voilà. Donc,
0: Qui viennent vous voir tous les jours.
1: Bah, bien sûr, c'est des gestionnaires, donc tous les jours, ils sont là. Donc, on est dans une forme, en fait, de physiquement de camp. C'est-à-dire un endroit à l'écart qui est clôturé, qui est réservé à une catégorie de la population dont on sait par ailleurs que l'établissement, les critères juridiques qui la déterminent historiquement sont liés à leur race. Hein. On peut pas dire autrement, c'est les Tziganes qu'on cherche à viser hein, dans le terme gens du voyage ou le terme nomade avant. Historiquement, c'est des Tziganes qui sont visés. En tout cas, c'est l'idée qu'on se fait des Tziganes plutôt.
0: L'idée qu'on se fait des Tziganes. La représentation.
1: Bien sûr,
0: qu'on
1: parce qu'il y a des, par exemple, il y a des Yéniches parmi les gens du voyage qui eux sont pas Tziganes, mais pour autant, on leur colle cette étiquette de Tziganes.
0: Oui.
1: Donc c'est bien, il y a bien une velléité, en tout cas quasi ethnique, dans l'appellation. Et forcément, ça pose question. On est dans des endroits qui sont réservés à une population qui est appréhendée de la sorte. Hein. On fait bien la différence entre des gens qui vivent en camping-car et des gens qui sont gens du voyage. Il n'y a pas de souci, ça, on arrive à la faire, la différence. Les gens qui vivent en camping-car ont des aires d'accueil à part. Il n'y a pas de problème. Voilà. Donc, on a plusieurs systèmes d'accueil public qui sont, dont l'accès dépend essentiellement de la catégorisation administrative de la personne.
0: Oui. Voilà.
1: Et ça pose évidemment une grosse question, parce que quand on a dans une ville ou dans un appartement, à l'échelle d'un appartement comme le Calvados, on a des dizaines et des dizaines d'aires de camping-car qui parfois sont gratuites,
0: ouais,
1: et qui refusent évidemment tous les gens du voyage, qui elles sont localisées tous dans les centres-villes, tous en bord de mer, tous dans des endroits touristiques.
0: Ils les refusent, côté... c'est-à-dire ça, c'est testé effectivement par des familles, c'est refusé. Les accès sont toujours refusés.
1: Ah ben toujours, okay. Toujours, parce que le camping-car, alors ce qui est très pratique, c'est le camping-car. Bah pour y accéder, il faut avoir un camping-car. Et la majorité des familles voyageurs n'ont pas de camping-car, elles ont des caravanes.
0: Oui,
1: donc
0: oui.
1: Ça, c'est une façon, eux, pour eux, ils sont tranquilles là-dessus. Il y a un autre lieu qui est refusé systématiquement aux gens du voyage, c'est les terrains de camping municipaux, qui pour le coup ne peuvent pas refuser les caravanes, puisqu'il y a des gens qui font du
0: bien
1: caravaning,
0: sûr,
1: par exemple.
0: Oui.
1: Et donc, elles ont trouvé une autre parade, c'est refuser les caravanes double essieu, c'est-à-dire celles qui ont 4 roues. Parce que les caravanes double essieu sont, en règle générale, plus robustes, sont les plus grandes, etc. C'est celles qui sont utilisées par les voyageurs, en majorité.
0: Oui.
1: Et donc, en refusant les caravanes double essieu, on pallie à une jurisprudence qui a interdit l'interdiction des gens du voyage dans les campings municipaux il n'y a pas si longtemps que ça. C'est-à-dire que dans les années 90, clairement, dans les règlements intérieurs de campings municipaux, vous avez écrit interdit aux gens du voyage. Voilà, c'était pas clair, c'était clair et net.
0: C'est impossible maintenant de l'écrire, en tout cas.
1: On en a encore chopé l'année dernière. Donc ça veut dire que
0: écrit
1: dans le règlement avec des panneaux à l'entrée du terrain de camping, etc. Donc tout le monde s'est pas encore mis à la page.
0: Oui.
1: Tout le monde connaît pas encore bien les jurisprudences, mais en tout cas, petit à petit, ça disparaît.
0: Voilà.
1: Et la parade, et la parade, ça a été de viser les caravanes double essieu.
0: Oui, d'accord.
1: Alors, ce qui est très drôle, c'est que quand on demande aux responsables publics pourquoi les caravanes double essieu sont interdites. C'est le secret le mieux gardé de France. Personne ne vous le dit, quoi. On dit oui, parce que, vous comprenez, une caravane double essieu sur la pelouse, ça va faire beaucoup de traces.
0: Ça va esquinter, ça fait des traces, d'accord.
1: Ouais, voilà.
0: Ça va être trop lourd. Okay.
1: Par contre, quand on va sur le site officiel donc, de la Fédération des caravaniers et camping-caristes de France, ils vous expliquent que les caravanes double essieu sont refusées parce que majoritairement utilisées par les gens du voyage et que si vous souhaitez aller dans un terrain de camping municipaux avec une caravane double essieu, faut passer par eux, ils vous feront une attestation pour prouver que vous n'êtes pas
0: du
1: voyage, et vous pourrez rentrer.
0: Non.
1: Exactement. C'est écrit comme ça en clair, c'est-à-dire une attestation de résidence ou une attestation de domiciliation, je ne sais plus exactement, pour prouver que vous n'êtes pas gens du voyage, pour pouvoir rentrer dans les campings municipaux, qui par ailleurs sont parfaitement en lien avec cette fédération, puisque il est écrit noir sur blanc que la plupart des campings fonctionnent de cette manière. Voilà.
0: D'accord.
1: Donc ça, ce type d'existence, de coexistence de plusieurs systèmes d'accueil public qui font la seule différenciation, elle repose in fine sur est-ce que vous êtes vegan ou est-ce que vous n'êtes pas vegan, ça juridiquement, en tout cas, c'est intenable juridiquement, mais la loi Besson est très bien faite et le statut, en tout cas la dénomination genre du voyage est très bien faite. Elle reste dans un flou juridique, une ambiguïté qui permet tout type d'appréhension, et dont celle-ci. Voilà. Donc ça aussi, c'est une question, c'est que quand on dit il y a exclusion du territoire, parce qu'il n'y a pas assez d'air d'accueil, par ailleurs, il n'y a pas exclusion du territoire pour les autres types de nomades, entre guillemets. C'est-à-dire pour ceux qui ont un nomadisme, on va dire, qui n'est pas identifié comme vegan, pour eux, il n'y a pas exclusion du territoire. On arrive toujours à trouver des places. Et je prends l'exemple du Calvados, où on a plusieurs dizaines d'air de camping-car, et qu'à côté, on a, je crois, 14 ou 16 aires d'accueil, je sais plus, j'ai de tête, mais il y en a beaucoup moins, qui, elles, sont toutes localisées en périphérie des villes, dans des zones industrielles, au bord des autoroutes, etc., etc. Voilà. Donc ça, quand on a des autorités publiques qui nous disent on n'est pas capable de construire une aire d'accueil, par exemple, à proximité des villes, parce que ça dérange trop, etc., oui. Alors pourquoi vous êtes capable de construire des aires de camping-car de 60 emplacements en plein cœur des villes? C'est ça aussi la question.
0: Oui.
1: Comment vous êtes capable de faire ça et de l'autre côté, vous n'êtes pas capable de créer 10 emplacements pour des caravanes qui prennent beaucoup moins de place par ailleurs.
0: Oui.
1: Donc voilà, on a aussi cette question-là. Dégager du foncier, par exemple, l'argument de dire on peut pas construire une aire d'accueil parce que dégager du foncier, c'est très compliqué, etc. C'est valable que pour cet équipement public-là. C'est-à-dire que pour tous les autres, il n'y a pas cet argument. On veut construire un centre de loisirs, on veut construire n'importe quel équipement, on est capable de dégager du foncier, il n'y a pas de problème. Pour les aires d'accueil, ça pose problème. Voilà. donc il y a aussi cette... L'idée, c'était aussi à travers ce livre, et puis à travers mon travail au quotidien, sur les réseaux sociaux, etc., c'est aussi de montrer cet aspect-là. C'est-à-dire que de montrer ces mécanismes, de montrer cette forme de système qui est consolidée dont la base est la loi Besson, clairement, juridique en tout cas, et qui est complètement vicié par tout un tas de pratiques administratives et publiques par ailleurs. Voilà. C'est-à-dire qu'aujourd'hui, clairement, je pense que on n'est pas très nombreux à remettre en question complètement la loi Besson. Je crois pas, hein, même dans les associatives voyageurs, etc. Il y en a quelques-uns comme je crois Nararitz par exemple, de l'OCDI, ou d'autres qui remettent en cause cette loi Besson, mais pas tous. Moi, pour ma part, je la remets en... Pas tous, non, parce que il y en a qui se sont battus pour l'avoir aussi. Donc c'est ça aussi toute la difficulté, c'est-à-dire qu'il y a beaucoup de gens qui se sont battus pour avoir le droit de l'accueil. Donc aujourd'hui, quand on leur dit ce droit-là, il est difficile, c'est pas vraiment un droit, c'est plus des obligations, c'est un système discriminatoire, etc., forcément, c'est compliqué de se remettre en question après 20 ou 30 ans de militantisme et puis des succès par ailleurs. Ça a été vécu comme un succès, la loi Besson, par certains. Donc tout ça, c'est difficile à remettre en question, je peux comprendre, il n'y a pas de souci. Mais pour moi, il s'agit d'un système vicié. À partir du moment où la loi Besson détermine que le gens du voyage, c'est celui qui vient d'habitat mobile dit traditionnel, qu'est-ce que c'est que le traditionnel, et qu'on ne le définit pas, et qu'on peut y mettre ce qu'on veut derrière, à partir de ce moment-là, pour moi, c'est vicié. Voilà. Ouais, c'est vicié parce que on met qui on veut dans le genre du voyage, et ceux qu'on met dans le genre du voyage, c'est ceux qu'on appréhende comme des digans. Voilà. Ça, c'est le vice fondamental de la loi Besson. Puis il y a un second vice, c'est que on appréhende la loi Besson comme une loi d'équilibre. C'est-à-dire, finalement, on vous donne des droits, c'est de la générosité, voilà, on vous accueille, on est très généreux avec vous, on vous accueille. Vous n'êtes pas chez vous, hein, parce qu'on vous accueille. Hein. Si on n'accueille pas, on accueille un étranger, on n'accueille pas quelqu'un qui est chez lui. Hein, donc vous n'êtes pas chez vous, vous êtes un étranger qu'on accueille. C'est notre générosité envers vous, parce que vous êtes là, il faut bien faire avec, hein, clairement. Donc on vous accueille, et puis en échange, vous vivez là où on vous dit. Voilà. Donc ça, c'est un équilibre pour la loi Besson. C'est-à-dire, on vous fait des terrains pourris, dans des endroits pourris, personne ne veut vivre, parce que clairement, ça ne coûte pas cher, hein, déjà d'une, et parce que personne ne vous supporte et personne ne veut vous voir dans les villes. Donc on vous met tout au fond de la frontière communale. Il y a une aire comme ça qui fait bien rire, je crois que c'est dans le, je ne sais plus dans quel département, où on rentre en France, on sort en Suisse. C'est très drôle, c'est-à-dire que plus loin, c'est la Suisse. On ne pouvait pas aller plus loin. Voilà. Donc on a des schémas comme ça, type où on met les aires aux frontières communales, le plus loin possible des gens, dans des endroits qui, évidemment, forcément, quand on éloigne les équipements, par ailleurs, on les met à proximité d'autres équipements eux-mêmes éloignés, pour d'autres raisons, pour les nuisances notamment. Et donc on se retrouve tout le temps avec des aires d'accueil à proximité de déchetteries, de stations d'épuration, d'autoroutes, etc. Et on dit aux gens, voilà, ça c'est votre droit, vous vous êtes battu pour l'avoir, bienvenue chez vous, bienvenue dans votre terrain pourri, et votre droit c'est d'y rester. Voilà. À partir du moment où vous sortez de cette assignation spatiale, vous êtes en illégalité. Voilà. Ça c'est notre droit. Voilà. Et on s'est battu pour ça. Voilà. Et aujourd'hui, on vit avec uniquement ce droit-là. Et en plus, ce droit-là n'est même pas respecté. C'est-à-dire que dans la majorité des communes, donc déjà qu'il y a un droit de pourri, hein, clairement, et bien dans la majorité des communes, ce droit pourri n'est même pas accessible. Et il faut se battre pour qu'on respecte notre droit. Et le pire, c'est que quand on arrive dans une commune, qu'on s'installe illégalement, les journaux ils vont pas titrer installation illégale des gens du voyage due au non-respect de la loi Besson. Ils vont pas titrer ça. Non. Ils vont titrer envahissement des gens du voyage. Oui. Voilà. C'est ça le problème fondamental, en fait. C'est que ce droit est vu comme une générosité alors que c'est un droit. C'est pas une générosité. Moi, on conçoit jamais un droit comme une générosité.
0: Ben non.
1: Voilà.
0: Ben non.
1: Et donc là, c'est conçu comme une générosité.

0: mais il faut bien distinguer l'accueil de un accueil, par exemple, peut être chaleureux, mais il peut être également glacial. Voilà. C'est pas l'accueil, c'est pas synonyme de bienveillance et d'être bienvenu dans un territoire. L'accueil, c'est une notion qui veut tout et rien dire. Voilà. Et surtout, c'est une notion qui est profondément méprisante, parce que la plupart des gens qui sont entre guillemets accueillis, ce sont des gens qui sont sur le territoire depuis des siècles.
1: Bah oui. Voilà.
0: Donc on est accueilli en gros.
1: Oui, c'est ça.
0: Ben exactement. Voilà. Et puis l'accueil, surtout, ce que les gens ne voient pas, par ailleurs, c'est que l'accueil fait partie d'un système complet de refus d'accès au territoire et d'assignation spatiale.
1: Oui.
0: L'accueil, c'est un point parmi tout ça. C'est-à-dire que concrètement, aujourd'hui, quand vous êtes un voyageur, quel choix vous avez ? Vous avez le choix, et certains le diront d'ailleurs, si vous n'aimez pas les heures d'accueil, achetez-vous un terrain. Très bien, on a le choix d'acheter un terrain. On va acheter son terrain. Dans quasi 100% des villes de France, on ne peut pas poser sa caravane plus de 3 mois sur son propre terrain.
1: Exact.
0: Alors, si on fait du camping-car, pas de problème. Si c'est un truc secondaire, il n'y a pas de souci, on peut. À partir du moment où vous vivez quotidiennement dedans, vous ne pouvez plus. Donc, ça voudrait dire qu'il faudrait que je m'achète 4 terrains sur la commune, histoire de dire que je passe 3 mois ici, 3 mois là, 3 mois là et 3 mois là. Ça fait 12. Voilà. Donc, il faut avoir les sous pour 4 terrains. Ensuite, il y a un second problème, c'est que l'accès à l'assurance et au crédit, quand on est gens du voyage, il n'est absolument pas garanti. C'est-à-dire que pour faire un crédit immobilier, bien souvent, il faut avoir des fiches de paye. Enfin, bien souvent, tout le temps, en fait. Il faut avoir des fiches de paye. Et évidemment, quand on est voyageur, qu'on a un mode de vie qui n'est pas un mode de vie forcément sédentaire, on a des métiers qui ne sont pas salariés, la plupart du temps. C'est des métiers indépendants. Donc, l'accès au crédit, c'est quasiment niet. Parce que aucune banque ne prête à des indépendants itinérants. Voilà. Donc, c'est très difficile d'avoir accès au crédit. L'accès à l'assurance, à partir du moment où vous dites « je suis voyageur » à l'assurance, vous n'avez plus rien. On vous assure plus votre caravane, on vous assure plus votre voiture. C'est très, très dur. Quand vous avez une caravane principale d'habitation, c'est très dur de l'assurer. Donc, il y a ces deux choses-là qui font qu'aujourd'hui, il y a beaucoup de gens qui ne peuvent pas accéder à la propriété. Et quand on ne peut pas accéder à la propriété, quel choix nous reste-t-il ? On a deux solutions. Soit on vit légalement dans des aires d'accueil, voilà. Soit on vit illégalement en dehors des aires d'accueil. Le problème, c'est qu'un certain nombre de voyageurs n'ont plus les moyens de voyager, parce que depuis des décennies, on a fait en sorte que le voyage devienne de plus en plus compliqué en termes légal, c'est-à-dire que on a élargi le champ de l'expulsion, on a élargi le champ pénal, etc., etc. Mais aussi en termes de coût, ça n'a plus du tout le même coût de voyager aujourd'hui qu'il y a 50 ans en arrière. Voilà, c'est plus du tout les mêmes choses. On a des péages, on a l'essence qui est beaucoup plus chère. Ça, c'est des coûts que tout le monde subit. Mais le coût pour le voyage, c'est devenu très très élevé. Ce qui fait qu'il y a une partie des personnes qui ont petit à petit cessé de voyager, qui se sont sédentarisées. Et ces personnes-là, quand elles n'ont pas les moyens d'accéder à un terrain, elles n'ont d'autre choix que d'aller sur une aire d'accueil. Logiquement, elles ne devraient pas aller sur une aire d'accueil. Parce qu'une aire d'accueil, c'est fait pour accueillir la personne de passage. Voilà. Mais ce qui se passe en réalité, c'est que aujourd'hui, la majorité des aires d'accueil sont habitées par des gens qui sont fixes. Qui sont fixés.
1: C'est ça, qui bougent plus là.
0: Et ça, le problème, c'est que l'État a décidé, depuis un peu plus de 30 ans, de mettre en place des programmes d'habitat. C'est-à-dire qu'en plus de l'accueil, on permet à des gens d'accéder à des terrains familiaux.
1: Des terrains familiaux, c'est ça. Oui.
0: Mais personne ne veut terrain familial dans sa ville. Donc, on est dans une espèce de cercle vicieux, en fait, où on a des gens qui restent bloqués dans des aires d'accueil insalubres, ce qui fait que, non seulement elles sont plus entretenues, parce que parfois les pouvoirs publics les abandonnent carrément, et ils disent, bah, il n'y a pas de raison, on abandonne, parce que c'est que tout le temps les mêmes gens, on les abandonne, on leur laisse l'air et puis ils se débrouillent. Ça, ça arrive dans plein d'endroits. Et puis parfois aussi, eh bien, l'aire d'accueil ne remplit plus sa vocation d'accueil. Parce que les gens de passage, quand ils arrivent, ils n'ont plus d'aire d'accueil. Elles sont toutes habitées par les sédentaires.
1: Oui.
0: Elles sont toutes habitées, en fait, par les gens du voyage sédentaires. Là aussi, c'est un terme un peu bizarre, hein, c'est un oxymore, en fait, gens du voyage sédentaires. Pourquoi on les continue à les appeler gens du voyage s'ils sont sédentaires? voilà. L'administration continue à les appeler gens du voyage sédentaires aussi pour les maintenir dans une position de gens du voyage, en fait. Donc, on a ces gens qui vivent dans une aire d'accueil,

0: notre commune. Ils se mettent autour d'une table, ils font remonter ça à leur député de section et qui va faire remonter ça dans le Parlement, que ce soit le Sénat ou l'Assemblée nationale. Voilà. C'est ça qui se passe en réalité à mon sens. Après, effectivement, il y a eu cet argument sur le truc du vote qui, moi, me paraît... et aujourd'hui, qui est étayé, par exemple, avec des exemples qui sont complètement fallacieux. Par exemple, il y a pas très longtemps, j'ai entendu, je ne sais plus quelle personnalité politique, dire « Eh bien, regardez, vous voyez, ce quota-là, il valait le coup parce que à Perpignan, il y a eu des alignements avec les gitans du centre-ville pour gagner la mairie, etc. » Ouais, mais de quoi on parle, en fait? Les gitans de Perpignan du centre-ville, ce sont pas des gens du voyage. Voilà, ce sont des gens qui sont sédentaires depuis décennies. Ouais, voilà. Vous parlez de quoi? Des gens du voyage ou des diganes?
1: Il y avait des choses comme ça à Nîmes aussi, oui.
0: Voilà. Donc effectivement, qu'au niveau local, il peut y avoir des organisations, et tant mieux. Mais aujourd'hui, le résultat, c'est quoi? On a un seul maire en France qui est gitan. Un seul, à Berriac. C'est tout. Ils sont où les autres? Où sont les gens du voyage chez les parlementaires? Où sont les gens du voyage chez les hommes politiques? Ils sont où? Voilà. Donc voilà, c'est ça, c'est ce type d'argument politique, c'est ce type de pratique d'une droite profondément anti-digane qui continue de perdurer en France et qui n'est relevé par absolument personne parce que c'est un sujet qui est complexe, c'est un sujet qui est méconnu et surtout c'est un sujet qu'on rattache à une minorité. On se dit ils font pas trop de bruit donc.

0: moi je parle d'accueil, je parle avant tout, parler d'accueil et parler des aires d'accueil, ça me permet de parler d'antiziganisme.
1: Oui.
0: C'est une porte d'entrée.
1: Bien sûr.
0: Parce que aujourd'hui, si on se concentre sur la question de l'habitat, de l'accueil, etc., c'est pour demain aller ouvrir d'autres portes, en fait. Voilà. On choisit ce sujet parce que finalement, c'est le seul sujet qui intéresse les pouvoirs publics et une grosse partie des Français à propos des gens du voyage. Les autres sujets l'intéressent pas trop. Et moi, je me dis, en saisissant ce sujet-là, je leur amène d'autres sujets sur la table. Voilà. Et c'est ça ma démarche aujourd'hui dans mon travail.
1: Les autres sujets les intéressent pas trop. C'est-à-dire, vous voulez dire quoi quand vous dites ça?
0: Les autres sujets, je parle de la discrimination à l'école, je parle des questions de mémoire, je parle de tout un tas de questions transversales, je parle de l'antiziganisme, je parle de ce que c'est que le traitement médiatique à l'égard des gens du voyage. Je parle de toutes ces choses-là, je parle des organisations politiques.
1: Mais
0: qui s'intéresse aux organisations politiques des voyageurs? Qui les connaît? Voilà de quoi je parle.
1: Mais ok, vous pensez que c'est séparé ça, c'est pas lié en fait, c'est pas parce que tout ce que vous décrivez là effectivement sur les questions des aires d'accueil ou des aires de désaccueil, on pourrait penser qu'on parle que d'habitat, mais non, en fait la réalité, on parle là d'anti-tsiganisme institutionnel. On parle de choses qui sont écrites dans la loi, qui sont discriminatoires, mais là, de manière hyper factuelle et saisissable par tout un chacun, chacune. Donc, c'est pas si séparé que ça, en fait.
0: Pas du tout. Ouais. Moi, je parle d'un système. Hein,
1: c'est,
0: clair.
1: C'est ça.
0: Quand j'utilise, par exemple, le terme racisme environnemental, qui est un terme qui a été développé aux États-Unis, qui a été repris par les institutions européennes il n'y a pas si longtemps dans un rapport sur les habitats des Roms dans l'Est de l'Europe, où on constate que l'immense majorité des Roms vivent dans des habitats, dans des lieux, en tout cas sont localisés dans des lieux qui sont séparés des villes et pollués.
1: Oui.
0: On parle de racisme environnemental. L'Europe parle de racisme environnemental en Roumanie, etc. Pas de problème. Mais dans les pays les plus développés d'Europe, on ne parle pas de racisme environnemental. Et pourtant, on a le plus gros système de racisme environnemental qui existe, il est en France. C'est-à-dire que clairement, on a un système d'accueil qui vise une seule partie de la population, qui historiquement est appréhendée par sa culture, son ethnicité, sa race, peu importe, historiquement, on appréhende les tziganes en France. Voilà. Et qui se voit assigner des lieux qui sont majoritairement dégradés. Si ça, c'est pas un exemple parfait, une illustration parfaite de cette notion de racisme environnemental, qui par ailleurs est discutable, attention, hein, mais qui a au moins le mérite d'attirer l'attention et d'allumer une petite étincelle dans le cerveau de certains. Si ça, c'est pas une illustration parfaite de ce que cette notion recouvre, en tout cas dans les

0: dans les écrits récents, dans les sciences, etc. aujourd'hui, je ne sais pas ce qu'il faut. Voilà. On a clairement un système qui en campe, voilà, qui en campe, hein, et qui par ailleurs soumet à des pollutions qui aujourd'hui participent au fait que les gens du voyage ont une espérance de vie de 15 ans inférieure à la moyenne nationale. Voilà. Donc ça, c'est clair. Ensuite, quand je parle d'habitat, évidemment, je parle pas que d'habitat, je parle surtout d'antiziganisme. Parce que c'est pour ça que je parle jamais d'accueil sans parler d'histoire. Pourquoi on arrive à l'ère d'accueil? Comment on arrive à l'ère d'accueil? Quand vous regardez comment l'histoire s'est déroulée, il y a un lien évident entre toutes les phases d'assignation à résidence et d'internement des nomades puis des gens du voyage en France, c'est l'ère d'accueil. Il y a un lien qui est, mais c'est même pas évident. C'est-à-dire que à la libération des camps d'internement de nomades, à l'été 46, les nomades ont été les derniers libérés des camps, même après les collabos. Les collabos, ils ont été libérés en fin 45, les nomades, ils ont été libérés à l'été 46. On les a libérés parce que l'état de guerre était fini et qu'on pouvait juridiquement plus les garder dans les camps. Le ministère de l'Intérieur envoie une note télégraphique au préfet des régions en leur disant, voilà, on est bien embêté, parce que grosso modo, on doit arrêter l'internement des nomades, hein, mais il va falloir, je cite dans le texte, profiter de certains résultats heureux. C'est ce qui est écrit dans cette note de 46. Profiter de certains résultats heureux, sous-entendu, la sédentarisation forcée des nomades. Voilà. Qu'est-ce qui se met en place en 48? Le ministère de l'Intérieur, le même ministère de l'Intérieur, met en place une commission interministérielle sur les nomades, les populations d'origine nomade, on appelle ça à l'époque. Il convoque l'Église catholique et il convoque monsieur Pierre-Jean Lambert, qui était conseiller d'État. Le monsieur que je vous ai parlé plus tôt, qui disait qu'il voulait un homme moderne chez les Tziganes et qui qualifiait les Tziganes, dont son équipe, qui a écrit le rapport Kero en 49, donc c'est un rapport qui en fait fait un point de situation, c'est un rapport de cette commission interministérielle, qualifie les nomades de race particulièrement oisive et détestable. Voilà, ce qui est écrit noir sur blanc. Et qui accuse le racisme que subissent les nomades, hein, qui en fait qui identifie la cause du racisme que subissent les nomades, comme étant dû à leur comportement. Voilà. Donc on a ce mec-là, en fait, qui a été présenté comme un humaniste pendant très longtemps, qui a été en charge d'établir une politique, de réfléchir à, en tout cas, l'établissement d'une politique pour gérer le problème nomade. Voilà. Et ce type-là a créé, en 55, les études de Tzigan, donc, c'est-à-dire les sciences sur les Tziganes. Alors, c'est un peu bizarre. On rigole parfois en appelant les gens les tziganologues parce que les études Tziganes, c'est quoi? C'est les sciences sur les Tziganes. Alors, il y a des chercheurs, anthropologues, sociologues, historiens, etc., qui publient dans cette revue qui existe toujours, qui s'appelle Études de Tzigan, qui par ailleurs publie d'excellents articles. Hein, je vais pas critiquer le fond ou la forme, parce qu'il y a de très grands chercheurs qui ont publié dans cette revue. Mais donc Pierre-Jean Lambert fait créer donc cette revue Études de Tzigan avec d'autres. Et puis surtout, il crée la CNIN, c'est-à-dire la première association amie des Tziganes, la CNIN, c'est collectif national, je sais plus exactement, avec les nomades, enfin bref. Il crée la CNIN qui va devenir plus tard, au fil des années, l'UNISAT, puis la FNASAT, l'actuelle FNASAT, qui est l'association, en gros, privilégiée dans la mise en œuvre des politiques publiques à l'égard des gens du voyage.
1: Ouais, voilà. C'est celle qu'on va écouter plus que d'autres, oui, tout à fait.
0: Celle qu'on écoute plus que d'autres, celle qui produit les rapports, celle qui a le plus d'antennes dans les régions, qui vont aller mener le travail social sur les aires d'accueil, qui vont aller parler aux collectivités, etc. Cette association-là, sa composition, il n'y a quasiment aucun voyageur dedans. Ni dans l'association siège, ni dans les associations locales. Passons, parce que certaines font du très bon travail, il n'y a pas de problème. Mais historiquement, voilà d'où elle part. Et donc, en 49, le rapport de cette commission interministérielle dit ce qu'il nous faut, avec les gens de voyage, c'est des places spécifiquement réservées pour eux, donc c'est les aires d'accueil, des associations de personnes intéressées et qui souhaitent défendre leur sort, c'est pas des associations de voyageurs qu'on veut, c'est des personnes qui défendent leur sort, voilà, qui sont intéressées, qui viennent en aide à ces pauvres malheureux, la FNASAT, la création d'associations amies des Tziganes, et tout un tas de politiques qui visent à leur assimilation, des politiques sur la santé, sur l'éducation et sur le travail. Il faut mettre au travail ces feignants, il faut les soigner pour faire en sorte qu'ils soient des hommes modernes, il faut les soigner. Alors quand on parle de santé, on parle souvent d'hygiène. Il n'y a pas très longtemps, je suis tombé sur un rapport de 2018, d'un rapport sur l'hygiène dans une aire d'accueil qui a été adressée, enfin qui a été menée par deux jeunes chercheuses, où elles posent des questions noir sur blanc, pourquoi les gens du voyage manquent d'hygiène. On analyse en fait pour chaque habitant de l'aire d'accueil la qualité du lavage des cheveux, du lavage des mains, des dents, etc. Et tout ça, c'est rendu public sur des sites. Oui, je vous assure, je vous enverrai le lien. Donc là, c'est la question de la santé. Et puis ensuite, la question du travail et de l'éducation. Alors l'éducation, dans les années 80, on a rendu obligatoire la scolarisation en présentiel, sur tout un tas de critères qui ont obligé, en fait, c'est pas qu'on a rendu obligatoire la scolarisation, elle était déjà, mais c'est qu'on a lié le versement des aides sociales
1: à la présence des gamins. Ouais.
0: Exactement. Ce qui fait qu'il y a beaucoup de familles qui se sont sédentarisées à ce moment-là. Et aujourd'hui, on permet aux voyageurs de choisir entre une scolarisation en présentiel et une scolarisation à distance. Or, ce qui se passe, c'est que très souvent, on met le petit garçon, la petite fille dans la scolarisation à distance. On évite en fait des surcharges dans les classes, donc on les met dans les scolarisations à distance, mais la scolarisation à distance, c'est pas de la scolarisation, c'est je t'abandonne, quoi. S'il n'y a pas de prof tous les jours au pied de la caravane, il n'y a pas de scolarisation. C'est pas les parents qui, en plus, pour la plupart, ont eu par ailleurs d'immenses difficultés à accéder à l'école, qui, dans la majorité des cas, vont faire cours. Ce qui se passe, c'est que dans la majorité des cas, les enfants, en fait, ils sont à la maison, et puis ils font ou ils font pas, quoi. Voilà. Mais c'est pas vraiment une scolarisation. Je connais pas énormément, moi, qui ont réussi à passer des super diplômes en étant scolarisés à la maison. Voilà. Donc voilà, toutes ces questions-là, en fait, il y a des formes, en fait, dans le rapport Kéro de 49, qui correspondent point pour point à ce qu'on fait aujourd'hui. Voilà. C'est-à-dire que depuis 49, on a écrit les grandes lignes, et depuis 49, on ne fait que appliquer le sillon, enfin poursuivre le sillon qui a été tracé à l'époque. Et il y a une forme d'hypocrisie totale, c'est-à-dire que, par exemple, quand on justifie l'accueil par des questions de santé, d'accès à la santé, etc., mais que par ailleurs les terrains sont dans des lieux pourris, on ne peut pas faire de la santé dans des lieux néfastes. De la même façon, quand on parle d'intégration ou d'assimilation, encore pire, quand on parle d'intégration, par exemple, on peut pas intégrer des gens à une société en les mettant systématiquement en dehors des villes. On peut pas soigner en mettant les gens au pied de déchetterie. Et on peut pas éduquer en faisant en sorte qu'on ait des aires d'accueil qui aient même pas de bus pour aller dans le centre-ville. Enfin, ou alors il y a des aires d'accueil où carrément on met des écoles sur les aires et ils restent qu'entre eux. Donc on a des petits voyageurs qui restent qu'entre petits voyageurs.
1: Ça existe, ça. Il y a des aires d'accueil avec...
0: Il y en a plein. Alors ça a été le truc pendant longtemps. Là, il y a pas longtemps, il y a la mairie.
1: Non,
0: pas du tout. Bah, là, la mairie de Paris, ils le font. Les deux aires d'accueil de la mairie de Paris, ils ont fait des écoles spécialisées dans les aires d'accueil directement. Aix-en-Provence, pendant longtemps, ils l'ont fait. Je crois qu'ils le font toujours. D'ailleurs, je sais pas, il faudrait vérifier. Mais on a carrément des accueils dans les aires d'accueil, dans les écoles. Alors, la mairie de Paris, c'est pas vraiment une école à la mairie de Paris. Parce que la mairie de Paris, c'est des équipes éducatives qui viennent faire en sorte que les petits voyageurs reviennent à l'école. Mais c'est un dispositif extra-scolaire ou complémentaire à la scolarité qui est de 4 heures par semaine et qui est actuellement le seul dispositif dont les enfants de ces aires d'accueil bénéficient. Alors, pour plein de raisons différentes, mais souvent, en fait, les régimes d'exception sont les seuls dispositifs d'éducation en présentiel. Par exemple, il y a beaucoup d'enfants du voyage qui se retrouvent arrivés au collège à ne pas accéder aux écoles, aux classes classiques et à se voir proposer seulement 4 heures de soutien scolaire dans une classe spécialisée. Voilà. Ça, on en a plein. Il n'y a pas longtemps, j'ai eu la responsable du CASNAV. Donc, le CASNAV, c'est l'organisme public qui gère, entre guillemets, des élèves allophones et les EFIV, en fait, les élèves du voyage, hein, tout simplement. Eh bien, elle me disait que dans l'Hérault, enfin, en tout cas, dans l'académie de Montpellier, je crois que c'est le nom de l'académie, la plupart des enfants n'ont pas accès à un système présentiel. Ils ont accès à 4 heures de soutien par semaine. Et l'accès à la scolarité est très compliqué. Aujourd'hui, vous avez des collectifs comme l'École pour tous. Oui. Donc, il y a un collectif qui a été fondé par des enfants qui n'ont pas accès à l'école pour plusieurs raisons. Pas parce qu'ils sont uniquement sur le voyage, mais aussi des enfants en grande précarité qui vivent dans des bidonvilles, etc., dans les hôtels sociaux et tout. Mais le collectif estime qu'il y a 100 000 enfants qui sont comme ça, qui ne peuvent pas accéder à l'école. Donc, il y a une forme d'hypocrisie clairement entre le message et la mise en œuvre. C'est-à-dire qu'on on présente l'accueil comme complémentaire à tout un tas de bienfaits en termes de santé, d'inclusion par le travail et l'école, etc. Et dans les faits, bah, c'est complètement décalé, en fait. On se rend compte que l'accueil, en fait, il est surtout là pour mettre ce qu'on les indésirables dans des lieux indésirables, là où on ne veut pas les voir, en fait. Donc, c'est surtout ça, l'accueil, in fine. Alors, évidemment, je grossis les traits, il y a des collectivités qui font des choses superbes. Enfin, on a des collectivités, on a des gens qui sont volontaires, qui veulent accueillir, qui vont même créer des aires avec des transports dans des lieux bien localisés, etc., qui font attention à ça. Mais c'est pas la majorité, c'est très loin d'être la majorité, c'est une petite minorité.

0: en tout cas, au niveau des personnages politiques, on va dire ça comme ça, donc au-delà des maires, hein, je veux dire les députés, etc., il n'y a pas, vous n'avez pas trouvé de personnalités qui sortent un peu du lot sur ces sujets et qui disent des choses ou poussent pour qu'il y ait des lois ou que la loi Besson soit modifiée, etc. Il y a des propositions en ce sens ?
1: Alors, remise en cause de la loi Besson, j'en connais pas.
0: Voilà. Ni à gauche, ni à droite, ni à l'extrême gauche.
1: Ni à gauche, ni à droite, ni à l'extrême gauche, ni quoi que ce soit. D'accord. Maintenant, des gens qui prônent un meilleur accueil, il y en a. Ça, clairement, on ne va pas se mentir, il y en a à gauche, majoritairement. Chez l'AREM également, il y en a. Ce qui se passe, c'est qu'aujourd'hui, par exemple, quand on analyse le paysage politique, donc qui parle de gens du voyage, déjà, il n'y a pas beaucoup de députés et sénateurs, ce n'est pas le cœur du sujet, hein, très clairement. Donc, c'est quelques députés, quelques sénateurs qui s'intéressent à ces questions, qui, pour beaucoup, se retrouvent dans le groupe d'études gens du voyage de l'Assemblée nationale. Donc, il faut savoir qu'à l'Assemblée nationale, il y a des groupes d'études, hein, avec différents types de sujets, des groupes dont les travaux ne sont pas rendus publics.
0: Voilà, c'est ça, il n'y a rien qui sort de ça.
1: Qui sont plutôt des groupes, en fait, des chambres de lobbying, où on reçoit tout un tas de personnalités, et on réfléchit aussi entre soi. Quand on regarde aujourd'hui qui fait partie du groupe d'études des gens du voyage, c'est quasiment les sept figures de proue de ce groupe. Sur les sept, il y en a six qui sont pour le renforcement des sanctions à l'égard des gens du voyage, etc., qui ont fait des gens du voyage une obsession. Voilà. Okay. On avait Valérie Duby-Muller, député de Savoie, qui a une tête de proue, hein, comme ça, qui a fait des gens du voyage vraiment son sujet, qui veut renforcer les sanctions, qui veut pouvoir saisir les caravanes, parce que je ne l'ai pas dit tout à l'heure, mais la proposition de loi en janvier, elle consistait à ça. Elle consistait à dire on peut saisir les caravanes. C'est-à-dire, quand on dit à quelqu'un en situation d'inégalité, on lui prend sa maison. Voilà. Ouais. Ça consistait aussi à ça, la proposition de loi de janvier. Ouais. Donc, on a ces gens-là. Et puis, par ailleurs, on a aussi des gens qui, historiquement, s'intéressent à la question. Et je pense, par exemple, au député Dominique Rimbourg, qui, lui, est président de la Commission consultative nationale des gens du voyage. Et ça, il faut qu'on en parle quelques instants. Parce qu'il y a des choses à dire. Cette commission, donc, qui est présidée par M. Rimbourg, est présidé par l'homme qui, en 2015, au moment de la discussion des futurs textes qui allaient un peu rénover le droit des gens du voyage, s'exprimait à l'Assemblée nationale en disant « bien, finalement, on fait un texte qui va ressouder le pacte républicain, ressouder cette loi d'équilibre, redonner la citoyenneté pleine et entière aux gens du voyage, etc. » Et puis il y a quelqu'un qui lui dit « mais finalement, si... la catégorie administrative de gens du voyage, les carnets anthropométriques, le fichage, le pointage régulier au commissariat, le quota ethnique, et tout ça, si tout ça disparaît, qu'est-ce qui nous assure que, finalement, les gens du voyage ne finissent pas par sortir de leurs aires d'accueil? Qu'est-ce qui nous assure que on retrouve dans les aires d'accueil d'autres personnes que les gens du voyage? Des personnes qui vivent en habitat léger, des personnes qui sont parfois marginales, sans domicile fixe, enfin, tous les qualificatifs passés. Et là, Dominique Rimbourg leur dit, mais écoutez, je fais le pari heureux que les gens du voyage resteront à leur place. Parce que finalement, ils vivent entre eux, et donc ils resteront, mon pari heureux, c'est de parier que les gens du voyage resteront dans les airs, et que les autres resteront dans les autres systèmes d'accueil qui leur sont dédiés. C'était ça, son pari heureux. Et surtout, moi, ce qui m'a profondément gêné en 2015, je me disais, mais finalement, quand les gens disent, les gens du voyage vont se mélanger aux autres, ça veut dire quoi? Est-ce que les autres sont aussi des gens du voyage, finalement, puisqu'ils vivent aussi en caravane, en camion, ceux dont ils parlent? Mais ça veut dire quoi, la différence entre les deux? C'est quoi la différence profonde entre les deux? C'est les tziganes, voilà. En gros, on demandait, est-ce que les tziganes vont se mélanger au non-tziganes? C'était ça, la question qui était posée. Ce monsieur, aujourd'hui, il est président de la commission consultative des gens du voyage. C'est quelqu'un qui, clairement, est en faveur de l'accueil, etc. Il n'y a pas de souci. Mais... voilà le type de personne qui nous défend le plus et qui a sa part d'ambiguïté, c'est le moins qu'on puisse dire, qui a sa part d'ambiguïté et qui se retrouve finalement quelque part à la tête de la Commission consultative nationale des gens du voyage, qui est un organe qui est consulté pour tous les textes qui concernent de près ou de loin les gens du voyage, et qui est consulté, qui a en minorité évidemment, hein, quelques gens du voyage à l'intérieur, qui sont... souvent des présidents d'associations, qui sont plutôt des gens choisis, hein, choisis en fonction Bon, en gros, on va pas choisir le révolutionnaire marxiste et le mettre. On va pas choisir un révolutionnaire pour le mettre dans la commission consultative, ça c'est clair. Voilà, donc ce sont plutôt des gens que les autorités ont, avec lesquels les autorités ont l'habitude de discuter, qu'elles considèrent comme constructifs. Donc évidemment, ce sont pas des révolutionnaires, voilà. Et il se prononce sur des décrets, sur des lois, sur tout un tas de choses. Dernièrement, en décembre 2019, il y a un des derniers grands textes d'ampleur, c'est le décret sur les aires d'accueil des gens du voyage, où la commission consultative a été consultée, pour le coup. On lui a demandé de rendre un avis. Et dans ce texte, il y a pas mal de failles juridiques, très clairement, notamment des failles en termes d'équilibre des pouvoirs sur les aires avec les gestionnaires, c'est-à-dire que clairement, le texte marque noir sur blanc qu'un gestionnaire bien peut prononcer une expulsion, hein, c'est-à-dire retirer l'autorisation temporaire de stationnement d'une personne sur l'air après un simple avertissement oral, c'est-à-dire qu'il n'y a pas de preuve écrite, on n'a pas de matérialité de l'écrit. Donc évidemment, quand on se fait expulser, le gestionnaire aura juste à dire je l'ai expulsé parce que j'avais déjà fait un rappel à l'ordre au règlement, à l'oral, et puis ensuite je l'ai expulsé. Oui, mais comment prouver qu'il a fait un rappel à l'ordre? Ça, on peut pas. Donc, il y a des failles juridiques comme ça assez importantes. Mais le décret, il est censé améliorer les conditions matérielles sur les aires. Donc, en prévoyant, par exemple, des places à plus de 75 mètres carrés, des robinets, plusieurs lumières, etc., etc. Et le seul avis qu'a rendu la commission sur ce texte, un texte qui est donc censé améliorer les conditions de vie, la commission dit, il faut surtout pas que le texte, on est OK avec le texte, mais il faut surtout pas qu'il s'applique aux aires déjà existantes. Parce que sinon, on va toutes devoir les fermer. Voilà. Ça, c'est les gens qui sont censés nous défendre. Voilà. Et si vous voulez, quand moi, je me confronte aux associations de voyageurs qui siègent dans ces lieux, je comprends pas. Je leur dis, mais pourquoi vous avez fait ça? Pourquoi vous avez voté ça? Et il y en a une, parmi toutes les assos, qui m'a dit, il y en a deux, en fait, parce qu'il y a aussi une représentante d'une autre association qui y siège, qui m'ont dit, en fait, ce qui s'est passé, c'est qu'on nous a passé un texte partiel le matin, on nous a dit, c'est ce texte-là qu'on va voter, et en fin d'après-midi, on a changé le texte, on nous a fait voter, sans qu'on ait pu lire le texte. Voilà. Donc, et le seul avis qui a été rendu, c'est cet avis de ne pas appliquer ça aux autres aires d'accueil, pour ne pas fermer les autres aires d'accueil. Voilà. Donc, ça paraît complètement aberrant. Et ça, c'est le moyen de consultation des gens du voyage. C'est comme ça qu'on consulte les gens du voyage, parce que les gens du voyage ont un seul espace d'expression publique, c'est la consultation. Et la consultation, elle se fait dans des institutions, donc la commission consultative nationale, dont je viens d'évoquer les œuvres, et puis des commissions consultatives départementales, où là, alors là, c'est le festival, c'est-à-dire quand on y va, quand on trouve un voyageur, on est content. parce que on peut siéger dans une commission consultative départementale sans être voyageur. Et puis surtout, qui a pas du tout uniformisé les modes de consultation ou les personnes qu'elle consulte. Moi, par exemple, il y a pas longtemps, il y a un département qui m'a appelé parce que aujourd'hui mon prénom circule, donc ils m'ont appelé. Ils m'ont dit, ce serait bien que vous participiez à nos consultations. J'ai dit, pourquoi pas, après tout, ça me dérange pas, bien sûr, si je peux aider, évidemment, je vais bien donner la patte. Mais je leur dis, mais moi, par contre, mon seul champ de compétence, c'est mon champ d'études et je veux pas aider au-delà de ça. Très bien, on vous recontacte. Ils me recontactent et ils me disent, voilà, ce qui serait bien, c'est que vous travaillez sur l'insertion professionnelle. Je leur dis, écoutez, votre département est à 600 km de chez moi. Pourquoi vous n'allez pas consulter les habitants des aires d'accueil qui vous parleront beaucoup mieux de leurs problèmes d'insertion professionnelle que moi qui suis à 600 km et qui ne vis même plus par ailleurs dans une aire d'accueil? Pourquoi vous n'allez pas consulter ces gens-là? Ah oui, c'est vrai qu'on pourrait consulter les gens sur place. Mon prédécesseur s'y était essayé, mais il ne l'a plus fait parce que les gens ne font que défendre leurs propres intérêts. Voilà ce qu'on m'a répondu. Alors, si au moment de la consultation on défend pas ses propres intérêts, quand est-ce qu'on les défend? Voilà. Donc, en fait, on m'a dit clairement qu'ils ne veulent plus consulter les voyageurs parce que les voyageurs ne font que défendre leurs propres intérêts. Voilà. Donc, en fait, on se retrouve avec des gens qui sont sélectionnés pour ne pas défendre les intérêts des voyageurs, si je comprends bien, en fait, in fine. Mmh. Voilà. C'est ce genre d'aberration qu'on a.
0: Oui, mais je trouve que ça va avec ce que vous disiez tout à l'heure sur les menaces théoriques sur des résultats d'élections. Hein. J'en reviens à ça parce que c'est la même logique qui prévaut là. Quand on a peur que potentiellement il y ait des gens qui puissent s'exprimer par rapport à ce qu'ils vivent, effectivement, et qui sont concernés par ce qui leur arrive.
1: Complètement.
0: Et c'est ce déni-là qui est...
1: Dans les années 60-70, les Digan ont commencé à dire, enfin, en tout cas, ceux qu'on appelait les Digan ont commencé à dire, mais ça suffit, quoi. Les amis des Digan, ça suffit. Je veux dire, on a aussi notre parole, notre droit de parole. Mmh. Et il y a des anciens résistants comme Nicky Laurier, Teddy Lucie Modeste, mmh, ou Peto Manceau, qui sont des résistants, des anciens résistants en manouche, pour la plupart, mmh, qui ont décidé de se mettre ensemble pour lutter pour leurs droits. Voilà. Et porter, mmh, une parole sans les amis des Digan. Mmh. Et ils ont créé une première organisation dont j'ai oublié le nom là tout de suite. Mais ils ont permis non seulement de créer les premières grandes manifestations dans les années 80, où on a eu des caravanes qui sont venues à Bastille,
0: oui, oui,
1: plusieurs centaines de caravanes qui sont venues à Bastille. Ils ont permis d'obtenir des lois très importantes sur l'inviolabilité de la caravane dans le code pénal, sur l'interdiction des stationnements en dessous de 48 heures, etc., etc. Ils ont permis de très grandes avancées. Ces gens-là, ils ont été complètement oubliés par l'histoire. Il n'y a plus personne qui parle d'eux. Et même dans les milieux militants, il y en a très peu qui le connaissent. Voilà. Mmh. Et donc, ça montre aussi comment, en fait, la contestation ou la parole politique des premiers concernés a toujours été étouffée. Moi, je vous donne un exemple très, très, très, très clair. Quand j'ai commencé le recensement, que ça a commencé à faire du bruit, quelques mois plus tard, j'ai une anthropologue qui me contacte et qui me dit... je travaille pour la FNASAT, donc l'association. On a décidé de faire un recensement national des aires d'accueil pour mesurer l'impact environnemental, ce que je faisais depuis 6 ou 7 mois et que je publiais des articles partout. Et donc, ça serait bien qu'on s'échange nos données. Alors, ils n'en avaient aucune à l'époque, ils n'avaient pas commencé leur travail, mais moi, ils voulaient récupérer mes données. Donc, quand j'ai eu ce contact, bon, je trouvais ça franchement indélicat. Je lui ai dit d'ailleurs à cette personne, je lui ai dit. Mais voilà, j'ai pris ça en fait comme une forme de continuité. Alors peut-être que j'ai tort, peut-être que j'ai complètement tort et que c'est pas du tout ce que je pensais. Et que, mais honnêtement, j'ai pris ça comme une forme de continuité de l'histoire de la FNASAT. C'est-à-dire, finalement, on va pas laisser ça à un voyageur, quoi.
0: Parler à la place d'eux.
1: Bah, parler à la place d'eux, ou alors non, c'est trop dur pour lui, on va pas lui laisser ça tout seul.
0: Il n'y arrivera pas.
1: Alors, ils sont en train de faire un recensement et je suis très content hein, parce qu'on va avoir plus de données, plus il y en a, mieux c'est, j'ai envie de dire. Et surtout que ça va être un recensement qui est en partie complémentaire au mien, parce que par exemple, moi, je vais pas recenser les lieux des terrains familiaux, par exemple. Je vais pas recenser les terrains familiaux parce que j'estime que, vu que je donne la situation, la localisation exacte, les terrains familiaux, ce sont des espaces personnels,
0: oui,
1: où des gens ont des boîtes aux lettres. Donc ça, je voulais pas recenser ça, et puis j'avais pas forcément les moyens non plus. Donc voilà, ça va être un recensement qui est complémentaire et ça va être vraiment super. Mais la méthode, en tout cas le manque de tact, voilà, moi je l'ai pris très très mal, quoi. Je l'ai pris très très mal. Et je me suis dit, on est dans une continuité en fait. C'est comme ça. Et puis il y a plein d'associatifs, quand je leur ai raconté cette histoire, ils m'ont dit, oui, mais ça a toujours été comme ça en fait. Ça, ils ont toujours fonctionné comme ça. Voilà. Donc voilà. Ce qui se passe, c'est une petite illustration, c'est pas significatif, faut pas en faire une généralité.
0: Non, non, bien sûr.
1: Mais voilà, moi, comment j'ai rattaché un peu l'histoire historique, l'histoire historique. Comment j'ai rattaché cette histoire en fait à ma propre expérience. Voilà.

0: aux éditions du Commun, donc ça va paraître juste en français.
1: Pour l'instant, juste en français. Et surtout, ce qui est important, c'est que toutes mes données vont être publiées.
0: Oui.
1: Ce qui est aussi très important, c'est que cette maison d'édition fonctionne sous licence Common Creative Commons.
0: Oui,
1: et donc,
0: Commons.
1: Le livre est entièrement gratuit.
0: Tout à fait.
1: C'est-à-dire qu'on peut l'acheter, mais aussi on peut le consulter dès sa sortie entièrement et gratuitement sur Internet. Donc ça, pour moi, c'était une des conditions, parce que ce livre, pour moi, je le conçois avant tout comme un outil.
0: Voilà.
1: Un outil pour les personnes.
0: Un outil de travail,
1: qui veulent,
0: un outil de résistance,
1: rentrer en lutte,
0: un outil.
1: Surtout.
0: Voilà, c'est ça.
1: Pour les militants qui veulent rentrer en lutte et qui ont besoin de chiffres, qui ont besoin de données, qui ont besoin aussi d'une mise en contexte actuelle parce que, et historique, parce que je me suis pas rendu compte. J'étais simplement, parce que là, il y a encore 3-4 ans en arrière. On connaît pas notre propre histoire, très peu. On connaît très peu notre propre histoire. On connaît très peu ce qui nous entoure, le monde qui nous entoure, les gens qui forment les associatifs qui nous entourent. Et au passage, d'ailleurs, la FNASDAT possède une médiathèque qui s'appelle la médiathèque Matteo Maximoff dans le 18e arrondissement, qui est probablement un des fonds documentaires les plus importants du monde, hein, je parle du monde, sur les Roms, les Tziganes, les gens du voyage, etc. Et c'est un petit trésor, trésor, et qui est pas du tout exploité, mis en valeur. Pour moi, c'est vraiment un trésor qu'on laisse comme ça. Alors, il y a une équipe documentaire de documentalistes formidables à la FNASDAT, et donc à la médiathèque Matteo Maximoff. On a probablement à la tête de cette petite médiathèque une des personnes qui connaît, je pense, qui a le plus de connaissances documentaires, etc., sur le sujet. Mais simplement, voilà, on a des mécanismes dont, par ailleurs, les militants et même les gens qui sont salariés dans beaucoup d'associations dites amis des Tziganes sont conscients. Des mécanismes où finalement on a tendance à un petit peu écraser la parole des principaux concernés et on a tendance à un petit peu à pas trop faire émerger les discours un peu contestataires. Voilà. Par contre, on a un autre phénomène, nous, dans les représentations, c'est la question du porte-parole. Alors ça, je pense que ça existe ailleurs également, mais cette question de l'injonction au porte-parole-là, elle est très présente, en tout cas chez les voyageurs, c'est-à-dire que vu qu'on conçoit les voyageurs au pluriel, donc, comme un groupe, il faut un porte-parole du groupe. Et on a eu des figures comme ça qui ont émergé, des figures de l'espace. Hein, moi, je comprends toujours pas. Déjà, comment est-il possible de se dire porte-parole des gens du voyage alors qu'il y a au minimum 350 000 personnes qui ne font l'objet d'aucune organisation, d'aucune élection, d'aucune... Voilà. Comment se fait-il qu'il y ait des porte-paroles qui puissent émerger et porter la parole de plusieurs centaines de milliers de personnes? Ça, c'est la première question. Et ensuite, comment se fait-il que ces porte-paroles puissent être, ne pas être des gens du voyage? Voilà. Et ça, on a un gros souci là-dessus parce que on a une constante injonction aux porte-paroles là. Et il faut le dire, les porte-paroles sont toujours des hommes d'un certain âge. C'est jamais des femmes. Donc, il y a aussi cette invisibilisation des femmes chez nous. Et pourtant, sur le terrain, celles qui portent les luttes, ce sont des femmes, dans la majorité des cas. Voilà. Donc, il y a un reflet entre les porte-paroles qu'on voit à la télé, ceux qu'on entend à la radio, qu'on entend déjà pas beaucoup, hein, clairement. Donc, ils ont déjà pas beaucoup de temps d'expression. Mais le peu de temps d'expression qu'ils ont, ce sont toujours des hommes d'un certain âge. Et ça, et ce sont toujours des gens qui se présentent comme porte-paroles. Et donc, ils vont porter la parole et leurs intérêts, ça c'est très clair, mais qui peuvent pas représenter 300 000 personnes, c'est pas possible. Voire 1 million de personnes dans les projections les plus vastes. Voilà. Donc cette question du porte-parole-là, je sais pas si elle existe ailleurs avec une telle constance, mais chez nous, elle est institutionnalisée par ces effets de consultation dont je parlais tout à l'heure, au niveau départemental et national, où là aussi, on a besoin de porte-parole pour consulter les gens du voyage.
0: Oui, mais est-ce que vous ne croyez pas que c'est aussi beaucoup lié à... c'est comme la volonté de l'Europe de parler de la question Rome. C'est cette façon de vouloir agglomérer des familles, des communautés pour n'avoir que quelques interlocuteurs, surtout pas trop, parce qu'après on ne sait pas quoi faire. Quelque chose comme ça qui serait... s'il y a trop de différences dans les choses, puis qu'en plus il y a des gens qui veulent des choses différentes ou qui veulent exprimer des choses différentes, ça complexifie tout en face de nous.
1: Bah, oui, mais en même temps, c'est la réalité.
0: Je sais bien.
1: C'est-à-dire que
0: c'est ça qui les effraie.
1: le décalage qui existe en France, c'est cette artificialisation d'une communauté des gens du voyage qui n'existe pas.
0: C'est ça, qui n'existe
1: pas. La communauté des gens du voyage, c'est des communautés dans une catégorie administrative ou dans une dénomination administrative.
0: C'est
1: pas une communauté unifiée. Donc quand on cherche du porte-parole, on est forcément à côté de la plaque,
0: oui.
1: Parce qu'il y a personne qui est capable de porter la parole. Je veux dire, entre un gitan qui vit dans le centre-ville de Perpignan, un Romandrois qui vit dans le nord de la France, et un voyageur qui vit en Bretagne, un Yéniche qui vit dans le Massif central, un qui vit en maison, un qui vit sur une aire d'accueil, un qui vit dans un terrain illégal, un qui vit en bidonville, un qui vit en... Il n'y a pas de continuité. Il n'y a pas de continuité. Il y a des langues, des cultures, il y a des façons de faire, il y a des... Il y a plein de choses différentes. C'est une mosaïque, en fait. Donc, c'est forcément des représentations fausses. Je comprends les mécanismes, hein, je les identifie parfaitement. Je comprends pourquoi il y a des porte-paroles qui émergent. Mais ce que je comprends pas, en revanche, c'est la faible remise en question de ce système. C'est-à-dire que on entend peu de voix qui remettent en question ça. On entend peu de gens qui disent c'est son quoi. Il faut faire émerger des plus petits groupes, faire émerger des personnes individuellement sans qu'elles quand elles s'expriment, elles représentent un groupe. Moi, je veux surtout pas, par exemple, qu'on me dise tu es porte-parole des gens du voyage. Surtout pas. Je suis pas porte-parole. Quand je parle, j'espère qu'il y a des voyageurs qui vont me contredire. J'espère qu'il y a des voyageurs qui vont dire en écoutant cette interview, mais raconte de la merde en fait. J'espère parce que ça veut dire quoi? Ça veut dire qu'il y a des gens qui ne sont pas d'accord avec moi. Et ça veut dire qu'on pense pas tous pareil. Et que ça, c'est notre richesse, précisément. Mais ça, cette richesse-là, de la différence, du débat, etc., elle n'est pas valorisée à cause de cette figure du porte-parole. Et quand on se met autour d'une table avec des voyageurs et qu'on dit, comment on fait pour organiser politiquement? Il faut parler d'une seule voix, il faut pas se contredire, etc. Mais ça conduit à des choses qui sont iniques. Par exemple, dans l'usage lexical. Quelle est la différence entre Rome, gens du voyage, Yéniche, comment on se présente? Tout le monde aura un lexique différent. C'est impossible. Ça fait des années que les institutions, les chercheurs essayent d'unifier ce lexique. Mais personne n'y est parvenu parce que le lexique, c'est une pratique. Et on se rend compte que tout le monde a une pratique différente. De la même façon, comment on définit le voyage? Le voyage, c'est une pratique qui est liée à une personne, qui est liée à une situation. Et il y a autant de voyageurs qu'il y a de voyages. Donc on a comme ça à la fois une ambivalence entre l'émergence et la demande systématique de porte-parole. Et de l'autre côté, l'impossibilité de porter la parole. Voilà. Ça, pour moi, c'est aussi un des fondements sur lesquels on doit travailler. Et c'est un des fondements qui explique aussi la faible émergence de figures féminines parmi nous. Il y en a plein. Il y a des femmes qui s'expriment, etc. Mais elles sont tellement peu, quoi. Elles sont tellement peu. Et honnêtement, c'est pas logique. C'est pas logique de voir un tel décalage entre celles qui portent les luttes et celles qui s'expriment sur les luttes. C'est pas logique. Ouais.
0: Ok, mais du coup, ça, sur cette question des femmes, puisque donc, vous avez évoqué tout à l'heure un groupe de femmes dans le Nord, c'est ça que vous disiez sur,
1: qui était vraiment, le collectif des femmes d'Hélène Bronchin, c'est en fait sur la recueille d'Hélène Bronchin dans le Nord de la France, il y a donc plusieurs centaines d'habitants sur cette aire qui est localisée juste à côté de l'usine de béton. Et ce sont les femmes en fait qui se battent depuis 8 ans, qui ont créé un collectif. Ce sont elles, en fait, qui ont créé le collectif. Ce sont elles qui ont créé un documentaire sur leur situation qui s'appelle « Nos poumons, c'est du béton », qui est disponible sur YouTube, qui est absolument effarant, qui dure 19 minutes, mais vraiment, on se rend compte de la situation dans leur région, de la situation de leur aire et de la situation des autres aires aussi, et de comment les pouvoirs publics se moquent d'elles, les font traîner le problème dans la longueur, etc. Donc c'est très intéressant ce qu'elles ont réussi à produire. Et surtout, c'est un symbole incroyable parce que voilà, on a un collectif de femmes constituées, quasiment professionnelles, qui a émergé, qui a reçu des soutiens, qui a réussi à engranger des soutiens, des partenariats, de la manifestation, qui ont mobilisé une lutte. Voilà. Et ça, que ce soit un collectif de femmes qui fasse ça, c'était je sais pas si c'est du jamais vu, mais en tout cas, moi, c'était la première fois que je voyais ça. Et beaucoup de gens, c'était la première fois. Et voilà, c'était vraiment enfin on a ça, parce que ça traduit les dynamiques qu'on observe sur les terrains, qui va à chaque fois s'opposer aux gestionnaires, qui va aller réclamer plus de confort, etc. Généralement, pas tout le temps, hein, mais beaucoup, souvent, ce sont les femmes. Et elles sont sous-représentées dans les formes d'organisation et structures de lutte. Donc là, pour le coup, c'est vraiment un symbole fort. Pareil à Petit Quevilly, à Lubrizol. Qui a porté le combat? C'est une femme. Et je dirais même, c'est une femme presque quasiment seule, Parce qu'aujourd'hui, celle qui s'exprime dans les médias, c'est tout le temps la même. Celle qui allait à l'Assemblée nationale avec Lise Foineau, avec moi, avec Rémi Viennot, etc. Ouais. C'était aussi Vanessa Moreira Fernandez, qui est la seule femme qui est la seule personne qui a porté le combat. Et au tout début, quand on a organisé cette mobilisation médiatique, il n'y avait que des femmes qui s'exprimaient dans les médias. C'était que des femmes. Voilà. Petit à petit, Vanessa s'est retrouvée être la seule, mais au tout début, c'était que des femmes. Voilà. Donc c'est pas systématique, mais c'est pas normal de voir un tel décalage entre ce que les femmes apportent et comment elles mobilisent les luttes et comment elles portent tout un tas de sujets également. Quand tout à l'heure je parlais d'insertion professionnelle ou d'éducation, honnêtement, les collectivités auraient 100 fois plus raison d'aller consulter les femmes qui vivent sur les aires d'accueil que les hommes, pour commencer, mais que des scientifiques ou des travailleurs sociaux. Elles auraient 100 fois plus de raison d'aller consulter les femmes parce que ce sont elles. Le constat est que majoritairement, ce sont les femmes qui s'occupent de ces choses-là et qui sont les plus à même d'en parler et de lutter, quoi. Voilà. On a aussi un travail à faire sur nos propres communautés, par ailleurs.
0: C'est ça.
1: Attention, hein, je suis pas en train de dire que on a encore aussi des systèmes qui sont machistes, qui sont
0: patriarcaux,
1: qui sont patriarcaux, très clairement. On va pas se voiler la face. Qui peut être patriarcaux. Il y a encore beaucoup de travail à faire sur nous-mêmes. Mais ça, c'est un travail qu'on doit faire entre nous. C'est pas un travail qu'on doit faire sur la place publique. C'est un travail qu'on doit faire entre nous et voilà. Mais effectivement. Bien, les faits sont là, c'est qu'on a peu de femmes qui s'expriment et je le regrette parce que voilà, je suis persuadé que ça apporterait quelque chose d'autre, quelque chose de complètement différent et on le voit avec le collectif des femmes d'Hélène Bronchin, elles arrivent vraiment à mobiliser dans une logique aussi intersectionnelle parce que on a des féministes qui s'intéressent à leur combat parce qu'elles sont des femmes. On a des écologistes qui s'intéressent à leur combat parce qu'elles apportent la question des inégalités environnementales. On a des personnes qui sont dans l'antiracisme qui s'intéressent à leur combat, des gens qui travaillent sur l'habitat léger ou alternatif comme Alem ou d'autres, ou l'Abbé Pierre, etc., qui s'intéressent à leur combat. Donc, elles sont à l'intersection. Vraiment. Et c'est là que c'est passionnant. Tout le monde est contre la pollution. Tout le monde est pour mieux vivre et tout le monde se rend compte que vivre dans les aires d'accueil, donc c'est aussi un sujet qui rassemble en fait.
0: Ouais.
1: Voilà. Et ça c'est rare, parce que quand on parle de l'identité par exemple, on est sûr de diviser.
0: Ouais.
1: Quand on parle de différents droits, bien souvent on divise. Que là on est sûr de rassembler avec ce sujet. Et on rassemble non seulement les voyageurs autour de cette question-là, mais on rassemble aussi au-delà des voyageurs. On est à l'intersection, c'est un sujet qui est vraiment à l'intersection. Et c'est pour ça que c'est un sujet, à mon avis, d'avenir, et c'est une vraie porte d'entrée pour parler de choses beaucoup plus vastes. Voilà.
0: Bah écoutez, merci beaucoup William.
1: C'est, de rien.
0: On attend avec impatience maintenant le mois d'avril. Merci beaucoup en tout cas.
1: De rien, c'est vraiment un plaisir.
0: À bientôt, au revoir.

0: dans une société états-unienne où les droits reproductifs étaient pensés par et pour les femmes blanches, accès à la contraception pour les unes, stérilisation forcée pour les autres, droit à l'avortement pour certaines, culpabilisation du nombre d'enfants pour d'autres. De plus, le cadre des droits reproductifs se limitait à la question de la régulation des naissances, sans s'intéresser aux conditions de naissance et de développement des enfants. La vie des mères et parents marginalisés n'était jamais un sujet politique. Aujourd'hui encore, les femmes noires ou racisées continuent d'effectuer les métiers liés aux soins pour des enfants blancs, dont les mères travaillent dans le tertiaire, et elles font tourner la machine du capitalisme blanc-triarcat. Auprès des militantes féministes et chercheuses nord et ouest africaines, j'ai senti résonner le quotidien et le très concret, et avec eux l'urgence de mettre la justice reproductive à l'agenda. Encore une fois, ce besoin de survie pour les femmes ivoiriennes en prison sans aucune intimité ni protection périodique, pour les femmes sénégalaises qui accouchent dans les coups et les cris, pour les travailleuses domestiques burkinabées qui ont fui une famille incestueuse, pour les femmes tunisiennes dont l'accès à l'avortement n'est plus garanti en pratique. Cet événement s'est d'ailleurs déroulé en parallèle et à des milliers de kilomètres de l'inscription dans la Constitution française de la liberté garantie des femmes d'avoir recours à l'IVG, entre guillemets, une formulation qui m'interroge et qui est pour moi aux antipodes d'une posture ancrée dans la justice reproductive. La liberté, entre guillemets, met l'accent sur la personne alors que le droit engage l'État. La femme, entre guillemets, est une essentialisation qui cache la diversité des situations et exclut les personnes enceintes qui ne sont pas des femmes. Une formulation qui est un symbole fort, donc, mais à quoi servent les symboles quand le ou la seul praticien-praticienne du département exerce la double clause de conscience spécifique à l'IVG et à la France, ou lorsque les praticiens-praticiennes mettent en place des techniques de dissuasion comme de longs délais de rendez-vous, alors que chaque jour, chaque journée compte dans ces 14 semaines. Ce livre est l'occasion d'apprendre d'expériences de vie précieuses qui n'émergent quasiment jamais sur la scène politique ou médiatique, comme la stérilisation volontaire, les grossesses en prison, la transernité, ce néologisme pour mettre en avant le vécu spécifique de parents trans, les maternités des femmes handicapées, le postpartum, les traumas intergénérationnels. Toute cette diversité de vécu est présentée ici par la parole des premières personnes concernées qui dévoilent l'intime pour n'en faire résonner que plus fort l'urgence politique.
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2: Bah bonsoir à tous. Merci d'être venus ce soir pour cette rencontre autour du formidable ouvrage collectif « Venir au monde, autonomie, dignité et lutte pour une justice reproductive » qui est paru le 19 septembre dernier aux éditions Trouble. Pour en parler, nous recevons Johanna Soraya Benamrouche et Eva Luna Tolence, les deux directrices de cet ouvrage. Déjà, merci infiniment à vous pour votre travail, d'avoir écrit ce livre et d'être là pour en parler ce soir. Donc, passons aux présentations. Bienvenue, Johanna Soraya Benamrouche. Tu es mère handicapée, militante postcoloniale et antivalidiste, formatrice à la prévention des violences genrées et autrice. Tu as cofondé en 2016 Féministes contre le cyberharcèlement, un collectif puis une association féministe intersectionnelle qui se mobilise contre les violences faites aux femmes, aux filles et aux personnes LGBTQIA+, via les outils numériques, qui est notamment à l'origine du hashtag et de la campagne Twitter Against Women, qui fait un travail de sensibilisation, de formation, de plaidoyer, d'orientation des victimes et de réalisation d'enquêtes. Tu as également cofondé l'Observatoire féministe des violences médicales il y a un an, en novembre 2024, avec Tipora Sidibé, qui est créatrice du podcast et média Tant que je serai noire, qui signe d'ailleurs un texte dans le livre. Et cet observatoire a pour vocation de documenter ces violences, donc qui touchent principalement les personnes, les femmes, les personnes racisées, les personnes LGBTQIA+, handicapées, grosses, de sensibiliser le public, les professionnels de santé, d'influer les pratiques pour garantir des soins plus équitables, de faire en sorte que ces violences soient reconnues et adressées par les fonctions publiques et de former aussi les patientes à leurs droits et à l'autodéfense médicale. Et avec cette expertise, tu participes à des colloques, des conférences internationales et tu as dirigé donc cet ouvrage dont on va parler. Eva Luna Telance, tu es doula, militante queer et féministe et autrice. Anciennement journaliste spécialisée sur des sujets de santé sexuelle, deux de tes enquêtes figurent dans le livre sur l'impact du gaz lacrymo sur la santé reproductive et sur les grossesses en prison. Aujourd'hui, tu es doula, tu accompagnes principalement des personnes queer, des parents solo, des survivantes de VSS, des personnes neuroa, globalement des personnes dont le corps a été pathologisé et violenté par l'industrie médicale. Tu les accompagnes dans leur parcours de fertilité, grossesse, accouchement, postpartum, en prenant soin de t'adapter à chaque personne et à chaque parcours. En 2021, tu crées donc le compte Insta La Doula Queer pour sensibiliser sur les questions de justice reproductive, sur le travail de doula de manière générale, qui est encore assez peu connu en France et qui suscite un peu une levée des boucliers de la part de l'institution médicale. T'informes sur des sujets sur lesquels il est très difficile de trouver de la documentation, notamment grossesse et prise de testo, lactation induite, endo, SOPK et fertilité, et tu organises des ateliers à ce sujet. Nous avons également une troisième invitée, Anne-Solène Taillandard, qui est travailleuse sociale en tant qu'ex-enfant de l'ASE, de l'aide sociale à l'enfance, qui a signé un des textes de ce livre collectif qui s'appelle « Les enfants confiés à l'aide sociale à l'enfance, une communauté oubliée ». On en parlera plus avec toi. Et ma première question déjà, c'était tout simplement pour que tout le monde ait les bases de ce dont on va parler ce soir. Qu'est-ce que la justice reproductive et comment et d'où ce terme s'est constitué ?
3: Alors, la justice reproductive, c'est un mouvement qui a été théorisé dans les années 90 par 11 femmes nord-américaines qui ont voulu mettre en lumière le fait que pendant que les femmes blanches de classe moyenne, elles étaient en train de militer pour le droit à avorter, les femmes noires et les femmes autochtones aux États-Unis, mais aussi dans d'autres pays comme la France à la même époque, étaient stérilisées, avortées de force par le gouvernement. Et du coup, en mettant ça en valeur, elles ont voulu souligner le fait qu'il y avait certaines populations, certaines personnes qui étaient encouragées à faire famille, à se reproduire, et d'autres qui étaient considérées comme, pas conformes à ce que voulait la société, et qui étaient découragées de faire des enfants, voire de, empêchées de faire des enfants de différentes manières. Et donc, à travers ce prisme intersectionnel, elles ont développé trois axes de lutte. Donc, la lutte pour le droit à ne pas avoir d'enfants, donc la lutte pour le droit à l'IVG, pour ne pas juste vivre child free ou avoir recours à une stérilisation volontaire, mais aussi la lutte pour le droit à avoir des enfants dans des conditions qui sont sécurisantes, sans vivre des violences obstétricales, ou des violences pendant la grossesse ou après, et ensuite le droit à élever ses enfants dans des conditions qui sont sécurisantes, où la famille elle sera pas criminalisée, où ses enfants ils pourront grandir en sécurité, à l'abri de toute pollution environnementale par exemple, à l'abri de violences policières. Et c'est un mouvement qui a ses racines dans le féminisme noir. Du coup, c'est un mouvement qui est très, qui met l'accent sur, la pratique, la communauté, la justice. Voilà, donc c'est pas juste une théorie, la justice reproductive, c'est aussi une pratique.
4: Oui, ça a été rejoint très rapidement par des femmes asio-descendantes, des femmes latinas également, des femmes LGBTQI+, et que du coup, l'appel de la justice reproductive fait vraiment que les communautés minorées s'en emparent. Et dans le monde, finalement, ça a retenti sur des sujets très très différents, mais ça existe sur tous les continents, dans tous les pays. Et nous, on pense, et c'est pour ça qu'on a fait ce livre, qu'en France, la justice reproductive, elle est très vivante. Le mouvement, il existe, mais qu'il a du mal à se penser en convergence des luttes sur des sujets qui semblent très éloignés les uns des autres, mais qui finalement ramènent toujours à l'autonomie corporelle et au fait qu'on a le droit à son intégrité, on a le droit, du coup, à faire famille, à être parenté ou apparentées dans des conditions sûres. Donc c'est ce qu'on a essayé de faire avec ce livre, de créer des ponts entre ces luttes et de faire se retentir des textes.

0: réapproprier un peu toutes nos luttes de libération, qu'elles soient très intimes parfois ou que ce soit avec des collectifs, et que les victoires des collectifs ou des personnes qui luttent dans ce livre, ce sont des victoires qui peuvent être partagées, qu'on a envie de célébrer et qui nous donnent de la force. Donc la dignité, elle était vraiment là à se réapproprier. Là, par exemple, le format du livre qui est pas trop un format auquel on va dans nos formes de lutte, et l'autonomie, toujours cette idée que c'est une des formes évidemment de libération que de pouvoir disposer de son corps, de sa sexualité, et de ses projections, voilà, à faire famille avec du coup voilà, ses propres choix et l'accès au choix. Et c'est ce que la justice reproductive dit, et c'est là où c'est différent finalement des droits sexuels et reproductifs, c'est que c'est pas le fait d'être pro-choice seulement, c'est comment est-ce qu'on fait pour que les gens aient accès à leurs droits. Il y a des droits, et en France, je veux dire, l'attirail, il est très bon, mais concrètement, les gens n'ont pas accès à ces droits, et souvent ça passe par la communauté, ça passe évidemment malheureusement par la souffrance et par les luttes.
1: L'autonomie, c'est un thème en fait qui est filé tout le long du livre, mais aussi c'est un quatrième pilier de la justice reproductive qui a été ajouté à la théorie plus tard, quelques années plus tard, mais en fait c'est un thème qui est vraiment traversant de la justice reproductive, parce que c'est à tout moment de notre vie reproductive, qu'on veuille avoir des enfants ou non, on a droit à l'autonomie. On a le droit à faire nos choix, on a le droit à avoir les moyens de faire ses choix, comme tu l'as dit, Johanna Soraya, et on a le droit à les faire dans la dignité, c'est-à-dire en ayant notre dignité humaine respectée, en ayant nos choix qui sont respectés, et en le faisant dans des conditions qui sont dignes.
2: Dans ce livre, c'est un livre qui part de la première personne, qui parle de l'expérience de chaque personne pour arriver à de la théorie. Vous parlez aussi évidemment de vos parcours. Qu'est-ce qui, vous, dans vos parcours, vous a amené à militer pour la justice reproductive ?
1: Dans mon parcours, du coup, j'ai toujours été hyper intéressée par la lutte pour les droits reproductifs. Depuis que je suis baby féministe, je suis arrivée par l'angle de la santé sexuelle, la santé reproductive, les enjeux autour de l'endométriose, etc. Et du coup, c'est ce qui m'a beaucoup intéressée. Et j'ai découvert le mouvement pour la justice reproductive par deux biais, par Amandine Gay, qui en a parlé, la première en tout cas de ce que j'ai entendu en France, et par le livre Donner naissance de Alana Apfel, qui a été traduit il y a 6 ou 7 ans, et qui parle du rôle des doulas dans la lutte pour la justice reproductive, des sages-femmes et des doulas, je ne veux pas les effacer. Et en fait, ce livre, ça a été vraiment une claque politique pour moi, une révélation, parce que c'était vraiment ce que je souhaitais incarner autour de moi, dans ma communauté, à travers mon militantisme et tout. Donc vraiment, mon métier de doula et mon engagement pour la justice reproductive, ils sont vraiment construits à partir de ce livre et du coup en parallèle.
0: Mais du coup, ça m'aide parce que c'est comme ça qu'on s'est rencontrés. Eva Luna avait organisé des festivals autour justement de la justice reproductive. Ça s'appelle Sans Rancune, et avait organisé une table ronde qui s'appelle Décoloniser la gynécologie, où on a rencontré d'ailleurs Mounia Alkotni, qui fait la préface et qui est aussi dans le comité éthique d'Observatoire féministe des violences médicales, où il y a Eva Luna aussi. Donc en fait, on a pu trouver des personnes qui finalement soient côté recherche, ou Amandine Gay qui parle de sa propre expérience, ont exploré ce thème de la justice reproductive. Tsipora Sidibé, quand elle a créé son podcast, elle l'a revendiqué aussi comme un podcast sur la justice reproductive, parce que c'est parti au début de, et elle en parle, de son propre choix d'être child free en tant que femme noire, et elle avait besoin d'un espace où elle entendait des discours autres sur son choix, et c'est comme ça qu'elle l'a créé. Donc il y a eu une sorte de, et on a la chance que ces personnes, elles aient été en Île-de-France, on a pu se rencontrer dans des espaces militants, créatifs. Il y a eu ce livre Donner naissance qui est très très beau, et moi après je dirais que ça part vraiment de ma mère, l'engagement pour l'autonomie corporelle. En fait, j'ai toujours grandi avec ça en tête, que on allait nous imposer énormément de normes et de contrôles de nos corps, et que finalement on pouvait gratter des espaces d'autonomie à droite, à gauche, avec les bonnes personnes, pas tout le temps. Il y a beaucoup d'aliénation. Et ma mère, je l'ai interviewée là-dessus, parce que dans les années 80, elle a eu un désir de maternité

0: En tant que femme lesbienne, algérienne, dans une société très raciste, hein, et très patriarcale qu'est la France. Et en fait, elle a fait son propre chemin. Elle a cherché les outils et dans sa stratégie, ce qui allait pouvoir la plus la protéger. Des fois, elle a été protégée, des fois, elle a été en danger. Mais elle a, grâce aussi à la communauté, à des endroits, réalisé qu'il y avait plein de gens qui essayaient de survivre en marge et qui, quand même, vivaient leur autonomie. Il n'y avait pas que de la souffrance. Et ça, ça m'a toujours beaucoup inspirée. Donc, quand j'ai trouvé la justice reproductive, je me suis reconnue là-dedans. Mais en fait, c'est quelque chose que j'avais toujours, toujours eu en moi, quoi.
1: Ça me rappelle une discussion qu'on a eue avant la... Avant le projet du livre, où on parlait de nos expériences, enfin de nos naissances respectives, et bah c'est un point qu'on aborde au tout début du bouquin, et c'est d'ailleurs un clin d'œil à donner naissance, qui commence par un récit de naissance aussi. Et en fait, on en parlait des violences qu'on avait vécues. Enfin, nos darons, elles ont des vies très différentes et tout, mais elles ont quand même eu des accouchements très violents. Et Johanna Soraya fait un travail magnifique sur l'intergénérationnel. Et sur comment, enfin, les expériences qu'on vit dans le ventre, en tant que nouveau-né, nous affectent, enfin, dans nos corps, enfin, sur notre santé sur le long terme et sur plusieurs générations. Je dis ça parce que c'est toi, Johanna Soraya, qui a dit, tu m'étonnes que tu fasses, enfin, qu'on fasse ce taf. J'ai trouvé ça trop juste. Voilà, la boucle était bouclée.
2: Vous l'avez compris, dans ce livre, il y a des récits de vie, il y a des entretiens, il y a des articles, il y a plusieurs formats, il y a une vingtaine de contributeurices, dont trois collectifs d'ailleurs. Mounia El-Khotny souligne dans sa préface l'étendue des angles abordés par ce livre, qui nous permet, je cite, d'appréhender des expériences de vie qui n'émergent quasiment jamais sur la scène politique et médiatique. Et en tant que directrice de cet ouvrage, comment vous avez pensé ce livre et choisi les personnes et les thématiques abordées afin qu'ils reflètent le mieux possible la diversité de la justice reproductive ?
1: Alors, je tiens à dire que ça reflète une partie de la justice reproductive, mais qu'on avait plein de textes qui ont été pensés, qui ont été avortés, Johanna Soraya parle toujours d'en faire un deuxième, alors qui vient tout juste de sortir. En fait, on a fait avec, on a déjà cité plusieurs personnes qui reviennent régulièrement dans nos vies, avec qui on a fait plein de choses. On a décidé de faire ce livre avec les gens dans qui on avait confiance, dont on connaissait, les histoires, les points de vue. C'était des relations militantes qui étaient déjà en place, des gens qu'on voulait faire shiner, je crois.
0: Et l'idée, c'était vraiment de rester sur aussi de l'antivalidisme dans notre approche des autoristes. Donc il y a des personnes avec qui on a travaillé et qui ont dû mettre 2 ans pour arriver à produire le texte. On a voulu que ça soit respectueux de la temporalité de tout le monde. Les discriminations, ça coûte en temps, en énergie. La violence genrée, raciste, elle coûte. Donc on ne peut pas faire un livre comme celui-là de façon non violente et antivalidiste en 6 mois, c'est impossible. Ou alors sinon, on demande des trucs très précis à des gens, c'est des commandes, il y a un nombre de caractères, il y a une deadline et on publie. Et là, c'était pas du tout ça. Donc ça a été parfois laborieux de continuer à avancer malgré les épreuves. Il y a eu la première maison d'édition qui nous a lâchés aussi. Donc on se demandait, et finalement, les personnes qui ont écrit, elles l'ont fait... à partir de leur propre expérience, c'est des personnes qui ont une capacité aussi de recul analytique et de lutte et qui bossent en collectif. Donc même les personnes qui parlent au jeu sont des personnes qui ont transformé la peine, la colère dans autre chose dans leur vie et qui ont eu cette chance-là. Donc c'était très concret en fait, c'est des personnes aussi, et Anne-Solène en est l'exemple parfait. Donc c'était vraiment le focus, et on ne voulait pas être dans une position d'experte d'autre chose que nos propres vies. Donc il n'y a personne qui parle en tant que journaliste, expert de telle question ou chercheuse de telle question, c'est pas ce livre en fait. C'est un livre autour des savoirs situés, et vraiment qui part des expériences. Donc c'est plus long. Et l'idée, c'était pas de cocher toutes les cases en mode intersectionnalité, c'est ça, ça, ça, parce que c'est pas ça l'intersectionnalité. Il y a toujours des thèmes qui sont pas abordés, et donc parce qu'il faudrait d'autres espaces, d'autres ouvrages, et ça sera peut-être par d'autres personnes, peut-être par nous. Donc voilà, ça a pas la prétention de couvrir tous les sujets autour de l'autonomie corporelle en France, c'est impossible. Et voilà, et l'intersectionnalité, c'est pas ça, mais vraiment dans la pratique. Trouver des façons de travailler qui respectent l'expérience marginalisée. Et le fait que déjà produire un texte, c'est extrêmement difficile, c'est un privilège de pouvoir accéder au milieu de l'édition, quel qu'il soit, enfin, que ce soit des grosses maisons ou des petites maisons. Donc en soi, voilà, c'est être respectueux de tout ça.
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0: Anne-Solène. Je sais pas si tu veux t'asseoir avec nous, si tu veux parler depuis le public, tu peux aussi, c'est comme tu préfères. Et je voulais te demander comment tu avais fait la connaissance de Johanna Soraya et d'Eva Luna, et comment tu as abordé le fait de d'écrire un texte pour ce livre.
1: Mais j'ai rencontré Johanna Soraya en premier grâce à au Next Level. Le Next Level, c'est une organisation qui pousse les collectifs de premiers concernés à s'organiser et à développer du pouvoir collectif et qui connecte entre eux ces mouvements. Et donc j'ai eu la chance de rencontrer Johanna Soraya dans ce cadre-là. Et puis par ricochet, j'ai pu rencontrer Eva Luna pour le projet. Et c'est vrai que tout de suite, quand Johanna Soraya m'a proposé d'écrire sur ce sujet, qui est quand même un sujet alors à la fois qui fait des petites percées médiatiques depuis quelques années, et à la fois dont on connaît au final pas grand-chose, et sur lequel on écrit assez peu, et qui est très souvent déconnecté des luttes féministes. C'est vrai que pour moi, ça a été hyper important, c'était une super opportunité. En plus, j'adore écrire, donc je l'ai très très bien reçu. Je me suis assez vite mis dans ce que je savais faire le mieux, c'est-à-dire raconter des histoires. Et pas raconter la mienne, parce que moi ça fait, comme disait Johanna Soraya, assez longtemps que je suis en collectif, et que donc on a fait ce travail de digérer nos propres histoires pour arriver à une histoire commune, un peu travaillée, un peu portée, issue de tous nos savoirs individuels qu'on a connecté en un savoir expérientiel collectif. Et donc j'ai voulu raconter cette histoire-là, vraiment sous la forme d'histoire, parce que c'est vrai que c'est mon style le plus naturel, et je pense que c'est aussi comme ça que en tout cas cette histoire-là des enfants de l'aide sociale à l'enfance qu'on oublie trop souvent, qu'on silencie trop souvent pour plein de raisons, elle peut être le plus audible auprès des gens.
0: Oui, c'est un livre qui est hyper accessible aussi. Et ah ouais, ça fait plaisir. Surtout sur des thématiques qui peuvent aller dans la technicité, enfin qui peuvent sans apercevoir aller dans la technicité par rapport au vocabulaire médical, etc. Je trouve que là c'est vraiment accessible à des personnes qui connaissent pas du tout ce monde, et c'est hyper agréable. Et puis enfin, rien que le fait de parler au jeu, en fait, déjà c'est plus accessible que de parler à une troisième personne indéfinie. Est-ce qu'il y avait des grands messages que tu voulais faire passer aussi à travers ce texte, comme tu avais cette opportunité de le faire?
1: C'est vrai que quand il y a eu un peu ce cadrage de « Ok, je vais écrire dans le livre, mais en même temps, j'ai pas 853 pages, donc il va falloir faire des choix de DA », ça a été un petit peu dur. Je pense que le message principal que je voulais faire passer, et je l'ai un peu martelé, et peut-être c'est un peu lourd au bout d'un moment, mais pour moi c'est super important, comme je pense tous les sujets de la justice reproductive, c'est ça deviendra un sujet politique que quand ça sera un sujet de société, et que vraiment les citoyens s'en empareront, que lorsque les personnes le mettront sur la table des débats politiques, par exemple, l'aide sociale à l'enfance, c'est une compétence des départements. Donc les prochaines élections départementales, absolument personne ne va en parler, à part le RN qui va faire ses choux gras sur les mineurs isolés. C'est à chacun d'entre nous de l'imposer dans le débat politique des prochaines départementales, et de voter aussi en fonction de ça, parce que c'est un des budgets les plus importants des départements, et qui préfèrent parler de sécurité alors que c'est pas leur compétence, mais parce que c'est plus bankable sur le plan politique. Donc ça, c'était vraiment mon message principal. Après, évidemment, j'ai voulu parler de quelques enjeux majeurs pour les enfants de l'aide sociale à l'enfance, donc le repérage des situations de danger, toute la question des maltraitances institutionnelles systémiques dans un continuum de l'entrée à la sortie, et puis cumulative et intersectionnelle aussi. Si on est une fille, si on est en situation de handicap, si on est queer, si on est... Bref. Et puis la question de la sortie de l'aide sociale à l'enfance avec le naufrage des jeunes majeurs qu'on laisse à l'abandon. Mais le principal sujet, c'était ces enfants, c'est les enfants probablement les plus... En tout cas, qui font partie des plus fragiles de la société. Et il faut qu'il y ait un portage sociétal pour qu'on ait une chance qu'il y ait un portage politique un jour et qu'on ait un peu de poids pour qu'on s'en occupe à la hauteur des moyens nécessaires.
0: Bah, merci beaucoup. Je sais pas si vous voulez... Ouais. Je sais pas si vous voulez rajouter quelque chose...
2: Moi, juste dire que merci. Et c'est vrai que dans les luttes féministes, en fait, enfin, la question de l'enfance, elle doit être centrale. C'est, enfin, dans toutes les luttes, en fait, dans l'antiracisme, dans l'antivalidisme, dans les luttes de la communauté LGBTQI+. Et en fait, on peut pas se laisser complètement voler les sujets autour de la famille, de l'enfant, qu'est-ce qu'on veut pour nos enfants, qu'est-ce qu'on veut pour la famille, à l'extrême droite et aux identitaires, et eux le font. Hein. Ils protègent vraiment dans leur tête, voilà, les futurs enfants, les futures familles, comment, à quoi elles doivent ressembler et tout. Et du coup, Anne Solène, elle travaille avec aussi un repère depuis longtemps, qui est, enfin, fantastique. Voilà, c'est que des personnes concernées qui s'organisent pour leurs droits, qui ont obtenu des victoires. Et voilà, s'il y a des espaces dans lesquels on peut intégrer Repère et d'autres personnes pour des discussions, pour du plaidoyer, etc., en fait, c'est le moment. Enfin, il y en a besoin. Donc, merci Anne-Solène pour ton travail et de le faire toujours avec autant de cœur. Voilà, tu connais les situations, tu es directrice là, d'un établissement social. Tu vois, en fait, toutes les couches administratives, économiques, politiques. Et pourtant, dans tes relations, dans tes accompagnements... t'arrives toujours à le faire avec tellement de cœur et d'amour. Et c'est ce qu'on... Enfin, on a voulu travailler avec des personnes comme ça. Et Anne Solène, voilà, représente particulièrement ça.
0: Et on va pas avoir le temps d'aborder tous les sujets de ce livre, malheureusement. On va essayer d'en aborder quelques-uns. Le livre est découpé en trois parties. 1. Ne pas avoir d'enfants, maintenant ou toujours. 2. Accoucher sans violence. 3. Le droit à élever des enfants dans des conditions sécurisantes, donc ce dont on parlait à l'instant. Je voulais revenir voilà sur l'entretien avec Justine Madio, qui est dans la première partie, Ne pas avoir d'enfants, maintenant ou toujours. Jus Madio est chercheuse en sociologie du genre et du handicap. C'est une personne handicapée en fauteuil qui a fait sa thèse sur le diagnostic prénatal et l'interruption médicale de grossesse et qui montre en quoi ces pratiques sont validistes et peuvent même être qualifiées d'eugénisme. Je trouve que c'est une voie qu'on entend peu. Voilà, je voulais vous demander si vous pouvez nous en dire plus sur les luttes pour une justice reproductive anti-validiste.
3: Oui, effectivement, le texte de Jus, enfin le travail de Jus, enfin sur sa thèse, traite vraiment de, en fait, quelles vies sont considérées comme, enfin, le fait qu'elles valent d'être vécues. Quelles vies ne valent pas d'être vécues elle utilise enfin le prisme du diagnostic et du dépistage anténatal pour parler de ça. Ouais. Donc les dépistages anténataux, ils vont aller chercher donc pendant une grossesse des handicaps potentiels chez un futur bébé. Faut savoir que c'est des pratiques qui sont pas 100% sûres, mais en tout cas quand on a un diagnostic ou un dépistage, on propose généralement à la personne une IMG. Et une IMG, c'est donc une interruption médicale de grossesse. C'est différent de l'IVG dans le sens où il y a une législation qui est différente. Une IMG, on peut le faire jusqu'au 9e mois de la grossesse. On peut terminer une grossesse 2 jours avant le terme si c'est pour des raisons médicales. Ce que ça veut dire du coup, c'est que les personnes handicapées, on peut interrompre une grossesse d'une personne handicapée ou avec un bébé potentiellement handicapé jusqu'au 9e mois de grossesse. Et du coup, le travail de Juve a questionné l'éthique en fait de l'IVG. On va toujours empêcher les gens d'aller avorter au-delà de 15 semaines de grossesse, c'est 14 semaines de grossesse, 16 semaines d'aménorrhée, parce que on est sur des considérations éthiques, alors qu'un bébé potentiellement handicapé, là d'un coup il n'y a plus de considérations éthiques, même quand il est potentiellement complètement viable.
2: Et du coup, ce que ça questionne, c'est toujours le rapport à quelle vie vaut d'être vécue. Là, il y a par exemple les discussions sur la loi euthanasie, en fait, qui reviennent sur ces questions de pourquoi particulièrement la prévention du suicide, l'accompagnement des personnes suicidaires, elle serait différente pour les personnes handicapées. Et pourquoi ? Pour une partie de la population, on a envie là, de passer une loi très très vite, dans un contexte social et médical qui est affreux, pour accélérer en fait, du coup, la mort de certaines personnes. Alors c'est questionné, en France il y a des personnes hein, qui se bougent contre cette loi, mais à gauche c'est très difficile de faire entendre ces discussions. Parce qu'on nous dit tout le temps, enfin on répond tout le temps, oui mais l'autonomie corporelle, les gens ont le droit de mourir. Ok, mais les gens ont le droit de vivre d'abord. Donc occupons-nous aussi de la vie. Il y a des lois sur les soins palliatifs qui méritent du coup d'être connues parce qu'il y a énormément de dispositifs, mais il n'y a pas de moyens pour les soins palliatifs en France. Pourquoi je dérive là-dessus ? Parce que c'est vraiment cette question de, par exemple, là, des délais. Alors dans ces cas-là, pourquoi est-ce qu'il n'y a pas du coup pas de délai pour l'IVG comme au Canada ? Et c'est possible au Canada d'avorter à tout moment de sa grossesse. Donc, nous, on revendique à nous deux ce droit-là, évidemment qu'il n'y ait pas de délai à l'avortement. Et là, sur les process, comment on encourage certaines personnes, enfin, Elena Chamorro, elle en parle, c'est une militante antivalidiste qui est mère, qui est handicapée, et qui aussi, dans son accès à son parcours enfin de mère, on lui a proposé d'interrompre si elle voulait à un moment la grossesse. Et ça arrive à beaucoup de personnes handicapées parce qu'on estime, même si l'enfant n'est pas handicapé, que le dépistage est négatif, qu'en fait elles ne doivent pas être parentes, que ça va mal se passer, que l'enfant va être en danger. Et ça, il y a beaucoup de mères handicapées, notamment des mères sourdes, des mères non-voyantes, malvoyantes, qui subissent ça, hein, qui entendent ça. Donc là, on ne va pas pouvoir tout changer avec un livre, ce n'est pas le but. Mais déjà, de ramener ces questions quand même dans le féminisme, quand on célèbre sur le Trocadéro la constitutionnalisation de l'IVG, alors qu'en parallèle, à Mayotte, il y a des jeunes femmes qui sont incitées à stériliser. Enfin, moi, psychiquement, ça crée une incohérence et ça me fait péter un câble, en fait. Et pareil pour la contraception, par exemple, des personnes handicapées de force. Quand elles rentrent en établissement médico-éducatif, c'est des établissements ségrégatifs, il n'y a pas les mêmes droits. Et on leur donne la pilule avant de rentrer. C'est une condition. Pourquoi ? Concrètement, parce qu'on ne veut pas qu'elles deviennent mères et parce qu'on gère les agressions sexuelles comme ça et qu'on étouffe les VSS avec une pilule. Donc la question sur, à nouveau, le droit à l'avortement comme grand focus de nos luttes féministes, en fait, c'est quand même très situé, très blanc, très bourgeois, très valide et très cis-hétéro aussi, dans la façon dont c'est revendiqué. Donc c'est aussi pour nous rétablir un peu une cohérence et tenir dans cette France et ces milieux, parce que c'est très fatigant de voir finalement que c'est toujours le même point de vue, alors là, situé dans leur propre expérience, qui ressort. Et c'était en 94 que le collectif Sister Sang a parlé de justice reproductive. Là, c'était il y a 30 ans. En fait, on vit la même chose en France en 2024. Enfin, en 2024, ouais, c'était en 2024, la constitutionnalisation, c'est exactement la même chose. C'est focus sur l'IVG. On dit que c'est une énorme victoire. Mais en fait, il y a des jeunes filles de 20 ans qu'on stérilise. Incroyable.
3: Et sur l'importance des luttes antivalidistes dans la justice reproductive, il faut savoir qu'il y a un gros pan de la justice reproductive qui s'inspire du mouvement CRIP et de la disability justice. qui est du coup un mouvement par et pour les personnes handicapées, pour l'autonomie, pour la dignité. Et c'est vraiment des concepts qui sont formés, enfin qui sont vraiment portés dans ces mouvements et qui ont été qui ont beaucoup influencé les mouvements pour la justice reproductive. Et on y revient souvent aussi à tout ce qui tout le mouvement de la disability justice dans le livre.

0: justice reproductive est particulièrement intéressante, comme vous l'avez dit justement, pour montrer comment est structurée notre société et comment dans cette société capitaliste, raciste, sexiste, validiste, il y a des vies qui sont souhaitables et d'autres non, des vies qu'on va encourager et d'autres qu'on va réprimer. Si je faisais ce parallèle entre aujourd'hui et en 90 aux États-Unis, je me demandais où est-ce qu'on en est aujourd'hui de la justice reproductive en France. Avant ce livre, c'est vrai que je trouvais la mention de justice reproductive sur des posts Instagram, dans des articles, dans des colloques universitaires, mais j'ai l'impression que le fait de se réunir sous le terme de justice reproductive, en tout cas en France, est plutôt récent par rapport à d'autres pays, et je me demandais si c'était juste une impression ou une réalité, et quelles étaient les réalités aujourd'hui de la justice reproductive en France.
1: Toute l'ambition de ce livre, c'est de montrer que le mouvement pour la justice reproductive, il existe, il vit, il évolue, il change, mais en fait il est déjà là, c'est juste qu'on lui a pas donné ce nom, et c'est là où on veut, enfin on souhaite une convergence des luttes sous le terme de justice reproductive. En tout cas, c'est le projet qui a été porté par ce livre. Après, effectivement, t'as raison, c'est encore un concept un peu nouveau, mais on espère qu'il va vivre un peu plus à travers ce bouquin.
2: Je pense que dans le contexte français, il y a eu tellement de crispations, par exemple autour de la question du voile, une appropriation du féminisme, alors que dans nos luttes décoloniales, ça a toujours existé. Hein. Enfin, on n'a pas attendu que quelqu'un nous apprenne le féminisme dans toutes les communautés à travers le monde pour lutter en matriarcat sur l'autonomie corporelle. Et en France, dans le contexte du féminisme, qui est quand même un féminisme très blanc, aller voir d'autres communautés pour voir en fait comment elles se battent pour leurs droits, par exemple, à faire famille, en fait, ça n'a pas existé. Ça commence, je pense, du coup, au collectif Lalab, l'association Lalab avec Sarah qui est là, qui a publié un texte incroyable sur l'abaya, par exemple, et la violence qui était faite à des enfants dans le contexte souvent du collège ou du lycée, avec ce contrôle du corps et cette pression administrative qui était faite sur leur quotidien, c'est beaucoup grâce du coup à l'afroféminisme, aux féministes nord-africaines, musulmanes, qu'en France on peut parler aujourd'hui de la criminalisation de certaines familles, du fait que il y a certaines grossesses, il y a certaines envies de faire famille qui sont découragées. Et Fatima Ouassak, elle en parle, quand elle dit que très tôt, même en ayant un enfant dans un contexte policier qui est extrêmement violent, il y a une peur, il y a un sentiment de devoir prouver sa légitimité parfois au sein de l'école, de devoir lutter pour les droits de ses enfants très tôt. C'est extrêmement éprouvant, et ça a été vécu de façon très très solitaire par les féministes des marges, des quartiers populaires, musulmanes, noires. Donc aujourd'hui, il y a certaines discussions, certains parallèles qui peuvent être faits. Nous, on pense que remettre quand même la question en France de quelle famille est en danger au quotidien et quelle famille peut vivre dans ses privilèges sans jamais s'intéresser à ce qui se passe à côté, c'est nécessaire. Et ça, c'est en train de changer. J'ai l'impression qu'il y a, en tout cas, autour de l'écoféminisme, autour de la question de l'abaya, il y a eu des convergences des luttes, il y a des collectifs qui sont intéressés. Autour du transgénérationnel, il y a une transmission quand même des luttes des quartiers populaires. Donc je pense que ça change, et que ça a toujours existé, mais que le féminisme mainstream ne calculait pas forcément ces luttes-là. Et que là, grâce au cyberféminisme, grâce à toute la production afroféministe en France, grâce aussi aux chercheuses, il y a des pôles comme ça en France où il y a quand même des gens qui produisent. C'est en train de changer, mais c'est beaucoup parti des gens, et ça a coûté beaucoup, quoi. Voilà.
0: Bah, j'avais une question à laquelle t'as partiellement répondu sur du coup il y a à la fois des personnes et des collectifs que vous avez appelés à contribuer du coup à ce livre. Je me demandais pourquoi vous avez choisi justement, t'as répondu partiellement, l'ALAB et le collectif Vietnam Dioxine.
2: Parce qu'elles travaillent en fait sur leur pouvoir, leur programme santé pouvoir depuis très longtemps, justement sur cette question de se réapproprier le rapport au monde médical, le défoncer un petit peu, en intracommunautaire, comment vivre son autonomie corporelle, la question du choix et créer des espaces safe, créer des espaces qui permettent de ressortir plus forte. Elles le font depuis un long moment et elles abordent la thématique de la justice reproductive depuis un moment aussi, puisque voilà, il y a tout ce process, et elles le pensent aussi comme ça, de la vie reproductive, qui n'est pas que le fait de devenir mère et c'est à ce moment-là qu'on imagine la reproduction. Non, en fait, c'est le continuum de très tôt. Quel choix je fais pour ma contraception, mon IVG, ma sexualité, la question du genre. Donc en fait, c'était une évidence. Ce qu'elles font en France, il y a personne en fait qui le fait avec autant d'amour et en même temps toujours dans des petites révolutions. Là, elles travaillent avec des mosquées pour faire la prévention des VSS en intracommunautaire. Enfin, c'est merveilleux. Et après, Sarah Zouak, elle fait un texte sur le postpartum et le communautaire où elle explique justement comment elle a pu vivre à travers le transgénérationnel, la tradition et en même temps tout ce qu'elle a pu glaner dans son féminisme avec du coup les personnes de la LAB. Comment est-ce qu'elle a vécu son postpartum, comment ça l'a enrichi. Et pareil, la question du postpartum, elle est abordée très souvent de façon individuelle, dans des postes, par des personnes qui sont influenceuses et ou qui créent des groupes, mais c'est quand même très capitaliste, il faut payer. C'est tout l'inverse, en fait, la façon dont elle l'a vécu. Et il y a plein d'autres personnes qui le vivent en collectif. Et pareil, dans certaines communautés, c'est pas un moment particulièrement isolant, le postpartum. Donc voilà, c'était intéressant d'avoir d'autres points de vue. Sur Vietnam Dioxine, tu veux en parler ? Et du coup, Collectif Vietnam Dioxine en fait travaille sur l'impact de l'agent orange, qui est un pesticide puissant, sur plusieurs générations, notamment de personnes vietnamiennes ou françaises qui auraient pu être répandues ou qui sont d'origine vietnamienne, avec des personnes qui ont été du coup exposées par les États-Unis et la France. Et pourquoi c'est intéressant, Collectif Vietnam Dioxine, c'est que eux, elles travaillent sur le transgénérationnel. Et revendique aussi toute cette place faite aux victimes d'aujourd'hui sur en fait une exposition qui date de plusieurs décennies. L'écoféminisme, c'est aussi ça, c'est revenir sur des communautés les plus marginalisées et de voir l'impact de la pollution environnementale, du capitalisme, des empires que sont les empires américains sur la vie reproductive de certaines personnes qui, du coup, ont accouché et ont eu des enfants très lourdement handicapés physiquement, sont devenus stériles. C'est un peu la même question autour du nucléaire, en Algérie, ou du chlordécone. Là, on peut se poser, quand on parle de DSSR, les droits sexuels et reproductifs, autour surtout de la question de la postcolonialité, quoi. Et ils savent très bien le faire. Ils sont organisés, ils soutiennent Trantonia, qui est une révolutionnaire, qui a fait un procès à Monsanto, Bayer, pour poser la responsabilité. Finalement, c'est elle-même qui est criminalisée et qui doit payer des frais de son procès. Donc voilà, il y a une cagnotte et on reverse une partie des dons des affiches, de l'argent collecté des affiches au collectif Vietnam Dioxine.
0: C'était tout pour mes questions, mais je veux aussi vous laisser l'opportunité d'en poser si vous en avez. Je voulais juste ajouter qu'il y a plein de choses dont on n'a pas parlé. Peut-être que vous poserez des questions dessus, mais je vous invite vraiment à lire le livre qui est hyper riche. Et voilà, je vous passe le micro si vous avez des questions, même des partages. 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

0: Je suis très émue, je vais d'abord reconnaître une chose, c'est que je n'ai pas lu le livre, mais là j'ai carrément envie de le lire, donc merci beaucoup. Et comme Loïse le disait, il y a le côté collectif, il y a le côté aussi accessibilité, c'est super de voir qu'on puisse aborder le sujet sans qu'il soit déguisé, caché par un vocabulaire voilà, qui sert à éviter le sujet en fait. Voilà, j'aurais plein de choses à dire parce que ça fait réverbérer, ça fait écho à plein de sujets, mais aussi des choses très personnelles fatalement. Je vais essayer d'être factuelle. J'ai la chance d'avoir une fille franco-péruvienne et donc avant de l'attendre et qu'elle vienne au monde, j'ai été au Pérou et effectivement le colonialisme va même plus loin que ça. Je suis arrivée au Pérou dans les années 97, fin des années 90, et en fait les Andines à cette époque-là, alors que moi j'étais avec mon sac à dos pour aller voir comment elles s'entraidaient pour mettre au monde leurs enfants, parce que c'est la tradition en fait. Et je suis tombée à peu près dans l'époque où on le savait pas, hein, mais elles étaient vraiment poussées par beaucoup d'organisations à aller accoucher dans les cliniques, et c'est l'époque du grand eugénisme de Fujimori en fait, qui n'est révélé que là maintenant aujourd'hui. Voilà, j'ai envie juste de dire qu'en fait c'est un problème nord-sud, mais très large.
1: Effectivement, tu dis que c'est un problème nord-sud, mais c'est aussi un problème de colonisation plus globale, parce que au Pérou, c'était les femmes autochtones en fait qui ont été poussées à la stérilisation. Ça reste des reliquats de la colonisation.
2: Il y a des personnes qui ont fait un colloque, on pourrait essayer de te retrouver les noms, mais qui s'appelle Injustice Reproductive. Ça a été organisé notamment par Mounia, et il y avait du coup une leaduse d'un mouvement de femmes stérilisées péruviennes qui aujourd'hui réclament justice, qui vont sur des places au Pérou, restent des jours, vont faire pression sur la police, sur tout le monde en fait, parce qu'elles sont criminalisées. Dans leur lutte, elles sont surveillées. Enfin, c'est là en 2025.
0: Non, il y a des vrais soulèvements.
2: Elles ont peur pour leur vie parce qu'elles révèlent ce qui s'est passé effectivement il y a des décennies, et il commence à y avoir des espaces médiatiques, comme t'as dit, qui relaient leur combat. Elles sont très fortes, hein. C'est des organisateurs. C'est des badass. Et voilà, il y a des personnes qui font vivre aujourd'hui la reconnaissance des victimes. Et tout l'enjeu, il est là, c'est que on peut pas changer malheureusement ce qui s'est passé. Et l'idée, c'est pas forcément de rester là-dedans, mais de donner de la force à des luttes en cours. Donc voilà, n'hésite pas à regarder où on cherche.
0: Oui, il y a un activisme qui naît, d'autant plus qu'il y a une régression, comme ici d'ailleurs, hein, féroce par exemple. L'IVG, il est toujours pas autorisé au Pérou, et même là il vient encore de régresser parce qu'il était autorisé dans le cadre du viol et il ne l'est même plus.
2: Intéressant sur le cas du Pérou, c'est que ces femmes qui luttent du coup pour la reconnaissance de leur stérilisation et puis l'arrêt des pratiques, des réparations, en fait elles travaillent avec des jeunes féministes, surtout cyberféministes aussi, qui luttent pour le droit à l'IVG. Donc en fait il y a une convergence comme ça transgénérationnelle. Elles viennent de mondes complètement différents, mais elles se sont retrouvées autour de l'autonomie corporelle. Et ça fait longtemps que ça existe, ça n'émerge pas, elle travaille vraiment depuis des décennies à ça. C'est juste voilà, que le retentissement médiatique, il commence maintenant, mais elles sont effectivement très bien organisées.
0: Bon, c'était juste prendre un exemple typique du fait que en fait l'enfant est encore. Il y a pas très longtemps, on a parlé, on a entendu ce lapsus, je crois là, de d'armement, de réarmement. Voilà. Mais bon, ce que je veux dire, c'est que votre livre, il tourne autour du suprémacisme qui fait qu'il y a un contrôle des naissances, qui est effectivement, faut avoir les moyens pour avoir un enfant, en fait. Et je vois même qu'à la fin, vous parlez de l'adoption, et peut-être vous avez quelque chose à dire sur ça.
1: Oui, effectivement. Donc, le texte de Joey Bourguin sur l'adoption internationale. Elle parle, en tant qu'adoptée transnationale, elle parle du fait que l'adoption internationale, c'est un système d'exploitation, mais aussi de délégation du travail reproductif, nord-sud en fait, que du coup c'est des femmes des pays du sud global qui vont faire des bébés pour être récupérés dans un système pour pouvoir aller agrandir des familles dans le nord global. Donc c'est pour mettre en en lumière un peu ce système de délégation qui est raciste, qui est colonialiste, de l'adoption internationale. Et changer, aller en rupture avec ce récit que c'est des enfants qui sont sauvés, mais qu'il y a vraiment un système d'exploitation qui est mis en jeu.
2: Et ce qui est intéressant, c'est que ça fait aussi écho au travail d'Amandine Gay dans ses documentaires ou dans ses livres, et là au travail de Joey. Et Joey, d'ailleurs, elle est dans le documentaire d'Amandine Gay sur les adoptés, où en fait elle parle vraiment de la séparation. Elle parle du fait que c'est une séparation qui est organisée par l'État, que du coup c'est souvent à cause de structures sociales défaillantes, que ça c'est quand même très ciblé, et qu'en fait on organise des séparations, et que l'adoption avant tout, voilà, c'est des séparations familiales, et qu'il y a plein d'autres, on pourrait faire plein d'autres choses pour que des enfants restent dans leur communauté en étant protégés s'il y a besoin, ou que des parents puissent être soutenus et recevoir les aides sociales qu'elles méritent, des environnements sécurisés pour ne pas être séparés. Donc elle plaide vraiment pour l'abolition de l'adoption internationale, comme beaucoup d'enfants adoptés, ouais, transnationaux. Et pareil, il y a énormément de collectifs en France, il y a des lignes d'écoute, il y a des personnes maintenant qui peuvent se reconnaître. Ça, en France, il y a 20 ans, ça n'existe pas. Il y avait vraiment ce truc de le parent sauveur qui vient, et on a grandi avec ces images, enfin c'est ce qu'on a vu, et même quand il y avait des personnes adoptées autour de nous à l'école et tout, il y avait toujours ce truc de oui, mais dans ton pays c'est horrible, c'est grave, et là t'as une belle vie, quoi. Tout ça, c'est vraiment qu'un leurre, cette colonialité, enfin, c'est vraiment des imaginaires qu'on doit apprendre à détruire et à recomposer, enfin à déconstruire. Et ça prend du temps, c'est difficile, mais aussi ça, la démarche postcoloniale, c'est de se réinterroger sur des trucs qu'on a intériorisés, et pourquoi est-ce qu'on pense comme ça, et d'essayer d'écouter la voix des personnes qui l'ont vécu. Donc c'est un effort, c'est pas facile, et ça peut être difficile, hein, pour les personnes concernées, pour les parents blancs. Souvent les discussions, elles peuvent être un peu tendues, mais il y en a qui sont à l'écoute. Quand j'étais il y a pas longtemps pour la présentation du livre, c'était à Poitiers, il y avait justement une personne qui m'a parlé du fait qu'elle avait organisé des débats autour du film d'Amandine Gay. Dans la salle, il y avait principalement des parents blancs d'enfants adoptés transnationaux. Et que du coup, il y avait un peu de choc. En fait, ils étaient un peu perdus, ça remettait en question tout ce qu'eux-mêmes avaient construit sur leur propre narration de qui ils étaient en tant que parents. Mais qu'il y avait aussi de l'envie de comprendre. Et qu'il y avait pas mal de parents qui étaient venus après en les remerciant beaucoup, en disant que même si c'était difficile, ça allait être une nouvelle étape de leur parentalité. L'idée, c'est pas de casser tous les liens, mais c'est quand même de reconnaître les séparations. Donc ça m'a beaucoup touchée, parce qu'il y a beaucoup de gens qui essayent de créer ces discussions, ces dialogues.
0: Et sur le sujet, si ça vous intéresse, il y a évidemment le livre du coup de Joey Bourguin, L'adoption internationale et transraciale, le livre d'Amandine Gay, en plus qui vient de sortir en poche chez mon petit taf de libraire. Une poupée en chocolat, et le roman également de Lou Ève, qui s'appelle Sous les strates, et qui est très beau là-dessus.
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4: J'ai pensé à beaucoup de choses en même temps que je vous écoutais. J'ai notamment pensé à un procès auquel j'ai eu l'opportunité d'assister, qui concernait quelqu'un que je connaissais bien. Au cours de ce procès, où cette personne dont j'étais assez proche était accusée, on est venu à étudier sa vie. Et je me suis dit, avec le recul, qu'il avait quand même... travaillait dans l'administration, il avait un peu tous les signaux faibles de ça va partir en couille. J'ai décidé du coup d'appeler cet épisode de ma vie chronique d'une mort annoncée, parce que franchement, à son procès, on en dit que tout était écrit. Je vais vous la faire très courte parce que ça serait très triggering. Non, je vais vraiment vous la faire très courte. Il s'avère que ce jeune homme, qui du coup est d'origine congolaise, est arrivé en France avec une maman dépossédée d'elle-même par tout ce qu'elle a traversé, incapable de s'occuper d'elle et de ses enfants. Il avait un jeune frère qui était handicapé. Il a toujours un jeune frère qui est handicapé, il n'est pas mort. Je l'ai dit parce que le ton laisse penser à autre chose, mais il n'est plus en contact avec lui. Et à 6 ans, il a été placé à l'aide sociale à l'enfance, jusqu'à sa majorité. Et au cours de ces années, il a été victime de violences sexuelles dans sa famille adoptive. violences sexuelles dont il se rendra plus tard coupable lui-même et la raison pour laquelle il est comparu face à la justice à ce moment-là. Franchement, il y a énormément de choses à dire là-dessus, mais ce qui m'a le plus marqué de ce procès, c'est les quelques minutes qui ont été dédiées à évoquer le fait qu'il était lui-même victime. Le ton moqueur du jury, qui était un jury professionnel, vu que c'était une cour criminelle, donc c'était pas un jury citoyen. Qu'il narguait un peu en lui demandant pour quelle raison il pensait que sa plainte n'avait pas été prise en compte et surtout l'avocat général à la fin qui a fini en disant qu'il pensait pas que l'aide sociale à l'enfance se rendrait coupable de telles actions en général. J'ai trouvé ça assez hallucinant parce que dans cette même cour criminelle, les semaines d'avant, il y avait des personnes qui étaient de l'aide sociale à l'enfance qui avaient comparu pour des violences sexuelles. Donc j'ai trouvé ça assez dingue comment, d'une part, MeToo avait pu permettre pour plein de personnes d'occuper cet espace, de faire valoir leur parole, d'être entendues autour de leur violence sexuelle, mais à quel point c'est pas du tout le cas pour plein de personnes, et notamment pour ce garçon noir qui a été victime de ça. C'était pour la touche très, très amère, mais j'ai aussi ça a été évocateur beaucoup d'horizons, tout ce que vous avez dit. Je me posais la question, n'étant pas maman, quand vous parliez de faire famille, ce qu'il en était de ce que la société fait à nos parents aussi, et d'à quel point typiquement avoir les institutions scolaires, administratives, judiciaires humilier et briser nos parents au quotidien à travers des choses qui peuvent paraître à la marge, la disqualification des langues qu'on utilise, les moqueries, le ton de la maîtresse qui est un peu condescendant quand elle parle très fort le soir à la maman d'origine étrangère, ce genre de choses, les petites remarques sur chez vous, comment ça se passe, les orientations aussi que les jeunes subissent, qui leur sont un peu assignées à l'aune de leur appartenance ethnique, de leur milieu social, et contre lesquelles les parents ne peuvent pas vraiment se battre. Et je me posais la question, nous, quand on avait réussi, pour certains, un peu à s'en sortir, comment on pouvait faire famille avec des parents qui ont aussi subi toutes ces violences institutionnelles et qui ont dû endosser la parentalité avec beaucoup moins de ressources que nous et avec beaucoup moins d'espace pour penser le positif et pour surtout penser à nous laisser l'espace d'exister en dehors de la survie, je pense.
2: Écoute, merci pour ta question parce que je pense que selon effectivement nos moyens, nos façons de réfléchir et de penser, moi en tout cas à mon échelle, je vais parler de moi, j'essaye de créer des espaces de soins transgénérationnels qui peuvent être sur des moments très simples avec par exemple ma mère et mon fils autour du fait de parler de ses émotions par exemple. Ma mère, elle n'a pas l'habitude de parler d'elle-même et c'est pour ça que je l'ai fait parler parce qu'en fait on lui a jamais déjà tendu le micro, on lui a jamais laissé la place de parler et quand elle a parlé de toute façon on l'a pas cru, on l'a pas soutenu. Donc à mon échelle, j'essaie déjà dans l'intime de réparer certaines choses. Et par exemple, quand je lui ai demandé de participer à l'interview, elle a pas compris. Elle m'a dit « Non, mais ça n'intéresse personne. Moi, je parle pas. Tu me connais, Et puis, elle m'a parlé d'autres choses. Ça a été hyper dur. On s'est frité. On l'a fait en 3 fois. Ça a duré plusieurs mois. Enfin, les sujets étaient compliqués. Elle savait pas quoi dire. Il y a le truc de loyauté envers la famille. Qu'est-ce qu'on doit dire ou pas ?» Et en fait, là, je disais, mais en fait, on a de loyauté à avoir à personne à part toi. Enfin, jamais tu dirais ou tu ferais quelque chose contre les tiens. Donc, tout ce que tu vas dire, c'est que tu le dis parce qu'à un moment, tu en as besoin. Enfin, on en parlait un peu tout à l'heure, Kumba, mais c'est cette question de à quel point j'impose aussi qui je suis pour faire bouger les lignes, même si ça se passe difficilement. Là, la question de la queerness, elle existe maintenant dans un livre. Ma mère, il y a des personnes dans sa famille avec qui ça s'est passé de façon un peu en dents de scie. Il y a eu des moments difficiles, il y en a eu d'autres ok. Donc, c'est en essayant de réparer un peu, par exemple, de parler de quand ma maman avait envie d'avoir un enfant et était avec une femme à mon fils, quoi. Et que dans sa tête, il puisse se dire c'est pas ce que le monde va me montrer. Et je lui explique, et c'est pas ce qu'on va lui apprendre, mais que nous aussi, on a lutté pour nos propres choix, et qu'il y a des espaces où on a gagné. Donc moi, j'essaye à échelle un peu intime. Là, l'accès au livre, par exemple, pour ma mère, c'est pareil, c'était quelque chose d'important, en fait. Elle comprenait pas trop, et elle se disait, mais de toute façon, les livres, c'est pas mon truc, et c'est pas... Parce que ma mère, elle a pas pu, en fait, avoir la scolarité qu'elle aurait voulu avoir, et c'est quelqu'un de brillant. Et donc, je me suis dit, viens, on fait un livre, et je vais parler de ma daronne, et même s'il y a une personne qui le lit, moi je serais heureuse en fait. Et Valouna était aussi beaucoup là-dedans, cette place à laisser aux aînés, à nos daronnes. Et après, sur les violences administratives et le poids institutionnel, je pense que l'autodéfense, c'est un des trucs qu'on doit faire en collectif. Ça peut être des fois à 2-3 personnes. Comme tu le sais, ça peut être sur notre lieu de travail avec une alliée. Mais en fait, d'essayer de se capter et de s'organiser comme on peut. Alors, soit formellement, soit informellement. Parce que là, j'ai l'impression que les violences sont tellement écrasantes, elles viennent tellement de toutes parts, que d'être un petit grain de sable dans la machine avec justement des petites solidarités, mais qui restent et qui viennent faire grincer l'oppresseur. Pour l'instant, en tout cas, j'ai l'impression que c'est un des seuls trucs qu'on a, quoi. Parce qu'on n'a pas le pouvoir politique, on n'a pas... C'est peut-être une réponse un peu désespoir. Mais j'ai l'impression que ça passe un peu par déjà nos propres imaginaires, notre rapport aux soins, se soigner nous-mêmes, apprendre à se soigner avec les autres et soigner les autres, enfin, ensemble, quoi. Et l'autodéfense, que ce soit juridique, médicale, parce que maintenant, on sait identifier les mécanismes de l'oppresseur, on a eu le privilège, nous, d'avoir des espaces où on peut réfléchir et penser, et ça protège pas des violences, malheureusement. Mais les solidarités, elles sont là, et voilà.
1: Je vais continuer en plus de ce que Johanna Soraya a dit. Moi, je pense que le reprendre le pouvoir sur les narrations. Tu vois, tu parlais de la personne que tu connais qui a été victime, puis ensuite auteur. La question des maltraitances, elle est systémique en protection de l'enfance, genre littéralement, et à tous les niveaux, à tous les degrés aussi. Mais c'est un impensé. Ça a été un impensé pendant extrêmement longtemps. En tout cas sur le plan général, et ça a commencé à s'imposer un petit peu dans le débat, et encore on en est très très très loin d'une reconnaissance du caractère systémique. C'est encore trop souvent traité comme des phénomènes épisodiques à traiter au cas par cas, mais ça a commencé à s'imposer un peu avec notamment les médiatisations que l'IS a poussées.

0: J'ai toujours estimé que j'avais eu un parcours en protection de l'enfance plutôt plus ou moins chanceux, on va dire. Mais même alors, quand j'ai un peu réinterrogé mon parcours après quelques années à repère, après quelques années à être confrontée à tous ces récits de maltraitance, quelle qu'elle soit, je me suis rendu compte que l'éducateur qui me faisait venir sur ses genoux quand j'avais 15 ans, ça avait aucun caractère de normalité, tu vois, et que déjà c'était un rapport de domination complètement biaisé, et c'était déjà une VSS. Et en fait, ce truc systémique, il s'imposera dans le discours que par la narration, je pense, par les luttes évidemment. Et il y a eu les procès à Châteauroux, des gamins qui avaient été extrêmement maltraités dans des familles d'accueil, etc. On a essayé de se déplacer à quelques-uns. Donc il y a toutes ces luttes judiciaires, etc. Mais pour moi, ce qui touche le plus grand nombre et qui a un impact, qui infiltre la société, c'est les narrations.
1: Moi, je pense que cette question de faire famille avec le transgénérationnel, etc., c'est extrêmement important. Bon, en tant que femme blanche, apparentée cis, hétéro, tout ça, je peux pas vraiment me positionner en tant que quelqu'un qui sait quoi que ce soit. Mais j'ai toujours été... j'ai deux enfants, et depuis qu'elles sont... Enfin, que elles, tant qu'elles veulent l'être, elles sont nées. C'est hyper important pour moi qu'elles aient des narratifs différents, des livres différents, des choses qu'elles auront pas à l'école, où soit les personnages principaux seront des garçons, soit des animaux. Et transgénérationnellement, moi, il y a eu des féminicides, du coup, il y a ça qui traverse, et c'est compliqué. Dans les familles racisées, je sais même pas imaginer l'horreur que ça peut être, avec tout ce que Wissel t'a dit sur les violences institutionnelles et tout ça. Comment faire famille comme ça? Enfin, je suis totalement d'accord avec toi, Johanna Soraya, sur tout ce que t'as dit et tout. J'ai trop hâte de lire le livre. Mais moi, un truc que j'essaye de faire en tant que personne privilégiée, je dis ça, mais je le suis, c'est justement d'aller dans les assos où il n'y a que des personnes comme moi, et de foutre le bordel. Parce qu'il n'y a que comme ça que les gens qui n'ont pas de voix peuvent être entendus. Et je pense que, je ne sais pas ce que vous en pensez de cette manière d'agir, entre guillemets, mais moi, j'ai juste une anecdote sur la chanson Annie Kouni Shaoni que tous les enfants apprennent. Exactement, qui est en fait une prière autochtone américaine, qui est absolument, absolument horrible à pleurer, vu que... Voilà, et en fait, juste le fait de dire bonjour, j'aimerais que mes enfants n'apprennent pas cette chanson à l'école, ça fait une levée de bouclier, comme si on était en train de leur mettre, tout d'un coup, plus rien n'est possible. Mais voilà, j'aimerais bien que vous me redisiez, si possible, les noms des collectifs avec lesquels vous travaillez, parce que j'ai pas eu le temps de tout capter dans tout ça.
2: Du coup, les collectifs avec lesquels on a travaillé sur le livre, c'est La Lab, qui est un collectif du coup de femmes musulmanes. On travaille avec le collectif Vietnam Duxin. C'est les deux seuls collectifs. La Bulle, c'est un collectif de gardes d'enfants militants. Elles font des gardes d'enfants pendant les manifs. Donc pour permettre aux parents d'accéder aux manifs, au militantisme indirectement, etc. Enfin, elles font aussi des gardes d'enfants sur des événements militants, et pour permettre aux parents queer de se rencontrer, elles organisent aussi régulièrement des booms pour les enfants queer et les enfants de parents queer. C'est une super asso. Il y a des bulles qui se créent un peu partout en France, c'est magnifique.
3: Merci. Du coup, à propos de la Lab, il y a des festivals, toujours des temps très joyeux où on peut aller. C'est une association du coup qui défend les droits des femmes musulmanes, mais qui est mixte, donc avec des personnes non musulmanes aussi. Et il y a pas mal de collectifs qui sont mentionnés. Il y a évidemment aussi tout le travail de Fatima Wassak et du réseau Classe Jean Rass, du syndicat en général Front de Mer, qui travaille vraiment sur cette question de la place des parents à l'école, face à l'école aussi. Et à propos de ce que tu

0: disais, moi je suis, enfin, c'est la stratégie toujours que je trouve la plus accessible, c'est vraiment d'enrayer en fait ce qui est en train de se passer, et même si on peut pas empêcher, on enraye et on fatigue les autres, parce que les autres nous fatiguent beaucoup, les oppresseurs nous fatiguent. Moi, si je peux fatiguer ou donner mal à la tête à quelqu'un qui est violent, qui est un oppresseur, je vais mieux en fait, et je pense que la société va mieux. Et du coup, ouais, je pense que dans les espaces principalement non mixtes, être une voix antiraciste en tant que personne blanche, ou être une voix, je sais pas, en soutien à la communauté LGBTQI+, en plus, quand t'es dans une famille avec des personnes LGBTQI+, tu fais partie indirectement de la communauté, parce que t'es la famille qui protège et qui va accompagner aussi. Pour moi, c'est le truc qu'on aura toujours, en fait, peu importe qui est président, peu importe dans quelle école on est. C'est fatigant, c'est difficile, mais les privilèges, ils servent à ça. Parce que d'autres ne peuvent pas enrayer la machine, ils ne peuvent pas venir comme toi. Il y a sûrement d'autres familles qui ont entendu des dingueries racistes et elles ne peuvent pas à chaque fois dire « Ouais, mon fils, vous lui avez dit ça. » Elles peuvent pas, parce que si elles le font, elles vont être criminalisées très vite. Donc toi, tu sais que tu vas pas être criminalisée à ce moment-là, on va juste te faire chier, on va juste dire « Ah là là, elle est relou, on peut plus rien dire », ou mal te regarder. Et du coup, c'est pour moi endosser aussi un tout petit peu de la charge, c'est pas de la charge raciale du coup, mais c'est de la charge oppressive, et c'est une forme de présence qui est, je trouve, assez bienveillante, même si c'est pas bienveillant envers les autres. Mais donc ouais, je pense que c'est assez accessible. Et s'il y avait plus de personnes blanches dans des espaces non mixtes qui pensaient la blanchité, ça irait mieux. En fait, c'est ce qu'on demande, en fait, de penser aux propres dingueries qui se passent dans son milieu, peu importe ses privilèges. Et ça peut être pareil dans la classe bourgeoise. Il y a des gens qui peuvent remuer la classe bourgeoise en étant bourgeois, et ou créer des opportunités, ou faire croquer à des moments, ouvrir des portes. Donc voilà, en soi, on ne peut pas enlever ses privilèges, c'est pas le but, hein. C'est juste une question sociale, on est produit d'une société, voilà, c'est la faute de personne, tout de suite maintenant, en individuel. Ce que je veux dire, c'est la faute de certaines personnes quand même, mais donc non, après je sais pas, ouais, s'il y a d'autres personnes qui veulent répondre, qui sont engagées sur leur lutte, sur la place un peu, j'aime pas trop ce mot allié, parce que je sais pas, en fait on dirait que les gens sont pas concernés, alliés, quoi, comme si t'étais de l'extérieur, tu sais, j'ai écouté mon podcast et je sais être un bon allié, bien que Justine de la Lab a fait un podcast très bien sur le fait d'être allié, avec Anaïs Bourdet, mais j'aime pas trop ce terme. Ouais, je trouve que c'est, je sais pas, ça a pas trop de sens. En fait, je m'allie à un truc. Bah non, en fait, t'es concerné puisque tu bénéficies, par exemple, du privilège blanc. Donc en fait, tu fais partie du problème, tu fais aussi partie de la solution. Voilà. Donc je sais pas. Bah, vous voulez répondre sur ce truc d'enrayer, vous pensez quoi de ces stratégies, s'il y a quelque chose, vous, que vous faites à votre échelle pour fatiguer, pour empêcher, pour casser l'ambiance, donner des migraines, un projet.
1: Moi, j'aime bien
0: le
1: projet.
0: Voilà.
1: Tout le monde est malade.
0: Drink my tears.
2: Non, juste pour rebondir là-dessus, en fait, il faut vraiment pas négliger les petites actions. Donc, effectivement, j'entends ce que tu dis sur la position d'allié. Il faut pas non plus être dans cette position du sauveur qui veut se mettre dans toutes les luttes. C'est-à-dire, comment moi, à mon niveau et à mon privilège, et des fois, ça passe, comme tu dis, par juste un petit grain de sable, en posant une question, en posant là l'interrogation. Et il faut être très à l'aise avec le mal à l'aise que ça cause. Il faut juste se taire et laisser ce petit. Voilà, faut pas négliger les petits pas, les petites victoires du quotidien qui permettent effectivement de soutenir. Moi, je voulais juste vous dire merci, c'était puissant, c'était dur et doux en même temps, c'était génial, merci pour ça, et j'ai hâte d'avoir le deuxième livre, la suite de l'histoire. Merci tout le monde, merci à vous deux, et merci aussi aux personnes du public d'avoir été vraiment actives à part entière dans cette rencontre. Merci encore, merci d'avoir fait ce livre. 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
3: Au creux des revendications de justice reproductive se lit le constat amer de l'injustice, celle qui permet l'assassinat des enfants racisés des quartiers populaires, la complicité dans la mort des enfants placés de l'aide sociale à l'enfance, de la maltraitance par le système médical des corps non normés, gros, handicapés, neuroatypiques ou racisés. Mais ce livre porte l'espoir de la résistance et de la justice pour les mères et les parents, les non-mères et les non-parents pour les enfants. Les récits portent des revendications concrètes pour réinventer nos façons d'être au monde afin qu'il n'y ait plus de destin brisé, pour que la confiance en la médecine soit restaurée, que l'on puisse donner à la notion de choix toute son ampleur dans une perspective d'autonomie et de réparation. Je salue le travail de coordination de Johanna Soraya Benamrouche et d'Eva Luna Tolence qui permet à la pluralité des voix de cet ouvrage de se faire écho. Je ressors de la lecture comme des trois journées passées en compagnie de féministes nord et ouest africaines avec une énergie et avec un amour renouvelé pour notre militantisme. Je mesure la chance que j'ai en tant que chercheuse de pouvoir plonger au cœur de ce sujet si important.

Cet ouvrage m'a laissé entrevoir la possibilité d'un autre futur, ce qui, en nos temps d'extrême droitisation, du débat public et de catastrophe environnementale, n'est pas peu dire. J'espère que ce livre ouvrira la voie à de fructueux et nombreux débats autour de la justice reproductive pour élargir toujours nos champs de lutte. Cotonou, le 9 mars 2024, Mounia El-Khotmi.

0: toutes mes excuses si la qualité du son des deux précédentes émissions n'était pas impeccable. Nous travaillons à nous améliorer chaque jour et toute l'équipe de la régie est mobilisée pour cela. J'ai le très grand plaisir aujourd'hui de recevoir Farouk Mardam Bey. Bonjour Farouk Mardam Bey.
1: Bonjour.
0: Vous êtes historien de formation, bibliothécaire également et un éditeur franco-syrien. Et pendant très longtemps, peut-être les auditeurs et les auditrices se souviennent que vous avez été le directeur de la bibliothèque de l'Institut du Monde Arabe de 1989 à 1995. Aujourd'hui, vous dirigez la collection Simbad aux éditions Actes Sud et on vous doit énormément de parutions, de livres et de littérature arabe. Et c'est un peu grâce à vous et à votre travail d'éditeur que les lecteurs français peuvent connaître un peu cette littérature. Cependant, elle n'est pas tout à fait très connue et encore moins les jeunes talents. Et je pensais qu'on pourrait organiser cette émission autour de ces nouvelles figures de la littérature qui apparaissent. Alors, on va commencer, je vais peut-être dire de quels auteurs on va parler. On va parler de Alaa Hilal, on va parler de Mohamed Abdel Nabi, on va parler également de Mamdou Azam et on va parler également de Mustapha Taj al-Din al-Moza. Farouk Mardam Bey, est-ce que la littérature arabe, à partir du moment où Naguib Mahfouz a eu le prix Nobel de littérature, elle a été mieux connue ?
1: Oh, certainement. Bien qu'en France, on ait commencé, avant les autres pays européens, à traduire de la littérature arabe. Cela a commencé essentiellement au début des années 70. Mahfouz a eu son prix en 88.
0: En 88,
1: et durant cette période entre 70 et 1988, il y a eu quand même pas mal de parutions, grâce aux éditions Sinbad d'abord, qui avaient lancé ce mouvement. Pierre Bernard, le directeur de et le fondateur de cette maison d'édition, y a travaillé. Mais aussi d'autres éditeurs, peu à peu, notamment au milieu des années 80. Bon, maintenant, après 88, il y a eu plus de traductions. Et dans les autres pays européens, c'est là que le vrai mouvement de traduction a commencé, en Italie, en Espagne et ailleurs.
0: Alors, cette littérature arabe, elle a aussi ses prix. Est-ce que ces prix, est-ce que vous pouvez nous parler de différents prix qui existent dans le monde, qui récompensent les auteurs qui écrivent en langue arabe? Et est-ce que ces prix-là contribuent à la faire davantage connaître auprès du public international?
1: Alors, il y avait déjà des prix nationaux, c'est-à-dire certains pays arabes donnaient des prix à leurs écrivains. Bon. Et c'était des prix, bon, finalement, assez modestes, je veux dire, dans des sommes normales, je dirais. Alors, les choses ont changé il y a peut-être une vingtaine d'années, sinon un tout petit peu plus, quand les pays du Golfe, qui sont nettement plus riches, ont commencé à consacrer des prix littéraires. C'était une manière de se faire connaître, de se faire plaisir aussi. Et on a assisté donc même à une sorte de surenchère entre ces différents émirats. Sur les prix. Le prix le plus prestigieux, celui que tout le monde attend, a été négocié par l'État des Émirats Arabes Unis et le Booker Prize anglais, britannique. Bon, et cela lui a donné beaucoup de légitimité, si vous voulez, que c'était un prix international. Ça s'appelle le prix international du roman arabe. Il a maintenant eu plus de 10 ans d'âge. Les jurys se renouvellent chaque année et le prix vient d'être attribué, d'ailleurs, il y a quelques jours seulement pour cette année. D'habitude, ça s'est fait dans une grande fête à Abu Dhabi. Bon, cette fois-ci, ça a été fait sur je ne sais pas, sur Skype ou quelque chose comme ça. Et c'est un auteur algérien qui a eu le prix.
0: Il s'appelle comment ?
1: Il s'appelle Abdelwahab Essaoui.
0: Est-ce que vous l'avez fait traduire à Simon?
1: Non, non, non, c'est un livre qui est apparu cette année.
0: Ah oui, c'est un livre qui vient de paraître cette année.
1: Il n'a pas eu le temps d'être traduit encore, mais j'espère qu'avec le prix... c'est un jeune auteur algérien. Moi, personnellement, j'avoue, je ne le connaissais pas. Et j'étais très heureux d'abord que ce soit un Algérien qui ait ce prix, et que ce soit quelqu'un de la jeune génération. Voilà.
0: Alors justement, on est là aujourd'hui pour parler de la jeune génération d'écrivains en langue arabe. Nos auditeurs connaissent Ala Alassouani, que nous avons invité dans nos studios déjà pour parler avec nous. Ils connaissent également Yacine Adnan pour son roman « Haute Maroc » qui était venu. Mais c'était plus difficile d'inviter des auteurs qui ne sont pas francophones à la radio. Alors, puisqu'on était dans les prix, je propose qu'on commence par parler peut-être de Mohamed Abdelnadi, jeune génération d'écrivains égyptiens. Qui a écrit La Chambre de l'araignée.
1: Oui, Abdelnabi, vous savez, c'est un auteur assez atypique, je dirais.
0: Oui.
1: Il a commencé très très jeune. Je crois qu'il a eu un prix local égyptien, alors qu'il avait 17 ans, pour une nouvelle ou un recueil de nouvelles. Et ce qui fait qu'il a même en étant tout jeune, il a déjà plusieurs réalisations à son actif. Ce livre-là, La Chambre de l'araignée, qui a été nominé pour le prix dont je viens de parler, le grand prix, le prix international du roman arabe.
0: Il
1: a été nominé pour ce prix, c'est-à-dire sur ce qu'on appelle la shortlist, la liste courte, qui regroupe 6 titres chaque année, après la longue liste, la liste longue, où il y avait 16. Et qui était la première sélection. Voilà. Donc, il a écrit un roman de La Chambre de l'araignée qui est très courageux et très novateur.
0: Alors, on va peut-être... Farouk, excusez-moi, je vous interromps. Donc, il a failli avoir le Booker arabe, mais il a eu quand même un prix.
1: Oui, il a eu un prix à Paris. Il y a le prix Institut du monde arabe Lagardère qui récompense un roman traduit en français ou écrit en français par un auteur arabe. Cela est fait une fois par an et là aussi, ce prix a déjà une dizaine d'années d'âge.
0: Tout à fait. Alors, donc, Mohamed Abdelnabi a reçu pour La Chambre de l'araignée le prix, effectivement, français de littérature arabe. C'est le seul prix français de littérature arabe qui existe. Institut Monde Arabe et Lagardère. Est-ce que... Alors, on va parler, donc, de cet auteur, d'abord. Alors, vous disiez un homme très courageux.
1: Oui, le roman est courageux. C'est un jeune auteur qui a été très impressionné, ému par l'histoire de la rafle d'une cinquantaine d'homosexuels sur un bateau qui était sur le Nil et par des témoignages de ces prisonniers à la sortie, parce qu'ils ont été arrêtés, ils ont été humiliés, torturés, etc. Voilà. Et certes, il y a eu des suicides parmi eux. Il y a eu des gens qui ont... Bon, il y a eu des gens qui s'en ont sortis, mais d'autres non. Bon. Et il a été très touché par ces témoignages et il a décidé d'écrire un roman à partir de cette histoire. Mmh. Bon. Donc ce n'est pas l'histoire, ce n'est pas un reportage, ce n'est pas un document.
0: Oui, c'est pas un essai, c'est un roman.
1: Qui est construit à partir de quelques personnages. Il imagine que quelqu'un était en train de se promener avec son ami sur la corniche du Nil et il a été arrêté par hasard quand ils ont fait ces trafles. Il se fait qu'il est homosexuel lui-même et c'est lui qui raconte. Alors à la sortie de prison, il s'isole dans une chambre
0: d'hôtel
1: où il a pour compagnon, disons, d'infortune et d'isolement l'araignée.
0: Oui.
1: Et il commence à raconter son histoire. Alors il revient à son enfance, sa jeunesse, sa relation avec sa mère. Il était marié, son histoire avec sa femme, ses contradictions, il se raconte d'une manière très, très poignante et à travers sa propre histoire, il raconte l'histoire de ses amis et des gens qui étaient avec lui prisonniers durant cette période. Voilà.
0: Et cette araignée, qu'est-ce qu'elle fait ?
1: Le livre, ce qui m'a intéressé quand je l'ai lu en arabe, c'était que j'ai trouvé qu'il était très émouvant, qu'il était écrit avec beaucoup de passion, mais qu'il n'y avait pas beaucoup de pathos, c'est-à-dire en racontant les misères de ces gens, il les raconte d'une manière, bon, finalement, qui est douloureuse sans doute, mais sans exagération.
0: Oui.
1: Et cela fait que le livre se lit du début jusqu'à la fin avec plaisir, malgré tout.
0: Oui, c'est une façon aussi de sensibiliser un public qui peut, effectivement, l'homosexualité est poursuivie comme un crime, mais c'est une façon aussi de sensibiliser l'opinion à cette question dans les pays arabes.
1: Sans doute.
0: Oui.
1: Sans doute, et d'ailleurs, c'était assez courageux que le jury le choisisse déjà parmi les livres nominés. Bon, maintenant, il n'est pas le premier à avoir écrit sur l'homosexualité,
0: non.
1: Ayant des romans dont le héros ou l'héroïne d'ailleurs est homosexuel,
0: oui.
1: Mais il est celui qui a disons posé où l'homosexuel constitue le fond du roman.
0: Voilà, c'est pas.
1: Il y a d'autres où il y a un personnage qui est homosexuel, etc. Mais là, c'est l'histoire qui est faite autour de cette affaire qui avait d'ailleurs suscité beaucoup de presse, aussi bien en Égypte que dans le monde arabe que dans le monde.
0: Oui, on s'en souvient, c'était en 2001 dans un bar flottant du Nil. Effectivement, il y avait eu une rafle. Le bar s'appelait le Queen Boat et la police égyptienne avait arrêté 52 homosexuels qui vont être inculpés d'outrage aux bonnes mœurs et d'hérésie également.
1: Exact. Et Mohamed Abdelnaby est venu à Paris quand il a eu son prix.
0: Tout à fait.
1: Et j'ai eu le plaisir de le rencontrer. D'ailleurs, personnellement, j'ai traduit pour lui des entretiens dans la presse, etc.
0: Oui.
1: Et ce que j'ai trouvé, c'est que c'était un jeune homme qui était vraiment imbu de littérature.
0: Oui.
1: Et qui, à mon avis, il fera une œuvre importante dans l'avenir aussi. C'est-à-dire, il ne va pas arrêter, loin de là, parce qu'il il ne parle que littérature, il lit et en permanence, c'est un très gros lecteur. Il est traducteur de l'anglais, de littérature et autre chose, et il vit de ça. Il vit comme traducteur, essentiellement. Et donc, il est au courant aussi de ce qui se passe dans la littérature de langue anglaise, qu'il suit de près, etc. Je crois et j'espère pour lui d'ailleurs, beaucoup de succès.
0: Et il se réjouissait justement d'obtenir de prix de façon à pouvoir effectivement se consacrer davantage à l'écriture et à la littérature.
1: Bon, c'est un homme très modeste.
0: Oui.
1: Il vit de peu.
0: Oui.
1: Je veux dire, bon. Et donc, quand il a eu ce prix, je ne sais pas, c'était peut-être 10 000 euros ou quelque chose comme ça. Il m'a dit, oh là là, avec ça, je peux vivre un an.
0: Sans être obligé de traduire des choses.
1: Ou deux ans et pouvoir écrire, voilà.
0: Oui. Je vous propose, Farouk Mardambey, une première pause musicale. Vous êtes un amoureux de Mozart.
1: Oui, absolument.
0: Oui.
1: Heureusement, d'ailleurs, maintenant, dans mon confinement, j'écoute du Mozart à longueur de journée.
0: D'accord.
1: Ça me permet de tenir.
0: Ça vous permet de tenir. Et alors, vous nous proposez d'écouter l'adagio du concerto pour clarinette de Mozart. Nous allons l'écouter avec vous et après... Nous reviendrons, nous poursuivrons notre émission.

0: 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Nous sommes en train de recevoir Farouk Mardambey pour sa connaissance de la littérature arabe. Il est directeur de la collection Simbad aux éditions Actes Sud. Et nous venons de parler d'un premier auteur, jeune auteur égyptien, qui s'appelle Mohamed Abdelnaby, pour La Chambre de l'araignée. Et nous allons continuer maintenant avec un nouvel auteur. Alors cette fois, il s'agit de Alaa Hel, Bon Vent Bonaparte. Il a écrit un livre, un roman sur le siège de Saint-Jean d'Acre. Saint-Jean d'Acre, en arabe, c'est Acca. On va parler de cet auteur. Alors lui, il est palestinien.
1: Oui, Alaa Hel est palestinien. Il est palestinien de l'intérieur, comme on dit, c'est-à-dire oui. C'est un palestinien qui a la nationalité israélienne,
0: des
1: palestiniens qui sont restés sur place dans l'État d'Israël. Et il était connu surtout dans le temps comme nouvelliste. D'ailleurs, il y a eu des nouvelles de lui traduites en français dans les années, mais à la fin des années 90, etc. C'est le premier roman, d'ailleurs c'est, je crois, son deuxième roman, mais en tout cas c'est le premier à être traduit en français. Et c'est un roman, c'est un roman historique, mais c'est un roman, bien sûr, c'est une fiction. Ce n'est pas, bien que les fondés sur des faits réels.
0: Puisque Bonaparte a bien voulu effectivement essayer d'occuper, a fait le siège de Saint-Jean d'Acre en 1799, mais il n'y est pas parvenu, n'est-ce pas?
1: Alors Bonaparte, comme chacun sait, a eu cette aventure extraordinaire, l'expédition d'Égypte en 1798, et il avait un rêve grandiose, c'est d'aller vers le nord et d'occuper la Syrie aussi, et peut-être de guerroyer avec l'Empire ottoman. Bon, là-bas. Et arrivé après avoir pris Jaffa, le port de Jaffa, il est arrivé à Acre, à Saint-Jean d'Acre, à Acca, où ce qui était une ville citadelle.
0: Bon,
1: c'était comme ça depuis le Moyen Âge d'ailleurs. Acca a une histoire extrêmement importante du temps des croisades. Et qui a tenu tête longtemps, aussi bien aux croisés qu'aux musulmans, parce que les croisés l'ont occupé, puis les musulmans l'ont encerclé, etc. Donc c'est une ville très importante comme lieu militaire. Bon. Et le gouverneur ottoman de cette ville est un homme connu pour être très dur, sanguinaire,
0: cruel.
1: Jazar Pacha. Jazar Pacha est un surnom. Jazar, ça veut dire boucher. Il était connu comme Ahmad le boucher, Ahmad Jazar. Bon. Et qui était d'origine bosniaque et qui était là pour défendre cette ville pour l'Empire ottoman. Et il a tenu bon. Maintenant, il était aidé par des Anglais et il était aidé aussi par un officier royaliste français dissident, Philippot, qui avait rejoint l'Angleterre, et il était là, il a noué une amitié même avec l'amiral britannique, qu'il a fait fuir lui-même de France vers l'Angleterre, et ils étaient ensemble du côté de Jazar pour s'opposer à Bonaparte. C'était un spécialiste justement dans les fortifications, donc il a pu construire une deuxième ligne. Bon, et ainsi, Bonaparte n'a pas pu prendre Acre. Voilà.
0: Mais maintenant, comme il connaissait, c'est intéressant d'un niveau stratégique, comme il connaissait effectivement comment procédait Bonaparte, pour avoir effectivement été, lui, du côté dans l'armée française avant, il se doutait, il devinait très bien les tactiques.
1: Il était co-disciple de quoi, l'école militaire. Mais bon, pour revenir au roman, là c'est l'histoire. Oui. Maintenant, ces personnages, Bonaparte, Jazar, Philippot, l'amiral britannique, etc., sont des personnages du roman. Seulement, et il y a un cinquième aussi qui est très important, qui était le trésorier, Haïm, le trésorier juif de Jazar. Et ce qui est intéressant chez Alaa Hel, chez l'auteur, c'est qu'il raconte d'abord cette histoire pas à pas, c'est-à-dire même heure en heure parfois, tel jour il s'est passé telle chose, le matin, l'après-midi, le soir, etc.
0: Comme un journal,
1: Surtout, il essaie d'étoffer les personnages historiques par des éléments humains.
0: Oui.
1: Bon, par exemple, ils nous montrent Bonaparte qui est amoureux de Joséphine.
0: Oui, et qui sous sa tente, écrit énormément de lettres d'amour à Joséphine, oui.
1: Voilà, et alors il utilise cette correspondance pour montrer que cet homme, ce grand conquérant, etc., est un être humain qui est faible, qui était faible devant Joséphine, etc., qui était en train de le tromper à Paris, etc. Bon. Mm. Mais, bon, alors, ces lettres n'ont pas été écrites probablement pendant le siège d'Acre, mais en Égypte avant, mais peu importe. L'essentiel, c'est qu'il a utilisé ce matériau pour étoffer
0: la fiction.
1: Le personnage de Bonaparte. En même temps, il a imaginé une histoire d'amour de Jazar dans sa jeunesse et dans son pays d'origine, en Bosnie avant qu'il ne devienne un personnage important de l'Empire ottoman. Et pendant qu'il était là, quand il est seul, il rêve encore à cette femme qui était son amour de jeunesse, etc. C'est-à-dire, il essaie de montrer que ces personnages ne sont pas tout blancs ou tout noirs, et qu'ils sont, où il y a beaucoup de noirceur chez les deux. Bien, bon, bien sûr, alors elle n'est pas contente que Bonaparte occupe son pays, mais aussi que Jazar, qui est aussi un étranger, opprime son peuple, et qu'il soit obligé de s'entendre avec un troisième étranger, qui est l'amiral britannique. Bon, de toute façon, tous étrangers, tous disputant une terre qui n'est pas la leur, et c'est le peuple qui souffre. Et là, il y a il évoque beaucoup la souffrance de la population. Alors, dans l'histoire réelle, d'ailleurs, la population a été décimée par la peste après. Oui. Et l'armée française elle-même aussi a été décimée sur le chemin de retour par la maladie.
0: Du siège de Saint-Jean d'Acre, oui, pour la peste. Ben voilà, nous sommes en épidémie de Covid-19, mais effectivement, un petit rappel que dans ce roman, il y a aussi, après ce qui a suivi, c'était la peste. Alors, nous avions rencontré à la LLL, vous et moi, Farouk, lorsqu'il était,
1: oui,
0: il était venu à Paris, et oui, on lui avait demandé comment ces personnages, oui, il s'attachait à véritablement construire des personnages ni totalement méchants, ni totalement gentils, mais toujours entre les deux. Enfin, c'est-à-dire que chacun avait un visage humain et inhumain à la fois. Il voulait empêcher le lecteur.
1: Enfin, pour que ça devienne d'abord un roman, quoi. Pour
0: oui.
1: Que ça, bon. Et parce que c'est comme ça, et parce que les êtres humains sont comme ça, mais je veux dire que là, il a réussi, je crois, ce côté d'écrire un roman historique, mais pas seulement un roman historique, c'est-à-dire un roman qui a beaucoup de résonance aujourd'hui, parce que finalement, c'est quoi? Aujourd'hui, nous vivons depuis le début des années 2000, depuis le début des années 2000, nous vivons dans cette histoire que dans le monde arabe, il y a des régimes despotiques, dictatoriaux, parfois sanguinaires, très sanguinaires, horribles, etc.
0: Oui.
1: Et puis qu'il y a une puissance étrangère qui prétend les libérer. Bon, l'exemple, bien sûr, le plus évident, c'était l'invasion de l'Irak en 2003 par l'armée américaine. Saddam est un despote.
0: Oui.
1: Ahmad Jazar, c'est Ahmad de Boucher,
0: oui.
1: Et Bush jeune, et Bonaparte qui vient au nom d'une croisade pour la démocratie.
0: Oui.
1: Bon. Et Bonaparte disait vouloir apporter la civilisation et les principes de la Révolution française
0: de 1789.
1: Voilà, en Orient. Alors voilà, et finalement, Alaa Hilal rejette les deux. Il rejette le despote local et le conquérant étranger. D'abord parce qu'on ne peut pas exporter la démocratie comme ça, si elle ne vient pas de l'intérieur, de la lutte des gens à l'intérieur, etc.
0: Mm-hmm.
1: Et puis parce que le despote est infâme. C'est-à-dire, il prétend défendre l'indépendance de la patrie, etc. Mais en fait, il opprime son peuple plus que l'étranger. Vous voyez, c'est donc dans ce livre, il y avait toujours, je crois, dans la tête de l'auteur, cette histoire. Bon,
0: oui.
1: Et ces histoires qui se répètent, on dit tel pays est gouverné par un dictateur, ce qui est vrai, par un horrible type, etc. Ok, mais la libération ne viendra pas par une invasion étrangère.
0: Effectivement, il y a à la fois il y a ce rappel des invasions. Ben, vous parliez de l'Irak, on peut parler aussi bon la chute de Saddam Hussein. On peut parler de la Libye aussi.
1: Oui, tout à fait, la chute de Kadhafi. Kadhafi est affreux, mais la manière dont on l'a évincé, etc., n'était pas moins affreuse, et ainsi de suite. C'est-à-dire, il prend position à la fois contre la dictature locale et contre l'invasion étrangère qui prétend nous délivrer de le dictateur local. Voilà.
0: Alors, il a cette particularité aussi de vivre donc... En Palestine, en Israël, il est ce qu'on appelle un Palestinien de l'intérieur ou qu'on appelait parfois les Arabes...
1: Les Arabes israéliens. Les Arabes israéliens, oui. Parce qu'ils ont la nationalité israélienne.
0: Oui, tout à fait.
1: Ils sont porteurs de passeports israéliens, de papiers israéliens. Voilà.
0: Et ces livres sont traduits en hébreu.
1: Oui, il a des livres traduits en hébreu. Ce livre a été traduit en hébreu. Et je crois qu'il a des nouvelles traduites en hébreu. Il est un animateur culturel assez connu dans son pays. Il vit là-bas, il vit à Acre et il a une certaine renommée à l'intérieur.
0: Oui, oui. Alors, il collabore à plusieurs organes de presse, à des quotidiens à l'Itihad et puis à la radio aussi, Radio 48.
1: Oui, oui, tout à fait. Avec un programme littéraire et il a un blog très intéressant.
0: Oui, il dirige une revue littéraire en ligne, kadita.net, et qu'il a fondée. Et est-ce qu'il avait, sur sa situation, la façon dont il vivait, il disait « oui, on traduit mes livres » qu'il avait...
1: Oui, vous savez, il vit dans une région. Donc certainement, il est en contact avec la littérature hébraïque actuelle. Oui. Et il parle bien sûr parfaitement l'hébreu. Là, il n'y a aucun problème. Il est né là-bas, il a été à l'école, donc il parle hébreu comme il parle arabe. Bon, donc il est au courant aussi et il lit la production israélienne actuelle et il suppose qu'il y a des lecteurs israéliens, mais des auteurs israéliens aussi qui le lisent. Bon, maintenant, plus que ça, je ne sais pas qu'est-ce qu'on a traduit de lui. Est-ce qu'il y a eu un recueil de nouvelles ou non? Mais certaines nouvelles, je suis sûr.
0: Oui. Certaines nouvelles. Peut-être ses pièces de théâtre aussi.
1: Il a une tonalité. Vous savez, il est un très grand auteur palestinien et arabe très connu, Emil Habibi, qui est traduit en français, qui est traduit chez Gallimard en français, qui est décédé. Il est l'un des fondateurs de la littérature palestinienne moderne. Et il est connu pour avoir cette tonalité, de dérision. Dérision dans tous ses romans, dans tous ses écrits. À la fois quand il s'agit de l'autre, mais quand il s'agit de soi aussi. Et l'autodérision était très très forte chez Habibi. Et il l'a passé à deux générations après lui. Et justement, ce qui a attiré l'attention dans les nouvelles de Alaa Al-Ahed, c'était ces tonalités amères comme ça. Et on rit, on rit jaune aussi.
0: Oui, on rit jaune, oui.
1: Ouais, voilà.
0: Mais on rit quand même. Enfin,
1: il y a de l'humour,
0: et puis il y a une forme de légèreté malgré tout. Enfin, c'est peut-être le rôle aussi de la littérature ou de la création littéraire ou la joie de pouvoir écrire, quelles que soient les conditions dans lesquelles on vive. Et est-ce qu'il avait parlé, lorsqu'on l'avait rencontré, de la situation particulière de lui et de sa communauté des Palestiniens de l'intérieur ils étaient assez mal connus. Ils étaient mal connus et prenaient de plus en plus d'importance.
1: Oui, mais parce que c'est une communauté importante, même maintenant, même numériquement, qu'elle a une importance politique. Donc, vous savez, dans la crise politique en Israël, la crise politique actuelle,
0: parce
1: qu'il n'arrive pas à former un nouveau gouvernement, il y a eu trois fois des campagnes électorales, etc.
0: Et on n'arrive toujours pas à se mettre...
1: Les dernières élections ont amené au Parlement 13 députés arabes.
0: Oui.
1: Donc, qui sont décisifs, si vous voulez, à la Knesset. Bien sûr, cette communauté profite du libéralisme relatif pour elle. du système israélien, mais elle est discriminée aussi, parce qu'elle n'a pas tous les droits des citoyens israéliens. Donc la grande revendication, c'est d'avoir c'est que Israël devienne un pays pour tous ses citoyens. Bon, c'est la grande revendication de cette communauté, et qu'elle ne soit pas qu'un État juif, mais un État pour tous les citoyens, y compris donc les citoyens non-juifs, chrétiens ou musulmans, arabes, de langue arabe. Voilà, il y a toujours cette revendication qui traverse la littérature palestinienne de l'intérieur. N'oubliez pas que le plus grand poète palestinien contemporain, Mahmoud Darwish,
0: oui,
1: est l'un des grands du monde arabe, était aussi originaire de cette communauté.
0: Mmh.
1: Bon, il a vécu jusqu'à 1970-11 là-bas, et il a été justement lui formé dans cette tension permanente d'être presque un étranger dans son propre pays, quoi.
0: Mmh.
1: Étant donné qu'il est arabe, mais dans l'État juif.
0: Oui, alors il y a cette question de citoyen de seconde zone, ou ne bénéficiant pas des mêmes droits au sein du pays. Et puis,
1: oui,
0: il avait,
1: oui,
0: si je me souviens, il avait aussi dit que c'était, enfin, souligner la particularité de leur situation par rapport à ceux qui vivent à Gaza, par rapport à ceux qui vivent aussi en Cisjordanie.
1: Mais oui, parce qu'ils vivent dans un État qui est beaucoup plus avancé.
0: Et dans de meilleures conditions.
1: Sur le plan technologique, sur le plan économique, sur le plan des institutions de tous les jours,
0: oui,
1: il y a beaucoup plus de facilité, etc. Donc les écoles sont de meilleure qualité, les hôpitaux sont de meilleure qualité, etc. Et il dit qu'il, bien sûr qu'il profite de ça aussi. Bon, par rapport à Gaza, il n'y a pas de comparaison entre,
0: oui,
1: la vie des Palestiniens là et la vie des Palestiniens à Gaza.
0: Mm-hmm. Je vous propose,
1: voilà,
0: peut-être une seconde pause musicale. Alors, puisque vous êtes un amoureux et un inconditionnel de Mozart, nous avons choisi l'Adagio du 20e concerto pour piano de Mozart.

0: 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Nous recevons Farouk Mardambey qui dirige la collection Sinbad aux éditions Actes Sud. Et nous avons parlé jusqu'à présent de la chambre de l'araignée de Mohamed Abdelnadi. Nous avons parlé de Al-Ahel avec son livre Bon vent Bonaparte. Nous allons parler maintenant d'une jeune génération d'écrivains syriens. Farouk Mardambey, malgré la guerre, il y a des jeunes écrivains syriens.
1: Ah oui, il y a deux jeunes. Bon, cela dit, Mamdouh Azam n'est pas jeune.
0: Oui.
1: C'est-à-dire, non, on ne peut pas dire qu'il faut partir de la jeune génération. Il est d'une génération médiane. Le jeune, c'est Mustapha El-Moussa. Bon, Mamdouh Azam est un auteur qui a eu une histoire assez importante. Enfin, il a un nom.
0: Alors, Mamdouh Azam, il a écrit L'échelle de la mort. Hein, c'est L'échelle de la mort dont on allait parler.
1: Et voilà, L'échelle de la mort est un roman très court, d'une centaine de pages, une novella,
0: oui.
1: Qui est l'un de ses premiers textes. Mais ce n'était pas son texte le plus important, celui qui a attiré l'attention à lui et qui s'appelle Le Château de la Pluie.
0: Oui.
1: Ou Le Château de Pluie. Bon, Le Château de Pluie est un roman très ample, alors à la différence de celui-ci.
0: Mm-hmm.
1: Et c'est pour ça d'ailleurs qu'on n'a pas pu le traduire en français, puisqu'il pouvait faire 700-800 pages et ce n'était pas possible pour un nom non connu de traduire un livre aussi pour
0: oui.
1: Les mais c'était un roman historique qui raconte l'histoire de sa province, qui est le Jebel Druze. Il est de la communauté Druze.
0: Les Druzes, lui,
1: en Syrie.
0: Oui.
1: Et bon, du temps du mandat français
0: oui.
1: En Syrie, donc entre 1920 et 1945. Et ce roman a été très mal vu par les chefs de la communauté Druze, les chefs religieux,
0: oui.
1: Et il a été retiré de la circulation en Syrie. Il y a eu une sorte de fatwa contre lui, ce qui l'a rendu le livre très célèbre. Et de toute façon, il compte parmi les jalons du roman syrien, qui n'est pas l'un des plus connus dans le monde arabe.
0: Bon,
1: c'est-à-dire on parle surtout du roman égyptien, un peu du roman libanais, du roman irakien et autres, mais le roman syrien, on ne parlait pas beaucoup. Là maintenant, depuis quelques années, à la faveur des événements en Syrie, ça a attiré l'attention sur la littérature syrienne et il y a des auteurs syriens assez jeunes, bon, disons qui ont maintenant dans la quarantaine, 40 ans, bon, un peu plus, qui ont été traduits en français. Mamdouh Azam est un peu plus vieux d'une génération un peu avant. Et ce court roman, L'échelle de la mort,
0: oui.
1: Est

0: de cette région de Syrie qui est très très dure, avec une terre volcanique, avec des mœurs très dures, une société très traditionnaliste, et où est très refermée sur elle-même, qui voit d'un très mauvais œil, d'ailleurs, même les mariages mixtes, c'est-à-dire elle veut toujours que les mariages restent à l'intérieur de la communauté, de manière à ce que les fortunes ne se dispersent pas par l'héritage, etc. Et de garder d'ailleurs, d'être sûr que les enfants vont être de la même religion, appartenir à la même communauté. Et
1: Druze, oui.
0: donc, le film réussit à... Et aussi, on le voit dans le livre, l'histoire est une histoire d'amour. Une jeune femme qui a été mariée très jeune, à l'âge de 13 ans, à un bonarien, un
1: Ouais.
0: bel homme, mais bonarien, et
1: C'est
0: qui était
1: parti.
0: opprimé par sa belle-mère. Et puis son mari la quitte pour aller au Venezuela, comme beaucoup de gens, chercher fortune, comme beaucoup de gens de cette communauté. Et puis elle vit confinée, parce que c'est le mot maintenant, elle vit confinée avec ses tantes, son oncle. Et un jour, elle fait la connaissance d'un jeune maître d'école,
1: Instituteur, oui,
0: et ils
1: dont
0: tombent
1: elle tombe
0: amoureux l'un de
1: amoureuse,
0: l'autre.
1: ouais.
0: Voilà, et elle fuit avec lui, mais elle est rattrapée et elle est mise à mort d'une manière particulièrement atroce.
1: Oui.
0: Elle n'est
1: Alors,
0: pas
1: est-ce qu'on raconte ou
0: égorgée.
1: est-ce qu'on raconte pas? Oui. Est-ce qu'on raconte ou est-ce qu'on raconte pas, Farouk, c'est la question.
0: Elle a été, en tout cas, elle a été
1: C'était,
0: prisonnière
1: oui.
0: dans une cave
1: Tout à
0: et on l'a
1: fait.
0: laissée mourir.
1: Ouais. De
0: On l'a laissée
1: faim, pas de
0: mourir
1: faim
0: peu à peu,
1: justement, mais
0: etc.
1: c'est la
0: Dans des
1: nourriture
0: douleurs,
1: qui, la douleur
0: douleurs terribles.
1: effroyable. C'est sa nourriture qui
0: Voilà.
1: va causer sa
0: Et
1: mort.
0: c'est un roman très bon. Vous savez, comme il est court, il raconte beaucoup de choses, mais il donne une. Il écrit très bien la société du Djebel.
1: Oui.
0: Bon, traditionnel, les personnages qui sont à la fois ses tantes, il y en a une qui est très tendre avec elle et qui est
1: Oui.
0: humaine, etc. Mais les autres ne sont
1: Oui,
0: pas
1: des vieilles
0: mauvaises par
1: filles
0: elles-mêmes, mais
1: épouvantables qui sont mortes, fanées, et
0: elles doivent
1: qui se
0: obéir à leur
1: réveillent tout d'un
0: frère.
1: coup. Oui, non, et puis qui se réveillent tout d'un coup de méchanceté pour s'en prendre à cette jeune femme qui a osé l'amour.
0: Et elles qui sont des vieilles filles.
1: Ouais.
0: Qui ne sont pas mariés, et bon.
1: Et tout d'un coup, elles
0: Et
1: reprennent
0: puis,
1: vie en faisant mourir la nièce.
0: voilà, en la faisant
1: À
0: mourir. Et puis,
1: petit-feu.
0: on a une. Il y a beaucoup de clins d'œil à l'histoire du pays durant
1: Oui.
0: cette période. Donc, à la répression policière.
1: Oui.
0: En même temps, sur des contradictions politiques dans la région où l'histoire se passe. Mais tout ça d'une manière très délicate et sans insister. L'essentiel, c'était l'histoire de cette jeune femme qui est très, très prenante, vraiment très prenante.
1: Ah oui, c'est un roman très très touchant, très court, mais c'est très beau, c'est très belle écriture. Et
0: Oui,
1: effectivement,
0: moi je me
1: ça
0: rappelle,
1: laisse pas du
0: vous
1: tout
0: savez,
1: indifférent.
0: je l'avais lu il y a très, très longtemps.
1: Ouais.
0: Dans un recueil où il est considéré comme une longue nouvelle, disons,
1: Ouais.
0: un court roman, et avec d'autres nouvelles. Et il m'a beaucoup marqué. Et puis, le temps passe, et à un moment donné, on se disait, il faut quand même faire connaître un peu les livres qui ont compté dans l'histoire littéraire de la Syrie, même s'ils sont relativement anciens.
1: Ouais.
0: Et c'est comme ça que j'ai essayé de coupler la production au mois de janvier dernier, avec un livre de cette génération qui est celui-ci, et
1: Mamdouazam,
0: un
1: oui.
0: autre qui est d'un jeune romancier qui a commencé à écrire là dans les années 2010, quoi.
1: Tout à fait.
0: Voilà.
1: Alors, puisque vous avez vous-même annoncé la transition entre ces deux générations d'écrivains de langue arabe, mais qui sont syriens, donc nous allons maintenant parler de Mustapha Al-Mozza, Mustapha Taj al-Din Amoza, qui a écrit La peur au milieu d'un vaste champ. Alors lui, il est beaucoup plus jeune, effectivement, hein, puisqu'il est né en 1981 dans la province d'Idlib en Syrie. Et il a déjà...

0: écrit quand même 6 recueils de nouvelles et aussi des pièces de théâtre qui lui ont valu des prix littéraires en Syrie, n'est-ce pas,
1: en Syrie,
0: Farouk Mardanbey?
1: Aussi dans le
0: monde
1: arabe.
0: Oui.
1: Dans les pays du Golfe, oui, essentiellement, c'est là où on donne les prix les plus généreux, disons,
0: oui,
1: parce qu'ils
0: oui.
1: ont plus, beaucoup plus d'argent.
0: Oui,
1: bon,
0: oui.
1: Alors, c'est un auteur que j'ai découvert sur le tard, à vrai dire, qui est nouvelliste, qui n'a rien écrit comme roman, et qui compte maintenant écrire un roman. Il a dit qu'il était en train de réfléchir, qu'il voulait passer au roman. Bon, mais jusqu'à maintenant, il a écrit des nouvelles. Et c'est vrai qu'il a une facilité extraordinaire dans l'écriture de la nouvelle, qui est un genre assez prisé dans le monde arabe.
0: Oui, pendant, tout à fait.
1: Je veux dire, en France maintenant, on n'aime pas beaucoup la nouvelle, on ne lit pas beaucoup de nouvelles, mais dans le monde arabe, bien que, même dans le monde arabe maintenant, la plupart des gens préfèrent lire et acheter et lire des romans plutôt que des recueils de nouvelles. Il y a eu dans l'histoire littéraire du monde arabe de très grands novélistes, vraiment d'un haut niveau. Et puis même de grands romanciers, notamment Naguib Mahfouz, était aussi un très grand
0: novelliste.
1: Et il y a aux éditions Sinbad de 4 recueils ou 5 recueils de nouvelles de Mahfouz. Maintenant, Al-Moussa, qui est originaire donc de cette province d'Idlib, qui était encerclée jusqu'à... Voilà, qui est une province rebelle, qui est tenue dans le temps par rebelles, puis les islamistes se sont mêlés. Et en tout cas, tout cela a compliqué les choses. Et puis l'armée turque est entrée là, les Russes aussi.
0: Les Russes aussi.
1: Ce qui fait que ça a fait... Bon, maintenant, il y a une sorte d'accord de non-agression entre les Russes et les Turcs.
0: Voilà, un petit statu quo éphémère, mais qui, en tout cas, oui.
1: Voilà, ce qui fait qu'il y a un cessez-le-feu, que tout le monde espère que ça dure. Et surtout maintenant aussi avec l'épidémie aussi, il y avait aussi des bombardements, ça aurait été absolument invivable, quoi. C'était tellement inhumain. Bon. En tout cas, il est réfugié en Turquie. Il a, comme beaucoup de gens de la Syrie du Nord, c'était la frontière la plus proche, et ils sont réfugiés en Turquie. Bon, il y en a plus de 3 millions. Syriens réfugiés en Turquie. Il fait partie, il est l'un d'eux, il vivait au début dans une petite ville du côté de la frontière, et maintenant il vit à Istanbul et il travaille à Istanbul. Et il n'a pas cessé d'écrire des nouvelles. D'ailleurs, au même moment où, au mois de janvier, quand on a publié ce recueil, tiré de ces 6 recueils, il venait de publier un énorme recueil où il y a une soixantaine de nouvelles, qui était son dernier, et il dit qu'il a envie que ce soit vraiment le dernier, et qu'il passe au roman après. Voilà.
0: Et alors, lui, du coup, son exil en Turquie fait que désormais aussi ses livres sont traduits en turc, mais aussi en persan et ici en kurde.
1: Mais il n'a pas, je crois, des livres antiques, mais il y a des nouvelles qui ont été traduites, comme il a des nouvelles d'ailleurs traduites dans certaines langues européennes. Et grâce à la traduction française, il y a des éditeurs européens qui m'ont dit s'intéresser à lui. Vous savez, il y a beaucoup d'éditeurs en Italie et en Espagne notamment, en Allemagne aussi, y compris en Suède, en Hollande, etc. Mais surtout en Italie et en Espagne, mais qui ne lisent pas l'arabe. Donc ils attendent que...
0: Il y a une première traduction une langue européenne,
1: une édition
0: en anglais
1: dans une langue
0: ou en
1: européenne
0: français,
1: pour le lire.
0: Oui,
1: voilà.
0: Tout à fait. Donc,
1: ils ont eu en main l'édition française. C'est très intéressant. On va essayer de voir si on le traduit en italien ou en espagnol. Voilà. Même si, comme je dis, on traduit très, très, très peu de recueils de nouvelles. Il y a très peu de recueils de nouvelles qu'on traduit en France. D'ailleurs, en français, comme vous voyez.
0: Oui.
1: Même des langues étrangères. Parce que on prétend qu'il n'y a pas de lecteurs. Et il y a beaucoup de lecteurs qui disent il n'y a pas de lecteur panique parce que les éditeurs n'en font pas assez de livres.
0: Oui, c'est toujours un petit peu le cercle vicieux. Mais si on devait caractériser un petit la façon d'écrire de Mustapha Al-Moza, comment vous le feriez
1: je, crois que l'essentiel, enfin, que j'ai retenu, moi, c'est l'irruption, si vous voulez, du fantastique au milieu d'un conte très réaliste.
0: Ouais.
1: Bon, tous ces contes se passent en Syrie, dans une ambiance bien connue, qui est, vous savez, toutes ces nouvelles ont été écrites après 2011.
0: Oui, tout à fait.
1: Après le déclenchement du soulèvement en Syrie contre Bachar al-Assad. Donc ça se passe là. Et ces personnages sont des personnages qu'on connaît, qu'on peut toucher du doigt, qui sont des personnages bien réalisés. La nouvelle, au moment où les choses passent, il y a l'apparition d'un spectre, il y a un animal qui se mêle là, un rat qui est doué de raison et qui devient un personnage de la nouvelle. Parfois, il y a des choses qui rappellent des... Vous savez, l'étrange, le merveilleux dans les Mille et une Nuits, par exemple, le genre de génie qui sort d'une bouteille, ou là il y a un génie, parfois, qui sort d'une théière. D'ailleurs, c'est dans la nouvelle qui est du titre.
0: La peur au milieu d'un vaste champ, puisque c'est le titre d'une nouvelle, voilà, qui a pris...
1: Des personnages qui rappellent les contes européens aussi. C'est-à-dire, il ne s'agit pas seulement du fantastique, du merveilleux arabe, mais aussi de l'histoire. Ben, donc, il y a
0: de la
1: des
0: littérature.
1: Choses qui rappellent Perrault, Grimm, etc.
0: Edgar Poe aussi.
1: Donc, voilà, comme par exemple la nouvelle qui reprend Cendrillon, par exemple.
0: Oui.
1: Voilà, et qui est très amusante et très touchante. Voilà, c'est-à-dire, il est quelqu'un qui a lu vraiment le trésor des contes dans le monde et qui s'en inspire parfois.
0: Oui, on voit, c'est un peu
1: ce mélange de réalisme et
0: d'onirisme et de fantastique,
1: qui est très prisé maintenant d'ailleurs dans la littérature et
0: en général.
1: Réalisme fantastique, voilà. Je crois qu'il y a quelque chose dans tout ça. Il y a une tendresse pour les gens, pour les humbles, pour
0: parce que ce sont des personnages du quotidien,
1: opprimés,
0: tout à fait.
1: Les jeunes filles naïves qui tombent amoureuses de quelqu'un qui les voit même pas, la serveuse de bar qui est prise par un client étranger, qui ne connaît pas, enfin toujours des personnages très attendrissants et qui rappelle que dans ce monde affreux, il y a beaucoup d'humains aussi, il y a beaucoup d'humanité. Chez les gens simples, c'est les gens en dehors
0: des dirigeants,
1: des prétentieux, etc. Voilà.
0: Eh bien, nous allons nous quitter, Farouk Mardambey. Je vous remercie beaucoup et je remercie également Olivier en régie. Nous nous retrouvons très prochainement pour une nouvelle émission. Au revoir et merci de votre fidélité. Au revoir. Merci.
1: Au revoir.
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0: Étage, un événement qui a marqué une voire plusieurs générations. Il est fondateur d'un tournant dans beaucoup d'histoires individuelles ou familiales. 7 millions de personnes en France ont un lien personnel ou familial avec les drames de la guerre d'indépendance algérienne. Pieds noirs, personnes émigrées, harkis, militaires, appelés du contingent, rebelles armés, démaquillés algériens, membres du FLN, militants pacifistes, indépendantistes ou militants de l'OAS, la parole de cette génération qui a vécu la guerre est diffusée dans le documentaire En guerre pour l'Algérie sur arte.tv. C'est jusqu'au 28 août 2022. Il a été écrit et réalisé par Raphaël Branche et Raphaël Lewandowski. C'est une coproduction INA, Arte et France Culture. Et Raphaël Branche est avec nous pour nous en parler. Bonjour.
1: Bonjour.
0: Merci d'avoir accepté cette invitation. C'est un plaisir de vous recevoir. Vous êtes historienne, professeure en histoire contemporaine à l'université de Nanterre, autrice entre autres de La torture et l'armée pendant la guerre d'Algérie 1954-1962. Ça a été publié en 2001. C'est un ouvrage issu de votre thèse. Et récemment de Papa, qu'as-tu fait en Algérie? Enquête sur un silence familial, publié en 2020 à La Découverte. Vous êtes donc spécialiste des violences en temps de guerre, de l'expérience combattante, des récits familiaux et de la guerre d'Algérie. Le documentaire « En guerre pour l'Algérie »,« guerre avec un S » entre parenthèses, est une série en 6 épisodes qui mêle 66 témoignages, des images d'archives et une mise en récit de l'événement. C'est la guerre par celles et ceux qui l'ont vécu, ou plutôt les guerres que nous allons raconter toutes les pluralités. Pouvez-vous nous raconter la genèse de ce projet ?
1: Alors oui, avec plaisir. C'est une chose qui arrive rarement, je pense, dans la vie d'une chercheuse comme je l'étais au moment où j'étais contactée par Arte, en fait, qui voulait essayer de raconter la guerre d'Algérie par ceux qui l'avaient vécue au quotidien, par en bas. Ils avaient des modèles télévisuels en tête et ils avaient envie de savoir si c'était possible sur l'Algérie. Et la chance que j'ai eue, c'est qu'ils sont venus me demander mon avis. Et donc, je leur ai dit oui. Je pensais que c'était possible, mais il fallait faire le travail de collecte.
0: Et alors ça a commencé il y a combien de temps, ça a duré combien de temps cette production?
1: Alors c'était il y a 3 ans et demi, presque, ouais, bien, un peu plus de 3 ans et demi, quand la question a été posée de savoir si ça me paraissait envisageable. Et après, moi, ma réponse a été oui, mais il faut le faire vite, parce que les gens sont très âgés, comme beaucoup sont déjà morts, et que si on veut pouvoir entendre un maximum de voix, au sens d'un maximum de points de vue, il faut vraiment qu'on se dépêche. Donc là, il fallait trouver les sous à partir de là.
0: Et est-ce que ce recueil d'archives orales qui est en plus mis à disposition du public, parce oui. qu'il y a la série documentaire, mais aussi l'ensemble des entretiens qui sont disponibles sur le site de l'IMA, est-ce que ce recueil est inédit pour en ce qui concerne le conflit algérien?
1: Alors oui, je crois qu'il est complètement inédit, au moins de deux manières. La première, pour deux raisons. La première, c'est celle que vous venez de dire, à savoir que l'INA, qui a donc, avec Arte, produit tout ce projet incroyable, donc l'Institut National de l'Audiovisuel, a d'emblée accepté que ce soit donc une collecte patrimoniale à laquelle s'adosserait la série documentaire. Mais une collecte patrimoniale, ça veut dire que les entretiens sont traités avec une attention et un soin technique tout à fait particulier, non seulement pour les bouts qui sont sélectionnés pour le documentaire, mais c'est très peu en fait. Pour chaque témoin, c'est très peu, quelques minutes parfois moins même, alors que les entretiens durent des heures. Et donc l'INA a mis toutes ses équipes vraiment pour fabriquer ce projet et les mettre en ligne, puisqu'on voulait absolument qu'en même temps que la série, les gens puissent aller écouter l'ensemble des témoignages. Donc c'est tout à fait unique, je crois, par cet investissement-là, ce fait que ce soit gratuit, que ce soit en ligne. Et puis l'autre dimension, c'est le fait que la collecte soit non pas cantonnée à une thématique, à un type d'acteur, mais vraiment au contraire. Le projet, c'était un projet choral, polyphonique, d'emblée, et donc tous les gens savaient. Les anciens de l'OAS savaient qu'à côté d'eux, il y aurait d'anciens appelés du contingent, qu'il y aurait des Algériennes, des Algériens, que tout le monde savait de tous les côtés que le projet était celui-là.
0: Un des témoins affirme, enfin dans le générique, affirme « Il y a 20 ans, j'aurais pas pu raconter ça ». Un autre, je crois qu'il est militant de l'Algérie française, qui dit « Dans les yeux des gens, j'ai l'impression qu'ils ne me croient pas ». Comment expliquer et mettre en perspective ces paroles qui, d'un côté, se libèrent et de l'autre, qui disent avoir du mal à se transmettre ou à se faire comprendre ?
1: Alors ça, effectivement, il faudrait pouvoir imaginer ce que les gens qui les regarderaient, ces entretiens, savent pour pouvoir mieux répondre à leurs questions. Là, les exemples que vous citez, notamment le dernier, hein, c'est le cas d'un homme qui a été très jeune, engagé dans l'organisation armée secrète et engagé dans des meurtres, hein, et qui raconte le climat de violence extrême d'Oran à la fin de la période de l'Algérie française, où il raconte des choses qui sont proprement difficiles à croire, en fait, hein, tellement, tellement c'est violent. Et donc ce qu'il dit là correspond aussi à cette période que beaucoup de gens ignorent, en fait, en France notamment. Donc c'est aussi pour ça, il y a une forme d'incrédibilité, parce que voilà, il n'y a pas beaucoup de travaux sur ce sujet, etc. Mais sur d'autres points, c'est moins le cas. On n'ignore pas, mais on ignore le détail. On sait vaguement, mais on ne sait pas vraiment, etc. Et donc là, et on ne connaît pas forcément les intentions, les émotions, les sentiments. C'est aussi tout ça qu'on a essayé de restituer, hein, que les gens ne soient pas dans un discours, dans un cours d'histoire sur leur expérience, mais vraiment qu'ils fassent cet effort, hein, de revenir 60 ans, mais parfois c'était 70 ans en arrière, dans leur enfance, dans leur adolescence, pour retrouver leurs émotions, retrouver leur vision du monde et nous la faire partager. Donc j'espère que tout simplement, en les écoutant, hein, on va pouvoir dépasser des formes d'ignorance ou de préjugés, quoi.
0: Et oui, mais c'est ce qui m'a, moi, beaucoup marqué, hein, en visionnant cette série documentaire, c'est la densité de ces témoignages, de toute cette histoire, toutes ces trajectoires que l'on découvre et que l'on apprend. C'est une histoire par le bas, où enfin, on est loin de documentaires entre guillemets classiques, avec un récit très politique des différentes autorités et comment se passent les événements de leur point de vue. Et donc c'est une pluralité de mémoires, des perceptions différentes de l'événement, selon qu'on soit français ou algérien, bien sûr, mais aussi qu'on soit français d'Oran, français d'Alger, français de métropole. Y a-t-il eu une difficulté à mettre en récit toutes ces histoires, et est-ce qu'il y a eu des paroles auxquelles vous ne vous attendiez pas ou qui ont pu changer l'écriture du documentaire?
1: Alors, j'espère que je vais retenir toutes vos questions, mais en fait, la pluralité de mémoire, oui, parce qu'on a une pluralité de gens, donc dès lors qu'on a des gens, on a des mémoires. Mais en réalité, le sujet n'est pas là, et on a vraiment essayé de faire en sorte que les gens, encore une fois, se remettent dans la situation, dans le contexte. Ça, c'est tout le travail des intervieweurs et des intervieweuses, hein, qu'on a formés aussi pour qu'elles accueillent cette parole et qu'ils la recentrent comme ça. Et donc, en fait, ce n'est pas tant la pluralité des mémoires que la pluralité des expériences. Alors, et qui pose un énorme problème, bien sûr, à la narration.
0: Alors,
1: est-ce que
0: vous pouvez expliquer la différence entre une mémoire et une expérience vécue historiquement, enfin, dans la méthode historienne?
1: Alors, oui, la mémoire, c'est le récit du passé tenu au présent. Donc, je vous raconte un souvenir aujourd'hui, c'est ma mémoire de cet événement. Et demain, il est possible, ou dans un an, il est possible que je vous raconte ce même événement différemment. Mon récit de mémoire aura évolué parce que j'aurai appris des choses entre-temps, parce que j'aurai rencontré une autre personne qui m'aura fait changer d'avis, parce que j'aurai oublié une partie des choses, etc. Donc le récit de mémoire, il est un récit au présent. Donc là, c'était un récit qui a été tenu par des personnes âgées entre 2019 et 2020, en gros, hein. Donc dans un contexte pour l'Algérie post-Irak, par exemple, et c'est un élément important à prendre en compte, dans un contexte français spécifique et dans un contexte personnel pour tous ces gens qui est leur grand âge. Évidemment, tout ça, ça conditionne leurs paroles, notamment leur capacité à se souvenir, etc. Mais un récit, ce que les historiens peuvent en faire quand ils travaillent sur l'expérience, c'est d'essayer de dégager ces filtres-là et d'accéder à l'expérience qui est dedans, qui est dans le récit de mémoire. Donc quand je dis pluralité de mémoire, pluralité d'expérience, évidemment, dans ces récits, il y a la mémoire, mais nous, ce que nous avons cherché, ce que nous avons valorisé, ce que nous avons travaillé ensuite dans le documentaire, c'est les éléments purement personnels et événementiels qui étaient racontés par les gens. Donc j'ai déménagé, un militaire est arrivé chez moi, et non pas maintenant je comprends, c'était en fait un règlement de compte, ou voilà, c'est pas ça, c'est vraiment j'ai fait ci. On essayait vraiment de travailler avec eux le réveil d'une mémoire inscrite dans les gestes, dans l'espace, enfin des éléments qu'on fait quand on travaille en histoire orale, hein, c'est-à-dire vraiment de essayer, hein, encore une fois, essayer ce transport dans le temps qui n'est jamais total, évidemment. Hein, et puis les gens qui nous parlent, on voit bien que leur corps est celui d'aujourd'hui. Donc voilà, c'est ça ce que je voulais dire par différence entre mémoire et histoire.
0: Oui, et c'est ce récit d'expérience rend vivant ce passé colonial, même si on le sait, qu'on le comprend mieux par ces témoignages et par ce type d'archives orales. Il y a les souvenirs de la violence de la société coloniale, français et algériens cohabitaient plus qu'ils ne vivaient ensemble, et ils l'expliquent avec leurs propres mots et leurs propres expériences. Je pense notamment au premier épisode où les Français parlent de leur souvenir d'enfant, d'un bonheur insouciant pour les Français d'Algérie, un Algérien villageois qui dit qu'il avait été très heureux et qu'il avait, même s'il avait souvent très faim, un autre qui raconte comment un certain Michel s'est accaparé la terre de sa famille. L'histoire orale, c'est aussi une histoire du sensible et de l'émotion.
1: En tout cas, c'est comme ça qu'on l'a travaillé. C'est-à-dire qu'on peut faire de l'histoire orale pour documenter, par exemple, des décisions politiques. Hein. Mais en l'occurrence là, avec ce type de témoins-là, c'est-à-dire des gens qui avaient été enfants, qui avaient été adolescents ou jeunes adultes, donc pour ce qui est de la décision politique, c'était pas du tout leur registre, par exemple. On a effectivement essayé de retrouver ces dimensions parce qu'on voulait aussi rendre sensible la guerre, au sens, effectivement, sa dimension sensible. La guerre et la colonisation, puisque ça a été un projet, on en a discuté d'emblée avec Raphaël Lewandowski, lui et moi, sur la nécessité, évidemment, de ne pas commencer en 1954 cette histoire et de donner à voir la période antérieure, sachant qu'on était limité par le fait que nos témoins, au mieux, ils sont nés à la fin des années 20. Et donc, de fait, si on voulait passer par leurs paroles, on ne pouvait pas raconter au-delà des années 1930. Donc voilà, ça a été la limite de l'exercice, mais on a effectivement pris le temps, dans l'épisode 1, d'essayer de raconter ces dimensions coloniales, oui.
0: Et est-ce que vous, en tant qu'historienne qui travaille sur ce sujet depuis un bon nombre d'années, est-ce que vous avez appris, non pas des faits j'imagine, mais des choses nouvelles qui vous auraient échappé à l'écoute de ces témoins ?
1: Alors, en fait, c'est un peu compliqué de répondre. Enfin, je crois pas fondamentalement, en fait. Hein, mais après, évidemment, tout le temps. C'est-à-dire que moi, je ne connaissais aucune de ces histoires individuelles. Donc, tout le temps, j'ai appris des choses. Mais sur le fond de comment fonctionnait la guerre ou comment fonctionnait l'Algérie coloniale, voilà, je crois pas fondamentalement, mais il y a énormément de choses. Hein. Je pense par exemple, on a beaucoup essayé de faire parler les enfants de leur rapport à l'école, par exemple, de leur rapport à la conscience nationale, en fait, hein, pour tous les enfants, hein, qu'ils soient français ou algériens, des choses comme ça, la manière dont ça s'est joué, dont ça a pu, ce qui a fait basculer les choses. Voilà, ça c'était absolument passionnant. Mais c'est un peu biaisé parce que c'est moi qui ai très largement contribué à la sélection des témoins, aux grilles de questionnaires et à leurs entretiens. Donc, de fait, voilà. Mais dans plein d'éléments, on apprend des choses nouvelles. Enfin, moi, je n'avais jamais entendu quelqu'un me raconter ce que ça faisait, un bombardement au napalm vu d'en dessous. J'avais déjà discuté avec des pilotes, mais je n'avais jamais discuté avec quelqu'un
0: avec
1: qui voit le napalm tomber.
0: Ouais.
1: Donc, c'est des choses comme ça. Je n'ignorais pas ce que ça faisait, mais c'est quand même autre chose quand quelqu'un vous le raconte.
0: Non, c'est sûr, oui.
1: Et d'autres choses comme ça. Et puis juste, pardon, je suis un peu longue.
0: Non, pas du tout.
1: La nouveauté, c'est aussi le moment où il parle. Je pense que c'est aussi ce que dit Mohand Zeghag, que vous avez cité, qui dit « il y a 20 ans, je ne l'aurais pas dit ». Il y a quelque chose là qui... Voilà, ça, pour certains, nous qui les écoutons, on ne mesure pas forcément ce que ça veut dire, mais pour certains, ils se sont interdits jusqu'à présent de raconter un certain nombre de choses. Alors certains le disent explicitement, est-ce que je vous le dis, est-ce que je ne vous le dis pas, et posent la question dans l'entretien. Et alors voilà, on les incite évidemment à dire. Donc on voit bien qu'il y a des formes de résistance, ou de mise en scène de résistance, mais je crois de résistance réelle pour certains. Est-ce que je donne le nom ? Est-ce que je donne le détail ? Est-ce que je vous dis qu'en fait, je pense que ça ne s'est pas passé comme on nous a dit officiellement et comme je l'ai dit à la famille quand je suis rentrée en France ? Voilà, ce genre de choses. Et puis, je crois aussi qu'il y a une autorisation, en tout cas, ça m'a frappée en comparant avec d'autres documentaires plus anciens, une autorisation, en tout cas pour les hommes, soldats, notamment les appelés, à assumer d'avoir eu peur. Et vraiment à le dire. Voilà, ils ont eu peur.
0: à pouvoir dire, enfin, puisque vous avez travaillé sur les difficiles prises de parole ou voire des paroles empêchées de ces appelés à leur retour de la guerre, donc là, une oui. certaine autorisation de dire que de raconter leur souffrance, oui. ces paroles et ces témoins sont rythmés par des images d'archives. Elles sont d'une grande richesse. Il y a des films de l'armée qu'on connaît, il y a ceux de la presse et des films amateurs de soldats ou de Français en Algérie qui m'ont beaucoup intéressé, enfin que j'ai ces images amateurs qui sont dans le documentaire. Ah, oui. Comment vous les avez trouvées?
1: Ah oui, non, on a été absolument bouleversés. Et puis Raphaël Lewandowski, donc le réalisateur, hein, c'est lui qui a réalisé, moi j'ai coécrit avec lui, le réalisateur, donc qui pour le coup découvrait absolument cette histoire d'un point de vue des archives, et donc les films sont des archives, hein, était absolument enthousiasmé. Au début, il était très inquiet, il avait peur qu'on trouve rien, qu'on ait que des images officielles. Et puis, en fait, en allant chercher tout simplement dans ce réseau extraordinaire qu'il y a en France de cinémathèques, notamment, hein, ou d'associations qui collectent en fait des fonds privés audiovisuels, on a pu avoir tous ces petits films amateurs. Je dis petits parce que souvent en durée ils sont courts parce que la pellicule coûtait cher. Mais parfois ils sont plus longs parce que le budget existait pour le soldat en question. Donc c'est souvent des soldats, hein, qui ont pris en photo filmé leur quotidien, et aussi des Français d'Algérie. Beaucoup plus rarement des Algériens pour des raisons à la fois de capacité à l'époque, hein, de capacité financière, et puis peut-être aussi parce que ces archives ne sont pas déposées en France, hein, en l'occurrence. Mais on a des archives qui n'étaient pas visibles parce qu'elles n'étaient pas déposées dans les centres d'archives il y a 10 ou 15 ans, par exemple. Et ça, c'est une des grandes richesses du film, je crois. C'est ces fonds, effectivement, d'archives privées où on voit les gens dans leur quotidien. Et parfois, une image suffit, en réalité, quand on voit ces petits enfants habillés en bleu, blanc, rouge, par ailleurs, qui miment un peu une armée qui marche devant un mur où il y a écrit OAS, on se dit, bon, ok, ça, c'est quand même bizarre, quoi, d'aller à l'école dans ce contexte. Ou, enfin bon, plein d'autres images.
0: Oui, mais...
1: Nounou avec son chapeau de Père Noël. Enfin bon, c'est assez...
0: Mais tout à fait, oui, mais même dans l'agencement. Enfin, je ne sais pas si vous avez participé jusqu'au bout, enfin, si vous avez assisté au montage. Mais le montage est vraiment très réussi, hein, dans l'illustration des propos avec des images il y a aussi des photographies que les témoins vous ont données, je crois.
1: Alors ça, on avait systématiquement demandé aux témoins d'apporter des fonds privés, effectivement.
0: Donc il y a de ça, mais il y a aussi donc ces images qui sont peut-être pas forcément en rapport avec le témoin en question, mais qui illustre parfaitement ce qu'il est en train de dire. C'est vraiment très réussi.
1: Ouais. Bah, tant mieux.
0: Ce qui m'a marqué aussi.
1: Il y avait une équipe, je dois le dire, il y avait une équipe de 3 monteurs.
0: Ah oui, bah, j'imagine.
1: 2 monteuses et 1 monteur. Ça a été un travail titanesque, en fait. Hein. Vraiment, il fallait imaginer ça en plus en temps de Covid et de confinement avec le réalisateur en partie à distance. Et moi, j'ai pu venir, pas tout le temps, mais donc voilà, évidemment, comme toujours dans un film. On peut rien faire sans les monteurs, et c'est eux qui l'écrivent aussi.
0: Bah oui, c'était aussi pour parler un peu de ce travail que je le mentionnais. Et ce qui m'a aussi pas mal marqué, c'est les images de la presse et de la presse anglo-saxonne,
1: oui.
0: En fait, ce conflit est assez suivi, documenté. La presse internationale suit et couvre la guerre en Algérie, en France métropolitaine ou en Tunisie et au Maroc lorsque le FLN s'y est installé en exil. Il y a une dimension internationale à ce conflit que les témoins saisissent, nous en parlent un peu, mais qui semble beaucoup moins évidente pour ceux qui l'ont pas vécu ou qui me semble moins présente dans le discours mémoriel contemporain.
1: Ah ben c'est certain. C'était un des projets du film, enfin une des choses auxquelles je tenais beaucoup, c'est-à-dire qu'on se donne les moyens de documenter, enfin de mettre en image cette dimension. Alors on a eu beaucoup de mal en réalité à la documenter, donc les témoins qui sont là sont d'autant plus précieux, hein. Je pense à Nourdine Joudi par exemple ou Kamel Warty, l'un ayant été à Londres et aux États-Unis. Militant du FLN et l'autre formé comme officier en Irak ou en Syrie. C'est vraiment des témoins extraordinaires parce qu'ils permettent de raconter à quel point le FLN, en particulier le FLN, a joué la carte de l'international contre la France, hein, bien sûr. Mmh. Et ça c'est vraiment les apports de l'historiographie qui commence à avoir 20 ans quand même, hein, sur ce sujet, mais qui n'est pas assez connu en France et peut travailler toujours. Et donc effectivement, avec tous les discours sur... la cicatrice, la béance, la douleur, etc., entre la France et l'Algérie. C'est toujours entre la France et l'Algérie, entre la France et l'Algérie, entre la France et l'Algérie, parce que c'est évidemment de ça qu'il s'agit aujourd'hui. Mais l'histoire de ce conflit, ce n'est pas qu'une histoire entre la France et l'Algérie. C'est une histoire internationale, c'est un conflit qui prend sens en relation avec les enjeux internationaux de l'époque, et les deux acteurs principaux, le FLN et la France, en ont tout à fait conscience. Donc ce n'est pas une surprise que ce soit couvert par la presse internationale, mais nous, notre surprise, ça a été la qualité de certains reportages vraiment qui n'étaient pas connus. Je pensais à un reportage de la BBC auprès des étudiants de Sciences Po qui est vraiment super, et puis aussi de la presse scandinave, des reportages vraiment qui sont allés loin, qui ont posé des questions et qui évidemment n'étaient pas diffusés en France à l'époque, donc que les gens n'ont pas connu.
0: Est-ce qu'on peut aller jusqu'à parler d'un événement monde de la guerre d'Algérie?
1: Ah, je ne sais pas si on peut dire les choses comme ça, mais en tout cas, il y a une dimension. Enfin, oui, enfin, franchement, quand on regarde la manière dont le FLN a essayé de jouer à l'ONU les différents pays non alignés ou récemment indépendants, etc., contre la France et ses alliés, ça, c'est absolument certain. Après, il faudrait, encore une fois, pour vous répondre vraiment, il faudrait le travailler plus. Mais moi, je suis persuadée que oui, notamment quand on regarde les ONG qui ont travaillé auprès des réfugiés, mais on sait très peu de choses. Il y a des ONG encore scandinaves, états-uniennes, canadiennes, voilà, qui travaillent auprès d'eux et qui, dès lors, participent au conflit d'une certaine manière.
0: Oui, moi, je disais aussi ça sur la scène internationale où effectivement la France n'est soutenue absolument par personne et devient...
1: Alors, elle est soutenue, elle est quand même soutenue par évidemment la Grande-Bretagne qui est un peu dans le même bateau impérial. Elle est soutenue par elle est soutenue par les États-Unis quand même, même s'il y a un malaise à partir de l'élection de Kennedy. Elle a quand même des soutiens, elle a des soutiens européens, mais ses soutiens sont conditionnés, par exemple, à RFA. Qui est notre voisin direct, évidemment, qui a elle-même une carte personnelle à jouer, puisqu'il y a la RDA à côté, l'Allemagne de l'Est qui soutient, qui aide le FLN, donc la RFA, voilà, soutient la France, mais en même temps accepte sur son sol que la Fédération de France du FLN installe finalement son bureau et dirige la guerre en métropole à partir de l'Allemagne. N'extrate pas les Algériens quand la France lui demande. Donc voilà, tout se négocie en fait.
0: Oui, d'accord. C'est d'autant plus une histoire aussi qui est à compléter sur ces ramifications internationales. Parce que je savais pas que la RDA soutenait, mais en même temps, je m'étais jamais vraiment poussé jusque là dans la.
1: Mais d'ailleurs, c'est un choix que j'ai fait parce qu'on a publié aussi à chez Taillandier 15 entretiens un peu plus longuement, justement pour que les gens puissent lire plus longuement les récits. Et pour ceux qui en ont marre des images et des écrans, peuvent lire le livre. Et dans ces 15 témoignages, il y a un personnage qui s'appelle Idir Boudjemil, un monsieur qui s'appelle Idir Boudjemil, dont on n'a pas pu retenir le témoignage dans le film, mais qui est passionnant parce que justement c'est un partisan de Messali. Et il raconte comment il est ouvrier algérien à Bonnières, en région parisienne, partisan de Messali. Et puis il trouve que le FLN vraiment ce sont des traîtres, et donc il prend sur lui, enfin il décide d'aller tuer un ancien messaliste qui est passé au FLN, et il raconte comment, et ça se passe en Allemagne, comment il va en Allemagne dans un restaurant, il lui tire dessus, il le tue. Et cet homme a fait 8 ans de prison en Allemagne, donc bien après 62 bien sûr, et personne ne connaît son histoire et elle est rattachée à rien, mais voilà, elle fait vraiment partie de cette dimension internationale des choses. Il est passé par la Belgique, il a fini par être arrêté en Allemagne, et puis voilà.
0: Et de ces multiples perceptions du conflit selon les individus et les acteurs, je voudrais revenir sur l'épisode 1. L'histoire commence par le récit d'un attentat le 1er novembre 1954. Vous avez retrouvé le conducteur du bus qui a été pris dans une embuscade et qui raconte l'assassinat d'un caïd et d'un instituteur. C'est ce qu'on pourrait appeler un événement déclencheur. Mais toutefois, la guerre ne commence pas au même moment pour tout le monde, et on peut dire, Raphaël Branche, que la Deuxième Guerre mondiale signe aussi le début de la fin de l'Empire français.
1: Alors, aucun doute là-dessus. La Deuxième Guerre mondiale, et peut-être même la défaite de 1940 de l'armée française. Absolument, il y a quelque chose qui se passe là, qui est très lourd de conséquences, et c'est plus facile à dire après que d'avoir compris ça pendant, bien sûr. Mais effectivement, on essaye d'insister sur ce moment de 1944-47, en fait, où l'Empire français au sens large se réforme, tente de se réformer pour sauver les meubles, en fait, pour maintenir un lien particulier entre ce territoire et la France métropolitaine, qu'on va rebaptiser Union française à ce moment-là. L'Algérie, c'est toujours particulier puisque l'Algérie sont des départements, mais elle est prise dans le même mouvement de réforme, réformer pour mieux garder, hein, réformer pour consolider, bon, ce qui ne fonctionne absolument pas dans l'Algérie coloniale, puisque les blocages et les résistances de la société coloniale, c'est-à-dire, je dis par là, les colons, hein, et les, notamment et ceux qui ont du pouvoir, un pouvoir économique et politique en Algérie, sont tout à fait réticents à tout cela. Donc on a coutume de dire dans le milieu des historiens ou des gens qui s'intéressent à l'Algérie que la guerre a commencé en 1945 avec les massacres commis dans le nord constantinois par des milices européennes, mais aussi par l'armée en représailles, en répression de manifestations indépendantistes. Donc des massacres qui ont fait sans doute plus de 10 000 morts. Hein, donc c'est absolument colossal. Et voilà, on cite souvent ce moment comme un moment fondateur. Il l'est assurément pour les gens du Nord constantinois. Il est plus que fondateur, il est radical. C'est sans doute plus compliqué ailleurs en Algérie, mais très clairement, voilà, ça permet de dire que oui, depuis la fin de la Deuxième Guerre mondiale, l'Empire vacille. Et la guerre d'Indochine, évidemment, en est un des témoignages les plus évidents.
0: Et que c'est encore une fois ce premier épisode dans ce contexte assez large, avec le récit de cet éveil politique qui est raconté par les témoins algériens. Il se fait très jeune à l'enfance, au sein des écoles coraniques, des scouts musulmans qui deviennent des lieux d'apprentissage et de formation patriotique. L'imaginaire de l'enfance de chaque population est, et c'est le but du documentaire, hein, elle est racontée, mais elle est aussi très importante pour comprendre la guerre d'Algérie.
1: Alors je crois, dans le documentaire, on a beaucoup insisté sur les enfants qui étaient en Algérie, puisque la guerre finalement se passe essentiellement en Algérie, c'est quand même, il faut quand même le rappeler, sur le territoire algérien. Et si les métropolitains ont pu ignorer qu'il se passait quelque chose de grave en Algérie, ce qui est sûr, c'est qu'en Algérie, personne ne l'a ignoré, surtout dans les campagnes algériennes, assez rapidement, sauf peut-être dans certaines villes de l'Ouest. Et donc effectivement, on a insisté pour que ces enfants nous racontent leur enfance, leur vie et leur conception, c'est un peu un mot étrange pour un enfant, mais leur perception plutôt de qu'est-ce que c'était que leur monde, de quoi il était fait. Et autant, enfin, comme vous l'avez dit justement, la guerre n'a pas commencé en novembre 54 pour tout le monde, elle a même sans doute commencé pour très peu de gens en novembre 54. Autant tous les enfants ne se pensaient pas dans l'Algérie française. Quand le petit berger des Aurès, Messaoud Kafi, nous raconte voilà, j'avais 11 ans quand j'ai vu mon premier Français arriver, on comprend bien que son enfance n'est pas dans l'Algérie française pour lui. De fait, il y est administrativement. Hein, mais, et ça, effectivement, on avait besoin de le raconter. Il y a une autre enfance qu'on n'a pas tellement racontée dans la série, puisque c'était vraiment, on a insisté sur la colonisation, qui est l'enfance des métropolitains, mais elle est également très importante, effectivement.
0: Elle apparaît quand même, enfin de manière fugace, mais quand il raconte, il y en a, j'ai oublié un peu les noms d'à peu près tous les témoins. Oui. Je suis désolé, mais quand il y en a un qui raconte que ses parents lui avaient dit, tes grands-parents ont fait la guerre, tes arrière-grands-parents, ta grand-père ont fait la guerre, ton père a fait la guerre de 40, alors voilà, tu.
1: Bien sûr, mais ça c'est ce que je.
0: C'est ce que vous avez étudié.
1: Je dis dans mon dernier livre aussi, hein, c'est parce que, enfin, je pense qu'on a ignoré ça longtemps, donc c'est aussi pour ça qu'on l'a gardé dans la série, hein, c'est que cette phrase me paraît très très emblématique de l'essentiel de ce que je voulais qu'on ait en tête effectivement pour ce projet, à savoir que ces hommes qui partent en Algérie en partant de 54 comme appelés, ils partent pas simplement à 20 ans en Algérie comme appelés, comme on le dit souvent. Hein. Ils partent avec, en charriant avec eux, un imaginaire de la guerre, de la nation en danger, de la nation française tout court, qu'il faut prendre en compte comme historien, comme historienne, pour comprendre ensuite comment ils peuvent comprendre ce qui leur arrive en Algérie.
0: Alors on va en parler, mais juste avant j'ai une question, enfin une remarque ou une question. C'est une phrase aussi qui m'a marqué sur ce passage sur ces jeunes Algériens qui partent travailler en France et qui intègrent des syndicats, et un des témoins qui affirme le nationalisme algérien est né au sein du mouvement ouvrier français. Ça donne à voir la pluralité et la complexité de cette histoire qui s'incarne par cette alliance et sociabilité militante de part et d'autre de la Méditerranée, qui se construisent et se poursuivent tout le long de la guerre.
1: Oui, ça aussi c'était important parce que j'ai découvert après les réactions des gens à la série que effectivement un certain nombre de gens ignoraient complètement cette histoire-là, la présence. Quand le témoin dit ça, il fait référence à Messali Hadj, hein, qui le fondateur, le père fondateur du nationalisme, de l'indépendantisme algérien plutôt à la fin des années 20, qui effectivement est dont le parti, hein, l'Étoile nord-africaine, est fondée dans la migration algérienne, dans le milieu des migrants algériens en région parisienne, et effectivement au contact du mouvement ouvrier. Et après, bon, il faut développer les choses entre communisme et syndicalisme, etc. Les voisinages ne vont pas être très simples. D'ailleurs, les témoins, ils font un petit peu allusion pour les années 50 aussi. Et effectivement, on a cette dimension-là d'une mamelle, disons, mouvement social. Assez proche en fait hein, dans ses manières de fonctionner de plein d'autres choses qui se passent en France métropolitaine à l'époque en fait hein, et y compris dans le répertoire d'action du mouvement nationaliste algérien modèle Messali voilà on fait des grèves, on fait des manifestations, on fait des pétitions, on occupe l'espace public et on fonctionne effectivement comme d'autres partis en France.
0: Mais ça rejoint aussi c'est quand on a une conception, on dit la guerre d'Algérie, on n'a pas tout de suite cette représentation que c'est pas une guerre comme une autre. Dire guerre, on a cette impression
1: Oui.
0: d'un camp contre l'autre, alors que ça se passe pas du tout comme ça entre 54 et 62. C'est justement beaucoup plus complexe.
1: C'est pour ça qu'on a mis un S à
0: Voilà, tout à fait.
1: guerre, mais en même temps il est quand même entre parenthèses parce que à force de vouloir tordre le bâton dans l'autre sens, on risque aussi de produire peut-être un effet un peu faussé. C'est-à-dire que l'opposition fondatrice et fondamentale, elle est quand même sur qui a le droit de gouverner les gens qui habitent en Algérie, au nom de qui on est habilité à gouverner en Algérie. Donc les uns disent le peuple français, les autres disent le peuple algérien, ils n'ont pas la même définition des deux entités. Donc c'est quand même le principe fondamental de division. Mais c'est vrai qu'à l'intérieur de ce principe qui en gros opposerait des indépendantistes à des partisans de l'Algérie française, tout bouge. En fait, tout bouge. Les partisans de l'Algérie française, au départ, c'est tous les partis politiques en gros, hein, sauf le Parti communiste éventuellement. Et à la fin, c'est des radicaux et plutôt en minorité en quelques années. Hein, il y a une évolution énorme de ce point de vue. Et du côté indépendantiste algérien, voilà, il y a ceux qui vont être pour l'indépendance les armes à la main, d'autres qui vont préférer d'autres techniques, d'autres qui vont vouloir un front, d'autres qui vont vouloir être chacun de son côté. Et donc, de fait, ça va donner des conflits à toutes les échelles, souvent, et dans les deux camps principaux, qui quand même continuent à exister en tant que deux camps principaux.
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2: C'était le titre « Quand un soldat » de Francis Lemarque. Vous êtes sur Cause commune 93.1 FM, c'est l'émission « L'histoire en roue libre » et nous sommes avec l'historienne Raphaël Branche, co-autrice avec Raphaël Lewandowski du documentaire « En guerre pour l'Algérie », guerre avec un S entre parenthèses, c'est disponible sur Arte TV. Raphaël Branche, est-ce que vous pourriez définir au sens scientifique d'historien et de sociologue quelles seraient les caractéristiques de cette génération, si on peut quand même appeler ça une génération qui ne serait pas définie par une date de naissance mais par un événement commun qui est la guerre d'Algérie. Et est-ce que l'ensemble des témoins appartiennent à cette génération-là?
3: Ah oui. Alors, je ne sais pas si on peut faire ça. Je ne sais pas si on peut faire ça. En revanche, parce que je pense que la manière dont la guerre percute leur vie, c'est quand même pas exactement pareil selon que vous avez 5 ans ou 20 ans. Donc la manière de les définir exclusivement en relation avec cet événement, par exemple, je l'ai pas assez réfléchi pour vous répondre. Là, intuitivement, je me dis qu'il faudrait être quand même un tout petit peu plus nuancé, sans doute. Donc j'ai pu le faire pour les appeler du contingent, où je pense qu'il y a une homogénéité qui tient pas tant à la guerre d'Algérie qu'à l'ensemble de leur parcours de 0 à 20 ans, qui fait qu'il y a des points communs entre eux, plus forts que les différences avec d'autres, que les différences internes. Je pense que de là à mettre dans un même sac, dans une même génération des Français et des Algériens, par exemple, Je sais pas.
2: D'accord, je voulais en venir sur effectivement cette génération que vous avez étudiée, c'est 1 500 000 mobilisés, c'est 1 500 000 jeunes mobilisés durant le conflit qui ont été appelés à faire leur service militaire en Algérie, particulièrement en 1956 après que l'Assemblée ait voté les pouvoirs spéciaux au gouvernement de Guy Mollet. Et en miroir, ces jeunes Algériens et Algériennes qui prennent le maquis, prennent les armes, j'ai retenu le nom de Rachida Miri, je l'ai noté celui-là. Lycéenne, approchée par le FLN, elle devient combattante, et il y en a d'autres pour qui la guerre fait changer les trajectoires. Et donc, en regardant ce documentaire, j'ai réalisé que ce conflit se mène sur le terrain de part et d'autre par une population très jeune.
3: Oui, alors oui, il y a aussi...
2: Et à qui, du côté algérien, on confie des responsabilités très vite?
3: Alors ça, c'est très important, côté algérien, effectivement. Le poids de la jeunesse dans les mouvements révolutionnaires, elle n'est pas propre à l'Algérie, de ce point de vue-là. Le poids de la jeunesse dans les mouvements armés non plus. Et tout le monde n'est pas jeune. Mais ce qui est sûr, c'est qu'il y a vraiment quelque chose de fondamental et de très intéressant quand on étudie la société algérienne dans ses fondements sociologiques. C'est effectivement que là, il y a quelque chose d'un peu transgressif quand même. C'est-à-dire que des jeunes vont se retrouver en position de dire à des plus âgés ce qu'il faut faire et ce qui est bien de faire, par exemple. Ça, c'est très impressionnant et ça aussi, on l'a pas assez travaillé, mais c'est vraiment le maquis en particulier. Le maquis, c'est-à-dire la résistance armée, c'est un mouvement de jeunes, même si il y a différentes manières d'être. Et assurément, puisque vous m'interrogez sur la dimension de génération, pour eux, pour ces jeunes-là, il se passe quelque chose de radical qui réoriente complètement leur vie. Ça, c'est absolument certain. Et ils le font de manière active. À la différence d'autres dont la vie est malmenée, brisée, bouleversée par exemple le fait que leur village soit détruit et qu'ils soient obligés d'habiter ailleurs ou des choses comme ça, ou que leur famille meure, etc. Là, on a un acte positif d'engagement qui va déterminer leur vie très largement après. Et à la différence des Français, et ça, Rachida Miri le dit très bien quand elle raconte son entretien finalement quand elle est recrutée, avec la probabilité la plus forte qui est qu'ils vont mourir. Ils s'engagent en sachant qu'ils vont mourir.
2: À 20 ans,
3: ouais, mais elle a même pas 20 ans, elle a 16 ou 17 ans. Et c'est, euh, c'est très impressionnant. Et là, ça fait quand même une grosse différence avec le côté français. C'est-à-dire que ce n'est pas un engagement. Ils partent au service militaire, ils n'ont pas le choix. Et ils ne risquent pas de mourir. Enfin voilà, ils vont juste... ça ne veut pas dire que c'est agréable et qu'il n'y a pas eu des morts en Algérie. Mais ça n'a rien à voir dans le rapport au danger, dans la manière d'engager sa vie entre les deux camps militaires.
2: Et donc dans la perception de l'événement. Pour revenir sur ces appelés, on entend évidemment dans ce documentaire, on entend notamment Alban Lietchi, qui est réfractaire au combat, mais qui reste un cas isolé.
3: Oui, complètement isolé.
2: Cette jeunesse-là, elle y va par devoir, par obligation de service militaire. C'est son rituel de... Un rituel parfaitement accepté.
3: Alors oui, parce que parfois on sait, enfin, je suis pas sûre que tout le monde sache ce que c'est que le service militaire, mais il faut vraiment quand je dis ça, c'est parce que j'ai constaté qu'en fait souvent les plus jeunes ignorent à quel point c'était non négociable. C'est-à-dire que c'est pas si je fais pas, je peux négocier ou je peux faire autre chose, par exemple je peux faire une autre forme de service, je peux certainement payer autrement. Non, c'était service militaire ou prison, donc voilà, c'était simple. Et en réalité, la question se posait très peu, puisque le service militaire est une institution sociale française qui n'est pas discutée. Qui n'est pas discutée parce que, comme vous l'avez dit, c'est pas que on fait son service militaire, ça veut dire on passe 18 mois de sa vie, quand on est un garçon de 20 ans, à apprendre à manier les armes et à obéir, en cas de conflit, pour pouvoir défendre le pays. Donc ces 18 mois-là, ils sont pas négociables, c'est un devoir, et on le fait d'autant plus que ça fait des générations que les garçons le font. Donc on s'attend à le faire, et donc des cas comme Lietchi, Alban Lietchi, sont tout à fait uniques. Lui en plus c'est le premier, hein, c'est le premier à avoir refusé de porter les armes en Algérie contre les Algériens. Et donc voilà, donc il est très médiatisé à l'époque. Il y a derrière lui d'autres gens qui le font, mais effectivement ils sont pas soutenus, ils sont pas du tout majoritaires, c'est moins qu'on puisse dire. On a estimé, un Tramorque et Meneur, l'historien qui a travaillé sur ces questions de refus au sens très large, en prenant une vision très large du mot, que c'est peut-être 1% du contingent qui a manifesté du refus. Donc c'est quand même peu.
2: Alors, il va tout de même y avoir un choc durant ces services militaires qui vont être menés et qui sont racontés. C'est pas seulement une expérience de guerre qu'ils vont vivre, c'est des multiples expériences de découvrir un pays qu'ils ne connaissent pas. Certains d'entre eux prennent la mer pour la première, traverser la Méditerranée pour la première fois de leur vie, et de se confronter à une réalité coloniale qu'ils n'imaginaient pas, qu'ils n'avaient pas, enfin qui est bien loin de ce qu'ils avaient pu apprendre, de ce qu'on a pu leur dire à l'école sur la mission civilisatrice. Ça a été pour beaucoup d'entre eux un certain choc de découvrir cette réalité là.
3: Oui, et c'est vraiment ce choc de départ qui est donc le choc du départ au sens de quitter les siens et de quitter la France, de découvrir un autre pays et de découvrir le danger, la guerre, etc. Les deux sont mêlés et il me paraissait vraiment important de le rappeler parce qu'en fait les deux sont mêlés tout le temps. Ils sont mêlés au départ, le choc il est double, comme vous l'avez dit. Ah, c'est ça l'Algérie française. Ah, c'est censé être la France, c'est quand même un peu bizarre, ça y ressemble pas tant que ça. Et ah, tiens, c'est peut-être pas un service militaire comme je m'y attendais. Et c'est mêlé jusqu'à nos jours, c'est-à-dire que dans le souvenir, ça j'ai vraiment réalisé ça, quand les hommes racontent, ils racontent pas que la guerre dans sa dimension violente et la guerre au sens où on peut mourir. Moi, il me semble que c'est une des définitions de la guerre, hein. On peut risquer de mourir à 20 ans. C'est autre chose, il n'y a pas que ça, il y a la découverte du pays, la culture, la langue et plein d'autres choses. Donc c'est en fait l'Algérie, et dans l'Algérie il y a la guerre.
2: D'accord, donc c'est l'expérience de l'Algérie, mais d'autant plus que je ne sais pas si on peut le dire comme ça, mais il y a un mot qui revient assez souvent dans le documentaire, c'est le mot contradiction, avec une certaine réalisation que sur le terrain ils réalisent qu'ils vivent quand même une situation de guerre qui est bien loin de leur mobilisation pour du maintien de l'ordre ou pour de la pacification officielle. Par ailleurs, donc cette découverte de la réalité, elle se fait parce qu'ils sont appelés, eux, à former ce qu'on appelle des SAS, qui sont des missions qui sont confiées à l'armée pour essayer de faire la mission sociale que n'a pas fait l'administration coloniale depuis tout le long de sa présence coloniale. Donc voilà, et pareil de l'autre côté finalement, enfin ces jeunes Algériens qui témoignent de, qui s'engagent, ils témoignent de l'inégalité structurelle coloniale à l'encontre de tous les principes affirmés par la France. Il y a cette contradiction qui flotte un peu partout dans tout le conflit.
3: Alors oui, pour la contradiction, disons, de la République coloniale, hein, qui porte en elle-même, dans cet oxymore, sa contradiction, c'est certain. Pour la guerre, c'est un peu plus complexe que ça, parce que, et sans doute pour la colonisation, on pourrait nuancer aussi d'ailleurs, hein, mais pour rebondir sur ce que vous dites sur la guerre, c'est pas si simple, parce qu'en fait, c'est pas sûr qu'ils conçoivent ce qu'ils font et qu'ils se représentent ce qu'ils font comme une guerre. Et c'est précisément ça que moi je voulais explorer. C'est-à-dire que quand on dit aujourd'hui l'État, le déni de l'État qui n'a pas voulu reconnaître que c'était la guerre en Algérie, alors que tout le monde savait que c'était la guerre. Oui, c'est vrai, bien sûr. Beaucoup de gens savaient, on parlait de guerre, on disait que c'était la guerre. Mais il y a aussi des hommes qui n'ont pas eu l'expérience et qui n'ont pas mis ce mot sur ce qu'ils vivaient parce qu'ils étaient inhibés par l'expérience de leur père ou de leur grand-père et que la guerre, la vraie, c'était Verdun. C'était le chemin des dames, c'était 40, mais c'était certainement pas ce qu'ils étaient en train de vivre en Algérie. Donc ils ont pu prendre au sérieux le mot de pacification, qui a été le mot officiel quand on leur a demandé de faire l'école.

0: des effets hein, de cette question de la mémoire. C'est-à-dire que aujourd'hui, quand ils témoignent, voilà, la guerre n'est plus discutée. Mais le travail, c'est justement de les faire revenir à ce qu'ils pouvaient penser à l'époque. Et quand j'ai fait mon travail personnel sur cette question, plutôt que de travailler avec les témoins, ce que j'ai fait aussi, je leur ai demandé leur correspondance et leurs journaux intimes. Et là, on voit bien comment c'est pas si clair ce qu'ils sont en train de faire pour eux, à leurs yeux. C'est pas si clair pour tous, tout le temps. Ça dépend quand, ça dépend à quel moment, ça dépend quelle culture politique ils ont. Et pour certains, effectivement, ils essayent de faire le mieux possible une tâche qui leur paraît un peu bizarre, un peu déroutante, qui parfois leur fait du... Enfin, les satisfont, hein, ou les satisfait quand certains sont bien contents de commander, certains sont contents de tester des armes, certains sont contents de faire l'école et de ne pas faire autre chose dans leur service militaire. Donc, c'est, voilà, il y a plein d'ambiguïtés surtout.
1: Mais je reviens quand même sur ce déni du terme de guerre, parce que quand même, ils n'ont pas parlé tout de suite, malgré le fait que tout le monde savait très bien, enfin que c'était un non-dit explicite, tout ce qui se passait en Algérie, que tout le monde était au courant de ce qui se passait. Y a-t-il eu une injonction à l'oubli après leur retour en 1962 et qui par la suite conduit à une libération de la parole plus tardive et parfois plus difficile.
0: Alors, le problème de cette manière de dire les choses, c'est qu'elle confond la temporalité individuelle, la temporalité collective. En 62, c'est effectivement la fin de la guerre d'Algérie, la défaite française, la fin de l'Empire français, la fin de l'Algérie française. Et on passe à autre chose en France et on passe à autre chose en Algérie. Mais pour les soldats, 1962, ça correspond à rien, sauf pour ceux qui ont été démobilisés en 62 parce qu'ils ont été mobilisés en 61. Mais pour les autres, ils ont été démobilisés en 58, en 59, en 60, en 61. Donc la fin de la guerre pour eux, ça n'a pas forcément voulu dire la même chose. Quand on rentre en 57, les recommandations officielles, c'est explicitement écrit « Maintenant, vous connaissez l'Algérie, racontez en métropole et dites à quel point la France est grande, la France est belle, etc. » Donc, ce n'est pas du tout pareil que ceux qui rentrent en 62 où il n'y a plus d'Algérie française. Donc, il n'y a pas de chape de plomb globale qui serait mise, où il n'y a pas d'injonction comme ça qu'on pourrait généraliser parce que précisément, ce n'est pas une guerre, il n'y a pas de démobilisation massive, etc. En revanche, à l'échelle des individus, ce qui est certain de ce que je peux constater, c'est ce désir de « ouf, enfin, c'est fini, on rentre ». Et il faut rappeler quand même que pour certains, ils partent pour 18 mois, mais ils vont passer plus de 30 mois en Algérie, hein, parce que le service militaire
1: va être prolongé.
0: Le service militaire est prolongé. Mmh. Donc il y a un sentiment de ras-le-bol qui est quand même assez répandu chez beaucoup de soldats pour cette raison-là. Et donc effectivement, il y a ce désir d'oubli, pas qu'une injonction à l'oubli, hein, il y a ce désir de passer à autre chose. Et puis il y a effectivement dans les familles, et là c'est pas l'État qui commande, hein, c'est dans les familles, ce désir de retrouver les garçons et d'aller de l'avant. Donc pour leurs amoureuses, leurs fiancées, c'est se marier. Hein, très souvent, elles ont attendu. Enfin, quand elles ont attendu, elles ont hâte de se marier, eux aussi. Et pour leur famille, c'est qu'ils partent de la maison et qu'ils trouvent un boulot et qu'ils permettent de s'installer à leur compte, etc. Enfin, dans une maison indépendante, etc. Donc c'est de ça qu'il s'agit. C'est la manière dont une société accueille et digère ses expériences en les projetant vers l'avenir plutôt que vers un passé effectivement mal compris en France, même si on sait intuitivement, vaguement que c'est la guerre, il y a quand même des gens qui l'ignorent, et de toute façon mal compris parce qu'ils n'ont pas toujours raconté ce qu'ils ont vécu, que la presse est quand même contrôlée et censurée, et que de fait, les Français de métropole n'ont pas les moyens de savoir ce qui se passe en Algérie.
1: Mais est-ce qu'il y a encore des zones de cette période qui restent collectives, qui restent incomprises? Je veux dire par là qu'il y a une production assez considérable de films, de livres, de bandes dessinées, de récits, d'un savoir scientifique auquel vous participez avec d'autres. Le documentaire ne fait pas l'impasse, évidemment, sur les violences, sur la torture, sur la répression en métropole de part et d'autre. Ce sont des choses que l'on sait, qu'on connaît de mieux en mieux, mais il reste une incompréhension. Alors, est-ce que c'est dû à un travail de reconnaissance officielle qui n'est toujours pas terminé, ou est-ce que c'est dû au fait qu'il faut encore éclaircir des choses de cette histoire?
0: Alors, moi, je commence à me dire que à un moment, on fait, les historiens font, les créateurs, les artistes font, produisent des éléments pour comprendre de manière différente. Hein, le travail d'un artiste, ce n'est pas celui d'un chercheur. Et après, les gens disposent. Ouais. Notre travail, c'est de mettre

0: à disposition, vraiment, d'offrir une pluralité d'éléments pour comprendre. Et moi, en tant qu'historienne, il me semble que notre travail de chercheur scientifique, c'est de bien expliquer ce que c'est qu'un discours scientifique, c'est-à-dire que il y a plusieurs discours qui peuvent coexister, mais tous ne sont pas fondés scientifiquement. Donc ça veut dire quelque chose d'accompagner les lecteurs, les spectateurs, les spectatrices dans la compréhension de cette construction d'un récit sur le passé. Mais après, les gens s'en emparent avec ce qu'ils ont, avec ce qui les intéresse. Pourquoi est-ce que ça n'imprime pas? Pourquoi est-ce que les gens ne retiennent pas? Pourquoi est-ce qu'ils ont l'impression qu'on leur en a jamais parlé? Ça fait partie des choses, moi, qui me fascinent assez. Alors, c'est un peu fini, ça, quand même, mais pendant les années 2000, je passais mon temps à répondre à des journalistes qui me disaient « Alors, on n'en a jamais parlé, c'est la première fois qu'il y a un film sur le sujet. » Et je disais « Non, non, il y a à peu près un film par an depuis 30 ans. Mais c'est comme ça, on a cette impression. »
1: C'est peut-être le temps de l'appropriation de la société, enfin, qui fait ce qu'elle en veut de cette histoire, peut-être.
0: Oui, voilà, je pense qu'il faut renvoyer la question bien au-delà et de voir effectivement à quoi ça sert. Et en revanche, depuis justement 10 ou 15 ans, je pense qu'il y a une visibilité, un intérêt beaucoup plus grand, mais que chacun va chercher dans le passé des choses qui l'intéressent. Parce que, à part les historiens, personne n'est historien. Donc les gens ont un rapport au passé qui n'est pas celui de la connaissance scientifique, mais qui est celui de en quoi est-ce que ça me permet de comprendre mon présent, ma vie personnelle, mon présent collectif, et c'est ça que je vais chercher dans le passé. Donc, en ce moment, on travaille plus sur la colonisation, parce qu'il y a des questions autour des discriminations qui sont peut-être plus visibles qu'avant, et puis il y a d'autres questions qui sont passées à l'arrière-plan, sur la question de la décision politique, de la Constitution, il y a des questions passionnantes, mais en fonction des moments, elles sont perçues comme importantes ou pas.
1: Mais il y a aussi, ça coïncide aussi peut-être avec le fait, et ce qu'on comprend là encore très bien, plus dans les deux derniers épisodes, que la guerre d'Algérie, elle est non seulement un héritage pour 7 millions de personnes, mais finalement pour tous les citoyens français, dans le sens où notre système politique contemporain s'est forgé dans cette crise. Ça a été un marqueur politique pour de nombreuses générations de militants ou d'élus, oui. Que c'est encore, il y a toujours des instruments, enfin des prises de position politique en écho ou en lien avec cette guerre, notamment maintenant sur les politiques mémorielles, ce qui en fait un sujet sensible dans la presse.
0: Alors oui, ça c'est sûr que la fabrication du sujet sensible, en soi, ça mériterait une analyse. Hein. Mais moi, je peux juste dire que voilà, les tabous, il n'y en a plus. Les archives, elles sont relativement accessibles en France. Enfin, elles sont accessibles en France, sauf exception. Les témoins parlent et on a de la matière. Après, voilà, il faut... Bon, j'espère que ce genre de série documentaire contribue aussi à complexifier un petit peu et à sortir des choses qu'on croit qu'on sait et peut-être on les sait mais pas très précisément.
1: Et à nuancer, à mon sens, oui, c'est réussi. Mais je rebondis sur les archives, c'était l'une de mes dernières questions. Vous dénonciez avec d'autres chercheurs en 2020 dans une tribune au Monde la restriction sans précédent de l'accès aux archives contemporaines. Alors, est-ce que vous pouvez rappeler rapidement les principaux enjeux d'une décision de déclassification de documents secrets d'État, oui. Je crois. Et est-ce que c'est toujours d'actualité en ce moment?
0: Alors... L'accès aux archives publiques en France, donc des papiers produits par l'État, qu'on appelle les archives publiques, c'est un accès qui est régi par la loi, une loi de 2008. Et cette loi avait été contournée par une instruction, c'est-à-dire un texte de valeur inférieure, une instruction qui venait du Secrétariat général de la Défense nationale et de la sécurité, je n'ai pas les choses en l'ordre, mais en gros c'est ça, le SGDSN, qui visait à protéger davantage que ne le faisait la loi un certain nombre de documents secrets défense.
1: Et donc ça, c'était à l'interprétation des services administratifs?
0: Alors ça, c'était... Oui, enfin, normalement, les services administratifs auraient dû dire une instruction n'est pas supérieure à la loi. Si l'instruction demande plus que la loi, c'est la loi qui l'emporte. Mais tous les services administratifs n'ont pas compris les choses comme ça, et certains l'ont fait, d'autres pas. Et donc, résultat, quand ça a commencé à arriver dans les services d'archives et que de manière massive, la pratique a été d'obéir à l'instruction... nous, les chercheurs, nous avons vu nos conditions de travail devenir dramatiques, hein, et des documents qu'on avait vus sans problème avant devenir inaccessibles. Et donc, on s'est mobilisés dans un collectif de chercheurs et d'archivistes, d'historiens, de citoyens, et on a fait des recours au Conseil d'État. Et donc ces recours, nous les avons gagnés, et le Conseil d'État, dans un attendu extrêmement clair, a dit que l'État avait abusé, en fait, hein, et avait voulu faire des choses qui n'étaient absolument pas légales. Donc il a absolument condamné la légalité de cette instruction. Donc on a gagné complètement sur ce point. Et donc les services d'archives ont dû suivre la loi, suivre de nouveau la loi. Après, il y a une autre loi qui est arrivée, qui a, pour le coup, loi contre loi, qui a restreint l'accès à certains services, à certains documents d'archives, et en particulier aux archives des services de renseignement. Donc actuellement, notre inquiétude, elle est déplacée, hein, elle ne porte plus sur l'ensemble des documents secrets défense, comme c'était le cas de manière délirante ces dernières années. Elle porte sur les archives des services de renseignement, dont nous craignons qu'ils ne soient en gros jamais accessibles.
1: Eh bien, merci Raphaël Branche d'avoir accepté cette invitation dans l'Histoire en roue libre sur Cause Commune 93.fm.
0: Et je vous remercie.
1: Je rappelle donc que vous êtes co-autrice du documentaire En guerre pour l'Algérie, une série de 6 épisodes de chacun à peu près 52 minutes qui sont disponibles sur arte.tv jusqu'au mois d'août 2022. Juste peut-être une dernière question. Et en DVD sinon, avec un livre aux éditions Talendier. Que vous pouvez vous procurer sur le site d'Arte ou partout où il est disponible. Et sur quoi travaillez-vous là actuellement dans vos recherches ?
0: Oh, quelle gentille question. C'est vrai que j'aimerais bien m'y remettre. Oh, j'ai plein de pistes, mais pour l'instant, voilà, non, j'ai plein de pistes. Pour l'instant, je me repose.
1: D'accord, bah très bien, bah, vous avez raison, après un tel travail. Eh bien, merci à vous, chers auditeurs et auditrices, pour votre écoute. 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

0: qu'on a reçu un lundi, ce lundi, une lettre d'insulte. Mmh. Ouais, pour nous deux, hein, voilà, je vais pas la lire parce que ça
1: bon,
0: donnerait.
1: En tout cas, on lui chie dessus et on ouais. dit qu'on fait la 200e aujourd'hui.
0: Voilà, si on veut, mais en tout cas, il y a des gens qui sont un petit peu au courant de ce qui se passe sur cette antenne les lundis soirs 21h, donc voilà. Donc on va commencer cette émission avec Immortal Technique, la 4e branche. On verra juste après à quoi ils font allusion. On se retrouve donc sur l'antenne de Radio Cause Commune. Je vous rappelle que vous nous écoutez sur 93.fm à Paris, vous nous écoutez sur le DAB de la même région, oui parce qu'on a accumulé les problèmes, non seulement on avait des problèmes d'internet ici, de fibre pour être exact, mais aussi des problèmes de diffusion DAB, là encore, pas du tout lié à nous. Bref, vous nous écoutez maintenant, normalement, en FM et sur le DAB. Et on va s'écouter tout de suite Immortal Technique. On revient dans 5 petites minutes pour ce 119 ou 120e épisode de Sous les lapsus de l'actu. 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

0: Et c'était Immortal Technique avec la quatrième branche. La quatrième branche du gouvernement, vous l'avez compris, pas l'exécutif, pas le législatif, pas le judiciaire, mais les médias. J'imagine que tu les as bien identifiés. Patrick, Technique explique en 2005, ce titre est de 2005, ce qu'on vit là en 2026 avec les Epstein Files, comment les médias sont devenus le système de défense immunitaire des élites. Comment ils minimisent, ils détournent, ils enfument, pendant qu'on parle de Jack Lang, qui assumait pleinement ses liens avec un pédocriminel condamné. La vraie question est, qui protège qui et surtout pourquoi ?
1: D'après toi.
0: Je sais pas, mais bon, en tout cas, il a démissionné, hein. Finalement, il a dû aller dans le bureau de Macron pour ça, notre ami Jack Lang, Nathan Dever, hein, exfiltré de CNews sur France Info, nous expliquait combien finalement il fallait louer cet homme qui avait cédé au tribunal judiciaire du peuple, alors que rien, absolument rien, au final, ne l'incriminer réellement. On pourrait parler de sa fille aussi qui s'est retrouvée légataire de 5 millions de dollars sans qu'elle n'en sache rien. En fait, elle était juste une pauvre femme qui élevait seule deux enfants. Bon, la pauvre. Et puis ces autres documents qui nous expliquent que le plan entre Epstein et les Lang était notamment un investissement de 20 millions de dollars de l'achat d'œuvres d'art et puis de la revente avec évidemment partage des bénéfices de ces ventes dans une société. Alors elle a signé, mais elle savait pas pourquoi, évidemment domicilié dans un paradis fiscal. Voilà. Mais bon. Donc merci à Immortal Technique.
1: Pourquoi tu es critique
0: Non, mais je ne le suis pas. Ils ont raison. Bah oui, ils ont raison. Mais tout à fait, c'est absolument du business.
1: Ouais, je trouve que le mec s'en tire plutôt bien pour un ministre de la Culture.
0: Mais oui, mais moi je regrette de ne pas avoir connu Epstein avant qu'il soit suicidé en 2019, hein, parce que j'aurais aimé 5 millions de dollars sur les comptes de Radio Cause Commune dans une fiduciaire des îles Vierges. Pourquoi pas?
1: Ouais, alors les mal nommés, ils vierges quand même. Hein.
0: Un petit peu, c'est ça qui est drôle. Moi, je trouve que on est dans une espèce de jeu de société assez rigolo où on nous troll en permanence et où on voit pas le troll en fait.
1: En fait, quand tu disais qu'il y avait pas d'informations croustillantes, moi je trouve quand même.
0: Non,
1: que
0: mais je plaisantais. Ouais, hein.
1: On est dans la. On est dans une...
0: Non, mais quand je dis qu'on se fait chier, en fait, c'est faux. Hein. On passe son temps à s'énerver.
1: Il faut donner des preuves.
0: Ouais, bah vas-y.
1: Et quand même, on peut, en ouvrant comme ça un peu notre petit portefeuille idéologique, on peut quand même se féliciter du fait que Marine Le Pen est quand même serrée par le tribunal et risque d'être inéligible, même si la décision, ça sera en juin. On peut quand même se féliciter qu'elle risque d'avoir 100 000 euros d'amende, 5 ans d'inéligibilité et 4 ans de tôle, dont une ferme, ça veut dire qu'elle peut rester chez elle avec un bracelet électronique, dans le langage de la bourgeoisie. Et on a aussi le projet de loi fasciste, pour ne pas dire totalitaire, de l'État d'Israël en la personne de Yadon, qui vient nous faire chier sur notre territoire avec son sionisme qui doit être sanctuarisé. Et donc, pour le moment, sa pression et la lobotomie financiarisée des sénateurs n'a pas déteint sur l'Assemblée nationale. Je pense que même si le gouvernement a apporté son soutien à cette pourriture de sionistes fascistes, il n'empêche que... pour le moment, c'est gelé et il y a quand même une institution de taille qui est intervenue et pas des moindres, la Commission nationale consultative des droits de l'homme, qui a envoyé une lettre à tous les députés le 22 janvier. Donc je pense que à partir du moment où, au-delà de Mediapart et de quelques petites officines contestataires, on a un petit poids lourd de l'État qui quand même sort une petite lanterne rouge en disant attention, attention, on est quand même quelque part en train de déraper par rapport aux libertés d'expression. Donc voilà, pour le moment, l'État botte en touche tout en disant et affirmant que le gouvernement apporte son soutien total à Yadan en accordant un statut prioritaire à ce projet de loi immonde. Et soi-disant, alors là, c'est les arcanes de la procédure parlementaire, on parle d'activer une procédure accélérée. Et donc, pour le moment, c'est pas sur l'agenda, ni en février, ni en mars, mais a priori, cet agenda peut être changé chaque semaine. Donc, je pense que
0: ouais, après, le pouvoir tâte le terrain, quoi. Ouais, après, je te trouve hyper gentil et extrêmement naïf. Au moment où on se retrouve à passer un nouveau budget en 49.3 grâce à la trahison des socialistes pour l'essentiel de ce qui a fait que le cornu a pu perdurer dans le gouvernement et que des élections législatives n'aient pas été réorganisées, on peut tout à fait se dire que c'était sympa de lâcher un peu de lest et de remettre Yadan à plus tard, en sachant que quand même l'ambiance globale et la façon dont les médias de masse qui construisent l'opinion, est-ce nécessaire de le rappeler, avait totalement validé cette idée que l'antisionisme aujourd'hui devait être condamné au même titre que l'antisémitisme. Donc oui, enfin moi je vois pas où est la victoire là. Très honnêtement, je vois pas. Je vois juste une façon de lâcher un peu de lest. Ouais, c'était too much. Alors tu laisses, tu remets au calendrier grec Yadan. En vrai, ça va revenir dans 2 semaines, 3 semaines. Bon, il y a la petite tempête Epstein, comme disent les médias de masse, hein, pour surtout ne pas faire le lien évident entre Epstein et le Mossad, et pas que d'ailleurs, hein, parce que a priori il a été exploité par absolument tous les services de renseignement de tous les pays occidentaux, et pas que, pour organiser un système mondial de compromat. Ouais, enfin franchement, je comprends pas cette intro où on va dire aux gens finalement c'est la merde, mais pas tant que ça. Il y a encore une ouverture. C'est encore une discussion que j'avais dans les locaux de Radio Cause Commune vendredi. À l'occasion de l'apéro mensuel de la radio et de la radio ouverte, où certains et certaines dans la radio me disent encore parce qu'on est en pleine période municipale, hein, voilà, ah ben non, quand même, c'est pas si mal l'union de la gauche, quoi, mais arrêtez vos conneries, quoi, je comprends pas en fait, mais vas-y, si ça te permet de te lever le matin et d'être heureux, je suis ravi. Ok, Yadan, sa loi est retoquée, d'accord, ok, enfin elle est pas retoquée, elle est mise plus lointainement dans l'agenda. Super, ok. Alors, mais ça change rien de l'ambiance en vrai, et non, je vois pas en quoi ça nous donne un quelconque espoir que les choses changeraient en notre faveur. Désolé Patrick.
1: Alors c'est vrai que grosso modo, par rapport au système néolibéral fasciste qui est en train de se mettre en place, c'est pas la proposition de loi d'Yadan qui va changer quoi que ce soit, et là-dessus on est d'accord. Ceci étant dit, le fait que, imagine qu'on soit le 8 octobre 2023 et qu'on ait un juge qui attaque la poufias qui empêchait l'aide alimentaire de rentrer sur la porte de Rafah, la sioniste.
0: Mais il faut lâcher du lest. Ouais, ok, mais ça n'empêche pas. Donc, ça n'empêche pas que les colons en Cisjordanie continuent en dehors de toute légalité alors c'est quoi le son qu'on a prévu plus loin, de liquider la Palestine. Enfin, moi je veux bien, mais là on est quand même dans un truc, mais enfin angélique, enfin franchement qui me fait chier quoi. Mais vas-y, continue.
1: Ceci étant dit, si je me mets pas à la place des organisations de lutte, par exemple toutes les organisations aujourd'hui multiples qui Stop Complicity, qui vise à casser les liens avec les universités israéliennes, pas simplement parce que des universités françaises produisent dans les centres de recherche des procédés qui vont servir l'armée israélienne, mais de manière aussi globale, parce que les universités israéliennes sont pro-fascistes aujourd'hui et elles-mêmes aident directement Netanyahou. Il y a toutes ces organisations qui sont aussi sur le créneau. Alors, on en parle toujours, bien sûr, l'UJFP, Tzedek et France-Palestine, les comités Palestine, Stop Complicité et les campagnes BDS. Peut-être que dans l'esprit de ces organisations, si on n'y voit pas des aurores boréales qui annoncent un petit peu un changement de couleur dans le ciel, en fait, vaut mieux tout arrêter. Si je me mets à la place de ces organisations-là, je peux dire oui, enfin, on peut commencer à poursuivre, et peut-être qu'on poursuivra les 4000 salopards franco-israéliens qui sont partis violer et torturer, assassiner des Palestiniens. Peut-être que c'est une porte qui s'ouvre et qui va ouvrir d'autres portes et d'autres courages, parce que le juge en question qui a attaqué cette poufiasse sioniste, peut aussi mettre sa carrière en jeu, comme la procureure israélienne qui a rendu public le viol de cet Israélien qui, avec d'autres, ont violé un Palestinien.
0: Oui, et le mec est accueilli en héros sur la télévision nationale israélienne. Bref, ok, je si tu veux. Et du coup, on va juste écouter Farid. Bonjour Farid. Alors rapide, Farid, s'il te plaît, j'aimerais bien qu'on avance.
2: Bonjour Olivier, ouais. Et bonjour Patrick.
1: Salut Farid.
2: Écoutez, moi je suis surpris de votre courage, puisque vous êtes des hommes courageux, parce que je n'entends aucune radio critiquer Israël et le sionisme. Donc je vous félicite d'abord pour commencer, mais
0: passe à la suite du coup.
2: Comment ?
0: Passe à la suite du coup.
2: Oui, donc la suite. Il y a environ deux semaines. Sur une télévision, si c'est BFM ou CNews, peu importe, il y avait une interview de Eric Zemmour.
0: Ouais.
2: Et lorsqu'il a parlé de ce qui est juste ou ne pas juste, lui il dit non. Le faible doit se plier au fort.
0: Bah oui, mais est-ce que ça t'étonne de...
2: Juste ou pas juste. Le faible doit se plier à celui qui est fort.
0: Bah oui, mais est-ce que ça t'étonne venant de Eric Zemmour?
2: Non, mais l'audace, le comment on appelle ça, le culot.
0: Oui, et surtout l'impunité de pouvoir le dire sur n'importe quelle chaîne de télé qu'on te présente aujourd'hui comme des chaînes d'information quand même. Mais il aurait pu dire la même chose sur France Info en fait, il n'y avait pas de problème.
2: Mais moi je l'ai entendu sur Radio J il y a quelques années de ça.
0: Ouais.
2: J'avais posé la question. Quand j'avais parlé des résolutions qui n'étaient pas respectées de par Israël, ils m'ont dit c'est comme ça. Et puis, comme on est les plus forts, grâce aux Américains et aux Occidentaux en général, bien sûr, au gouvernement, eh bien forcément, nous on peut se permettre et les autres non. Donc à partir du moment où la messe est dite, c'est-à-dire que maintenant, on peut tenir tous les raisonnements qu'on veut, hein. Ça ne sert plus à rien. On est dans des rapports de force, tout simplement.
0: Oui, mais on est dans des rapports de force, mais nous, on joue même pas dans le jeu. On te fait croire que tu joues dans la cour, mais même pas. Enfin, c'est juste. Et du coup, aller chercher la bonne nouvelle. Non, mais franchement, là, ça me saoule.
2: Alors, pour finir. Parce que j'apporte rien, j'apporte ma façon de.
0: Mais c'est ta façon de citoyen de voir à quel point t'es impuissant, en fait.
2: Pour la fameuse affaire Epstein.
0: Ouais.
2: Voyez-vous que c'est un suicide, lui et puis son acolyte, là, l'autre complice.
0: Tu parles de Buñuel, là, en France.
2: Oui, voilà.
0: Ouais, ouais, bah, pff, non, enfin, en vrai, pff, en, En vrai, on peut s'attendre à tout aujourd'hui en termes de révélations. Et encore une fois, tu auras les révélations qu'on voudra bien te donner. Et à partir du moment où le damage control aurait été anticipé en amont. Alors oui, il y a des théories qui disent en fait il est pas mort. D'ailleurs, même dans les dossiers qui ont été publiés, les derniers 3 millions de fichiers, il semblerait, mais je l'ai vu en plus, c'est vrai, qu'il y ait un document daté de la veille de sa mort, annonçant sa mort, donc oui, c'est chelou. Après, sur les réseaux sociaux, là, tu vois une photo censément d'Epstein qui serait à Tel Aviv en train de se balader avec des gardes du corps. En réalité, c'est une photo générée par IA, donc c'est de la merde. Mais en même temps, ça, alors en plus, d'autant plus avéré que tu as le filigrane de l'IA sur la photo originale qui n'est pas croppée, etc. Donc bref, du coup voilà, mais encore une fois ça fait du bruit pour décrédibiliser ce qui pourrait être crédible, à savoir le fait que le mec a été exfiltré et évidemment pas tué. Buñuel, non, je pense qu'il est vraiment mort, le pauvre, parce que ça devait être un pion dans l'histoire, et du coup est-ce qu'il s'est suicidé, j'en sais rien, mais
2: comment est-ce que Epstein et toute sa clique, comme Maxwell d'ailleurs, hein?
0: Bah elle est pas encore, elle devait témoigner aujourd'hui, du coup
2: non je parle pas d'elle, je parle de son mari.
0: Ah oui, d'accord, ok, ouais.
2: qui est tombé du bateau, soi-disant.
0: Ouais c'est vrai.
2: Non, mais c'est vrai qu'il y a beaucoup.
0: Non, mais c'est vrai que c'est vrai qu'il y a beaucoup de suicidés dans cette affaire. Alors est-ce que Jack Lang va être retrouvé pendu dans son appartement tout petit, paraît-il, qui fait 220 mètres carrés, place des Vosges, je sais pas. Mais bon, en même temps, Jack Lang, c'est juste un consommateur de petits garçons. Je veux dire, c'est pas.
2: Même paraît-il qu'il a été attrapé au Maroc, je sais pas quoi.
0: Oui, mais oui. Ça, c'est dans les notes blanches de la DGSE, oui, mais ça date des années 80, en fait, tout le monde a l'air de découvrir
2: sa fille est héritière d'Epstein.
0: Oui, 5 millions de dollars.
2: 5
0: ouais.
2: millions d'euros, je sais pas quoi.
0: 5 millions de dollars, ouais, tout à fait. Mais bon, voilà, enfin, tout ça, en fait, le problème, c'est que tu as une réalité.
2: Il y a de l'argent, non, mais l'argent et le sexe, en fin de compte, c'est vraiment, là, c'est pas une caricature, mais presque. Hein.
0: Bah ouais, mais en fait, tu te rends compte d'un truc, c'est que tu as une réalité crue, là, qui est révélée par ces fichiers. En plus, ils sont caviardés pour la majorité, donc tu vois pas les noms. En plus, c'est mal fait parce que t'as des noms qui apparaissent. À la base, le caviardage, c'était pour protéger les victimes. En fait, tu te rends compte des noms de victimes sont présentes et par contre, des expéditeurs de mails un peu compromettants sont dissimulés. Bon, bref, c'est un peu bizarre, mais voilà. Ça, c'est.
2: Cette affaire,
0: oui.
2: Elle est soulevée par qui et elle est freinée par qui?
0: Bah ouais, mais en vrai j'ai pas de réponse. Tout ce que je veux te dire, c'est que elle révèle de manière assez crue ce que l'on sait, à savoir que il y a une méta-société, des méta-structures qui s'organisent en dehors et en dépit de ce que nous pauvres connards de citoyens et citoyennes pouvons.
2: C'est international, c'est international.
0: Mais bien sûr, c'est international. Oui, évidemment, et que à côté de ça, t'as tout un tas de fakes qui viennent faire du bruit autour d'un truc, alors que en vrai t'as pas besoin de fake. En fait, la réalité que ça nous montre suffirait normalement à faire tomber. Mais regarde, en Angleterre ils sont un peu plus violents qu'en France. Hein. Oui, en Angleterre, oui. Là, ça bouscule sévèrement.
2: Comment se fait-il justement qu'en France, qui est le pays de la révolution,
0: comment se fait-il
2: qu'il n'y ait pas de manifestation dans la rue concernant cette affaire qu'on demande d'avoir plus d'y voir plus clair?
0: Parce que là, je suis désolé, les Français sont des cons.
2: Il y a quand même beaucoup d'argent et puis des saloperies. Comment on appelle ça, et qu'il y a des gens de pouvoir qui ont soi-disant des comment on appelle ça des titres ronflants ici en France depuis des années, et qu'ils sont impunis.
0: Bah ouais.
2: Mais donc il y a bien bon, je veux pas faire le complotiste, mais il y a bien un pouvoir qui est caché quelque part.
0: Ah mais ça c'est ce que te montre clairement les fichiers Epstein. Et d'ailleurs je sais pas si tu l'as vu, mais dans C'est dans l'air, il y a eu une séquence assez amusante. Tristan Mendès France, hein, fact-checker estampillé Arcom et Radio France et France Télévisions, qui vient t'expliquer la vie, t'expliquer le complotisme, etc. s'est fait démonter en direct par une historienne du complotiste en lui disant, au bout d'un moment, parce que le mec est là, il est sur le plateau et il te dit oui, alors les fichiers Epstein en fait c'est du complotisme des Q, alors les QAnon, hein, machin, blablabla. Et puis la meuf, elle dit au bout d'un moment, elle fait, mais en fait, je suis un peu gênée là, parce que la réalité là, c'est bien que la base même de ce que nous racontent les théories complotistes est largement documentée et prouvée. Donc ça suffit plus de dire c'est du complotisme. Donc il y a bien quelque chose là qui est révélé, cette vérité d'une méta société, de méta organisation sociale et politique qui se foutent complètement de ce que vit le petit peuple, qui lui donne de quoi manger pour s'amuser, effectivement brasse de l'argent, brasse des femmes, brasse des enfants, là pour le coup c'est démontré. Là ça bouleverse un peu tout ça. Donc là Tristan Mendès France et Julien Pin, mais putain c'est juste des branleurs quoi.
2: Olivier, excuse-moi. Ouais. Absolument pour finir cette fois-ci pour de vrai.
0: Ouais.
2: Parce que j'ai dû pour finir, puis après il y a toujours un truc
0: ouais,
2: qui vient.
0: Après, tu repars, là, ouais, bon. Ouais.
2: Comment on appelle ça? Je crois que Epstein, j'en suis sûr, non seulement il est milliardaire, tant mieux pour lui, mais il est missionné par un État. Et, pour ne pas dire Israël, voilà, tout simplement. Il est missionné.
0: Mais en fait,
2: ce qu'on... compromate.
0: Mais oui, mais bien sûr, mais attends, je veux dire, là, et pourquoi ils disent tous... Farid, pourquoi ils disent tous Epstein et pas Epstein? Franchement, c'est clairement pour que dans la tête du lambda là qui écoute et qui veut se donner bonne conscience en écoutant les chaînes d'information en continu, se disent ben non, en fait, il a rien à voir avec Israël. Ben bien sûr que si. C'est documenté. Epstein a été un agent du Mossad. D'ailleurs, Ghislaine Maxwell, son père, était agent du Mossad. C'est documenté. Mais en fait, le truc. Plus puissant, c'est que Epstein n'était pas seulement un agent du Mossad. Il a été exploité par toutes les agences de renseignement de tous les pays, en fait.
2: Même de Russie.
0: Mais bien sûr.
2: Et comment elle s'appelle ce soir-là sur LCI, il y a comment elle s'appelle Ruth Telkriev qui défendait, qui essayait d'arrondir les angles.
0: Mais oui, mais ils essaient tous d'arrondir les angles.
2: Il y a quand même une espèce d'orchestration.
0: Mais non, mais en fait c'est pas ça. C'est que là ils sentent bien qu'il y a un problème avec le, il y a un problème dans les fondations du système qui sont en train d'être révélées. Et c'est dans la structure. C'est pas dans tout ce que les complotistes peuvent nous raconter du cannibalisme, de la dénochrone ou je ne sais pas quoi là. Pour moi c'est tout ça, c'est du bruit qui vient en fait nous empêcher de juste penser et de penser demain avec cette certitude que les structures de domination révélées et qui sont la source des théories conspi sont réelles en réalité. En fait, elle est là la révélation. Elle est pas dans le cannibalisme, dans le machin.
2: Mais pour te dire qu'il n'y a pas qu'une histoire de sexe et puis une histoire d'argent, il y a aussi une histoire d'idéologie. idéologie.
0: Mais il y a une histoire
2: derrière.
0: De pouvoir et de domination, c'est tout. Et ça nous révèle juste ce que sont, à un niveau supérieur, toutes les dérives de ce qu'apporte l'argent, le pouvoir. Et forcément, c'est de la nomination, c'est du sexe, c'est ce que tu veux. Quoi.
2: C'est Bernard ou Jacques Attali, il y a quelques années, sur Radio G, a dit, nous, les Juifs, bon, il a englobé tous les Juifs, mais tous les Juifs, on ne peut pas les englober, comme il y a tous les Français ou tous les Arabes, hein, chacun est un peu de plus ou moins différent. Mais il a dit, nous sommes là pour réparer le monde. Le monde est cassé, nous sommes là pour le réparer.
0: Ouais, ouais.
2: Mais t'imagines un peu la philosophie ?
0: Ouais, ça signifie quoi?
2: Donc, est-ce que le monde est construit par qui? Il doit être réparé par qui? C'est-à-dire qu'il y a des bricoleurs du monde, là?
1: Mais non, mais ça veut rien dire, Farid.
2: Ça veut rien dire, mais si,
1: Non, ça veut rien dire. Tu sais ce qu'il était, Jacques Attali? Jacques Attali, il a été président directeur général de la Banque du Développement de l'Afrique de l'Ouest et il a détourné des millions d'euros protégés par Mitterrand. Il se servait dans le fonds africain comme tous les autres pays, les marchés publics, etc. Et donc, il peut pas réparer le monde puisque c'est un suppôt en fait du capitalisme impérial avec ensuite sans doute des réseaux sionistes puisque ils sont tous plus ou moins liés. On le sait maintenant, hein, quand Jacques Chirac disait qu'il s'était trompé, Israël n'était pas la succursale des États-Unis, c'est les États-Unis qui sont la succursale d'Israël.
2: Absolument.
1: Et donc le réseau effectivement juif sioniste eh bien, est très très présent et très fort en France. Et Attali faisait partie de cette extension comme
2: moi, je pense à De Gaulle, De Gaulle, quand il a dit, c'est un peuple sûr de lui, peuple d'élite sûr de lui, et comment, il y avait toute une... sûr de lui.
0: Oui, et... on avait passé ce passage, ouais, déjà. Ouais. Ouais.
2: Bon, tout ça, ça résume l'état d'esprit.
1: Non,
2: puisque...
1: ça n'a rien à voir, parce que entre les élites juives israéliennes sionistes d'un côté comme on a nos est-ce que on a déjà rencontré ou fait un dîner avec LVMH avec Jacques Lang ou avec Attali ou avec jamais et on a peu de chance de pouvoir le faire et même quand moi je me rends aux soirées LFI moi j'aime bien y aller directement, ils me regardent de travers tous parce que ils s'estiment être des représentants déjà intouchables alors que c'est juste des trous du cul de petits représentants pendant 5 ans et qui pourtant sont conspués et qui pour cette raison devraient être auprès du peuple et je donnerai pas les noms des gens de LFI qui m'ont comme ça jeté comme des merdes quand j'allais leur parler à la fin d'une réunion, de la présentation d'un livre ou de leur université d'été. Mais voilà, c'est hallucinant quoi, de voir que déjà avec le maigre pouvoir qu'ils ont, il y a déjà l'arrogance qui pointe. Alors on imagine ces grandes élites, non, ce sont, on peut pas dire le peuple juif parce que c'est profondément
0: c'est clairement les sionistes. Non, je suis d'accord, j'allais reprendre Farid exactement de la même manière.
2: Vous avez raison, si tu veux c'est une faute de langage, c'est pas mon intention.
0: Mais c'est pour ça que je m'applique à parler d'Israël et pas des Juifs, parce que c'est pas ce que je pense. Vraiment.
2: Vous avez bien fait de me reprendre et je suis tout à fait d'accord.
1: Mais moi je parlais bien des élites, hein, parce qu'au-delà de l'État qui est un abstrait, ce sont bien des élites, des bourgeois effectivement font aujourd'hui. Alors évidemment, là où tu as raison, Farid, c'est que tu as bien des colons qui sont des petits propriétaires et des prolos des champs et des usines, qui sont des salopards de fascistes totalitaires qui vont torturer les Palestiniens en Cisjordanie, à Jérusalem ou à Gaza, et ils y vont eux directement. À travers le viol, à travers la tuerie quand on imagine ce symbole de cette petite Hind Rajab qui a été perforée de 350 balles par ces enculés de
0: non, c'est, ça c'est homophobe.
1: Ah ben oui, voilà, c'est homophobe. Donc c'est méchant comme tout. Et donc, du coup, non, mais t'as raison de me reprendre.
0: Mais non, mais c'est compliqué, hein, mais ouais.
1: C'est bien ça le problème, c'est que ces élites-là, elles arrivent à trouver des collabos qui font aussi le sale boulot pour elles, et elles peuvent rester dans les grands salons à déclamer des textes horribles comme Motriche, Netanyahu et les autres. Et c'est les petites mains qui font le sale boulot. Ouais. Et c'est vrai que ces élites, parce qu'il faut pas l'oublier, quand on regarde le fonctionnement d'Epstein, on voit bien que son mode opératoire, il fonctionnait sur ce principe-là, puisque quand il avait violé une fille et qu'il l'avait attachée à son service avec tout ce qu'on peut imaginer de dépendance psychologique, de terreur et de pression à la mort, parce que c'est aussi ça qui était sans doute dit à ces filles-là, en disant « si tu fais un pet de travers, on t'élimine ». Donc ces petites mômes de 16, 15 ou 17 terrorisées, elles devaient fonctionner en rabatteuse après. Et c'est là où le système est typique
0: du fonctionnement des élites. Ghislaine Maxwell, ouais.
1: Et donc il y avait des rabatteuses, il y avait des petites mômes qui après, une fois qu'elle a été violée, les autres lui disaient bon maintenant tu vas me ramener une de tes copines.
0: Mais tu sais que c'est comme ça exactement que fonctionnent les réseaux de prostitution standard hein, à des échelles un peu plus basses.
2: Mais est-ce que cette affaire Epstein, est-ce que vous croyez qu'elle va finir en queue de poisson? Ou arriver au bout pour qu'on sache la vérité de...
0: Bah pour ça, il faudrait connaître le réel rapport de force aux États-Unis sur entre ceux qui possèdent les fichiers non expurgés et Donald Trump qui est le président des États-Unis d'Amérique et qui manifestement est quand même impliqué jusqu'au cou dans ces affaires.
2: Mais la compagne de Maxwell, comment elle s'appelle, Ghislaine, ouais. qui est en tôle au Texas.
0: Oui.
2: Elle a dit, je ne parlerai pas.
0: Oui, mais je te dis, elle devait être, elle devait témoigner
2: de l'époque d'Epstein.
0: Ouais, elle devait témoigner aujourd'hui. Je sais pas ce que ça.
2: Oui, c'est ça.
0: Ouais.
2: Mais est-ce qu'elle a peur de se faire descendre, ou est-ce qu'elle veut pas parler pour d'autres raisons?
0: J'en sais rien.
2: Parce que Donald Trump est dans l'affaire.
0: Farid, là, on est dans des conjectures. Là. Le truc, c'est que on a déjà suffisamment d'éléments en fait qui nous permettent de faire une cartographie du fonctionnement de cette élite. Donc en vrai, il y a même pas besoin de plus que ça en fait. Il y a juste une démonstration évidente de ce qu'on pouvait supposer et de ce qui existe. Enfin voilà et voilà, alors évidemment on adorerait avoir les noms des gens impliqués, etc. Mais après, t'imagines, t'as 6 millions de documents là qui ont été en deux fois
2: 3 millions, j'en dis 3.
0: Non, mais là il y en a eu 3 millions en décembre, mais t'en avais eu 3 millions déjà l'année précédente. Et il y en a encore 3.
2: Mais comment c'est possible? Comment
0: il y en a encore 3 millions à venir.
2: Qui les a instruits qui les a enregistrés tout ça?
0: Ben en fait c'est dans les mails du mec là en fait tu vois c'est
1: non, ça peut mais être même, une diversion
2: Jacques Lang,
1: aussi hein.
2: Jacques Lang, il a été photographié devant la pyramide du Louvre avec Epstein.
0: Mais oui, mais non, mais je veux dire, le mec, il avait un appart avenue Foch, le tout Paris est allé dans son appart avenue Foch, quoi. Enfin, tu vois.
2: 800 mètres carrés, pareil.
0: Bah ouais. Donc en vrai.
2: Avec jacuzzi, piscine et tout le merdier dedans.
0: Oui, forcément. D'ailleurs, je sais pas ce qu'il est devenu cet appart, mais ouais.
2: Il est à vendre si tu veux l'acheter.

0: savez qu'il a, paraît-il, acheté un morceau de tissu qui couvrait la Kaaba à la Mecque pour marcher dessus.
1: Ouais. Ben ouais,
0: non
1: ouais.
0: Mais le symbole, bon, c'est, on s'en fout, c'est fétichiste, peu importe. Mais c'est une façon de dire, moi, je peux me permettre des trucs, même dans le sacré, je peux piétiner, même le sacré, qui est sacré pour certains, moi je peux piétiner.
1: Ouais, moi aussi.
0: C'est-à-dire j'ai le luxe de faire ce que je veux, avec qui je veux.
1: Mais moi aussi, je suis comme Epstein, je veux bien piétiner le machin, j'en ai rien à foutre en vrai.
0: Mais moi aussi, je m'en fous, non, ouais. Mais je te parle d'un point de vue du
1: non,
0: symbole.
1: Non, mais oui, non, mais le fait de pouvoir l'acheter, ça c'est autre chose.
0: Mais c'est incroyable quand même. Oui. Mais pourquoi il y a le fait d'avoir du pognon, le cul, tout ce que, bon, à la limite, bon, c'est des défauts humains. Mais là, il y a une arrière-pensée de ça.
1: Oui, mais il y a l'impunité, effectivement, aujourd'hui, ils se croient tout... Mais regarde, c'est l'autre connasse de Knafo, là, qui est même pas capable de te dire combien coûte un passe Navigo, 52 € par mois, en fait, la meuf, c'est pareil.
0: Nous, ouais,
1: et l'autre, elle est par an, et l'autre, elle est candidate à la mairie de Paris, et elle t'explique dans son discours que le Navigo, c'est beaucoup trop cher pour les Parisiens, mais d'où tu parles, connasse, quoi. En fait, tu sais rien, même elle, à son petit niveau de merde, parce que en vrai, à part être la meuf de Louis Sarkozy d'abord et de Éric Zemmour ensuite,
0: Louis Sarkozy,
1: c'était la meuf de lui. D'où elle vient, cette connasse, en vrai, de nulle part. Alors si, elle a fait des grandes études, ok, je sais plus lesquelles,
0: mais c'est
1: juste une commerciale, quoi. Et en fait, voilà. Et en fait,
0: bah, elle a été encensée l'autre fois à la radio. Elle a été encensée par le fameux Alain Duhamel.
1: Non. Alors Duhamel, il a une affection particulière pour Mélenchon, ça c'est sûr. Mais pour Knafo, je savais pas. Mais bref, en fait, cette meuf, elle n'existe pas autrement que dans ses atours marketing. Et en fait, c'est exactement la même chose.
0: Alain Duhamel disait qu'elle était très intelligente.
1: Ah oui, non, mais elle est probablement intelligente, mais à partir du moment où on lui a pas préparé ses fiches, c'est juste une connasse sur BFM qui est pas capable de sortir le prix du Navigo alors qu'elle est candidate à la mairie de Paris. Donc en vrai voilà, en fait ce que je veux dire par là, c'est que c'est exactement la même chose à un niveau évidemment inférieur, mais de cette certitude de l'élite, à partir du moment où elle est positionnée comme telle dans un débat public ou voilà, de pouvoir dire absolument n'importe quoi avec une assurance, mais putain, mais de dingue. Et il n'y a pas de sujet. Et donc là, qu'est-ce qu'elle te dit? Oui, bah, je me suis trompé, j'ai voulu dire mensuel, j'ai dit annuel. Ouais, mais tu t'es planté de 50 € quand même sur le montant. Mais donc voilà. Donc en fait, tous ces gens sont juste à brûler, en vrai. Le truc, c'est que actuellement, personne n'est en capacité de réinventer la suite, quoi. Donc voilà, c'est là où j'en suis, en fait.
2: Je rebondis sur ta femme à brûler, parce que je pense que là où on se met sans doute une allumette dans l'œil, c'est que ce sont des femmes et des hommes de paille. Et que
1: Epstein, tu as raison aussi.
2: On peut le croire élite, alors qu'en fait, je pense que
1: il a un patron.
2: La subtilité des dominants, c'est qu'en fait, ils ne s'affichent pas. Les grands qui sont à BlackRock, les grands qui tiennent les super grandes compagnies restent dans l'ombre. Ils tiennent les trucs et ils mettent en avant des instruments. Je pense qu'effectivement, Epstein a servi le Mossad pour mouiller Trump, qui justement lâche aussi plein d'informations, sauf en ce qui le concerne, sur ses petites parties fines. On voit quelques photos, on sait qu'il a mouillé, qu'il a fait des partouzes et qu'il a baisé de la jeunesse à tire-larigot, y compris le PDG de Microsoft, Bill Gates, Clinton, etc. Ils y ont tous été, mais ceux qui sont les véritables chefs,
1: tu as raison.
2: Par exemple Hollywood, il y a Weinstein, mais au-dessus de Weinstein, il y a un autre juif parmi ces élites. Par exemple, si on suit l'histoire d'Hollywood, eh bien, aujourd'hui, on l'a oublié, mais la bande qui a

0: qui a tué la mafia new-yorkaise dans les années 30-40. Je me souviens plus du nom du chef, mais en tout cas, je me souviens du nom de celui qui tenait Hollywood et qui faisait partie de ce groupe de 4-5 mecs qui ont déboulonné et qui ont tué quasiment tous les parrains de la mafia pour prendre leur tête à la tête de la Camorra. C'est le mec s'appelait Bugsy Siegel. Et donc, il y a une dynastie juive mafieuse qui
1: Et le mec,
0: arrive.
1: qui était dans le cinéma, tu sais, qui a soulevé l'affaire, comment on appelle ça, tu sais, l'affaire des femmes, comment on appelle ça, dénonce son mec, là, ou je sais pas quoi, là. C'est un cinéaste, un grand cinéaste, il est mort.
2: Je sais pas de quoi tu parles.
0: Non, ouais. Ça me dit rien.
1: Oui, c'est, bah, il a fait de la tôle aussi. C'est un grand producteur de cinéaste qui violait des filles aussi.
2: Ah non, tu parles de Savine en Angleterre, non?
1: Non, en Amérique.
2: Ah ok, bah oui, ouais. Non mais oui, quand même, il y en a qui tombent. Après ils tombent dans des prisons dorées. Regarde Maxwell, elle a 20 ans de prison, elle est dans une espèce de truc où elle est peinard, la meuf. Hein. Mais bon, bref.
1: Bah, Strauss-Kahn, vous l'avez oublié, Strauss-Kahn?
2: Ah, Strauss-Kahn, bah oui, il allait faire des affaires au Qatar ou dans les Émirats Arabes Unis.
1: Au Qatar, ils étaient à Dubaï. Sharjah et tout ça.
2: Ouais. Tu parles de Larry Flint?
1: Non.
2: Non, je sais pas, on me dit par SMS Larry Flint, machin.
0: Oui, parce que Larry Flint, il me semble qu'il tenait pas mal de.
1: Tu sais, il y avait même un mouvement de femmes, là, comment on appelle
2: non.
1: ça
2: des... Alors on me dit non, pas Larry Flint.
1: Dégage ton mec, ou je sais pas comment.
2: Oui,
1: ton mec,
2: bah les MeToo.
1: Voilà, les MeToo,
2: oui,
1: voilà.
2: Oui, mais je sais pas c'est qui. Ah, BlackRock pour Larry Flint, ok, 170 millions d'euros d'actifs. Et le mec pour MeToo, je me souviens pas de son nom, là, ça m'échappe.
0: Bah, le mec qui a violé la petite actrice qui a porté plainte contre Weinstein, c'est une petite actrice qui joue une des trois sorcières là, dans la série américaine. Vanessa Milano.
2: Ah bon? Ah oui, mais tu
0: c'est
2: vois,
0: elle
2: mais,
0: qui ouais, a je, qui je, a je me suis été pas, à la ouais. C'est elle dont les procureurs ont reconnu les témoignages.
2: D'accord.
0: Qui ont permis d'inculper Weinstein.
2: Okay.
0: Mais tout bah, ça pour dire qu'effectivement il y a des hiérarchies qu'on connaît pas derrière.
1: Je voudrais
2: tout ça.
1: Saluer,
2: la série Charmed.
1: Je vais vous laisser,
2: merci. Oui.
1: Comment elle s'appelle
2: celle dont t'es amoureuse, là, Léa?
1: Non, ouais, mon amoureuse.
0: Là. Ouais. Non.
1: Mon amoureuse.
2: Ouais, ok. Allez, bisous, Farid, à plus.
1: Allez, bye, salut.
2: Ciao. Ouais. 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Un numéro de téléphone si vous souhaitez intervenir. 09 72 51 55 46. Je répète, 09 72 51 55 46. On est parti rapidement sur des vifs débats. On est là avec Patrick jusqu'à 23h. Je te propose, Patrick, juste une petite pause musicale avec Close Your Eyes, c'est Run the Jewels, et on revient juste après. 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
1: Alors, petite question hein, posée par Killer Mike dans ce morceau que tu as apprécié, j'espère, Patrick.
2: Mon niveau d'anglais ne m'a pas permis de comprendre toutes les phrases.
1: Ne te l'a pas permis. Alors, qui est vraiment dangereux? C'est la question qu'il nous pose, le mec dans la rue ou les hommes en costume dans leur bureau. Jeffrey Epstein avait un appart avenue Foch. Un hôtel particulier, le dîner avec des ministres au Bristol, Jean-Luc Brunel, son fournisseur français de mineurs était dans la mode, le glamour, les défilés, le danger ne porte pas de cagoule, il porte du Hermès. Ce soir, on va continuer d'en parler évidemment, mais peut-être pas que, il y a des sujets plus importants, j'imagine. Et donc du coup, pour revenir à Farid, je pense que effectivement, il parlait de celui que tu as cité, Patrick,
2: Harvey Weinstein.
1: Ouais, voilà, Harvey Weinstein, qui lui aussi a été reconnu coupable d'agression sexuelle. Donc merci pour le SMS avec la petite fiche Wikipédia ou je sais pas quoi qui va bien. Et voilà, donc comment on rebondit là-dessus, j'en sais rien.
2: Si on rebondit justement.
1: Ouais.
2: On rebondit. Donc en fait, on a Epstein, mais on a son équivalent du côté de la folie. Il y a deux arbres. Il y a
1: ouais, l'arbre, c'est pas faux.
2: Ouais. Scatologique, spermatique, anus mundi, on pourrait dire. Et puis, on a de l'autre côté Peter Thiel,
1: ouais.
2: Peter Thiel, qui représente la folie. Religieuse, intégriste, fasciste, alors on pourrait même pas dire comme cerveau non disponible, j'adore cerveau non disponible, l'expression elle, lui va
1: ouais,
2: comme un gant.
1: C'est pas mal. Ouais.
2: C'est pas la droite ultra raciste mondiale, c'est déjà de la politique, c'est déjà un cerveau que de dire qu'il appartient à la droite ultra raciste et mondiale. On a juste un fou, en fait, qui, sans cohérence, sans plan, met dans le même sac, bien sûr, la démocratie, mais le fait de pas vouloir la guerre, le fait de s'en prendre à l'IA, et le fait de pas être dans le clan des climato-sceptiques. Et ça, pour lui, ça suffit pour dire que on est devant une conspiration mondiale planétaire. Mmh. Et ce type-là, c'est déjà trop lui faire de cadeaux. Donc l'un se vautrait dans la fange et la sortie de l'humanité, parce que l'humain sort de l'humanité à partir du moment où on s'en prend à des gamins. Donc il y a vraiment une barbarie qui renoue en fait avec toutes les formes de barbarie. Ces Grecs, tous ces connards de l'université célèbres à travers Athènes, étaient des consommateurs d'enfants. Et d'ailleurs, l'ambiguïté de Foucault, qui a célébré la pédophilie avec Finkielkraut, avec Jacques Lang, avec pas mal de gens dans les années 60.
1: Il a signé la fameuse tribune de Libé.
2: Oui, Foucault l'a signé.
1: Ah ouais,
2: et dans ses ouvrages, L'usage des plaisirs, après surveiller et punir, après avoir été le militant qui dénonçait les conditions carcérales, Foucault est revenu dans son monde bourgeois, puisqu'il ne supportait pas les prolétaires militants de la rue. Et donc, à un moment donné, il s'est séparé des gauchistes, il s'est séparé du prolétariat pour revenir à ses petits bouts de papier dans les archives. Et c'est vraiment comme ça que ça se passe, c'est-à-dire un rejet corporel, charnel des classes basse, et donc il est revenu à sa grandeur et il nous a sorti L'usage des plaisirs, l'histoire de la sexualité, où il montre qu'effectivement on savait s'amuser dans l'Antiquité. Mais n'oublions pas que l'Antiquité, c'était la réduction à l'esclavage des peuples qui étaient conquis, et les femmes rentraient dans les harems et les enfants aussi rentraient dans les harems, et donc c'était des partouzes dominé par le dominant qui en faisait à sa guise et qui pouvait avoir un droit de vie et de mort comme pendant toutes les glorieuses années occidentales de l'esclavage. Donc à ce niveau-là, c'est la barbarie que l'on connaît. Mais de l'autre côté, on a un fou furieux, ces fanatiques Bon, il n'y a plus de nom pour les qualifier, tous ces connards protestants qui ont notamment comme représentants, on l'imagine en pasteur, éructant, bavant, transpirant, et puis après il va bien sûr se faire un porc ou une poule par derrière son temple, Peter Thiel, qui nous parlait de l'antéchrist dans ce monde de fous, où l'académie morale l'académie morale de je sais pas quoi et des sciences de je sais pas quoi, parce qu'il y a certainement pas de science là-dedans,
1: t'es
2: mais
1: pas précis,
2: et de la morale
1: Patrick.
2: À deux balles, ouais. Mais c'est du foutage de gueule total, ces institutions, où il y a d'ailleurs ce gros cinglé sioniste de Finkielkraut, et on a failli avoir Éric Zemmour, puisque les sionistes se recrutent entre eux, et on a failli avoir Zemmour recruté, mais on a Finkielkraut à l'intérieur de cette merde.
1: Et l'Académie et Peter Thiel accueilli en grande pompe.
2: Et c'est ça qui est absolument dingue. Donc l'autre versant de cette éructation, c'est effectivement un mec qui croit que le diable est là et qu'il l'appelle l'antéchrist et qu'il prend la figure de Greta Thunberg.
1: Ah oui,
2: qui a été,
1: oui,
2: qui,
1: oui,
2: il a cité Greta
1: oui,
2: Thunberg
1: vrai,
2: dans son
1: vrai,
2: discours.
1: C'est vrai, c'est vrai.
2: Mais oui, et donc on a affaire, en fait, dans ces élites toutes puissantes, à des formes de barbarie qui sont dans la domination sur le corps de l'autre et qui sont dans l'éructation de mots qui n'ont plus aucun sens. Alors, pourquoi il a été invité, cette sous-merde de Peter Thiel, qui était juste, en fait, un enfoiré du commerce qui a créé PayPal avec Elon Musk et donc ils se sont fait leur fortune là-dessus. En fait, il a été invité
1: alors,
2: par une fasciste.
1: Le lien entre Peter Thiel et Elon Musk, si on veut essayer d'avoir une espèce de cartographie idéologique, c'est l'Afrique du Sud.
2: Ouais, des gens sympas.
1: Ouais.
2: Des gens sympas. Et donc, ici en France, parmi ces...
1: À l'époque, évidemment, la belle époque de l'Afrique du Sud.
2: Ah, ben c'était la belle époque. Mmh. Et c'est... Je pense que c'est pas par hasard que l'Afrique du Sud ait été un allié indéfectible d'Israël. Et ce n'est pas par hasard que l'Afrique du Sud ayant...
1: Maintenant.
2: Liquidé et
1: maintenant,
2: maintenant a retourné la veste et a pu attaquer Israël.
1: Absolument.
2: Devant la Cour pénale internationale.
1: De manière exemplaire, contrairement
2: de manière
1: à
2: exemplaire,
1: d'autres pays.
2: Mais même si c'était pissé dans un violon, comme disait ma grand-mère.
1: Oui, oui, non, mais absolument. Oui.
2: L'impérialisme est plus fort.
1: Non, mais ça, donc, ça fait plaisir. Ouais.
2: La pourriture que l'on a à l'Académie morale des sciences de je sais pas quoi, où les mecs ils sont déguisés avec un costume, mais à faire mourir de rire, avec un chapeau qui ressemble à Napoléon. Enfin, c'est des bouffons, ce sont des bouffons. Et donc, ces gens-là coûtent très cher, hein, parce qu'il y a 5 instituts de merde, on ne pourrait pas le dire autrement, 5 instituts de merde. Autant je peux vénérer le Collège de France, autant on peut vénérer des gens où, effectivement, les chercheurs qui y sont, généralement, ont des reconnaissances internationales. Là, ce sont des institutions purement bourgeoises qui s'auto-congratulent entre eux et qui désignent, comme c'est le cas de Boualem-Sansal, qui désignent, en fait, purement politiquement des gens réactionnaires qui viennent consacrer l'ordre bourgeois. Et donc on a parmi ces gens-là des gens qui sont un peu plus libéraux, mais dans le vent actuel, beaucoup de gens fachos, dont... alors c'est intéressant parce que Chantal Delsol, qui a invité ce taré de Peter Thiel, est une catholique intégriste et son mari fait partie des réseaux internationaux trumpiens qui ont publié une revue que toi tu dois connaître parce que moi je les découvre petit à petit, c'est Contrepoint. Et dans ces mouvances-là, alors il y a plein de groupuscules, alors évidemment avec énormément de moyens, ces gens-là. Et donc ils ont des think tanks, ils ont des réseaux comme des réseaux Atlas, ils ont des possibilités financières quasiment illimitées pour pouvoir faire croire qu'ils ont un cerveau et faire croire voilà, donc ils peuvent de temps en temps se faire inviter dans des instituts prestigieux via des petites connaissances, mais voilà, la plupart du temps ils se réunissent entre eux dans ces think tanks ultra libéraux dans des super endroits, et liés donc notamment à des instituts qu'on devrait surveiller de près comme Heritage Foundation qui a priori est très proche de Marion Maréchal, d'Éric Zemmour, de Sarah Knafo. Et tu parlais tout à l'heure de Sarah Knafo, et effectivement c'est une femme de paille, et derrière on a bien sûr toujours les mêmes, on a ces fameux grands think tanks américains qui ont aussi fait Macron, parce que Macron c'est le capitalisme international et il a été mille fois remercié par ces think tanks américains.
1: Le produit par excellence. Hein. Ouais.
2: Donc en fait, d'un seul mot, ces fascistes, qu'ils soient appelés libertariens ou ultra-libéraux, en fait ce sont des fachos qui veulent le capitalisme pour leur gueule et qui en fait veulent détruire toute forme de résistance, et les formes de résistance, c'est les élections qui remettent sur le tapis des gens qui sont élus, donc ça les fait chier. Ce sont les ONG, les contre-pouvoirs qui essayent de dénoncer la destruction de la planète par les pollutions diverses et variées, à commencer par leur yacht qui on a invité à la radio.
1: Comment il s'appelle ?
2: Grégory Salle.
1: Oui.
2: Qui a bossé
1: sur les crimes. 135. Des mondes rêvés de Georges, que vous pouvez évidemment podcaster sur le site de Radio Cause Commune et l'application Cause Commune.
2: Donc on a quand même des poids lourds, parce que il n'y a pas si longtemps, on avait des droites libérales qui, de temps en temps, nous sortaient effectivement des Donald Reagan ou des bouffons comme ça. Mais dans l'ensemble...
1: Ronald.
2: Ouais, Ronald. J'ai dit Donald.
1: T'as dit Donald.
2: Oui, mais ça lui va bien.
1: Oui. Mais tout lui irait en prénom à partir du moment où c'est dégradant.
2: Voilà. Quand on voit que ça soit dans la pente sexuelle ou quand on va dans la pente pseudo-idéologique, on voit bien qu'on a affaire en fait à des barbares qui éructent leur volonté de toute puissance. Et la toute puissance libérale, elle n'en peut plus d'avoir encore du droit qui traîne, encore des voix contestataires qui traînent. Donc soit on les assassine. Alors ça c'est facile. Les leaders d'opposition en Afrique, on peut encore faire des cartons, c'est très sympa. Je tiens à préciser que un des moments très sympathiques où on pouvait faire des cartons sur des musulmans, c'était en Bosnie ou sur Sarajevo. Des gens très riches pouvaient payer leur place avec leur fusil à lunettes pour pouvoir se faire du musulman.
1: Tout à fait, c'est documenté. Ouais. Ouais.
2: De Sarajevo.
1: Un week-end à 100 000 dollars, je crois.
2: Voilà. Et donc, pour remercier les petites mains qui travaillent pour ces pourritures-là, eh bien, on va parler maintenant des camps de concentration de ICE. Eh bien, c'est
1: alors la police de l'immigration de Trump. Hein.
2: Voilà, et donc
1: qui a été créée sous Obama, hein, quand même, disons-le.
2: Alors, on découvre effectivement, grâce à un magnifique reportage de Contre-Attaque, qu'effectivement, c'est une agence qui a été créée en 2003 par George Bush et qui a été, bien sûr, après utilisée par Obama.
1: Alors oui, elle a été créée, effectivement, elle a été créée par George Bush, mais consolidée par Obama. Ouais.
2: Oui, donc en fait, la démocratie américaine n'existe pas. On est sur une oligarchie comme il y a d'Israël, on pourrait l'appeler une ethnocratie, puisque c'est la toute-puissance juive sioniste qui doit s'exprimer à travers la pureté de la race contre le palestinien, et les Américains, c'est essentiellement le pouvoir du fric, et donc le terme oligarchie leur convient plutôt, et donc du coup Obama n'est ni plus ni moins un homme de paille, voilà, ouais. Un homme de paille, et de temps en temps on change, on en prend un, on en prend un autre, et on fait croire comme ça qu'il y a une opposition politique. Et donc ces gens-là ont créé ces camps où effectivement, et je remercie Contre-Attaque pour ce billet très documenté à l'intérieur des camps, parce que figure-toi que ces gens-là sont tellement fous qu'ils ont rapté dans la rue un joueur de tennis qui s'est retrouvé dans les geôles, et le mec il s'en est sorti vraiment limite en payant 5000 dollars et en pouvant sortir en chaussettes et en caleçon pour revenir rapidement en France. Et donc il a effectivement pu témoigner par rapport à ce qu'il a vu. Mais des scènes absolument monstrueuses, comme en Israël, hein, de prisons qui sont des chambres de torture. Il y a du viol massif. Il y a des tortures, il y a des brimades, il y a des gens qui meurent, il y a, on ne sait pas exactement, mais en tout cas ce sont des dizaines de personnes qui meurent là-dedans, de mauvais traitements, parce qu'ils ne reçoivent pas les soins qu'il faut, etc. etc. Et donc le rêve de tous ces gens-là, c'est pour ça que c'est un camp de concentration et il n'est pas ni plus ni moins méchant que les camps de concentration en Chine, les Laogai ou les Goulags russes. Ce sont les instruments de ces élites qui ne veulent pas effectivement de contre-pouvoir et qui systématiquement vont te réduire à une sous-merde, à de la déshumanisation. Et c'est en cela qu'ils sont tous très proches des nazis et qu'on a tout à fait raison de les qualifier comme tels. Et on est tellement écrasés idéologiquement par les chiens de garde médiatiques qui vont dans leur sens que aujourd'hui la terreur s'installe à la fois parce que les moins protégés vont dans ces camps qui chez nous demeure encore des centres dits de rétention administrative parce qu'on ne peut pas encore passer au stade du camp de concentration, mais il y a aussi des enfermements de familles avec des enfants dans ces centres de rétention administrative. Et je pense que on peut, pour donner à voir nos degrés de soumission, d'inféodation et de renoncement à la pensée libre, je pense qu'on peut donner la bande-son de ce grand survivant, parce que si ses parents ont peut-être été exterminés à Auschwitz, Norma Finkelstein, lui, a pu quand même survivre. Je ne sais pas s'il a été enfant caché, si un de ses parents a survécu. En tous les cas, il a bien dit que la plupart des membres de sa famille ont fini à Auschwitz dans les chambres à gaz. Et cet homme-là, exceptionnel, qui aurait mérité 100 fois le prix Nobel de la paix, nous explique pourquoi il ne condamne pas le Hamas. Et bien sûr en France, bien sûr à cause de l'Europe, qui pourtant a une Cour européenne des droits de l'homme, eh bien l'Europe, contrairement au droit international de l'ONU, au moins pour les textes, parce que le droit, on ne sait pas si ça marche, mais au moins les textes de l'ONU ne condamnent pas le Hamas et ne condamnent pas le droit des Palestiniens à lutter contre l'emprise totalitaire et coloniale des Israéliens, eh bien, on va écouter le raisonnement de Norman Finkelstein, que j'essaierai de traduire en même temps, à propos de son explication de sa phrase « Je ne condamnerai pas le Hamas ».
0: I won't condemn Hamas. I refuse to do that.
2: Donc je ne condamnerai pas le Hamas. Je refuse de le faire parce que je ne crois pas qu'ils aient eu le choix. Je connais bien l'histoire. Ils ont tout essayé, vraiment tout. Ils étaient honnêtes, compétents. Ils ont géré des associations humanitaires, toutes sortes d'organisations. Et c'est pour ça qu'ils ont été élus. Et quand ils étaient au pouvoir, ils se sont rendus compte qu'il fallait des compromis pour survivre. Ils ont tout essayé. Ils ont essayé de trouver des solutions diplomatiques, et ça, ils l'ont fait. Ils ont essayé de trouver des soutiens par la voie légale. Ils ont essayé la résistance civile non violente, notamment la grande marche du retour. Ils ont épuisé toutes les possibilités juste pour lever le blocus. Ils ne pouvaient aller nulle part, ils étaient emprisonnés. Donc, voilà ce qui nous est totalement interdit de dire, nous, en nom propre. On le fait dire par Norman Finkelstein, qu'on peut mettre dans la figure d'Israël et de tous les sionistes. Bien sûr, c'est une cible permanente des assauts. Il a été viré de l'université aux États-Unis. Il est docteur en sciences politiques. Il était professeur à l'université. Et je pense qu'il est maintenant en Angleterre, mais en tous les cas, il a été viré de l'université, comme David Miller, qui en 2021, lui aussi, a été viré de l'université britannique. Donc, on a une chasse aux sorcières, le maccartisme et l'oppression effectivement fasciste, parce que c'est hors du droit. Donc, nous sommes plus dans la démocratie quand on peut, comme ça, de manière discrétionnaire, virer des gens. On l'a vu dans les campus universitaires. Les profs sont fait lyncher par les policiers, les étudiants ont été virés. Enfin, ça a été un massacre dans les universités américaines au moment des résistances. Donc, tout ça pour dire que on est aujourd'hui dans ce qu'on pourrait appeler la silenciation. Voilà, on est obligé de se taire et de ne pas dire que le Hamas a gagné les élections démocratiques, de ne pas dire que le Hamas a été déclaré terroriste en 2002 par l'Union européenne, alors que le Hamas avait rien fait de terroriste. Ils se fondaient que sur leur programme, que ce Hamas, eh bien, a essayé à un moment donné d'avoir une action politique, mais a été tout de suite mis au banc de la société dès ces élections, et c'est là qu'Israël a créé le blocus qui a été entériné aussi par l'Europe et les États-Unis immédiatement. Donc dès son élection, le blocus et le camp de concentration à ciel ouvert de Gaza a été créé. Et effectivement, il y a eu, qu'on soit musulman, des frères musulmans ou pas, peu importe, ils ont, comme le dit Norman Finkelstein, ils ont organisé la grande marche du retour, parce que effectivement, les Juifs sont arrivés en 1948 en environ 800 000 Palestiniens. On dit 800 000, ça se trouve c'est 1 million, ça se trouve c'est 700 000. En tous les cas, voilà, des centaines de milliers de Palestiniens ont été virés, et tous ces descendants-là essayent pour une partie de revenir en Palestine. Et c'est bien sûr totalement interdit, parce que l'ethnocratie israélienne est fondée sur la suprématie démographique des juifs israéliens. Et donc, bien sûr, c'est le danger maximal pour un Israélien, c'est d'accepter la marche du retour. Donc, si on devait... là, on ne peut que dire à nos auditeurs, lisez la thèse de Leïla Sera, qui est docteur en anthropologie dans les universités françaises et qui a fait sa thèse sur le Hamas. Lisez François Burga, qui a étudié les comités politiques du Hamas. Voilà, nous, on peut encore mener des recherches en expliquant que dans ce contexte d'oppression, eh bien, cette organisation a été considérée comme terroriste. Et je finirai là-dessus en disant que dans Orient 21, Alain Grèche, qui est un des journalistes connus de ce réseau remarquable qui s'appelle Orient 21, Alain Grèche disait, si on dit du Hamas que c'est une organisation terroriste, immédiatement je dirais que Israël est un État terroriste. Donc à ce moment-là, bien sûr, comme le dit Israël aujourd'hui, bien sûr, Médecins sans frontières, dixit le gouvernement Netanyahou, bien sûr, Médecins sans frontières, disent-ils, est une organisation terroriste.
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3: Nous aurons évidemment la planification écologique qui va structurer l'agenda de rentrée. Nous aurons la question de l'immigration qui va structurer nos travaux de rentrée. Et là aussi, nous avons continué d'avancer à marche forcée.
1: Et vous souhaitez intervenir, c'est possible. 09 72 51 55 46, 09 72 51 55 46.
2: Alors je rappelle quand même...
1: Petite pause et on revient.

0: Et merci Nekfeu, c'était énergie sombre. Alors tu voulais ajouter un truc, Patrick?
1: Oui, bah c'était de ne pas oublier, même si on n'en parle pas systématiquement, de ne pas oublier que le silence assourdissant qui nous entoure par rapport aux Palestiniens, moi j'ai encore cette horreur pornographique de Macron s'offusquant qu'un dernier otage ait été soi-disant maltraité, alors qu'à l'heure d'aujourd'hui, on a plus de 500 Palestiniens qui ont été tués depuis le soi-disant cessez-le-feu du 10 octobre 2025, qu'on a eu dernièrement un bombardement qui a tué tous ces gens-là, et sur les réseaux sociaux, on a la photo de...
2: qui a fait le plus de logements sociaux.
0: Oui, vas-y.
1: Mais nous ne l'oublions pas, Rachida. On ne t'oublie pas. Tu vas bientôt venir nous retrouver.
0: La machine a pris le contrôle.
1: Ouais, moi je pense que c'est de la magie.
0: Bah quasiment. Ouais, effectivement. Finis ta phrase juste.
1: Voilà. Et donc cette absence pornographique de symétrisation humaine fait que tous les lobbies sionistes et toutes les larves prostituées de la collaboration à la Macron et
0: on a tous les termes là
1: va s'allonger par terre pour nous dire l'otage, mais c'est la fin du monde. Et là, on a plus de 500 personnes et on a des familles entières qui ont été exterminées. La dernière en date avec la petite Zaina, Mena et Mariam à Al-Azba, qui le 31 janvier, toute la famille a été supprimée. Pas un mot dans les médias. Voilà, c'est ça qui nous empêche de dormir. C'est ça qui nous font détester absolument ce système politique impérialiste et complètement inféodé à Israël. Le droit n'existe plus, j'en suis convaincu aujourd'hui. Et donc, il nous reste des miettes. Donc, tout à l'heure, effectivement, nous entendions Olivier furieux contestant l'existence même des miettes.
0: Ce n'est comme caution. En vrai, je pense qu'on en est un peu là. Ouais.
1: Voilà. Et donc, Rachida, on t'a pas oublié. Parce que du coup, on aurait beaucoup de choses à dire aujourd'hui aussi. On a beaucoup de choses sur la Palestine, puisque on peut pas non plus parler de tout. Il nous reste une petite demi-heure.
0: Oui.
1: On va rester quand même un peu sur l'actualité française pour essayer de démonter cette grognasse de Rachida Dati avec trois bandes son qui vont dans le même sens. On va les écouter, mais pour finir entre guillemets, il faut savoir que plus que jamais, les forces israéliennes et les colons continuent d'opprimer les Palestiniens. Plus que jamais on tue à Gaza et plus que jamais on tue en Cisjordanie.
0: Mais peut-être on peut quand même écouter cette bande son d'info ouvrière concernant d'information ouvrière concernant la liquidation et pas la colonisation d'Israël dans les territoires occupés.
1: C'est parti.
3: C'est la colonisation. On transforme les populations colonisées en semi-esclaves, mal payées, opprimées, travaillant dans des conditions effroyables. Mais c'est pas ce qui se passe en Palestine. Le sionisme n'a pas pour objectif de transformer les populations palestiniennes en semi-esclaves ou en travailleurs opprimés. Le sionisme a pour objectif de virer tous les Palestiniens de la terre de Palestine, soit par les expulsions, soit par le génocide. Les sionistes ne veulent pas garder les Palestiniens comme ouvriers agricoles ou comme ouvriers aux primes exploitées. Ils veulent les liquider, ils veulent les chasser, ils veulent les tuer. Donc ce n'est pas à proprement parler la colonisation classique. C'est autre chose, c'est un génocide culturel, historique et physique qui est en cours en Palestine. Et c'est la raison, et j'insiste pour ça, c'est pas faux colonie, mais ça met un équivalent entre colonie en Palestine et les colonies en Algérie, en Inde ou ailleurs, et c'est pas juste. C'est pas équivalent. Il n'y a rien d'équivalent à ce qui se passe en Palestine. Rien d'équivalent. Et d'ailleurs, les peuples du monde entier l'ont bien compris. de Séoul à Paris, de Londres à Johannesburg, de Tokyo à Canberra, du Chili à je ne sais pas où, partout il y a des manifestations, même dans des endroits absolument incroyables, dans les pays scandinaves, au Japon, j'ai vu au Japon des manifestations avec des slogans, etc., qu'on n'imaginerait pas. Parce que de manière instinctive, sans en être conscient, les peuples du monde entier comprennent que ce qui se passe en Palestine dépasse la question de la Palestine. Certes, ils manifestent contre le génocide en Palestine, oui, oui. Ils manifestent parce qu'ils ont compris qu'en Palestine, c'était le sort international des peuples qui se jouait. C'est eux ou nous. Et ces manifestations de masse qui expriment un tournant de la situation mondiale, du point de vue des masses, est une expression du fait que l'alternative socialisme et barbarie est posée. Alors ce n'est pas conscient chez les larges masses. Vous diriez ça à un manifestant japonais, vous regarderez comme un fou d'occidental. Mais c'est quand même ce qui se passe en réalité.
0: Putain, ça a des petites tonalités de l'abbé Pierre, hein, quand même. Non, sans déconner. Bon, alors je constate que personne nous écoute ce soir puisque le téléphone sonne pas, hein, 09 72 51 55 46. Donc Info Ouvrière, c'est quoi? C'est les trotskistes, les lambertistes, c'est qui?
1: L'enquête est menée.
0: Bon, c'est des internationalistes. Ok, ouais. Donc on va s'occuper de Rachida. Alors pourquoi on s'occupe de Rachida? Puisque on est une radio parisienne. Ah, ça sonne, merci. Des gens nous écoutent. Alors attends. Hop. Salut à toi, qui es-tu?
4: Constant,
0: bonjour Constant. Ouais, alors, bonjour. Passe le moment où tu nous dis qu'on est géniaux et tout, et qu'on est courageux. Et qu'est-ce que tu as à dire?
4: La remarque que je faisais tout à l'heure avec Patrick sur les États-Unis là, je voulais dire un truc sur le président Obama.
0: Oui.
4: Ouais.
0: Bah Obama, c'est un peu Macron, c'est un peu le Macron des États-Unis, non?
4: Ah, je suis déjà à l'antenne là.
0: Oui, bah évidemment, t'es à l'antenne. Tu crois quoi? Je vais te demander ton numéro, je vais noter le numéro, tout ça, je vais dire attends, de quoi tu veux nous parler, machin, blabla. Vas-y, t'es pas sur Europe 1, là. T'es sur Cause Commune.
4: Ouais. Non, bah écoute, je savais pas. Non, c'est pas pareil. J'appelle justement pour te féliciter.
0: Non, pas ce moment où tu nous félicites, on s'en fout. Mais du coup,
4: tu vas vite comprendre ce que je veux te dire là.
0: Oui.
4: J'appelais normal, j'allais appeler pour ça, mais comme je raccourcis.
0: Vas-y, raccourcis.
4: J'allais appeler pour, parce qu'il y avait un auditeur la semaine dernière déjà là qui appelait, qui est venu tailler Barack Obama. Comme s'il ne savait pas ce que c'est que la démocratie américaine. Alors, il ne sait pas que ça n'existe pas, les présidents, il ne sait pas que les États-Unis sont gouvernés par un truc occulte, une force occulte comme ça, eux, c'est juste des figurines.
0: Tu penses que le deep state, c'est vrai?
4: Absolument, mais...
0: Ah oui?
4: Déjà, absolument, Olivier...
0: Mais non, mais je ne sais pas, je te pose la question.
4: Absolument, il faut être tombé de la dernière pluie pour le savoir. Ça, c'est d'une part, ça, ce que je voulais dire.
0: Ah, ça, c'est toi qui le dis, hein. Ouais, ouais.
4: Je voulais commencer par là, pour ensuite te dire que...
0: Attends, du coup, Constant, là tu nous ramènes à la discussion antérieure concernant le complotisme, etc. Et du coup, on a une petite bande-son de C dans l'air, d'une historienne du complotisme, justement, qui remet à sa place Tristan Mendès-France, on le rappelle, participe en tant qu'expert aux antennes de Radio France et qui contribue aussi à Conspiracy Watch, qui est considéré par l'ARCOM comme source fiable de alors c'est marrant parce que j'ai pas de caméra mais les gens devraient voir les guillemets que je mets quand je parle donc comme source fiable de vérification d'informations. Donc On écoute ce petit morceau et on revient juste après.
2: Ce n'est pas juste du fantasme, ce n'est pas juste du complotisme. C'est-à-dire que ce que l'on redécouvre avec cette affaire, c'est finalement un monde qui vit ailleurs, en dehors de nos règles, en dehors de nos lois, qui se croit absolument tout permis. Et quand je dis vivre, c'est mais vraiment au sens littéral du terme. Ils ont des yachts et des jets privés, ils achètent des îles où ils habitent dans des rues privées, ils sont ailleurs, ils sont dans un autre monde et ils dînent entre eux et ils sont amis entre eux et ils se recrutent. C'est-à-dire qu'en fait, dans l'affaire Epstein, il y a à la fois l'affaire pédocriminelle extrêmement grave, le réseau Epstein qui est révélé par qui révèle un monde de puissants, qui est des gens qui s'entraident et qui finalement
5: se protègent
2: et exercent un pouvoir en dehors de la démocratie. C'est-à-dire ce sont des gens qui ont de l'argent, immensément d'argent, et qu'avec cela, ils vont pouvoir acheter des journaux, ils vont pouvoir acheter des réseaux sociaux, ils vont pouvoir acheter la Maison Blanche, ils vont pouvoir décider quels sont les films que l'on fait ou que l'on ne fait pas, quelles sont les recherches que l'on produit ou que l'on ne produit pas. C'est-à-dire qu'on découvre finalement un monde de la décision, d'une décision qui concerne pas simplement des petites sphères de la politique, mais de nos vies, qui échappe à la démocratie.
0: Voilà, et donc ce morceau-là succède à un tunnel de Tristan Mendès France qui expliquait, mais non, en fait, les dossiers Epstein, c'est juste les QAnon qui, sur 4chan, ont pourri le débat public avec des trucs complètement insensés. Et donc la meuf lui dit, mais en fait, non... Là, ce que ça révèle, c'est tout ce qu'elle dit. Voilà. Donc, c'est ton deep state, Constant.
4: Oui, mais bon, ça, normalement, un esprit, quelqu'un qui a une présence d'esprit, qui connaît, qui voit même de loin les États-Unis, le fonctionnement, ne peut pas dire que...
0: Non, mais là, on ne parle pas que des États-Unis, en fait, Constant.
4: Non, mais je vais parler des États-Unis.
0: Vas-y, parle des États-Unis.
4: S'il faut parler, bien sûr que c'est tout le monde qui est concerné, toutes les démocraties, les institutions républicaines sont concernées, bien sûr, tu ne sais pas. Mais Olivier, c'est pas toi que je vais le dire, hein, tu as une forte présence d'esprit et voilà, tu le vois, le monde marche à l'envers, voilà, on marche sur la tête. Mais en fait, ce que je suis en train de te dire, c'est ici dans la radio, moi, comme j'écoute tout le temps la radio presque maintenant, bon, voilà, moi ce que je n'aime pas, en fait, c'est les faux semblants. Voilà, poser des questions, les sans.
0: Ah, t'aimes pas quand Patrick parle, en fait.
4: Qui reviennent. Voilà.
1: Je connais Peter Thiel.
0: Mais attends, t'es dans les dossiers. Voilà. Putain, tu ne l'as pas dit, hein, Patrick.
1: Et alors?
0: Vas-y, pardon. On faisait des jokes en privé. Ouais, vas-y.
4: Non, mais c'était... en deuxième, c'était pour te dire tout à l'heure, tu as commencé à dire que Barack Obama avait maintenu cette police raciste. Mais Olivier, Obama, pour moi, c'est le seul président, c'est tous des figurines, hein, comme ça, qui sont manipulés par une main invisible comme ça qui l'a fait bouger, mais on sait bien que derrière, c'est une autre gouvernance, en fait. Bon, pour moi, Obama, c'est le seul président américain qui a été élu, c'est vraiment lui. C'est lui qui essaie d'instaurer un système un peu similaire, semblable à celui de la France, hein, médical ou les pauvres.
0: La santé, oui.
4: Un peu tout le monde, voilà, peut se soigner. Et voilà, et même essayer de freiner la multiplication des armes nucléaires avec Medvedev, là, Bon, c'est ça la philosophie d'un noir. Un noir n'a aucun... Pour moi, je ne connais pas de noir à part...
0: Donc respect, respect Obama, c'est ça?
4: Absolument. Mais absolument. Il est un peu... Mais pourquoi il voudrait... je ne sais pas. c'est pour dire quoi, créer une police raciste comme ça, comme s'il était lui-même blanc. Mmh. Mais il sait qu'il sera victime lui-même. Mmh. Il n'a jamais créé cette police. Ça a été créé par des blancs.
0: Non, mais il l'a pas. Il a... Ok, c'est George Bush, qui a créé l'ICE. Mais bah oui, mais en fait, il l'a pas aboli. Mais de même que Guantanamo, il a été élu sur la suppression de Guantanamo. En fait, il l'a pas fait en vrai.
4: Mais Olivier, encore une fois, je te le dis, ce n'est pas toi. Tu es peut-être plus jeune que moi et Patrick. Ouais. Mais tu as
0: L'argument d'autorité, là, vas-y. Ouais.
4: Non, mais.
0: Ouais, vas-y, j'ai rien vécu. Non, mais pour moi, Obama est juste. Obama est juste un connard parmi les connards. De quoi vous me parlez, là?
4: Ben, de quoi on te parle? Mais on te parle du fait que. C'est, non seulement, tu vas me dire, peut-être pour toi c'est normal, est-ce que tu trouves que. C'est normal qu'il n'y ait eu qu'un seul président noir aux États-Unis.
0: Bah, c'est votre combat, non, d'accord. Bon, donc voilà. Vous êtes content
4: déjà.
0: Non, mais t'as l'impression d'avoir été représenté. Bah super.
1: Attends, je pose une question. Attends. Constant, je ne peux pas ne pas te poser la question. Moi, je ne sais pas si tu te déclares noir, carteron, négropolitain, mulâtre ou je ne sais pas quoi, mais... Tu sais très bien que les Noirs ont été produits par le blanc et que si tu lis, je t'encourage à lire des auteurs, les premiers sociologues noirs comme Webb Dubois ou James Frazier, c'était les deux grands sociologues noirs du début du XXe siècle. Ils ont notamment écrit sur la bourgeoisie noire et ils ont écrit sur la collaboration. Parce que les Noirs en question ont eux-mêmes été propriétaires d'esclaves. C'est-à-dire, au lieu de séparer les Noirs et les Blancs, il faut voir que les Blancs ont été suffisamment pervers et puissants pour mouiller une partie de leurs esclaves qu'ils ont affranchis, à qui ils ont donné des terres, à qui ils ont donné du pouvoir. Et ça fait, après pas mal de générations, ça fait des Noirs qui ont été propriétaires fonciers et propriétaires d'esclaves, et ça fait du Obama, qui lui était un petit bourgeois. Mais à côté, tu as des grandes professions libérales, patrons, etc., qui sont variablement restés en relation avec leurs anciens maîtres blancs. Et donc, les Noirs, ça n'existe pas. Pas plus que les Blancs, d'ailleurs. Mais n'oublie pas, quand tu dis les Noirs, c'est comme si tu les mettais tous dans une sorte de virginité ou de machin, alors que le système capitaliste, impérialiste, il a définitivement divisé les Noirs. Et je pourrais te citer des dizaines de sociologues qui ont bossé là-dessus. Les Noirs, ça n'existe pas. Tu as des Noirs bourgeois, parmi les Noirs bourgeois, tu as des Noirs bourgeois qui sont plutôt pour la cause des Noirs, et tu as plein de Noirs bourgeois qui sont pour la cause des Blancs. Et donc c'est très divisé, et ça a été organisé justement par le système pour faire en sorte que le pouvoir noir n'existe pas.
4: Ah, mais alors il faut que tu te comprennes, soit les Noirs n'existent pas, soit ils existent. Voilà, il faut que tu te comprennes toi-même, Patrick. Et moi, je vais te dire juste une chose. Pour toi, les Noirs n'existent pas. Ce qui existe, c'est la violence qui règne ce monde. Tu le sais très bien, comme moi. Dans une bagarre, quand tu prends le dessus sur l'autre, tu armes ton poing sur sa face et tu lui dis, soit tu me respectes ou je te casse la gueule, il va se taire. Ben lui, sauf que lui, ce n'est pas avec ses poings qu'il le fait, le blanc. Lui, il a mis au point des armes diaboliques, sataniques, tuées à distance, par peur juste. La confrontation avec d'autres peuples du globe terrestre, eh ben il a inventé ça. C'est lui qui était. On va remonter aux origines, si tu veux, de ça. Pourquoi il a mis au point ce système ultra militarisé de défense? Personne ne le sait. Il n'y a que lui qui le sait. Mais nous, théologiquement, on sait que voilà, c'est. Moi, je sais que c'est un fils de diable. C'est lui qui a créé ce système-là, de tuer les gens à distance, par peur de confrontation, justement. Et quand tu peux le faire, tu as le dessus sur les autres. Eh bien, c'est ce qu'il a fait. Il a pris le dessus sur les autres avec ce genre de mise de point d'arme. Eh bien, il gouverne le monde aujourd'hui, qu'est-ce que tu veux? Il vient chez toi, il te dit, mon pote, si tu ne me fais pas ça, je te finis. Qu'est-ce que tu vas faire? Bien sûr qu'il faut, il faut un courage. Quand on est courageux, mais il y a beaucoup de Noirs américains qui sont morts comme ça. Tu vas pas me dire, tu vas pas me raconter ce que tu es en train de me dire, une caste, je sais pas, il y a des Noirs qui sont complices. Il n'y a pas de Noirs complices.
1: Oh là là.
0: Tu dis n'importe quoi.
1: Oh là là, Constant. Lis James Frazier, lis-le. Il a étudié la famille bourgeoise noire qui sortait de l'esclavage en étant propriétaire d'esclaves dans les champs de coton, etc. Tu avais en Caraïbes, tu en avais en Brésil, tu en avais dans tout ce qu'on appelle les Amériques noires. Et figure-toi que les gens à qui je me suis le plus opposé à la Martinique pendant 10 ans, au pays de la négritude d'Aimé Césaire, où j'ai vécu quasiment 10 ans, figure-toi que mes plus grands opposants à ce que je racontais, notamment dans le colonialisme oublié, où je racontais cette bourgeoisie noire et comment elle contrôle le pouvoir là-bas avec les béquets et l'État français, eh bien, ils ont créé des musées négationnistes qui racontaient qu'à l'époque de l'esclavage, les esclaves étaient heureux et qui dansaient la calenda. C'est la bourgeoisie noire qui a fait ces musées-là, c'est pas les Blancs.
4: Ben, je peux te dire que ça, c'est ce que tu as, toi, ça,

0: expert comptable sur la propriété des Blancs, et que Fanon le détestait, et que quand Fanon est mort, Césaire a refusé d'aller à l'inauguration du musée Franz Fanon à Rivière Pilote, le bourg de Rivière Pilote. Césaire a refusé d'y aller. Pourquoi? Parce que Fanon était un révolutionnaire qui voulait l'indépendance de la Martinique et de la Caraïbe, et Césaire est un collabo. Et si tu lis Raphaël Confiant, qui pourtant est un mulâtre, mais un mulâtre affranchi, et qui a écrit un ouvrage sur la vie d'Aimé Césaire, tu comprendras qu'Aimé Césaire, moi je l'ai vu Aimé Césaire sur les plantations des Béquets, j'ai fait toutes les plantations des Béquets où je pouvais rentrer. Tu as des photos d'Aimé Césaire avec à droite le préfet, à gauche le Béquet. Et ils sont très bien entre eux. Et c'est comme ça, par ce clientélisme-là, qu'Aimé Césaire est resté 50 années à la mairie de Fort-de-France. Il a maintenu le système colonial français. C'est un collabo, Aimé Césaire. Et voilà, c'est tout.
1: Mais Patrick.
0: Et c'est un homme qui a refusé de parler le créole toute sa vie. Et il a vécu toute sa vie en costard d'occidental avec sa petite cravate. Il allait à l'école, dès l'école primaire, en cravate.
1: C'est ça
0: l'aliénation du noir, Constant. L'aliénation du noir, dans le colonialisme impérialiste des Blancs. Et si on ne comprend pas ça, on ne comprend pas à quel point le peuple, justement, souffre de ces trahisons, de ces compromissions, de ces traîtrises. Et sais-tu que quand un enfant noir naît là-bas, on dit peau chapée quand il est plus blanc qu'un noir?
1: Non, tu ne peux pas accuser des innocents qui sont
0: menacés. Mais j'accuse de rien, je suis dans l'analyse.
1: Non, tu vas me laisser parler. Je veux dire, tu ne peux pas accuser quelqu'un à qui on a braqué une arme. Oui, bien sûr que ça demande du courage de s'élever contre une arme devant soi, mais dans ce cas, tout le monde, il faut que tous les Noirs se suicident. C'est ce que tu es en train de vouloir me dire?
0: Non, j'ai jamais dit ça.
1: Mais j'ai jamais été comme ça,
0: Constant. Moi, j'étais avec les indépendantistes, moi, quand j'étais à la Martinique. J'étais pas avec les traîtres. J'étais avec les indépendantistes.
1: Mais tu sais très bien que ces gens-là, ils utilisent la force. La force, c'est quoi? Ce sont les armes. Les armes à feu, à tuer à distance. Je ne connais aucun noir qui ait peur d'un blanc en confrontation, en combat singulier. Ce n'est certainement pas ce semblant d'homme qui va faire peur à un noir. Ça veut dire qu'il y a une force derrière ça, et la force derrière ça, on la connaît tous, ce sont ces armes nucléaires, ces armes à feu, c'est ce qui tient les gens en joue. Il faut que tu le comprennes une bonne fois et pour toutes. Il n'y a personne qui veut se soumettre à ce semblant d'homme. Il faut que tu le saches. Donc, voilà. Et puis, quand tu me dis, il ne voulait pas parler créole, c'est quoi le créole? Le créole, c'est rien d'autre que le français, bricolé. Et quand tu me dis que oui, il a vécu toute sa vie.
0: Le créole, c'est pas du français bricolé, Constant, puisque le créole est parlé dans toute la Caraïbe, qui comprend des Espagnols, qui comprend des Anglais, qui comprend des Hollandais. Donc c'est pas un mélange de français.
1: Je te parle du créole français. On entend des mots français.
0: Il y en a de temps en temps, oui.
1: Oui. Ben voilà, ce n'est pas une langue africaine. Hein. Voilà, c'est pas. Ils n'ont pas ramené l'Afrique. D'Afrique, c'est cette langue-là. C'est ce qu'il faut que tu saches. Ça a été inventé pour passer en code entre eux. Voilà, pour se passer des codes et tout le reste. Ben, c'est pas une langue africaine. Voilà. Et puis tu me parles de bourgeoisie qu'il a vécu sous la. C'est quoi là? Tu as l'impression, je te pose un peu cette question, Patrick, tu as l'impression que l'homme noir lui doit quelque chose à ces blancs pour dire que oui, il lui a donné quoi? C'est l'homme noir qui lui a tout donné, il n'avait rien du tout, c'était un barbare, un sauvage de la pire espèce qui a commis des crimes dans tout le globe terrestre, et tu veux me dire que oui, il donne quoi à l'homme noir? C'est l'homme noir qui lui a tout donné. Tout ce qu'il avait, Aimé Césaire et tout le reste, là, leur appartient pur et bas simplement à eux. Bah, l'homme blanc, c'est un voleur, lui il a son arme, c'est tout. Si tu ne travailles pas pour lui, il sait que voilà, son temps sera compté. Il y a un truc qui est là, qui va s'abattre sur lui d'une seconde à une autre, que j'appelle moi l'affaissement ou bien l'effondrement total physique de sa personne. Et donc il a besoin qu'il est noir. Il a utilisé les Noirs pour le nourrir jusqu'à jusqu'au

0: aujourd'hui. Sauf que voilà, lui, il s'est affranchi des interdits, lui, de la morale, des principes moraux divins, et pour aller faire ce qu'il veut, c'est-à-dire, il s'est dit, bon, bah, il se sent plus faible, il a inventé la victimisation, pas d'ordre humain, hein, des hommes, mais non, la victimisation de causes, d'anathèmes, de malédictions divines. Bon, il a dit qu'il préfère, lui, faire bande à part, aller tout seul, et bien il a créé toutes ces armes-là, de défense, et esclavagiser les gens, et se nourrir, en fait. Il n'y a personne, je ne connais aucun noir, je te le répète, qui puisse avoir peur d'un blanc. Jamais. Tu te trompes. Et arrête de lire tous ces livres-là. Et puis, j'ai appris. Moi,
1: mais est-ce que j'ai dit qu'il y avait des noirs qui avaient peur? Je ne suis pas dans le psychologisme. J'ai peur, j'ai pas peur, j'aime pas. Je te parle des structures sociales. Les structures sociales. Mais Constant, tu ne peux pas ne pas savoir que quand les ghettos qu'on appelle les inner cities là-bas, elles sont faites de gens qui sont pauvres, les prolétaires et les sous-prolétaires noirs, et les bourgeois noirs, dès qu'ils ont pu échapper au zonage, c'est-à-dire au quartier imposé par les blancs à partir de la révolution des droits civiques des années 60, les bourgeois se sont barrés. Et ils ont laissé leurs frères de misère dans la merde pour pouvoir sauver leur peau et aller dans des quartiers de classe moyenne blanche, d'où le concept de NIMBY, Not In My Backyard. Et donc, c'est comme ça que ça fonctionne, Constant. Constant,
0: Patrick, c'est là où tu te trompes.
1: Tu crées un groupe homogène, là où les structures de pouvoir ont fabriqué des gens qui, comme disait Frantz Fanon dans Peau noire, masque blanc, sont bounty, c'est-à-dire ils sont noirs à l'extérieur et blancs à l'intérieur, par le fait qu'ils ont été...
0: C'est de la littérature, ça c'est des mots, ça n'a rien.
1: Mais Frantz Fanon, c'est pas la littérature, il est considéré comme un des plus grands penseurs de l'anticolonialisme.
0: Oui, mais d'accord, mais ça n'a rien de réel. Ça veut dire quoi réellement, bounty blanc? Comme si les blancs avaient quelque chose à voir avec la richesse que le monde exige aujourd'hui, que l'homme blanc exige aujourd'hui. Tout ce qu'il a, à part si on enlève ses armes à feu, les bombes atomiques et tout le reste, tout ce qu'il a, il a eu avec l'homme noir. Tu parles comme si l'homme noir était étranger au bien matériel. Que l'Occident aujourd'hui, en fait, quand tu dis que oui, ses frères noirs, aller rejoindre une caste de bourgeoisie blanche. Mais quelle bourgeoisie? Ce sont les noirs qui leur ont donné cette bourgeoisie. Mais ils ne leur demandent rien du tout.
1: Ça veut dire quoi? Ça veut dire quoi ce que tu dis, Constant, quand tu dis que ce sont les Noirs qui ont fait la bourgeoisie? Parce que, à ma connaissance, quand les Indiens ont été exterminés, c'est pas par des Noirs, hein. Quand les Indiens ont été exterminés pour que leurs terres soient appropriées par les futurs propriétaires d'esclaves, c'était des Blancs qui ont tué les Indiens. Et c'est des Blancs qui étaient propriétaires des terres. Et c'est eux qui ont fait venir des esclaves d'Afrique, comme les Français, comme les Hollandais, comme les Anglais, etc. Tout le monde s'y est mis. Et donc c'est nous qui avons fabriqué l'esclave noir. C'est nous les blancs. Donc qu'est-ce que tu veux dire quand tu dis les noirs ont fabriqué le blanc?
0: Non, mais on est d'accord. Toi et moi sur ce fait-là. Non, quand je dis fabriquer, c'est-à-dire, moi je parle de donner le mot de vie qu'ils ont. La bourgeoisie, c'est quoi? C'est des avantages. Qui leur a donné ces avantages-là? C'est l'homme noir qui lui a donné avec sa physique. Mis en esclavage, mis en joue, voilà, c'est lui qui a créé toutes ces richesses qu'on voit aujourd'hui.
1: Ah oui, tu parles en termes de plus-value.
0: Appelle ça comme tu veux, moi j'appelle ça richesse de ce monde aujourd'hui.
1: Oui, richesse,
0: ce ne sont que des mots, mais il y a une réalité qui est là, qu'il ne faut pas oublier, c'est que, je te le dis une bonne fois pour toutes.
1: Mais, alors Constant, j'ai juste une question à te poser. Qu'est-ce que tu fais des bourgeois des bourgeois noirs qui étaient propriétaires d'esclaves noirs? Comment tu penses ça?
0: Ça, c'est toi qui le dis.
1: Mais c'est une blague. Mais c'est une blague, Constant, c'est moi qui le dis. Tu veux que je te donne 100 références de sciences sociales dans le monde entier qui parlent de ça? Mais tout le monde le connaît.
2: Attendez, moi j'ai un juge de paix dans l'histoire. Alors ça va pas être moi, hein. Vous imaginez que moi je suis plutôt un juge de guerre. c'est Léa qui veut dire un mot à Constant.
0: Ouais.
2: Vas-y Léa.
3: Oui, bonsoir.
2: Alors, Léa, je résume. Attends, Léa, je résume quand même. Constant, aujourd'hui, conteste le fait que des Noirs ont pu avoir des Noirs en esclaves.
3: Oui, je sais.
2: Tu sais quoi?
3: Bon, donc...
2: Tu sais ce que pense Constant,
3: Patrick,
2: ou tu sais que c'est la vérité?
3: Patrick a répondu de façon documentée.
2: Oui.
3: Mais moi, je voudrais reprendre au moins une phrase de Constant et lui répondre, quand il dit que aucun Noir... Alors d'abord, un préalable, hein. Moi, je me sens pas très bien dans un discours complètement racialiste. Bon, mais je vais quand même, je vais reprendre vos mots pour aller vite.
2: Alors, on n'est pas du tout, enfin là, les explications de Patrick sont tout sauf racialistes, hein, justement.
3: Quoi ?
2: Les explications de Patrick sont tout sauf racialistes.
3: Mais non, mais... En même temps, ce qu'il répond...
2: Non, mais après, si ça te permet de dérouler ton truc, vas-y.
3: Ça prouve que le racialisme, c'est une monstrueuse erreur.
2: Mais non, mais bon, c'est Constant qui est racialiste, si on veut vraiment aller dans ton sens. Hein.
3: Quoi ?
2: C'est Constant qui est racialiste, si on veut aller dans ton sens. Justement, Patrick n'est pas du tout racialiste.
3: Bon.
2: Racialiste.
3: Constant dit que, en fait, répond à Patrick... que aucun Noir n'a jamais pu collaborer avec les blancs.
2: Hein. Oui, moi, c'est ce qu'il a dit.
3: Leur dialogue là.
2: Oui.
3: Alors je voulais juste. Je suis désolée, je vais vous emmener en Afrique. Je voudrais juste.
2: Pas trop longtemps, hein, c'est dans 3 minutes la fin.
3: Tous les dictateurs africains qui sont restés et qui sont encore mis en place par les colonisateurs, pseudo-colonisateurs, tout cela, qu'est-ce qu'ils ont fait? Ils ne font que collaborer avec les pseudo-colonisateurs. Enfin, je veux dire, parce que ce qui prouve bien que parler que de noir et de blanc, ça colle pas, ça va pas. Constant, il te parlait d'Aimé Césaire, Patrick. Ouais. C'est un exemple. Mais en Martinique, entre guillemets, les noirs, ils sont pas tous d'accord, non? Ils sont pas tous indépendantistes. En Nouvelle-Calédonie non plus d'ailleurs. Hein. De toute façon, c'est comme ça partout, depuis très longtemps dans l'humanité, que certains collaborent avec les dominants. Et d'ailleurs, le système mondial dans lequel nous vivons depuis très longtemps, mais qui... sans ça, il ne pourrait pas fonctionner. Je ramène ça au rôle des classes moyennes, hein, dans le monde et partout dans le système. S'il y avait qu'une classe, une hyper-classe bourgeoise et que tout le monde était exploité de la même façon, mais il y a longtemps qu'on aurait fini d'être exploité, il y a longtemps qu'on en serait sorti. C'est grâce à ça, c'est parce que, certains collaborent et certains sont manipulés et se font acheter que le système esclavagiste, le système d'exploitation capitaliste, et tout ça, ça peut continuer. Voilà, je voulais juste...
2: Non, mais je suis... Alors Léa, je suis complètement d'accord avec ce que tu viens de dire.
3: Ah bon?
2: Oui. Oui, ça m'arrive. Bah oui, oui. D'habitude, je suis pas d'accord. Là, je suis d'accord.
3: Mais non, mais. Mais oui, mais.
2: Bon, est-ce qu'on peut conclure cette émission?
3: Il y a des collabos partout.
2: Ouais.
3: Et de toute façon, c'est pas parce qu'on est vert, bleu ou je sais pas quoi,
2: ouais,
3: que tous ceux qui sont de la même couleur sont absolument pas obligés d'être d'accord.
2: Ouais, c'est, hein, tout ça est une question de position, de pouvoir et d'argent. Tu as raison, Léa, je suis d'accord avec toi. Et du coup,
3: c'est une question.
2: Ouais.
3: Enfin bon,
2: oui, non, vas-y.
3: Il y a ceux qui sont achetés, mais il y a ceux qui achètent et le monde fonctionne comme ça. Tout l'important, c'est d'en prendre conscience et de savoir.
2: Voilà, et Obama était invendu comme les autres. Voilà.
3: Mais dis donc, j'ai entendu parler de Rivière Pilote.
2: De quoi?
3: Rivière Pilote, Patrick.
1: Oui. Oui, et alors?
3: J'ai envie de te demander dans quelle décennie tu étais là-bas.
1: Dans quoi?
3: En quelle décennie tu as travaillé là-bas?
1: J'y suis allé entre 2003 et 2014.
3: Ah là, t'es jeune, hein, oui. Parce que moi, j'ai arrivé à Pilote en 80. J'ai passé 4 heures à la mairie à écouter le programme indépendantiste, que magnifique, particulièrement, c'était en 80, hein, particulièrement sur le plan... écologique d'ailleurs, c'était exemplaire, un modèle, qui m'a été expliqué par un, je te cite, hein, entre guillemets, un mulâtre dans sa mairie, qui était... Bon, mais donc tu dois pas le connaître.
2: Bah forcément, il n'était pas là.
1: Ouais. Faudrait que tu me donnes le nom, parce que...
3: C'est Marie-Jeanne.
1: Bien sûr que je l'ai connu, Alfred Marie-Jeanne, il était président de la région quand j'étais là-bas.
3: Ah bon, je connais.
1: Ben oui, c'est le maire de Rivière-Pilote et après le président. Il est président du groupe indépendantiste MIM. Mais tu sais que c'est un faux indépendantiste, Alfred Marie-Jeanne. Parce que quand je leur ai demandé, en les fréquentant, ce qu'ils pensaient des béquets, ils m'ont répondu qu'ils faisaient partie de la nation martiniquaise.
3: Oui.
1: Alors, eh ben oui.
3: Bon, oui. Ça veut dire qu'ils ne voulaient pas les tuer, peut-être.
1: Exactement.
3: Hein, aussi,
1: Pour aller vite.
3: Quoi?
1: Pour aller vite.
3: Ben oui. Non, mais après, tu sais, il y a des humains qui ont des valeurs humanistes.
2: À géométrie variable.
3: Enfin, tout cherche des solutions. Mmh. Bon, c'est le problème de Césaire, c'est le problème de beaucoup d'autres, c'est le problème donc de ses points de vue, de son parti politique et de tous les partis politiques, enfin réformistes et a fortiori les autres. C'est que, oui, comment on fait et qu'est-ce qu'on fait concrètement, hein? Il faut refaire le stage, hein, il faut... Y compris surtout le partage du pouvoir, mais le partage de tout ce dont on a besoin et que la Terre nous offre. Mais est-ce que ceux qui restent de ça et qui sincèrement et qui ont la justice chevillée au corps, est-ce que ils vont se comporter comme des fascistes? Et qu'est-ce qu'ils vont en faire des béquets et de tous les possédants dominants? Et c'est ça la question qui est posée derrière.
1: Si on avait le pouvoir tous les deux, Léa, la Martinique, tu sais très bien que la récupération des terres, des béquets qui contrôlent toutes les terres et les banques, et le système de consommation, les supermarchés, les banques, les assurances, les bagnoles. En fait, ils contrôlent de manière totalitaire le système impérial français caribéen. Tu sais très bien que si on les spoliait et qu'on reprenait les terres, et d'ailleurs il y a des mouvements comme l'OPAGE ou la SOPAMAR qui revendiquent effectivement la collectivisation des terres, donc des groupes de paysans indépendantistes qui sont d'ailleurs opprimés, pourchassés, etc. Eh bien voilà, c'est tout. Après eux, ils se cassent en France, ils se cassent où ils veulent, et les terres reviennent au peuple martiniquais pour faire une agriculture vivrière déjà, pour avoir l'autosubsistance, parce que comme tu sais bien, le principe de la colonie, c'est que tu produis ce que tu consommes pas, et tu consommes ce que tu produis pas. Donc au bout de d'une semaine, comme tout est importé, tu crèves si jamais on te bloque les importations. Et toi, tu produis de ton côté des choses qui ne sont pas vivriers, comme la canne et la banane, qui empêchent aucune toute économie locale. Donc on, il s'agit pas de tuer les béquets, il s'agit de tuer le système béquet.
3: On ne vit pas de sucre et de banane.
1: Voilà, donc. Tu sais très bien comme moi que le système de la propriété collective des terres, c'est la solution la plus simple. Et là-bas, il y a beaucoup de gens très intelligents que j'ai pu rencontrer dans les différents collectifs. Et ils ont déjà tous les plans préparés. Et le seul problème, c'est que la force armée va dans le sens des béquets. Et que d'autre part, je réponds encore à Constant, les traîtres mulâtres, donc qui sont ni noirs ni blancs, ni foncés, ni machin.
0: Il n'y a pas de traîtres.
1: les mulâtres traîtres qui contrôlent le pouvoir politique.
2: Mais bien sûr qu'il y a des traîtres.
1: Eh bien, ils empêchent le changement politique parce que ils monopolisent le pouvoir et ils sont financés par les béquets.
0: Financés par personne. Non, mais l'argent qu'ils ont a été par les Noirs. Non, mais Léa, j'adore ce que tu dis, voilà. Mais on a Patrick, encore une fois, Patrick, l'argent qu'ils ont a été produit par des Noirs.
1: Oui, mais ils sont dans les banques des béquets.
0: L'homme noir ne dit pas.
3: Les béquets, c'est les descendants des esclavagistes. Point d'or.
0: Il y a juste une seule chose à savoir. L'homme noir ne lui doit rien du tout. Tout ce qui lui appartient à ce blanc, ce sont ses armes atomiques, ses armes à feu, c'est tout. Le reste, normalement, il aurait dû le partager fifty-fifty avec l'homme noir. C'est tout ce qu'il y a à comprendre là-dedans. Il n'y a pas de collaboration, ou les mulats qui ont collaboré, ils sont forcés de le faire. Si tu le fais, on te tue. Voilà, c'est ça la vérité. Et si tu... peut-être pas te tuer, on peut déjà te tuer professionnellement, et même socialement, et puis dans le pire des cas, physiquement, eh ben, qui veut subir de telles monstruosités de son vivant? Personne. Mais pourquoi on doit te l'imposer? C'est la question qui doit vous venir à l'esprit, au lieu de chercher à ramasser vaste débris comme ça, là. C'est tout ce qu'il y a à comprendre. Si tu pouvais travailler toi-même, pourquoi tu n'as pas fait travailler?
3: Il y a surtout beaucoup à faire, hein.
0: Oui, Léa.
3: Pour aller vers quoi, Constant?
0: Oui, mais justement,
3: je pense que tu veux aussi, hein.
0: Oui, comment?
2: Vas-y, répète, Léa.
3: Je dis, il y a beaucoup à faire, mais tu me dis oui, mais en fait, vers quoi, vers quel monde veux-tu aller?
0: Ah ben, vers quel monde je veux aller? Mais il fallait déjà rester dans le... Il fallait, Léa, ben, dans l'absolu, il fallait déjà que chacun se soit chez lui. Qu'est-ce qui a bien poussé les autres, ces blancs-là, à fuir l'Europe, sa terre natale, à aller prendre les hommes du continent africain pour le nourrir? Qu'est-ce qui l'a amené à faire ça? C'est la première question qu'il faut. Si tu me demandes le but, dans quel but? Eh bien, le but, il est tout simple. Bon, ok, c'est arrivé, l'esclavage, il doit être fini aujourd'hui, dans nos têtes, socialement. On ne doit même plus en parler. Mais pourquoi on continue à en parler aujourd'hui? Est-ce que c'est les mêmes qui bénéficient sans avoir rien produit? Il est là le malheur du monde. Si on ne peut pas le comprendre, eh ben ça ne sert à rien. L'édition ne sert même plus à rien.
2: Ok, on va conclure là-dessus. Donc il n'y a pas de collabo, tout va bien.
3: Merci, moi je suis une prêtresse des blancs. Hein. Si je reste la conversation là, moi je suis une prêtresse des blancs. Encore que je ne suis pas blanche, hein, je suis blanc cassé alors. Bon, bref.
0: C'est pas ce que je suis en train de dire, hein, Léa. Je ne suis pas en train de dire que la collabo n'existe pas. Je dis, dans l'absolu, elle n'existe pas. Ils sont forcés de faire ce qu'il faut. Il faut bien comprendre ce que je dis. Vous êtes suffisamment intelligent. Ouais, c'est parce qu'ils ont une arme braquée sur la
2: Oui, donc on parle bien des rapports de pouvoir et de domination et du fait que certains et certaines qui auraient pu être la résistance se sont retrouvés les alliés objectifs de ceux qui dominent. Voilà, c'est tout.
0: Voilà, oui.
2: Ouais, mais du coup, Constant, on revient au début de la discussion. Obama est juste un connard et il n'a pas fait le job alors que il avait des gens comme toi derrière lui. Donc voilà, je sais.
0: Olivier, la vérité.
3: Il appartient pas à la même classe que ceux qui vivent à Armand.
2: Voilà. Bah non plus. Non mais t'as raison. Après il y a le problème de classe, Léa, et t'as raison de le soulever. Mais là on ouvre des tiroirs qui font que c'est pas possible vu qu'il est 23h10 et qu'on doit arrêter l'émission. Voilà.
3: Oui, j'arrête, mais je m'en fous. Mais juste un truc pour Patrick, enfin pour Fond. C'est que je parlais d'un très beau programme indépendantiste dont j'avais eu connaissance en 1980. J'y pense souvent, quand t'en parlais du chlordécone, tout ça c'est complètement caduque. Comment, en fait, tout ce qu'on dit, à cause de cette saloperie, c'est dépassé pour combien de siècles? Enfin, je sais pas. Quand est-ce qu'on va tous se mobiliser là pour faire payer au pied la recherche qui va permettre de dépolluer la terre là-bas, l'eau, enfin la possibilité de vivre.
2: Patrick.
3: C'est terrible.
2: Patrick,
3: terrible.
2: Tu connais bien l'endroit. Enfin voilà. Non mais elle pose une vraie question, Léa. Du coup, juste pour conclure.
1: Bah, le problème, c'est qu'il va falloir des centaines d'années pour dépolluer les terres au chlordécone. Aujourd'hui, le chlordécone, c'est pas que la banane et le sulfatage, et c'est pas simplement le fait que c'est le plus fort taux de cancer de la prostate du monde entier dans les deux départements, ce qui est déjà suffisamment catastrophique. C'est tout l'écosystème qui est complètement dégradé.
3: Hein.
1: Il n'y a plus aucune écrevisse dans les rivières, il y a une destruction totale de l'écosystème qui est là-bas, et d'autant plus que la banane ne vient même pas de la Caraïbe, hein. C'est une banane qui est importée, qui demande énormément de produits chimiques pour arriver à pousser sur cette terre-là, et ce sont les Haïtiens qui triment comme des malades pour porter un régime de banane qui pèse 80 kilos, et qui subissent en plus le racisme. J'ai rencontré des militants guadeloupéens qui étaient menacés de mort par leurs propres compatriotes, et là je réponds encore à Constant, parce qu'ils défendaient les Haïtiens, et que les Haïtiens, c'est les nouveaux esclaves des Guadeloupéens et des Martiniquais qui appartiennent à la bourgeoisie.
0: Les Haïtiens ne sont pas des esclaves, c'est pas des esclaves. Il n'y a personne qui est esclave là-bas. De vos têtes, il n'y a pas d'esclaves noirs. Ça veut dire que les Blancs qui travaillaient comme domestiques chez les Blancs, c'était quoi, des esclaves? Non mais elles sont sérieuses, c'est pas parce que j'ai une femme de ménage noire, j'ai un peu plus d'argent, et que je me prends une femme de ménage noire comme moi, ça veut pas dire que c'est mon esclave. Et puis même si c'était le cas, elle est moins noire comme moi, en quoi est-ce que c'est mon esclave? En quoi est-ce que ça regarde un blanc? Ça vous rend en quoi?
1: L'esclavage est déterminé par le fait que t'as pas de droit, et que notamment pour les femmes qui viennent, elles sont réduites à l'esclavage sexuel. Donc la prostitution à la Martinique, c'est pas des Antillais. La prostitution à la Martinique, ce sont des Dominicaises, des Dominicaines, un peu des Haïtiennes. Et donc il y a une reproduction du système colonial esclavagiste. Par les dominants noirs, des mulâtres, sur le corps des prolétaires noirs de la Caraïbe. C'est comme ça que ça fonctionne là-bas, et les militants qui essayent de changer ça, ils sont menacés de mort.
0: Il n'y a pas de dominant noir, ça n'existe pas.
2: Il faut conclure et trouver un point d'accroche pour conclure.
1: Suite au prochain épisode.
0: Ça se saurait. S'il y avait des dominants noirs.
3: Je pourrais t'en faire toute une liste.
0: Non mais regarde, ce que je suis en train de vouloir conclure par là, ça se saurait, l'Afrique serait le continent le plus industrialisé, nucléarisé, et puis il n'y a plus un seul blanc pour venir ouvrir la bouche. Déjà, cet homme semblant d'homme rose là, il ne fait peur à personne, physiquement, combat corps à corps, et en plus, ils auraient eux-mêmes, les noirs, des armes nucléaires comme nous. Ça terminerait cette. Voilà. Cet esclavagisme terminera une bonne fois et pour toutes. Donc ça veut dire qu'il n'y a pas de dominants noirs. Ils sont là parce que, d'abord, ce n'est pas ces gens-là, ce sont leurs armes qui font l'esclavage. Ce n'est pas l'homme qui fait l'esclavage. Un blanc lui-même, tout seul, il ne peut pas venir à main nue mettre des noirs en esclavage. Ça n'existe pas, c'est sérieux.
1: Donc si les dominants noirs n'existent pas, les Duvaliers en Haïti, c'était quoi alors?
0: Non, mais c'est pas ce que je... Patrick, c'est pas ce que je suis en train de te dire. Je suis juste en train de te dire qu'un homme blanc tout seul ne peut pas venir prendre un homme noir en esclavage comme ça. C'est pas possible. Il est venu, ce sont ses armes qu'on voit en filigrane, ce sont ses armes qu'il a fait, qu'il a mis les gens en esclavage, ce sont ses armes dont il faut parler. Voilà.
1: Mais bien sûr que c'est par la force que les Américains, les Anglais ont exterminé les Indiens. Bien sûr que c'est par la force. Mais une fois que la force, elle a gagné, après, tu n'as plus besoin de la force. Tu as réduit l'autre au statut de bête de somme qui travaille pour toi. Une fois que tu as gagné, tu as gagné. Tu n'as pas besoin tout le temps d'utiliser la force physique. Mais sache qu'à l'époque, il y existait des milices, ce qu'on appelle les chasseurs de marrons, les chasseurs d'esclaves, et les compagnies de chasseurs d'esclaves, eh bien, c'était des noirs. Et là-dessus, c'est documenté par tous les historiens.
0: Mais oui, tu as raison, peut-être tu as raison, ça, on t'a dit ça, mais il faut que tu saches une chose. La seule chose à savoir, c'est que ces milices-là, Patrick, ces milices-là, ils savaient que s'ils ne font pas ce boulot, ils mouraient de souffrance, d'atroces souffrances. Mais tu sais comment on les faisait souffrir, ces gens-là? Mais c'est pas possible. Vous ne savez pas ce dont vous parlez. Restez bien au chaud à la radio comme ça. Mais si vous revenez en arrière, ce que même jusqu'à aujourd'hui, ce qu'ils vivent aux États-Unis, c'est noir, dans la misère. Mais j'allais dire un mot. Reprenez-vous, Patrick et Olivier et Patrick. C'est la force qui régit tout aujourd'hui. Sans la force, ce type n'aurait jamais esclavagisé qui que ce soit sans ses armes. C'est tout ce qu'il faut retenir. Il y a pas. C'est des milices qui. Voilà. Ils ne pouvaient pas faire autrement. C'est pas sa manière de fabriquer des armes. À feu, à tuer les gens en distance, il sait affronter, transporter son adversaire à main nue, voilà, et puis il te casse la gueule, puis terminé, les Cassius Clay, les Mike Tyson et tout le reste. Bon, voilà, c'est pas son... Dieu n'a pas créé l'homme noir avec ce genre de philosophie, ce genre de cette manière de penser. Voilà, tu as peut-être raison de dire ça, que c'était des milices noires qui allaient, mais bien sûr, sinon, s'ils ne faisaient pas. Mais c'est eux qui passaient.
1: Mais qui t'a dit le contraire? Mais qui t'a dit le contraire, Constant?
0: Mais le raisonnement que vous tenez, c'est ce qui dit le contraire. Vous dites le contraire, mais d'une autre manière. Parce que ça, c'est accuser des innocents.
1: Mais on n'est pas dans les jugements de valeur, on est dans l'analyse des faits. Les faits historiques, c'est le système colonial.
0: Et
1: le système colonial, comme tu le dis très bien, il a obligé les Noirs à collaborer au système de l'oppression des frères de misère. Et ce système-là, il s'est reproduit de génération en génération, certains Noirs restant toujours prolétaires et pauvres, d'autres s'enrichissant, étant protégés par des Blancs, et c'est cette division-là qui souvent empêche l'indépendance des pays de la Caraïbe ou de l'Amérique centrale.
0: Et non, et ce n'est pas ça, ce n'est pas ce qui empêche ça. Ce qui empêche ça, c'est que y a derrière ces blancs qui le deep state là que tu vois, il est répandu partout, il ne laisserait jamais les noirs être indépendants. Voilà, ils sont pour la corrompre l'un ici, l'autre ici, voilà, divisés pour mieux régner. C'est comme ça que ça se passe. Si vous me parlez de ça, je suis d'accord avec vous, mais accuser des innocents comme
1: ça. C'est ça, Constant, on est d'accord. Diviser pour régner. C'est tout.
0: Ben voilà, parler de ça.
1: C'est ce que je dis depuis une heure. Voilà. Diviser pour régner.
0: Exactement, parler de ceux qui divisent là, ce diable qui divise les gens, sans lui avoir demandé
1: quoi
0: que ce
1: soit.
0: On est d'accord.
3: Mais tu n'es pas dans le même registre. Pour Constant, c'est psychologiquement insupportable. Il se projette et il refuse de voir la réalité.
0: Mais quelle réalité
3: La réalité que Patrick décrit depuis tout à l'heure.
0: Quelle? Laquelle, là?
1: Il est clair, que là. Pour diviser, pour cas, régner, il faut faire une stratification sociale, et que cette stratification où gagnent les Blancs, toujours, encore aujourd'hui, y compris quand les États deviennent indépendants, c'est toujours d'organiser des formes de suggestion plus ou moins sophistiquées. Donc, pour la grande bourgeoisie africaine, c'est les comptes en banque offshore ou les paradis fiscaux du Luxembourg ou de Monaco pour détourner l'argent. Tu sais, le mec qui a assassiné Sankara au Burkina Faso, Blaise Compaoré, le meilleur ami de Sankara, quand il a été déboulonné du Burkina Faso 20 ans après, parce que protégé par l'armée française, il s'est enfui en Côte d'Ivoire avec 200 millions d'euros, ce qu'il a pu sortir de la du Burkina Faso. 200 millions d'euros, il a pu sortir. Peut-être qu'il en a sorti plus. Officiellement, 200 millions. Sankara, lui, il est mort avec ses trois guitares. Et voilà. Et donc, du coup, c'est les services secrets français qui ont manipulé tout ça, comme on manipule Haïti, comme on manipule.
0: Donc,
1: c'est ce dont on parle. Et donc, la domination, elle fonctionne de deux manières. Elle fonctionne par la force et elle fonctionne par l'intériorisation des valeurs du blanc. Et quand je te parlais de peau noire, masque blanc, ça fait partie aussi du jeu qu'une partie des noirs ont intériorisé en devenant eux-mêmes propriétaires d'esclaves, en devenant eux-mêmes profession libérale, en devenant eux-mêmes dans les partis bourgeois de la France.
0: C'est là où tu te trompes, c'est là où tu accuses des innocents faussement.
1: Mais j'accuse personne.
0: Mais si, parce que tu les accuses d'une maltraitance dont ils ne sont pas logiques. On les force à être comme ça. Je peux comprendre.
1: Mais ça change rien. Ça change rien, quoi. Toi, tu dis que on les force, mais que on les force ou qu'ils soient d'accord, le résultat est le même. Ils ont des positions de pouvoir.
0: Non, c'est pas pareil. Si tu me dis qu'il faut avoir des grandes valeurs comme ça, il faut être hyper courageux, c'est-à-dire préférer se sacrifier, donner sa vie, mais là, c'est tous les noirs qui devraient le faire. Il n'y aurait plus de noirs sur Terre. Il n'y aurait même plus d'hommes libres sur Terre, en fait. Il resterait plus que des lâches. Même la radio, vous imaginez, quelqu'un débarque tout chez vous à la radio, il dit, vous fermez cette radio libre là, parce que vous dites des vérités qu'on n'aime pas.
1: Mais ça va pas tarder d'ailleurs.
0: Non mais écoute, je
2: on va couper la radio libre là.
0: il vous dit, soit vous fermez votre radio libre là qui nous fait du mal, là, nous le pouvoir, ou vous mourrez, vous allez choisir quoi. Si vous choisissez de mourir, très bien, vous êtes des grands hommes, mais c'est pas tout le monde qui a cet esprit-là.
1: Mais tu as entièrement raison, Constant. Tu as entièrement raison. C'est une question fondamentale dans la lutte politique. Là-dessus, tu as entièrement raison.
0: Voilà, mais c'est ce que je veux dire, ces mêmes gens-là, ces noirs, n'ont jamais demandé quoi que ce soit, aller chasser, faire la chasse à d'autres noirs ou extravaginer d'autres noirs. Parce qu'il y a une contrainte derrière. Ce sont ces gens-là dont, puisque je vous en prie mieux, ces blancs-là, on les a blancs, mais en fait, personne ne connaît sa couleur, il aurait pu être noir, mais on sait juste que c'est un espémoniaque qui est là. C'est tout, on ne sait pas quelle couleur il a, on sait qu'il a pris la couleur d'un blanc, voilà, mais il ne faut pas trop l'appeler blanc non plus, parce que tous les blancs, c'est pas tous les blancs qui ont fait la traite des noirs. Hein. Donc voilà. Plutôt d'accuser des innocents.
1: Mais il ne s'agit pas d'accuser, il s'agit d'analyser, Constant.
0: Même leur jeter n'importe quelle petite pierre. Mais quelle que soit la plus petite pierre, il ne faut même pas. Parce que là, vous comprenez, vous salissez vous-même en accusant des innocents qui n'ont rien.
1: Mais on n'accuse personne, tu mets des jugements moraux, Constant, sur des choses. Quand tu vas dans un musée antillais, tu as par exemple des anciens mulâtres, comme un mec qui s'appelait Bicette. Et Bicette, en 1830, il disait, moi, mulâtre, on les appelait les libres de couleur, moi, mulatos en espagnol, je veux avoir l'affranchissement pour moi, puisque l'esclavage a été supprimé en 1848. Donc il dit, je veux que nous soyons, nous, libres. Alors lui, il était déjà affranchi et libre, mais il le voulait, on va dire, pour l'ensemble de la classe des mulâtres, parce que tu avais encore des mulâtres qui étaient esclaves. Il dit, nous voulons la liberté, le droit de vote et les droits politiques pour nous, mais nous voulons laisser les Noirs dans l'esclavage et être encore dans le système de l'esclavage. C'était les mulâtres qui disaient ça en 1830. Et ils ont commencé à changer d'avis au moment où l'abolition de l'esclavage commençait à pointer son nez vers 1845-46. Et dans les années 1820-1830, ils continuaient à être les farouches défenseurs de l'esclavage et ils voulaient eux-mêmes continuer ce système-là. C'est ça, Patrick, la réalité historique. Et ça, tu peux aller dans n'importe quel bouquin d'histoire, dans n'importe quelle archive, et tu verras que dans toutes les Amériques noires, du Canada jusqu'au Brésil, tu avais des noirs propriétaires d'esclaves qui ne voulaient les droits que pour eux et qui voulaient maintenir les noirs dans l'esclavage. C'est ça, la réalité du colonialisme blanc.
0: Oui, mais on est d'accord, mais ne dis pas que ça vient d'eux. Il faut bien préciser qu'ils sont forcés de le faire. Donc c'est utile d'en parler. Parler de ceux qui organisent ça. Ceux qui
1: Exactement.
0: Sont à l'origine de ça. Et... c'est ceux-là dont vous devez parler. Et non, jeter la pierre à des innocents.
1: Mais ils n'ont rien demandé.
0: Je leur dis, si tu dois le dire, tu n'as pas besoin de le dire parce que ça certaines opprobes à des innocents. Alors que le coupable est là derrière. C'est-à-dire, on te désigne, toi, un ennemi, et tu dois suivre bêtement. Non, mais Patrick, tu es trop intelligent pour raisonner comme ça, là. Je te le dis. Olivier, toi, vous êtes bien trop intelligent pour raisonner comme ça, indirectement, accuser des innocents qui n'ont rien demandé. Parlez de ceux-là qui organisent en filigrane derrière, ceux qui tirent les ficelles.
1: Mais c'est incontournable, Constant. Quand tu analyses le système colonial, tu ne parles pas que des noirs mulâtres, tu parles de tout le système. Donc tu parles des béquets, tu parles de l'État français, tu parles de l'armée, tu parles des milices, tu parles des structures foncières, tu parles du pouvoir politique, tu parles de tout ça. Tu peux pas isoler un groupe en soi. Tu es obligé de parler de toutes les structures sociales qui fabriquent ce groupe. Donc tu ne peux pas les accuser. Toi, tu restes dans le registre psychologique de l'accusation. Il ne s'agit pas de les accuser. Il s'agit de dire qu'ils ont été produits dans un système. Ce système, il vient de l'Occident, de la façon dont les Blancs ont réduit en esclavage et en domination du reste du monde.
0: C'est tout. Absolument, on est d'accord.
1: Et si jamais tu vas pas, et c'est pour ça que moi je suis fanonien, si tu ne vas pas dans l'analyse de ce que les Blancs ont fait dans la tête des Noirs, tu ne pourras jamais comprendre la souffrance des Noirs. C'est-à-dire, tu ne pourras pas comprendre leur aliénation. Tu ne pourras pas comprendre leur forme d'attirance envers les Blancs. Tu ne pourras pas comprendre que quand un bébé naît, il regarde si le bébé a la peau chapée. C'est-à-dire s'il peut s'échapper à la malédiction du noir. Pas tous, ils sont pas tous comme ça. Mais c'est Alain Boniol qui a travaillé sur la couleur comme maléfice, etc. Il y en a plein qui ont travaillé là-dessus. Et c'est cette distorsion, cette souffrance intérieure, cet écartèlement permanent entre la façon de vouloir être libéré et le fait d'être opprimé, qui fait la réalité des Amériques noires, du Brésil jusqu'au Canada. Et encore aujourd'hui, c'est encore ce système-là qui existe, alors plus dans l'esclavage comme avant, dans des formes renouvelées de colonialisme, mais il faut bien comprendre que si tu prends pas la mesure de cette aliénation au sens fanonien, tu ne peux pas avoir les leviers pour faire du changement politique.
0: Il n'y a pas de... Oui, tu as raison, mais il ne peut pas y avoir de changement. Il y a un changement quand il y a une altérité, vous comprendre, en fait, des deux côtés. Mais s'il n'y a qu'un seul côté qui comprend, il n'y aura jamais de changement. Tu te mets de loi dans l'œil, Patrick, tu le sais très bien. Il peut pas... C'est haineux, ce qu'on appelle blanc, il est raciste. C'est Satan en personne. En fait, quand on veut désigner la personne, il faut appeler un chat un chat. De qui on parle là? C'est moi, les Blancs qui m'ont fait, ce dont je le sens, et beaucoup d'entre nous, c'est pas eux. Hein. Et je vous inclus également, je vous entends, vous critiquez bien ces gens-là, c'est pas vous non plus. Mais c'est qui? Vous êtes-vous jamais posé cette question? Non, mais sois sérieux. Dit comme ça, oui. Qu'ils ont été forcés de le faire jusqu'aujourd'hui, on le comprend, mais pointer du doigt que oui, ils avaient des esclaves, un peu de manière comme si c'était quelque chose, c'était intentionnel, et qu'ils n'avaient que de ça, mais non, ce n'est pas possible de dire ça comme ça. chez vous, surtout vous deux. Voilà, c'est aussi simple que ça. C'est la violence qui régit dans ce monde, surtout chez cet homme-là qu'on appelle blanc, hein, parce que sans ses armes, juste ce semblant de truc qui revêt sa peau se déchire. Donc voilà, ce n'est pas lui qui fait peur à quelqu'un. Ce sont ses armes. Il a décidé de vivre comme ça. Il n'a pas de Dieu. Il ne croit en rien du tout. À part des armes atomiques qui le restent, à les faire souffrir, diviser les gens, c'est tout. Et quand pointer ça, je suis d'accord avec vous. Et c'est ça défendre Dieu et sa création, les enfants de Dieu. Et c'est utile d'aller accuser quelqu'un qui a une arme braquée à la tempe, qu'on lui dit va voler ce tube-là, si tu le fais, je te bute, ou bien je te coupe un bras. Quand il n'a pas la force de se défendre. Mais non, attaque-toi, c'est lui qui lui demande de couper un bras. Avec lui qui a une arme qui lui dit de le faire. C'est à lui qu'il faut s'attaquer, ce n'est pas à lui, à ce pauvre qui n'a pas de force, qui ne peut pas se défendre. Qui n'a qu'un seul moyen de se défendre, c'est sa force physique. Mais ce n'est pas la force physique qui arrange les choses dans ce monde.
1: Eh ben, tu as le dernier mot de cette émission, Constant.
3: Je voudrais juste conclure.
2: C'est la fin.
1: C'est la fin, c'est la fin.
3: Tous tes arguments sont justes. Je suis complètement d'accord avec ton raisonnement. Mais il y a un mais. C'est que ce qu'ils ont fait, je parle du système esclavagiste, de la traite, etc. Ils ne l'ont pas fait parce qu'ils étaient blancs. Hein. C'est pas génétique, hein, c'est ça que je voulais dire. Mmh. C'est pas une affaire de génétique. Ils l'ont fait parce que des compositions de fer, parce qu'ils avaient un peu d'avance et parce que. Il n'y a même pas besoin d'être raciste pour avoir fait ce qu'ils ont fait. Enfin, de raciste. Je veux dire, comment dire?
0: Mais je l'ai déjà dit, Léa, tout à l'heure.
2: Pour le dire vite.
3: C'est une manipulation, c'est un outil comme un autre pour dominer, mais le racisme, ils n'ont pas fait ça seulement parce qu'ils étaient bêtes et méchants, mais ils ont fait ça par intérêt.
0: Léa, oui, c'est vrai, mais comme je l'ai dit à Patrick tout à l'heure, il se présente comme blanc, mais ça n'a jamais été un blanc. Oh, moi, je le sens, c'est pas un blanc qui est derrière ça, c'est juste une image qu'il a prise. Il aurait pu être noir, hein, et esclavagiser les blancs et tout le reste. Mais, sauf que la réalité des faits nous démontre qu'il est blanc. Bon, c'est tout. C'est pour ça que je dis, mettre tous les blancs là-dedans, c'est pas tous les blancs de l'Est n'ont jamais fait cet esclavage au noir. Bon, voilà, je dis ça clairement, il ne faut pas mettre tous les blancs là-dedans. Et moi, je parle des anglo-saxons, français anglo-saxons, surtout ceux-là, c'est eux qui dirigent le monde aujourd'hui. C'est ceux-là dont je parle. C'est ceux-là les vrais ennemis. Quand je dis, moi, mon ennemi, c'est pas le juif, c'est pas l'arabe, c'est pas je ne sais pas qui. Non. Et ils sont là, c'est des pions comme ça que ces gens-là utilisent. Mais on le voit, Patrick, Olivier, les gars, vous savez bien que ce sont ceux-là, ces Français, ces Anglais, ces Américains, ceux qui dirigent le monde, c'est eux qui sont derrière ce bordel dans le monde. C'est eux qui sèment ce tyrannie, qui divisent les peuples.
3: Et c'est parce que c'est eux qui ont fabriqué les bateaux pour faire tout commerce. Hein. Voilà,
0: c'est tout simplement.
2: Ah, on a perdu la tête. Ouais, Patrick est parti se coucher du coup. Ouais. Attends, il a expiré. En fait, c'est une IA, Patrick, et j'ai pas payé assez. Donc du coup, à 23h33, il est mort. Bon, et merci.
3: En tout cas, s'approprier les terres là-bas, hein, en Martinique et encore ailleurs, là-bas, dans la Caraïbe. Chaque propriétaire, c'était vital, c'était le béaba de la transformation de ce système pourri. Mais moi, j'en pleure, hein, parce que non seulement les terres, ils en ont profité pendant des siècles, en y esclavagisant et en y exploitant les gens, mais maintenant, les terres, elle est empoisonnée et empoisonnante.
2: C'est vrai.
3: Des siècles.
2: Et on va conclure là-dessus.
3: Je ne parle pas, enfin, je veux dire, c'est terrible. C'est vraiment, si c'est ça l'aboutissement de ce qu'ils sont allés... Oh là là là là, mais c'est vraiment très très grave. Elle est où la solution maintenant?
0: Et la solution, c'est le partage.
2: Recommencez pas, recommencez pas.
0: C'est le partage, Léa, c'est le partage, c'est tout. Partager les richesses, c'est tout.
3: La terre, c'est vital, pour
2: et tenons-nous en au droit international pour organiser tout ça de la manière la plus légitime et légale. Non, mais je plaisantais. Merci Léa de ton intervention ce soir. Merci à Constant. Merci à Farid également. Merci à Patrick qui est revenu. J'ai remis 10 dollars de token pour que Léa Patrick revienne en ligne. Non, parce que j'ai dit que t'étais une IA et que j'avais pas payé assez et que c'était expiré à 23h30.
1: Je suis revenu, bonsoir.
2: Tu es revenu. Donc merci à vous 4, 5, 6, je sais pas combien nous écoutent ce soir. On va terminer avec... Alors attends, qu'est-ce que j'ai
3: avec
2: choisi?
3: Corion?
2: Non, non.
1: Avec Cazé, ça
2: non,
1: c'est bien.
2: Non, non, non, pas du tout.
3: Orion, vous êtes au point qu'ils sont en train de répéter pendant 3 mois.
2: Mais c'est qui Orion? C'est qui Orion?
3: Orion, c'est l'opération militaire en cours en France pendant 3 mois. Ils sont en train de répéter.
2: Mais ils répètent quoi?
3: La guerre.
2: La guerre,
1: de l'Ukraine.
2: Ah ouais, c'est ça? Quoi? Bah ok, je suis pas au courant. Ouais. C'est en rapport avec l'Ukraine, la Russie, tout ça. Ok, non, on va terminer avec Lup Fiasco, avec un titre qui s'appelle Words I Never Said. Donc pour celles et ceux qui ne maîtrisent pas l'anglais comme moi, ça veut dire les mots que je n'ai jamais dit. Les Epstein Files, c'était ça, 3 millions de pages de mots qu'on n'avait jamais dit, de noms qu'on ne prononçait pas, de questions qu'on ne posait pas. Eh bien, Lup l'avait compris. En 2011, nous, en 2020, en 2026, on continue, on commence à peine. Vous l'avez prouvé ce soir avec vos interventions et merci Patrick d'avoir évidemment documenté l'intégralité de cette émission. Moi, je ne suis que le pousseur de boutons. Bonne nuit et n'oubliez pas, ne fermez pas les yeux. Ciao.

0: écologiste radicale. Et au début, j'étais pas pour ça. Hein. Ah non, j'étais dans les marches pour le climat. Je pensais que Greta pouvait tous les convaincre. Vous savez d'ailleurs, elle a eu 20 ans cette année. C'est fou comme le temps passe vite. Hein. Vous ne trouvez pas? Vous êtes timide. Vous êtes secret, en fait. Ah ben, je comprends. Hein. Faut pas prendre des risques incalculés. Vous ne pouvez pas livrer à la première inconnue le contenu radical de vos positions écologistes, hein, c'est tout naturel. Surtout en ce moment. Vous avez été perquisitionné. Vous avez vu que cette semaine encore, des personnes proches des soulèvements de la Terre ont été perquisitionnées à la ZAD, à Paris et à Marseille, juste avant la dissolution prononcée en Conseil des ministres. Vous les connaissiez personnellement? Il y a 18 personnes arrêtées cette fois-ci. Hein. À la ZAD, pour les perquisitions, il y avait 60 policiers épaulés par un hélicoptère. Non, mais c'est flippant quand même, hein, les moyens que l'État se donne, non? Ah, c'est marrant! Ah, c'est marrant de le coller là, celui-là! Vous choisissez comment les endroits où vous collez vos stickers?
1: Écoutez, depuis tout à l'heure, c'est un peu gênant.
0: Bah ouais, je comprends, c'est gênant. Vous avez dû en mettre un temps à comprendre le bon endroit où les coller pour qu'ils soient vus et en même temps pas trop vite décoller, pas vrai? D'ailleurs, vous n'avez pas peur de vous faire attraper par des groupes d'extrême droite quand vous collez ce genre de stickers à Lyon? Vous savez, à Lyon, il y a beaucoup de groupes d'extrême droite. Vous n'êtes pas de Lyon? Vous êtes de Lyon? Monsieur? Monsieur? Monsieur?
2: Des fois, se balader avec moi dans la rue, c'est un peu insupportable parce que je vois un truc sur un poteau à l'autre bout de la rue et je vais voir ce que c'est. Souvent, c'est rien de très passionnant. C'est genre un sticker de tatoueur ou d'un groupe de musique ou un truc comme ça, quoi, normal. Mais des fois, non.
3: Mayday, découverte.
2: Moi, c'est Lucas. J'habite à Lyon. J'ai 20 ans. Voilà, et ça fait quelques années que je récupère des stickers d'extrême droite dans la rue. Je pense que j'ai commencé à faire ça quand j'étais au lycée. À la base, c'est pas trop un truc qui m'intéressait trop. Genre, j'étais pas très intéressé par les luttes antifascistes et tout. J'étais plutôt dans les luttes écolo quand j'ai commencé à me politiser au lycée et tout. Mais il y avait un événement un peu qui m'a marqué. Avec d'autres personnes, on s'est fait agresser par des militants d'extrême droite. Et du coup, ça m'a un peu mis une claque dans ma tête. On va dire ça comme ça. J'étais au lycée, dans la périphérie de Lyon, vers Décines. Juste à côté du stade. Et à Lyon, il y a plein de supporters qui ne sont pas très politisés, mais les tranches de supporters très politisés au stade, c'est plutôt l'extrême droite. Ce qui fait que du coup, autour de mon lycée, il y avait plein de stickers un peu nationalistes et vraiment d'extrême droite. Et du coup, ce qui fait que j'ai commencé à retirer au début juste les stickers que je croisais dans la rue. Et au fur et à mesure que je les enlevais, je me renseignais sur c'était quoi les symboles qu'il y avait dessus, c'était quoi les groupes et tout. Et j'ai commencé à les garder et à les coller dans un cahier. Et je mettais le mois et les endroits où j'avais trouvé les stickers. Et hop là, je foutais les stickers comme ça. Ça m'a un peu fait mon éducation antifasciste, entre guillemets. Et tu vois, ça me permettait un peu de me sentir utile parce que je me sentais trop impuissant. Parce que je pouvais pas trop m'organiser. J'étais tout seul, un peu loin du centre de Lyon et tout. Mes potes, ils étaient un peu politisés, mais pas autant que moi. Et du coup, c'était un peu mon moyen à moi de faire des trucs, quoi. Je crois que les tout premiers stickers qu'il y a dans mon premier carnet que j'ai fait, c'était des stickers d'un groupe de supporters italiens, d'un club qui s'appelle le Lazio, et où il y a beaucoup de supporters d'extrême droite. Mais c'est vrai qu'en fait, il y a des liens entre ces supporters-là et les supporters d'extrême droite de Lyon. C'est un peu le seul moyen de s'en rendre compte, quoi. Parce que c'est pas des trucs qui sont très publics et tout.
4: Tu me montres un peu à quoi ça ressemble?
2: Ouais. À la base, c'était dans des carnets, dans des cahiers de cours. Du coup, j'ai continué à faire pareil.
4: Celui-là, il est rigolo.
2: Ouais. C'est un sticker fait à la main, c'est marqué « Merde au communisme » et c'est une faucille et un marteau qui sont vraiment mal dessinés avec un symbole interdit ensanglanté et marqué « 100 millions de trop » en référence aux 100 millions de morts du communisme. Le nom du bouquin, je crois, c'est « Le livre noir du communisme ». C'est un bouquin assez controversé et tout, où il y a pas mal d'historiens qui considèrent qu'il y a pas mal d'approximations, de mensonges à l'intérieur et tout. Du coup, c'est beaucoup utilisé par la droite et l'extrême droite, ce chiffre-là, genre les 100 millions de morts du communisme. Dans ce carnet-là, on voit aussi un peu la disparition de Génération Identitaire, parce que du coup, au début de l'année, il y a encore des stickers de Génération Identitaire, et au fur et à mesure de l'année, il y en a de moins en moins. Ça correspond au moment de leur dissolution, quoi. Cette année-là, c'est aussi l'année où la cocarde étudiante, ils se sont vachement implantés à Lyon. Du coup, là, il y a plusieurs pages d'affilée où il n'y a que des stickers de la cocarde étudiante d'affilée. Les dernières élections, on a vu apparaître des stickers Génération Z et tout. C'était des groupes qui se soutenaient Zemmour, mais il n'avait pas encore annoncé sa candidature. Ça donne un peu une image, genre, un peu en mode... ouais, moi, je collectionne plein de trucs d'extrême droite et tout, et un peu de trophées et tout. J'aime pas trop ça, mais en vrai, c'est un peu ce que je fais quand même. Mais du coup... quand les gens me disent « Ah, tu fais une collection », je me dis « Non, c'est pas une collection, je change pas les trucs, j'essaie pas de tous les avoir. C'est plus de l'archivage. » Mais ça, c'est intéressant d'ailleurs, parce que cette prétention à l'archivage, elle est un peu biaisée, parce que forcément, ce qui est dans mes carnets, ça représente là où moi je vais, et aussi beaucoup, un peu, c'est drôle, les stickers qui s'enlèvent bien ou qui s'enlèvent pas bien. Il y a des stickers, par exemple, j'en croise beaucoup, ils sont impossibles à enlever en entier. Du coup, il y en a quasiment aucune trace, alors qu'en vrai, ils sont hyper présents. Genre, par exemple, les stickers de Lyon Populaire ou quoi, c'est que quand on les enlève, ils se déchirent, quoi. Du coup, j'arrive jamais à les récupérer en entier. Je peux en avoir un ou deux en tout, en entier. Mais voilà. Mais peut-être ça vaudrait le coup plus de faire des photos, du coup, que de les récupérer. Mais bon, c'est comme ça. Bah, pareil, ça représente pas forcément. Il y a des endroits où les stickers, ils restent pendant... Des fois, ils réussissent à rester un an. Du coup, ça se trouve, c'est un vieux stickers. Mais c'est la date que je mets, quoi. La date où ça a été récupéré, quoi. Et attends, je voulais montrer un truc, c'est... Ah voilà, c'est ça. C'est des petits stickers carrés dans lesquels il y a des animaux à chaque fois avec une cagoule. Et du coup là c'est lion furtif, mais il y en a plein, genre il y a renard furtif ou plein de trucs comme ça. Et quand on les voit, on pourrait pas du tout se douter que c'est des trucs d'extrême droite. Mais en fait, c'est un groupe un peu informel de militants d'extrême droite qui se sont fait leur truc de stickers. Et c'est un peu un signe de reconnaissance entre eux et tout. Ça, par exemple, il n'y a aucun moyen de savoir que c'est un truc d'extrême droite, quoi. Et ça reprend pas du tout des symboles de l'extrême droite classique, mais juste c'est des trucs qu'ils utilisent, quoi.
4: Mais ouais, mais justement, quand tu tombes sur un sticker que tu connais pas, qu'est-ce qui te fait dire que c'est un sticker d'extrême droite et comment tu fais pour enquêter, pour savoir d'où ça vient?
2: Il y a plein de trucs. Déjà, il y en a, c'est évident. Après, il y a aussi des styles graphiques, des couleurs. Tout ce qui est bleu, blanc, rouge, un peu, c'est beaucoup des couleurs que la droite et l'extrême droite ils utilisent. Que ce soit des trucs avec le logo de la ville de Lyon, ils essayent de récupérer des symboles locaux, les symboles des orgas. Ou après, ouais, quand c'est plus vraiment des stickers nazis, il y a un peu l'iconographie paganiste avec les trucs germaniques, celtes et tout, qui sont beaucoup utilisés. Mais après, je fais des recherches, quoi. Je prends en photo le stickers et je fais une recherche d'image inversée en tapant les slogans qu'il y a dessus ou quoi pour voir d'où ça vient. Et après, au fur et à mesure aussi, au hasard des trucs, on se rend compte de choses. Il y a tout le truc du recouvrement, c'est-à-dire que genre, il y a beaucoup de stickers qui recouvrent d'autres stickers. Il y a des stickers de gauche qui sont par-dessus des stickers d'extrême droite et tout, etc. Mais du coup, souvent, quand il y a un sticker de gauche sur lequel il y a un autre sticker et qu'on ne sait pas ce que c'est, il y a de fortes chances que ce soit un sticker d'extrême droite. Et un sticker, d'ailleurs, que je comprends toujours pas, c'est un truc qui s'appelle Mondial Progressisme. Ça reprend l'iconographie genre nazi un peu, avec un symbole Peace and Love, mais en forme de croix gammée, ouais. Et c'est très bizarre, il y en a depuis très longtemps et tout, mais juste, il y a aucune trace de qui c'est qui colle ça et tout, et juste, ça je sais pas du tout. Vu l'iconographie et tout, c'est clairement un truc soit très confus, soit vraiment d'extrême droite, mais je sais pas d'où ça vient.
4: Il y a quand même des stickers qui ont des revendications précises. C'est quoi les thèmes de l'extrême droite en général?
2: Beaucoup de trucs sur l'immigration. À cette époque-là, du coup, il y avait pas mal de trucs sur le Covid et tout. C'était un peu leur cheval de bataille à ce moment-là. Pas mal de trucs anti-avortement aussi. Genre des trucs qui se marquaient « Toi, tu grandis, pourquoi pas moi ?» Mais ça, c'est pas la majorité en vrai. Souvent, c'est des trucs où c'est de la pub pour leur groupe, quoi. L'Action française, ils font beaucoup ça. Ils ont un sticker type où il y a en bas le nom de leur groupe avec leurs réseaux sociaux et tout. Et après, c'est par thème. Ils ont des trucs en mode Élisée Moras ou des trucs anti-immigration, des trucs sur l'écologie même. Faut que je retrouve, mais je crois que c'est écologie intégrale, voilà, avec des fleurs de lys blanches sur fond vert là, dessus.

0: Ah oui, celui-là, avorter, c'est tuer, avec un schéma d'une femme avec un enfant pendu dans son ventre. Et ça, c'est le mouvement de la jeunesse catholique de France.
1: Ouais, ouais, ouais. Pour l'extrême droite, ça a été un des moments importants, là, tout le moment manif pour tous. Après, ça s'est continué un peu avec des marches aux enfants et tout. C'était la marche pour la vie et la manif pour tous ensemble, quoi. Enfin, c'est des moments qui leur ont donné beaucoup de force. C'était un peu leurs mouvements sociaux à eux, quoi. Et du coup, ça fait qu'ils ils font pas mal de stickers sur ce thème-là. Ah ouais, là, ça, c'est drôle. C'est des stickers qui sont dessinés à la main. C'est sur du papier autocollant. Et c'est des nazis qui l'ont fait. C'est un graffeur qui s'appelle Sulfur. Et j'en ai un ou deux. Là, ça, c'est une Totenkopf avec un masque sur le visage, quoi. Un foulard, ouais. C'est un espèce de crâne. C'est un symbole de la SS. Ah ouais, et là il y a des stickers de Némésis, du coup. C'est un groupe féministe, entre guillemets, féministe d'extrême droite, identitaire. Et à Lyon, elles sont pas hyper présentes. Je crois qu'elles ont fait une ou deux actions, mais elles sont pas hyper présentes. Mais de temps en temps, il y a des stickers. Ah voilà, il y a des stickers de Lyon Populaire, les seuls que j'ai réussi à récupérer en entier.
0: Mais c'est quoi exactement Lyon Populaire ?
1: Bah, Lyon Populaire, c'est un groupe nationaliste révolutionnaire de Lyon. Ils sont un peu issus de la dissolution du bastion social. Leur logo, c'est un espèce de lion qui rugit. C'est les branches de l'extrême droite qui sont quand même plus proches de ce qu'on appelle le fascisme historiquement, quoi. À l'époque, moi j'étais trop jeune, mais le bastion social à Lyon, ils avaient tenté d'ouvrir un squat et tout, un peu en s'inspirant des trucs en Italie. Et du coup, ils ont une ligne qui se veut assez radicale, où du coup, des fois, ils reprennent des trucs de gauche, entre guillemets, parce qu'ils ont une volonté vraiment révolutionnaire. Enfin, ils se disent anticapitalistes et tout, mais c'est vraiment des nazis, quoi. Ils sont vraiment très antisémites et assez violents aussi, ouais. Je pense que c'est la partie des groupes avec les gens des remparts qui sont le plus souvent dans des affaires de violence et tout. Il y a un militant de l'Union Populaire qui est parti en Ukraine avec le régiment Azov il y a pas longtemps, il y a Rue 89 qui ont sorti un article sur ça. À travers les stickers, on voit aussi un peu où les gens, dans quel quartier ils vivent, où ils s'organisent. Ah, il y a souvent des stickers sur la presqu'île, moitié presqu'île de Bellecour à Perrache, quoi, jusqu'à Confluence. On voit un peu la géographie, quoi. Genre, il y a vraiment le vieux Lyon, cette partie de la presqu'île, le 6e et vers le stade. Et après, tout le reste, c'est plus, enfin, il y en a beaucoup moins et il y a beaucoup plus de présence de gauche, quoi.
0: Tu veux continuer ?
1: Ouais, si tu veux.
0: Moi, je veux bien tous les voir.
1: Ouais. Des trucs de la manif pour tous, toujours. Ah ouais, ça, c'est Guignol Death Squad. C'est un peu un groupe élargi, informel, où l'extrême droite de Lyon, elle se réunit pour faire plus d'actions violentes qui revendiquent au nom de ce groupe-là, pour pas revendiquer au nom de leur groupe. C'est des trucs que l'extrême droite, ils font beaucoup. Lyon Populaire, ils vont revendiquer rarement des trucs à leur nom. Par contre, souvent, on retrouve des actions que eux ils font à Lyon, qui sont revendiquées sur West Casual. Pour expliquer, West Casual, c'est un média qui est pas mal sur Telegram et sur les réseaux sociaux aussi. Donc souvent, ils postent des photos de bagarres ou de tags qu'ils font, ou des trophées qu'ils récupèrent, genre ils ont, quand ils agressent des militants ou des militantes de gauche, ou des personnes LGBT ou des personnes racisées, etc. Un sticker de West Casual, justement, avec une blague horrible sur la mort de Clément Méric. C'est marqué leucémique Saint-Lazare. Et du coup, c'est là-bas où il s'est fait tuer, à Saint-Lazare. Et du coup, c'est une blague sur le fait qu'il est leucémique, et du coup, qu'il est faible, et que du coup, il est mort juste avec un coup de poing, quoi. C'est
0: de bon
1: goût. Ouais, de bon goût, voilà. Il y a ceux-là aussi, je voulais en parler. C'est rebellionsre.fr. Et ça, c'est pareil, c'est des nationalistes révolutionnaires. Mais la spécificité, c'est qu'ils sont pas mal anti-autoritaires. Genre sur leur site, ils ont publié sur le Black Bloc, sur la ZAD, ou des analyses des textes du Comité Invisible ou quoi. Mais c'est vraiment des nationalistes révolutionnaires, mais plutôt tendance anti-autoritaire, quoi. C'est assez perturbant comme truc.
0: À quoi tu vois que c'est quand même des faves ?
1: Bah là sur le sticker c'est marqué non au pass sanitaire, non à la surveillance technologique généralisée. Ça pourrait être un truc de gauche, mais ça l'est pas. Je sais pas à quoi on pourrait le reconnaître ça. Moi je connaissais le groupe Rébellion SRE, du coup je savais. Mais pareil là il y en a il y en a un où on dirait encore moins. Il y a plein de gens qui savent pas que c'est des stickers d'extrême droite. C'est Macron dégage. Et en fait, il y en a plein qui sont... Où en fait, il y a un bandeau normalement dessous. Où il y a, pareil, le truc de leur site. Et souvent, et c'est coupé. Mais en fait, c'est un truc qui vient de chez eux. Et pareil, ça, on peut pas trop... On peut pas trop savoir.
0: Si, par exemple, ça, tu pourrais peut-être me parler de ça.
1: Ah, ouais, ça, c'est intéressant. Bah, du coup, ça, c'est un stickers de Floraison. C'est un média écolo censé être anarchiste, mais qui sont hyper essentialistes et qui sont transphobes. Et moi, j'ai une histoire un peu particulière avec ce groupe-là, parce que au moment où j'ai commencé à me politiser, j'étais pas mal dans les sphères écolo et tout. Et j'étais pas mal saoulé, parce qu'à l'époque, c'était très sosdem, très, très non-violent et tout. Et du coup, ils ont commencé à produire du contenu qui était assez intéressant. Ils parlaient de stratégie et tout, de trucs un peu radicaux. Mais plus ça va, plus ce genre de milieu, ils ont des acquaintances avec les milieux d'extrême droite. Le Floraison, ils ont fait plusieurs articles où ils défendaient Marguerite Stern, entre autres. C'est une militante féministe, mais qui est transphobe, quoi. Ils ont aussi défendu J.K. Rowling sur toutes ses sorties transphobes, etc. Voilà. Mais du coup, ce sticker-là, il en a incarné, parce que ces gens-là, c'est pas des alliés politiques, quoi, c'est des ennemis. Et par plein d'aspects, ils ont des acquaintances avec des sphères de l'écologie qui vont vers l'écofascisme, quoi. Moi, je suis un peu partie d'une génération Youth for Climate et tout, où il y a plein de gens qui sont passés par ce genre d'orgas écolo, où c'était très jeune, c'était assez accessible, parce que les milieux militants autonomes, anarchistes et tout, c'est très fermé, mine de rien. Il y a beaucoup une méfiance un peu, et un peu un entre-soi, ce qui fait que quand on est jeune, un peu bancal et tout, dans notre politisation, bah, c'est très difficile d'être crédible, et c'est pas des milieux qui sont très accueillants. Et j'ai l'impression qu'il y a énormément de gens qui sont maintenant dans les milieux autonomes, dans les milieux anarchistes et tout, qui sont passés par ce genre de groupe. Et les thèses de Floraison, de Deep Green Resistance et tout, ça a pu grave nous parler à un moment donné. Et après, on a eu un gros contre-coup, on s'est rendu compte que c'était n'importe quoi et tout, et que c'était dangereux et que c'était grave, quoi. Voilà, et là, c'est les derniers que j'ai récupérés. C'était des trucs de la marche pour la vie 2019. Faut croire qu'ils ont encore des vieux stocks qui continuent de coller. J'ai quelques doutes sur le fait que c'est un sticker qui date de 2019. C'est pas, à mon avis, c'est pas trop possible, mais voilà.
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0: Ouais, ça va. Eh hey, mais attends, là, c'est l'heure de mon émission Brafouk préférée.
1: Bah attends, quand même, la fin.
0: Oh, ça va, c'est bon, c'est quasiment fini. Je crois que ça finit par un fade en plus. Allez, non, c'est pas ça. C'est pas... Ouais, non. Oh là là, c'est pas ça non plus.
2: Et c'était bien aussi. Il n'y avait pas de collision.
0: Je sais pas, c'est une fréquence, ça, surtout. Oh là là. Ah, je le trouve pas, hein.
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0: Ah, ça y est.
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0: Tu veux voir, c'est
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6: Aujourd'hui, je reçois Marie-Josée Aline. Marie-Josée, bonjour.
7: Bonjour.
6: Marie-Josée, vous êtes venue nous présenter votre collection. Mm-hmm. Vous fabriquez et vous vendez des maquettes de tanks en peau de clémentine.
7: C'est ça.
6: C'est très original, ma foi.
7: Oui, on est très peu en France.
6: C'est-à-dire, en moyenne ?
7: Il n'y a que moi.
6: Et vous en vendez beaucoup ?
7: Non, pensez-vous.
6: C'est-à-dire, en moyenne ?
7: Eh bien, autour de zéro.
6: Ah ! Et vous arrivez à en vivre ?
7: Oh, Dieu merci, ce n'est pas mon métier, c'est seulement un hobby.
6: Ah bon, j'ai eu peur. Et donc, votre métier, c'est...
7: Je fabrique des colliers en noyau d'olive.
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0: Ah, j'adore cette émission. Il y a vraiment du fond.
1: Hein. Ah oui, je ne connaissais pas du tout.
0: Ah, moi, j'en loupe pas une hein, toutes les semaines.
1: Ah oui. Bon, qu'est-ce qu'il fout Jean-Mi là ?
0: Putain, c'est vrai ça ?
1: Ça fait trois plombes qu'on l'attend. Ah ! Ah bah le voilà ! Ah bah enfin, mais qu'est-ce que tu foutais Jean-Mi là ?
7: Bah quoi, qu'est-ce que je foutais à ton avis ?
0: Bah bon, alors, qu'est-ce que ça donne ?
7: C'est bon, ils viennent tous de partir, la voie est libre.
0: Eh bah ok, go, on y va. Là c'est par là ? Ouais.
7: Et j'ai pas compris là, pourquoi on doit récupérer les micros ?
1: Mais c'est vrai ça, c'est quand même vachement pratique.
0: Oh bah les soulèvements de la Terre ont été dissous donc ça sert plus à rien.
7: Ah bah oui. Bah oui c'est vrai, oui, ok.
0: Allez, on y va. Allez. On y passe là.
7: Là par ici.
0: Pouf. Wow. C'est grand, hein.
1: Waouh.
7: Mais ça ressemble pas du tout à une baraque de gauchistes ça.
1: Ah bon, mais ça ressemble à quoi une baraque de gauchistes ?
7: Ah bah je sais pas. Mais pas à ça, là.
1: Bon, alors, on a combien de micros à récupérer, là, Roger ?
0: Eh bah, je vous dis... Attends, je regarde l'affiche. Eh bah, il y en a 6.
7: Ok, Roger, localisation précise.
0: Eh bah, ouais, le premier, il est dans la cafetière.
1: Dans la cafetière, t'es sûr ?
0: Bah écoute, c'est ce qu'il y a écrit.
7: Okay. Hein. Alors, la cafetière...
1: Dans la cuisine, sûrement.
0: Ah bah ouais, pas bête.
7: Non, mais on y est, non ?
0: Ah bah ouais, pas bête.
1: Bon, ok, on est dans la cuisine. Vous voyez une cafetière, vous ? Bah.
0: Ça serait pas ça.
7: Hein ? Ah tiens, bah... Hein ?
0: Hein ? Non ? Mais non, mais pas du tout. C'est un robot, Jean-Mi, ça. Tu... Ça va pas ?
1: Mais c'est pas n'importe quel robot, hein. C'est un Thermomix,
0: ah
1: ça.
0: Ah oui, un Thermomix. Ils sont pas chiés, les gauchistes.
7: Oh bah, je sais pas, moi. Un Thermomix, je sais pas, je cuisine pas.
1: Dis voir, Roger, là, sur la liste. Y a pas un micro caché dans un Thermomix, des fois ?
0: Alors, attends.
1: Vous arrangerez ?
0: Je regarde...
1: Parce que là, y a un Thermomix.
0: Bah non, pas de micro dans un Thermomix, c'est un négatif.
1: Hein ? Bon, bah écoutez, ce qu'on va faire, on verra plus tard pour la cafetière, on continue.
7: Il y a quoi d'autre ?
1: Vous croyez pas qu'on devrait faire un peu plus vite là, quand même ?
7: Bah, on fait ce qu'on peut, Jackie.
0: Enfin, Jackie.
1: Ouais, okay.
0: Bon, alors, le deuxième, dans un placard, sous l'escalier, dans une petite boîte en métal, sous le couvercle.
1: Ok, mais attends, c'est un véritable jeu de piste, ton truc, là.
7: Punaise.
0: Quoi ? Qu'est-ce qu'il y a, Jean-Mi ?
1: Ça me rappelle Virginie.
0: Oh non.
1: Nos vacances dans le
0: sud. Oh non, Jean-Mi.
1: Mais c'est ça.
0: Non, non, tu retombes pas là-dedans, là.
1: C'était si doux. Passer des heures à faire du géocaching.
0: Oui.
1: Focus dans un placard sous l'escalier.
7: Mais non, pas dans un placard, c'était en pleine nature, dans les souches d'arbres.
0: Bon, écoute, Jean-Mi, tu restes focus.
1: Petit gros en métal.
0: Concentre-toi sur notre mission, c'est pas le moment de chialer.
1: Mais comment ils veulent recueillir des infos sur l'organisation d'action éco-terroriste en mettant un micro dans un endroit pareil ?
0: Écoute, Jackie, on n'est pas payé à réfléchir. Notre job, nous, c'est de récupérer les micros.
7: Mais c'est quoi cette voix, Roger ?
1: Bon, je m'occupe du placard sous l'escalier, moi.
0: Allez.
7: Bon, allez là, on s'active là.
0: Ouais, micro suivant, Roger. Oui, bah alors le troisième, enfin disons que le premier quoi. Bon, le troisième, sous la table de la cuisine.
7: Ah bah ça tombe bien, on est toujours dans la cuisine.
0: Bah ça va être facile.
7: Mais il n'y a pas de table ici.
0: Oh merde, c'est quoi cette baraque ?
1: Bon les gars, j'ai fait toute la baraque, il y a pas de placard sous l'escalier.
7: Ah bon ?
1: Il y a pas d'escalier d'ailleurs non plus.
0: Ah bon ?
7: Ah. C'est quoi ce bruit ?
0: Vous entendez là ?
7: C'est quoi là ?
0: Mais merde. Qu'est-ce que c'est ? Mais c'est une bagnole ! Mais elle vient vers nous.
1: Attends, mais c'est pas n'importe quelle bagnole, ça, c'est un Porsche Cayenne, ça, hein.
7: Mais c'est pas du tout une bagnole de gauchiste.
0: Mais on n'est pas chez des gauchistes. À tous les coups, on s'est planqué de baraque.
1: Merde, on se tire, vite.
7: Vite. Là, prenez tous les trucs, on se casse, là. Là.

0: AMGV. Faut bon faire attention. Ouais. C'est la pointe du doigt, c'est pas plus qu'un centimètre.
1: Ah ouais.
2: Ben ici, on est près de la chapelle de Traunen, si je le prononce à la belge, mais voilà, en Bretagne. Et nous faisons du geocaching. Donc c'est un jeu international qui permet aux familles, aux sportifs, à ceux qui aiment le vélo, de trouver des petites boîtes, des petites caches qui sont cachées un peu partout dans le monde, donc pas seulement en France, quoi. On trouve la localisation de ces boîtes sur un site, le site du geocaching. Et là, on a une carte qui nous montre où sont situés tous ces petits endroits où il faut retrouver ces géocaches. Et on introduit donc dans notre GPS de randonnée ou dans notre smartphone les coordonnées de chacune de ces caches et on se rend à cet endroit-là et puis on essaie de trouver exactement la petite boîte. Alors dans cette petite boîte, il y a ce qu'on appelle un logbook. C'est une petite feuille de papier sur laquelle on écrit notre pseudo. Nous, c'est Libellule 65, par exemple. Et quand on va rentrer chez soi, après, on va indiquer sur Internet qu'on est passé, qu'on a trouvé ou pas trouvé la cache. On va laisser un petit commentaire. Bonjour, monsieur. Excusez-moi.
3: Je crois qu'il veut, parler, monsieur.
4: Juste attirer l'attention des visiteurs qu'ici, il y a un monument patrimoine et ce n'est pas un parking. En fait, il y a un parking derrière la chapelle.
2: Ah, excusez-moi, je ne savais pas.
4: C'est un petit moment que vous êtes là, je me permets de vous le signaler parce que vous avez peut-être confondu, en fait.
2: Non, c'est parce que, vous l'avez expliqué, on fait du geocaching, donc il y a normalement une petite boîte qui est cachée ici, pas loin, on n'en a pas pour longtemps, mais vous le savez peut-être.
4: Oui, je le sais. Bon. Je sais parce que je vois beaucoup de gens, je vois aussi beaucoup de gens faire leurs besoins et se servir de ceci.
2: Je sais pas.
5: Et vous savez au moins où se trouve la cache?
4: Je vois des gens rôder, donc j'ai une petite idée.
2: Mais c'est pas, je dis ça, vous avez raison, vous êtes chez vous. Hein, bon. Mais il ne faut pas avoir peur des geocacheurs, vous dites ils rôdent, c'est le mot rôder. Vous avez l'impression qu'ils rôdent. Nous aussi, on nous a déjà dit souvent, il y a de la drogue ici, tout le monde quand on passe souvent. Ah, mais non, mais c'est vrai, c'est dur un peu.
4: Du moment que les gens partent avec leurs paquets de toilettes et leurs
2: bouteilles
4: de bière,
2: non, parce qu'il y a une petite boîte qui est cachée, mais je comprends bien. Mais souvent, il y a des familles avec des enfants ou des... Oui, bon, on découvre des choses. Nous, on vient de Belgique, on ne savait même pas qu'il y avait ici une petite fontaine, mais c'est intéressant. Mais vous avez raison de me dire de partir. Je ne suis pas bien situé, là, je vais me garer ailleurs. Bon, voilà, mais enfin, on a pu échanger un peu. Voilà.
4: Mais vous êtes le bienvenu, c'est juste un véhicule qui, lui, ne l'est pas.
5: Comment ?
3: Oui,
4: vous, vous êtes le bienvenu.
3: Il peut continuer à jouer à son jeu caching, peut-être.
4: Ah, mais bien entendu.
3: Vous pouvez.
2: Oui, mais l'indice qu'on a, c'est. Enfin, c'est pas nous qui avons posé la petite boîte, hein, mais l'indice qu'on a, c'est dans la haie. Or, la haie, c'est à vous. Et normalement.
4: Peu importe, moi j'irai, vous êtes tous absolument les bienvenus. C'est juste la suprématie de l'automobile.
2: Je comprends bien.
4: Vous avez un 4x4, mettez-le sur le parking. Il y a 300 mètres, même pas.
2: Oui, je comprends bien. Mais je vais avancer un peu là-bas.
4: Très bien.
2: Merci,
4: c'est pareil là-bas. Excusez-moi, il y a un parking au bout. Mais...
5: Qu'est-ce que cela nous apporte? Bon, déjà le plaisir de découvrir de beaux endroits. On visite certaines régions et on découvre des endroits qu'on ne verrait pas si on n'avait pas découvert le geocaching, quoi. Depuis 2010, donc ça fait 11 ans. Il y en a une ici, quelque part, dans le coin. Mais ici, il me disait dans le coin, près de la haie. Elle est attachée, voilà.
6: Donc,
5: on ouvre. Bon, il y a parfois donc voilà le cycle de géocaching. Bon, le logbook, le papier qu'on appelle le logbook est un peu humide.
3: Ouh là là, ouais.
5: Voilà, tous les gens qui sont venus, voyez. Il y a plusieurs difficultés qui vont. La difficulté va de 1 à 5. Donc si c'est une facile, c'est un point. Si c'est moyen, c'est deux. Mais bon, une 5, c'est par exemple s'il faut une échelle ou, comme je vous dis, une perche ou descendre. Ou... Ça dépend un petit peu, quoi.
2: Ouais, c'est intéressant. Il faut aussi un minimum d'équipement, parce que ça ne coûte pas cher à part par l'essence. Mais il faut aussi un bon GPS de randonnée. Bon, on a aussi des petites histoires qui sont intéressantes, comme une pince à épiler. Parce que parfois, il faut sortir le petit logbook de sa boîte, là. Bon, c'est pas toujours facile. Parfois, quand on part le dimanche chez nous, on a une petite escabelle pour dire de monter, pour arriver dans un arbre. On a des cannes à pêche qui peuvent aller à 8 mètres. On a des, il y a beaucoup de petits trucs, parfois c'est un miroir qu'on, en dessous d'une grille, on met le miroir pour voir en dessous. Il y a des tas de trucs ainsi que, dont on a besoin, vous voyez. Et on va aller maintenant ici. Attendez, c'est la, voilà, la, elle s'appelle La Torche éclaire la baie d'Audierne. Ben c'est la maison de la baie d'Audierne. On va vite aller là, et puis il y aura la cinquième là-bas. Mais bon, si on ne fait que ça, enfin moi j'aime bien de visiter quand même, quoi. Mais si on veut, on est près de Bénodet, on va rester là toutes les vacances, parce qu'il y en a des centaines. Et comme on ne trouve pas toujours facilement, il faut dire qu'une cache, ça prend parfois quand même une, ça peut prendre une demi-heure, hein.
3: J'ai l'impression que vous êtes vraiment à fond là. Mais ça occupe toutes vos vacances, non, à force. Vous allez vous coucher, vous pensez aux caches que
2: non,
3: vous n'avez pas
2: réussi à aller, notre ou... fils, oui, mais pas nous. Pas, non. Et on avait dit, comme ici, sur la route de la pointe de la Torche, bon, elle s'arrêterait plus que moi. Elle dit, il y en a une ici, il y en a une ici. Mais je dis, non, on va arriver à la pointe de la Torche. Donc, on va y aller, et après, on verra bien le temps qu'il nous reste, et on en fera un peu plus si on sait. Mais
7: oh, bien sûr, on va courser le temps.
2: Si on va faire les deux, la cache, quoi. On va essayer de faire ça.
3: Bon, bah super.
2: Voilà,
3: merci beaucoup.
2: Faut vous
7: merci
2: y mettre.
7: Beaucoup, hein.
2: Faut vous y mettre.
8: Il est en pleine piste, il y a une musique des
9: obos
8: qui vient.
9: Ah, bah là on y est là.
8: William Darabas,
9: ouais,
8: qui est
9: dernier
8: en
9: virage. Allez, allez, Blackfield.
8: Qui va tenter de repartir. Toscana du Berlay, de mieux en mieux.
9: Allez, tu peux y arriver, mon grand là. Allez.
8: Darabas également qui refait.
9: Oh là là là là là là là. Oh, mais c'est quoi ça? Non, troisième, c'est nul.
8: La quatrième pour Auric des obos. La distance sera.
9: Mais je t'avais dit, il ne vaut pas triper ce canasson.
8: Notamment le numéro 11, Blackfield, qui a très bien. Terminé.
9: Ouais, enfin, excuse-moi, mais tu dis côté ça corps. À chaque
7: oui,
9: fois.
7: Mais cette fois-ci, là, cette fois-ci, c'est pour de vrai.
9: Allez, bon, Jocelyne, mm-hmm. tu nous remets un petit pastis, là. Allez,
7: un hop. Pastis.
9: Ouais, deux même, on est deux.
7: Deux pastis.
10: Bonjour.
7: Bonjour, qu'est-ce qu'il vous faut?
10: Vous auriez une carte de la région?
7: Une carte de la région, bah, c'est pas l'office du tourisme ici. On peut peut-être vous aider, vous cherchez quelque chose?
9: Ouais, on peut peut-être vous aider.
10: Je cherche en fait la chapelle de Sainte-Barbe.
9: De Faouette?
10: Pardon?
9: Sainte-Barbe de Faouette.
10: Ah ouais, ça doit être ça, ouais.
7: Ah, si je peux permettre, le site est magnifique. Ah, la oui. chapelle est construite sur la roche et vous dominez toute la vallée d'Ellé.
10: Ouais, oui, sans doute, c'est ça, ouais.
7: Vous connaissez?
10: Un ami m'en a parlé.
7: Ça ne m'étonne pas, hein. Vous avez une très belle balade à faire jusque la fontaine.
9: Ah oui.
7: Il n'y a pas trop de touristes encore, hein. Ça prend quoi? Une heure et demie, deux heures à pied?
9: Oui, à peine.
7: Et puis, c'est du 15e siècle, hein.
10: On peut monter là en voiture. Je voudrais juste y faire un tour. On m'a dit qu'il y avait des belles bougies de la Vierge.
9: Des bougies de la Vierge? Vous êtes une sorte de, comment on dit, de pèlerin?
10: Ah non, mon truc c'est les bougies. Je suis Buzy Séraphile. Buzy Séraphile.
9: Buzy quoi?
7: Genre vous êtes super occupé.
10: Buzy Séraphile, je vous ai dit, je collectionne les bougies.
7: Ah, d'accord.
10: Ne pas confondre avec la silogomanie.
7: Ah non, silogomanie, ça dit quelque chose.
10: Qui est une manière d'accumuler les objets, mais juste par difficulté à les jeter. Moi, il y a un vrai choix.
7: Ah, ça y est, j'y suis, il y a un cheval qui s'appelle comme ça.
9: Ah, mais oui. Mais quand vous dites toutes sortes de bougies, genre...
10: Ah oui, toutes sortes, hein, les bougies chauffe-plat, les bougies d'anniversaire, surtout celles qui se rallument toutes seules, vous voyez.
9: Ah, ouais.
10: J'ai toutes les bougies nature et découvertes aussi, les parfumées à la lavande, à l'aubépine, à la ciboulette.
9: Ils font des bougies à la ciboulette?
10: Bon, souvent j'ai la flemme, hein, je les commande sur internet en vrai. Hein.
7: Et les bougies de voiture?
10: Ah non, rien à voir. Ah, bon. Ça, c'est la scintillaphilie.
9: Il y a des gens qui collectionnent les bougies de voiture?
10: Oui, ou de moto, hein. Toutes les bougies d'allumage en fait, ça se fait. Hein.
7: Uh-huh. Ils font de ces trucs maintenant, ils savent plus quoi inventer. Hein.
9: Ils vont vraiment chercher midi à 14h.
7: Tout fout le camp, il n'y a plus que 4 saisons là.
9: Bon, tu nous remets une tournée Jocelyne?
7: Allez.

0: Faut imaginer. J'arrive dans le PMU, déjà les gens c'est que des habitués. Donc tu débarques, ils te voient arriver, ils savent pas qui t'es, bon, t'es toute seule. Et du coup, j'arrivais, je m'assieds, et là je sortais mon bidon d'encre de Chine. En plus j'avais pris un gros bidon parce que, enfin voilà, j'en avais pris suffisamment pour avoir de quoi faire. Je sortais ma plume, je sortais mon carnet. Généralement après je commandais, donc souvent je prenais une eau gazeuse, je sais pas, c'était le truc. J'ai très peu bu d'alcool, mais pratiquement pas, je conduisais, donc... quelques rares petits pastis frais, mais c'est tout. Et après, je regarde, j'écoute, je me laisse imprégner. Et à un moment, il y a quelque chose qui va fixer mon attention. Je m'appelle Marion Narbonnet, je suis psychomotricienne, j'ai 37 ans. Et à côté de tout ça, je dessine, je peins... Et j'aime beaucoup marcher, voyager.
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0: Alors l'été dernier, je suis partie 4 semaines avec ma petite voiture sur les routes, avec le projet de faire un tour de France des PMU et autres petits bars routiers voilà, que je croiserai sur ma route. Avec l'idée d'aller rencontrer un peu les gens dans ces endroits-là, en les dessinant avec mon encre de Chine. Donc, bah là déjà, tiens, t'as la carte de mon tour que j'ai fait. Donc j'ai fait 4000 km en fait, enfin 3900 et quelques, et j'ai fait une boucle. Je me laissais guider sur le moment. Souvent, je m'arrêtais en fonction de soit de mes besoins naturels, soit au gré de la beauté du lieu que je croise, le petit bar qui paye pas de mine ou au contraire un truc qui me tape à l'œil. Ou des fois, je sais pas pourquoi, je tournais à gauche, je tournais à droite. Voilà, je savais pas d'avance exactement par où je passais, mais parfois, je savais que tel soir, potentiellement, j'irais chez telle personne. J'ai voyagé toute seule, je voyage toute seule depuis très longtemps, c'est quelque chose que j'aime faire. Je suis assez persuadée que je rencontre mieux en étant seule que si je suis accompagnée. Tout le monde ne sera peut-être pas d'accord avec moi, mais moi je le sens comme ça. Et aussi, j'aime bien me perdre, et donc tu te perds moins à deux en fait. Souvent, on me parle des monuments, des machins, des je sais pas quoi. Quand je pars en voyage, moi, ce qui m'intéresse, c'est de pouvoir rencontrer les gens, même si on parle pas la même langue. Et je pense que là, on la parle, mais on n'a pas forcément les mêmes, la même culture, le même quotidien, les mêmes visions des choses. J'ai entendu des choses homophobes, des choses racistes. J'ai entendu des gens avec des discours incroyables d'ouverture. Des trucs banals sur bon, il devrait pleuvoir demain, mais tout était, enfin je sais pas, ça m'a rempli de joie pendant 4 semaines, vraiment. Mais ça se fait à deux, quoi. C'est pas j'y vais, je m'assois et je les observe, je pose haut. Donc je préfère ne... Il y a des fois j'ai pas dessiné, hein, j'ai pas dessiné à chaque fois. Des fois j'essayais de jeter un œil aussi aux gens autour, ou pour leur montrer que j'étais avec eux et que ça pouvait amener à discussion. Et donc souvent on se parlait, et voilà. Pour moi, je voulais pas un moment ou une image ou voilà. Déjà parce que j'ai un dessin très expressionniste plus que vraiment une photo, quoi. Et c'est vrai que souvent, ça amenait plus à sourire, à être touché ou à... Des fois, j'avais la sensation que les gens étaient plutôt contents de la rencontre plutôt que c'est qui cette meuf. Mais peut-être parce que mon projet premier n'était pas de venir dessiner les gens, mon projet était de les rencontrer, et moi ça passe par ça, parce que dans mes voyages j'ai souvent dessiné et que souvent ça m'a permis de créer du lien. Je parle pas toutes les langues dans les pays où je suis allée, et en fait ça m'a toujours permis d'être en contact et de communiquer. J'ai vécu plein de trucs, hein. On m'a dragué, on m'a même demandé en mariage. On m'a demandé en mariage. Alors j'ai choisi l'encre de Chine, il y a une raison. Je me suis dit, je voulais qu'il y ait un rituel d'installation qui fasse que les gens s'habituent à ma présence et au fait que j'étais en train de faire ça. Je voulais pas le cacher. En plus, bah, de l'encre de Chine, ça sèche pas en 2 secondes non plus, donc ça durait un certain temps. Ensuite, l'encre de Chine, c'est une texture, une couleur qui est très particulière. Et puis en fonction de l'eau que tu mets, ça donne du lavis. Tu vas avoir plus ou moins de profondeur, d'épaisseur, etc. Et il y avait aussi le fait que moi, j'utilise tout le temps de la couleur, beaucoup, beaucoup, beaucoup. J'avais envie de simplifier. Et ça a simplifié mon trait. Je suis pas du tout allée là où je vais d'habitude. Et je me suis un peu déplacée grâce à ça. Je dessine dans l'impulse. Donc je dessine. Moi, je dis que je dessine dans une respiration. C'est pas vrai, mais. Donc en gros, ça sort d'un coup. Pour moi, ça me semble plus vivant comme ça que si je faisais bien attention à chaque trait où j'ai la sensation que du coup, j'en perds le vivant de la personne que je dessine. Donc ça le rend moins crédible, c'est-à-dire que mon bonhomme, s'il était vivant, il tiendrait pas debout. Mais en fait, pour moi, il paraît plus vivant comme ça du coup. Je peux lire, enlevez votre masque. Enfin, faites comme vous voulez. Enfin, c'est quand même bien étrange cette affaire. On touche tout avec nos mains, mais c'est soi-disant le masque qui protège. Bon, après, moi, ce que j'en dis... Je vous sers un apéritif. J'adore choper des phrases comme ça, c'est incroyable. Clairement, ils arrivent et souvent, ils ont leurs habitudes. Et donc, ils se connaissent entre eux, ils s'interpellent. Des fois, ils se parlent à l'autre bout du bar. Aussi, moi, ce que j'aimais beaucoup, c'était de voir les taquineries entre eux. Et les, ou alors, il y en avait un qui était toujours le relou bourré, qui saoule tout le monde. Et donc, du coup, son rôle là dans ce bar, enfin, qu'on a tous un peu des rôles hein, dans un groupe. Et donc, toujours, c'est lui qui s'en prend plein la gueule. Et en fait, partout où j'allais, je l'ai revu, enfin, plein de fois. Après, ce lieu, c'est un peu un cocon quand même, un cocon et dans lequel il se passe des trucs. Et effectivement, c'est des solitudes. Et donc finalement, c'est comme si le bar, c'était ce qui contenait toutes ces solitudes. Et donc de là, ça peut parfois faire osmose, prendre. Puis parfois, ça prend pas, hein, chacun est dans son truc. C'est sûr que c'est pas des bars où je vais trouver forcément mes copains du quotidien. Je me suis dit, je sais pas, dans ces endroits-là, il doit y avoir des gens sensibles comme moi, mais très différents. Ça me fait penser à une fois où je rentre dans le bar, je m'installe, je pose tout. Et à la fin de mon dessin, je pars faire pipi. Personne ne m'avait parlé hein, depuis. Voilà, il y en a qui jouaient au PMU, il y en a deux, trois qui papotaient. Voilà. Tout le monde parle assez fort parce qu'on est dans un lieu de vie, en fait. Un lieu où tout le monde se connaît. Et puis dans la salle, il y avait peut-être 4 personnes, 5 personnes. Hein, c'était pas, il n'y avait pas beaucoup de monde. Je vais aux toilettes et là, j'entends un brouhaha. Bon... Je vide, parce qu'à chaque fois, il fallait que j'aille aux toilettes pour vider mon pot d'eau sale. Donc à chaque fois, c'était un peu le truc, je vais toujours aux toilettes pour que ça sèche, quoi. Et là, je reviens, et là, tout le monde, comme un mouvement. Donc je me dis, mais... Et donc je me suis dit, ben, je pense qu'ils sont allés voir mon dessin. Donc je me réinstalle, et là, il y a une des deux dames qui travaillait là, la plus jeune, qui me regarde et qui me dit, vous avez dessiné ma collègue? Je dis, oui. Il dit, mais c'est dingue, hein, ça lui ressemble trop, et vous avez fait le flipper. Et elle était à fond. Et là, du coup, tout le monde s'est mis à faire le commentaire. Et en 2 secondes, on a papoté. Et puis de là, on a pu. Ils m'ont raconté un peu ce qu'ils faisaient. Enfin, voilà, chacun. Ils m'ont demandé si je dessinais partout, si c'était juste là. Quand on me posait la question, je racontais mon idée, mon envie. Et à chaque fois, il y avait des super réactions en face, en fait. Il y en a un jour qui a dit hey, les droits d'auteur, hein. Un monsieur qui n'avait pas réagi de tout le moment où j'étais là, qui avait l'air assez éméché et endormi. Et puis en fait, non, il s'est levé. Hey, les droits d'auteur. En vrai, c'est génial. C'est super. Je vais au bar pour boire des rencontres, ouais.
2: C'était chez vous, surtout chez moi.

0: 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La mauvaise, je ferme.
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5: Allô? Oui, oui, allô, vous m'entendez? Oui, bon, alors, c'est Nono DPO, il fait chaud. Votre sujet, là, ça m'évoque la personne, vous savez, qui collectionnait les cartouches de gaz lacrymo, là, tout ça, vous voyez, à la fin des manifs. Puis, les flics, ils l'accusaient de noyauté, chapeauté. Tout le mouvement Black Blocs, enfin, voilà. Enfin, je trouvais que ça marchait bien avec votre sujet, voilà, puis avec l'actualité. Enfin, voilà. Allez, au revoir.
6: Ouais, salut Mayday. Une petite question, vous y réfléchirez pendant les vacances. C'est quoi le mieux? Une collection de 1000 objets ou 1000 collections de un objet?
7: Ouais, salut Médé, c'est Sissi. En vous écoutant, là, ce soir, je me suis rendu compte que j'avais jamais eu de collection. Pas de pièces de monnaie au début de l'euro, pas de fèves de galette de roi, pas de cartes Yu-Gi-Oh, rien du tout. Et puis après, je me suis dit que j'avais chez moi, j'ai que des modèles uniques. J'ai une fourchette, un couteau, un bol, une bolinette, une assiette, un verre. Bon voilà, vous l'aurez compris. Et c'est pareil pour les passions, en fait, j'en ai pas. Pas de trombone, pas de plongée, pas de jogging, pas le travail. Bon là je fais une liste, hein, vous avez compris, je fais une liste, mais ça veut pas dire du tout que j'ai une collection de mots dans ma tête, rien du tout, c'est vraiment pas ça. Et puis en plus j'écoute pas Mayday tous les jours, pas tous les mercredis. Par exemple je l'ai pas écouté la semaine dernière, et puis je l'ai pas écouté je crois le 12 décembre en 2021. À mercredi, salut.
8: Oui, c'est maintenant. Ouais, j'ai pas complètement compris la thématique, mais je vous livre une petite anecdote. Alors moi, j'ai grandi dans la campagne profonde à une époque où il n'y avait pas Internet. Et quand on était comme moi, fan de musique, on pouvait par exemple s'abonner au Club Dial pour se procurer des CD. Et puis, une ou deux fois par an, j'allais en ville avec mes parents, à Troyes ou à Nancy. On allait acheter des fringues et je demandais systématiquement à aller à la Fnac. Et là, systématiquement aussi, ou presque, je me retrouvais devant tous les CD que je rêvais d'avoir. Je fouillais les bacs. Et j'avais envie de caca. Alors, je sortais du magasin.
9: Avis à tous les géocatcheurs et géocatcheuses de Lyon. Une nouvelle quête vient de sortir. Indice numéro 1. L'objet que vous cherchez se trouve sur un objet très commun dans les rues de Lyon. Indice numéro 2. Il se camoufle en reprenant les codes et la typographie d'un moyen de transport à deux roues. Indice numéro 3. Il se décolle et se recolle dans les cahiers des archiveuses et des archiveurs. Attention, il contient des propos nauséabonds sur l'avortement. Mais il y en a des centaines à arracher, il y en aura pour tout le monde.

0: Vous venez d'écouter Mayday.
1: Ses collections.
2: Ses archives.
3: Ses quêtes.
4: Ses enquêtes.
0: Sur la nébuleuse fasciste lyonnaise, par exemple.
1: Sur la passion du géocaching en Belgique.
2: C'était en Bretagne, non?
3: Ouais, mais c'était des Belges.
4: Mmh. Sur le goût des PMU et l'envie de les dessiner.
0: Dans vos oreilles, vous avez aussi entendu DAF.
1: Et Loïc Lantoine.
2: Et là, c'est Laurent Garnier et Carbone 22.
4: Et la semaine prochaine, on fait quoi?
3: La semaine prochaine, bah, on se plante.
4: On se rate.
0: Bah ouais. Et dans un instant, alors, c'est quoi?
3: On se loupe.
0: Ouais, on se loupe.
5: On se trompe.
4: On se trompe.
3: On se gourre.
4: On se gourre.
3: Mmh. On s'est un gros gourré d'ailleurs.
5: Géo catcheuse.
0: Et on est gauche, non, la semaine prochaine. De gauche.
4: Ah bon,
5: de Gaulle.
4: Bah, c'est pas tranché encore.
0: Ouais. Allez.
3: Gaucherie.
0: Dans un instant, c'est les Canu Info à 19h. À la Lutine, il y a des concerts punk, si vous voulez, à partir de 20h. Et puis des rassemblements contre la dissolution des soulèvements de la Terre un peu partout en France.
3: Et la semaine dernière, ça sera la dernière de la saison.
4: La semaine prochaine.
3: Après, la semaine prochaine.
4: La semaine dernière.
3: Ah ouais, on part en vacances.
5: Et devant le 108 avenue Émile Zola, il y a plein de super copines qui passent de la musique devant un kebab.

0: vous a choisi un petit morceau d'un artiste français, si je ne dis pas de bêtises, hein.
1: Il me semble,
0: qui s'appelle Samurai Breaks. Un morceau qu'il a sorti en octobre, là, donc c'est tout récent, qui s'appelle Super Wobbly Sheda. Et voilà, c'est parti, on se met dans l'ambiance. Allez, go!

0: Donc voilà, c'était Samurai Breaks, un bon petit morceau drum bien breaké, qui est vraiment dans son style. Et justement, ça, on se raccorde bien avec le thème de l'émission, qui est donc le festival Ethereal Decibel, organisé par le collectif Ethereal Decibel Company. Collectif breton, hein, même s'ils ont des membres qui viennent d'un petit peu partout, mais au départ ils sont basés du côté de Nantes, je crois. Enfin d'ailleurs, Nantes, est-ce la Bretagne ? Ouais, ça, c'est une grande question.
1: Ouais.
0: Voilà, grand débat auquel on ne participera pas du coup. et donc voilà, toujours est-il qu'ils organisent un super festival, festival estival, et ils ont également une édition hivernale qui, pour le coup, se passe à Nantes, hein, si je ne dis pas de bêtises, au Warehouse, célèbre club nantais. Voilà, et on est revenu avec quelques interviews, notamment l'artiste Okapi, qui est un artiste qu'on aime beaucoup, qui est vraiment très très cool, qui est donc italien, qui a une soixantaine d'années, hein, d'ailleurs on dirait pas, plutôt bien conservé, hein, ouais. Le jeune homme, et voilà, qui a vraiment un style unique, où il mélange des samples qui est très cartoonesque, avec une musique qui galope bien, voilà. Et donc du coup, bah, on lui a demandé une petite interview qu'il a acceptée avec grand plaisir. C'était une super rencontre, un gars vraiment très sympa. Et pour vous montrer un petit peu son univers sonore, bah, on propose d'écouter un petit morceau. Donc il y a un morceau, c'est pas son plus récent, qui s'appelle Donato Lost His Horse. Allez, c'est parti, on écoute ça et après on lance l'interview.

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2: J'adore les festivals en France. Oui, parce que les gens sont très gentils et même les organisations sont impeccables. Alors moi j'ai toujours fait de la musique parce que déjà dès petit je faisais du conservatoire, je faisais de la musique classique. Contemporaine, j'ai d'autres projets. La musique électronique, j'ai commencé dans les années 90 quand je jouais dans les teufs, dans les parties italiennes. Oui. Et je faisais du chill dans les quelques parties, dans les teufs italiennes, avec pas trop plus de problèmes, parce que je faisais même des chill assez particuliers. Parce que je ne mettais pas seulement de musique électronique, je mettais même d'autres choses. Tout ce que j'ai, toute une musique que j'avais. Ouais. Et j'ai commencé avec une tribe italienne qui est assez fameuse, qui s'appelle Kernel Panic. Ouais. Et ils m'ont foutu dehors après 5 ans parce que je mettais trop de choses qui n'étaient pas liées à le monde de techno. Ouais. Et du coup, dans les années 90, je préférais venir en France. Danser dans les teufs françaises parce qu'en France il n'y avait plus une idée de free party, mais en Italie c'était vraiment le techno party. C'était plus ouvert. Oui. Et c'était amusant parce que quand je venais danser dans le sud de la France, ça m'arrivait de trouver d'autres musiques qui n'étaient pas seulement techno, mais même j'ai eu dans un premier de l'an, j'ai vu même qu'on est en Quartetto d'Archi. Un quatuor de violon, un matin. Oui. Un peu de tout, il y avait c'était plus une idée de rassemblement, une idée de petite Babylonie extemporaine plutôt qu'une technopartie. Un écosystème qui venait du conservatoire de Avignon et il mélangeait un peu de musique classique, musique contemporaine et dans une interview, il disait qu'il y avait déjà des problèmes parce que c'était facile porter de la musique contemporaine, une musique sérieuse dans les free parties et au contraire, porter la techno dans le domaine académique, c'était très compliqué. Et j'ai le même problème parce que moi j'ai fait des projets pour l'hiver, j'ai fait des projets de musique électroacoustique contemporaine et je travaille seulement avec des musées ou des conservatoires. Et souvent j'ai des problèmes parce qu'ils me demandent de faire des choses pas trop rythmées, pas trop. Parce que le monde académique a encore un préjugé sur des beats un peu trop droits ou des choses trop liées au monde de la techno. De mélange, oui. J'ai eu de la chance parce que c'était pas mon boulot. C'était pas mon pour beaucoup d'années, je fais le graphiste. Et comme j'étais convaincu que ça pouvait pas devenir un travail, j'étais libre de faire ce que je voulais. Et maintenant, au contraire, je fais de la musique à peine pour pied, dans la panne, à tout commander. C'est mon seul boulot. Ouais. L'hiver, j'ai fait de la musique pour le cinéma, des animés, même pour la télévision. J'ai travaillé 20 ans pour la télévision italienne. Alors, les jingles de la publicité, les choses comme ça, il y a beaucoup, elles sont pas mal. Alors, sinon, pour revenir sur ta production à toi, j'ai remarqué que ton village est complètement différent de tes sorties. Oui. Voilà, les albums sont plus liés à les performances que j'ai fait l'hiver, que j'aimerais bien un jour emmener dans le festival. Je suis réussi l'année dernière à porter un projet sur Olivier Messiaen, une musique contemporaine, à l'Ozzola. Et c'est un énorme succès parce que je n'étais même pas habitué à porter, à emmener un projet comme ça particulier dans ce genre de festival. Et ça a très bien marché. Oui. Et maintenant, j'aimerais commencer à faire des productions même liées à ce que je fais dans le festival parce que j'ai beaucoup de demandes. Et vous connaissez les productions, les autres productions, vous avez Otis,
3: Il a disparu. Voilà.
2: Oui. Mais moi, alors j'ai commencé quand j'étais en France et j'étais tout petit. Et comme je ne sais pas si encore maintenant, le mercredi, on va pas à l'école.
4: Ouais.
2: J'ai passé ma journée au conservatoire. Alors j'ai fait piano, clarinette, violon, chant, histoire de la musique. J'ai passé de 8h du matin jusqu'à 6h du soir. C'était des bons jours de musique. Tous les instants. Voilà. J'ai laissé le conservatoire très tôt. Et j'ai commencé par la musique électronique quand j'ai commencé à travailler avec des. Avant l'ordinateur, c'était des masques magnétiques. Et je passais le temps en coupant des graphes ou des cordes. Voilà. C'était le début des années 90. C'était la musique. C'était plus lié au monde de la musique noise expérimentale. Et du coup, moi, je n'ai jamais fait un travail de synthèse, on dit. Je n'ai jamais généré un son dans ma vie. J'ai toujours découpé tout ce que j'ai travaillé sur l'échantillon. Au début, j'avais des tas de problèmes parce que je ne connaissais pas assez de musiciens qui pouvaient me prêter. Alors, je volais les musiques derrière. Contre pour même pour l'idée programmatique sur l'idée du copyright, sur maintenant j'ai de la chance parce que j'ai beaucoup de musiciens qui m'aident, qui me donnent des lives avec des musiques. Ouais. Non, je ne suis pas très fan des mangas, mais des jeux. C'est juste une idée musicale, parce que je trouve que c'est amusant. J'ai commencé en faisant même beaucoup de musique pour enfants. À Rome, pour plusieurs années, j'ai fait des discothèques pour les enfants. Et au début, quand dans les premières teufs, je demandais au début de faire, pour me proposer, s'il y avait des activités pour les enfants. Et du coup, même pour la télévision, j'ai fait de la musique et mélangé la musique pour enfants avec des choses plus sombres. Je trouvais que c'était un peu... ça marchait. Et du coup...
4: C'est une manière, est-ce que les adultes plus la musique électronique, vu que ça vient en tant
2: que... Non, parce que quand je faisais danser les enfants, j'ai remarqué que les enfants dansent très peu. Alors, ils dansent 5 minutes. S'il n'y a pas ses parents qui dansent, 10 minutes, alors il fallait faire une chose qui plaisait aux enfants, mais qui faisait aussi aux parents. Comme ça, tu faisais danser les parents et avec les enfants. Ouais. Et du coup, et du fait, le mélange entre les choses assez sombres avec des choses amusantes, ça fait un peu l'esprit Tim Burton. C'est tendu, mais c'est intriguant. La demande sur le meilleur. Là, ouais.
5: Alors, au début, il y avait quelques rituels à la fin.
2: C'est vrai.
5: Et vos meilleurs souvenirs de soirée, donc soit en tant que public, soit en tant que organisateur, ou alors en tant que musicien.
2: Alors, en tant que danseur, je peux te dire la meilleure, c'était la teuf de Bill. Peut-être l'expérience plus intense que j'ai fait. 7 jours au Rousset, donc c'était à côté de Marseille. Vous connaissez, c'est l'Euroval 2000.
5: Oui,
2: il y avait 28 sur le système. Je pense que c'est l'événement de ma vie. Et ça a été tellement important qu'après 2 ans, j'ai arrêté de le faire. Je ne vais plus en tête depuis 2002. Et ça en tant que danseur. En tant que musicien, ma pire, je peux te dire ma pire, je ne fais pas un nom ni pays, mais je devais jouer dans le premier blanc dans un gros festival, et je devais jouer à minuit, mais ils m'ont oublié à l'aéroport. Et du fait, j'ai dû faire 300 km en taxi pour arriver au festival et ne pas jouer, et ne pas trouver d'hôtel, et ne rien trouver. Pour le reste, c'est difficile de trouver des situations Excel et pire. Non, surtout parce que j'avais fait un voyage de 22 heures et en arrivant, c'était le Guatemala, si vous voulez dire ce pays. Je suis en train de travailler en ce moment parce que je suis en voyage jusqu'à octobre. Je voyage en bande. Alors pendant 6 mois, pendant l'été, je fais une vie de festival, mais sans prendre d'avion. Je voyage dans une bande qui a mon studio à l'intérieur. Et du coup, maintenant, je suis en train de travailler sur un trio. C'est un trio clarinette basse et vibraphone. C'est une improvisation qu'on a fait pour 3 mois et maintenant, j'essaie de remonter et faire électronique sur un
5: site.
2: Voilà.
5: C'est toi qui l'as fait, il y en a plusieurs musiciens.
2: On est en 3, oui, c'est 3 musiciens. C'était un projet qu'on ne sait pas. Si, je pense que ça sortira facilement, mais je ne sais pas s'il y aura une vie future pour le trio. Parce qu'on s'est rencontrés dans une soirée d'improvisation de cette musique extra cool, comme on dit en français, extra cool. C'est extra sérieuse, extra académique. Ouais. Et on s'est bien pris parce que même le vibraphoniste fait les choses électroniques souvent. Il a un gros studio et on ne se connaissait pas musicalement. On a improvisé et ça marchait. Juin, cette année c'est un peu plus long parce que je retourne à Rome au début du mois d'octobre. Ouais. Alors c'est bien parce que je fais des micro-déplacements. Ouais. Par exemple, maintenant je devais aller au Chancre Festival, mais il a été annulé. Alors j'ai un festival en Italie le 21 et maintenant jusqu'au 21 Moi, mon chien. J'enregistre pas le son ambiental. Non, non. Non, c'est plus le son. Normalement, je... Alors, pour les productions, quand je vole des sons aux musiciens, je les vole sans rien dire. Si je vole, après, je demande aux musiciens si je peux l'utiliser en étant la production. S'il me dit oui, j'achète le disque.
6: Voilà, donc c'était l'interview de Okapi. Comme on vous disait, c'était vraiment une super rencontre. C'est quelqu'un qui est super intéressant. C'est un super musicien, vraiment calé, quoi. Et voilà quoi. C'est quelqu'un qu'on a adoré. On a adoré aussi ses deux sets, puisqu'il en a fait un sur le. Alors l'alternative, c'était la clôture du festival, c'était le dernier set de l'alternative, et il en a fait un aussi, ouais, sur le chill, où en fait on reconnaît tout de suite sa patte aussi, c'est juste un peu moins galopant, quoi, on va dire, quoi.
7: Toujours cette ambiance dessin animé, un peu
6: exactement, ouais,
7: un peu what the fuck là, mais c'est voilà. Ce qui fait sa réputation, puis une présence mélodique assez forte aussi.
6: Ouais, complètement, truc, ouais.
7: Il y a une recherche à ce niveau-là. Dans l'interview, il nous parlait des collabs qu'il fait avec des musiciens. Quand il ne sait pas jouer d'un instrument, quand il ne sait pas faire certains exercices de compo, il fait appel à des gens qui
6: ouais, complètement.
7: Voilà, ouais. Il y a une recherche musicale assez présente.
6: Et comme il nous disait aussi, sa particularité, c'est qu'il bosse quasiment sur du sample, en fait. Il ne fait pas du tout de synthèse, de synthèse sonore et tout ça, quoi. Et du coup, c'est assez dingue quand même ce qu'il arrive à faire à base de sample, quoi. Donc il sample vraiment tout ce qu'il entend et tout. Donc c'était vraiment super. Et donc justement, on va vous envoyer un petit morceau, un deuxième morceau de lui qui est sorti plus récemment, qui s'appelle Ichike Peewee Tribute, où là justement, ça illustre bien ce qu'on vient de vous dire, l'ambiance qu'il y a sur le dance floor. Avec de la techno qui galope bien, quoi, hein, qui est facile à 160-170 BPM, quoi. Mais en même temps, avec toutes ces influences complètement différentes qui s'accaparent pour faire sa musique à lui, quoi. Donc c'est parti, on écoute Ichike.

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1: 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Et vous écoutez Technolife, l'émission qui vous parle des musiques et des cultures électroniques. Aujourd'hui, on parle donc du festival Ethereal Decibel. Et justement, à propos de ce festival, Lucas, qu'est-ce que t'en as pensé, toi, du coup, parce que tu y étais déjà allé il y a 2 ans. L'année dernière, t'étais pas venu, et donc cette année, bah, on s'y est tous retrouvés justement. Et alors,
2: ça a toujours été une bonne expérience, hein, ce festival.
1: Voilà,
2: après,
1: carrément. Ouais.
2: C'est vrai que ça fait partie des festivals qui ont une marge de progression encore très importante, et on sent qu'ils font ces efforts-là.
1: Ouais, carrément, ouais.
2: Exemple, on parlait là de Okapi qui a joué sur la scène Chill, parce que moi j'y suis allé aussi une fois avant, enfin bref, au début c'était pas une scène, enfin il y avait un Chill, mais c'était pas une vraie scène. Aujourd'hui, la scène Chill, il y a une... pas une pergola, mais
1: il y a une canopée,
2: il y a un sound system qui est posé, il y a une vraie scène,
1: il y a une grosse déco
2: avec
1: quoi,
2: des espaces où tu peux te poser effectivement
1: complètement
2: autour,
1: ouais.
2: Mais c'est devenu une vraie scène avec une programmation propre. Donc il y a la scène évidemment psy-trans et
1: le main stage, qui est énorme,
2: qui est toujours sur l'esprit trans, mais
1: Pas que, hein. il y a aussi de la techno et tout, c'est la nuit surtout, on retrouve vraiment
2: l'alternative qui a une programmation de plus en plus justement éclectique et
1: étoffée, ce qui n'est pas trans justement.
2: La basse musique, il prend une
1: place, grosse place,
2: complètement. La techno aussi, l'art techno, donc ce qui nous lancera par la suite sur
1: la deuxième interview.
2: Interview, et il y a aussi les moutons électriques qui depuis plusieurs années, enfin moi à chaque fois que j'y suis allé, en tout cas ils y étaient, qui eux ont leur propre scène.
1: Le village d'ailleurs, c'est le village des moutons électriques.
2: J'invite d'aller se renseigner sur cette équipe, c'est super ce qu'ils font, c'est une espèce de mini fête foraine un peu déjantée où tu peux jouer à des jeux, à des karaokés, à des machins. Il y a une monnaie, c'est le moot.
1: Ah ouais, c'est vraiment super.
2: T'as le ring, c'est
1: la bergering.
2: La bergering, tout est jeu de mots. Il y a des acteurs.
1: Une grosse équipe.
2: Il y a un fil rouge, il y a une écriture sur le spectacle qui dure tout le long du truc, qui se finit toujours en dance floor où tout le monde monte sur le ring pour danser à la fin.
1: Le DJ qui est sur le clocher du village.
2: C'est ça. Il y a le maire qui fait son discours à la fin, le maire du faux village.
1: Parce qu'il y a aussi un sacré personnage
2: qui est venu. Mais voilà, il y a vraiment... Tu peux passer ton festival entier sur quasiment, quoi. Et puis, il y a quand même un point d'honneur à ce que les gens passent un bon moment. Il y a un esprit rêve qui est très présent.
1: À fond,
2: De l'esprit, trans. Pas Baba Cool, New Generation,
1: carrément,
2: de ça, il y a vraiment cet esprit rêve et
1: ça s'en ressent même au niveau du public aussi.
2: Voilà, c'est-à-dire que tout le monde est là pour passer un bon moment, et les équipes présentes sur place font tout pour. C'est-à-dire qu'il y a des mecs qui tournent en quad pour vérifier qu'il n'y a pas de malaise, de gens qui n'arrivent pas bien. Il n'y a pas une politique répressive. C'est-à-dire que la sécu est présente, mais jamais...
1: toujours bienveillante.
2: Toujours dans la bienveillance. Tout est fait pour que tu passes un bon moment. Il y a des bonnes choses à boire, des bonnes choses à manger.
1: Ça, pareil, même ça.
2: Il y a de l'espace. Franchement, tu vois, c'est pas...
1: On n'est pas les uns sur les autres. C'est un super beau lieu, au parc Saint-Symphorien, dans la Manche, mais qui est à la limite de la Manche, de l'Orne et de l'Ille-et-Vilaine, si je dis pas de bêtises aussi. Et c'est vrai que c'est un super lieu, un super lieu où il y a de la place pour marcher. Il y a aussi les stands de vendeurs de fringues, d'art,
2: de curiosité. T'as des hamacs un peu disposés partout, des filets dans lesquels tu peux te poser. Il y a plein d'espaces qui sont créés.
1: Il y avait des cabanes suspendues dans les arbres
2: Tout est fait un peu de briques et de broc, mais en même temps ça reste bien fait et on il y a vraiment une volonté. Et chaque année...
1: Il y a toujours un petit truc en plus.
2: Les équipes sont de plus en plus nombreuses.
1: C'est bien organisé.
2: Et c'est pas non plus tout n'est pas bricolé, quoi.
1: Ouais, c'est ça, c'est pas à l'arrache, hein. Ils sont très pros.
2: Les floors sont, font appel à des équipes pour la déco, des équipes techniques pour le son, c'est très professionnel. Le son est bien réglé, ça dépote.
1: Complètement.
2: Les scènes ne se gênent pas les unes les autres, ce qui est souvent un sujet.
1: Oui.
2: dans les festivals, même mainstream, enfin peu importe les festivals, c'est toujours un sujet, c'est toujours compliqué à gérer ça. Donc t'as des festivals qui disent qu'ils vont alterner, t'as jamais les deux en même temps.
1: Alors que là ça tourne en permanence,
2: tout tourne en permanence.
1: Il y a quatre scènes en plus quand même, hein. c'est pas rien quoi.
2: Et voilà, non, c'est vrai que c'est bien fait.
1: Ouais. Et même nous, hein, d'ailleurs, on est nous, petite équipe d'une petite émission de radio, on a été super bien accueillis. Vraiment très pro à ce niveau-là, quoi. Dès qu'on avait une demande, on était écouté, on avait un contact tout du long. C'est clair que là, à ce niveau-là, c'était vraiment bien fait, quoi. Ouais.
2: Donc on recommande vivement les Terreals. C'est pas un festival qui coûte trop cher en plus.
1: Ouais. Et je trouve que c'est bien quand même pour nous dans notre entourage. On connaît aussi plein de gens qui sont pas du tout dans la mouvance musique électronique, techno, rave, etc. quoi. Et justement tous ces gens là, moi j'ai et toi aussi d'ailleurs, on les incite à venir à ce festival pour vraiment découvrir cet esprit là quoi.
2: Un peu tout.
1: Ouais.
2: En ambiance musicale, t'as quand même pas mal de choses.
1: Ouais. Ouais.
2: Et t'es pas oppressé, t'es pas. Voilà, si tu veux t'échapper de quelque chose, si le son te convient pas, si c'est trop ci ou trop ça, ou passer ci ou passer ça, tu vas pouvoir. Bon, nous, on passe notre temps à se balader. Parce que on n'est pas des grands danseurs, donc effectivement, on a cette tendance-là, on passe notre temps à aller d'une scène à l'autre. Mais voilà.
1: Ouais, c'est ça. Puis en plus, parce qu'il y a des artistes un peu sur toutes les scènes qui nous intéressent bien.
2: Donc, aller voir. Et,
1: voilà,
2: c'est toujours un peu. Et donc voilà, c'est vrai que c'est un bon
1: tremplin pour rentrer dans exactement,
2: et essayer parce que voilà, il y a pas l'oppression du monde, il y a pas l'oppression de c'est facile, le camping il est alors nous on était sur les campings bénévoles Orga, donc on était à côté des sons, donc pour nous il y avait du son
1: H24,
2: voilà. Mais c'est vrai que si tu as besoin d'aller te reposer, etc., le camping festivalier est relativement éloigné.
1: Ouais.
2: Et donc, quand tu es là-bas, t'as du calme, quoi.
1: Ouais. Par rapport à l'année dernière, justement, où c'était des remarques qui avaient été remontées, et du coup, ils ont rectifié le tir par rapport à ça, ouais.
2: Enfin, l'année dernière, moi,
1: ils l'ont agrandi aussi. Si je dis pas de bêtises, ils l'ont un peu agrandi aussi, le camping festivalier.
2: Donc voilà, n'hésitez pas à aller
1: franchement, c'est vraiment un gros coup de cœur.
2: Montez-vous une équipe de potes, allez-y en team, et ça va bien se passer.
1: Ouais, complètement, ouais. on va enchaîner sur la deuxième interview, et pour le coup de deux personnes cette fois, puisqu'on a eu la possibilité d'interviewer IND et Enko, deux artistes qui jouent souvent ensemble, qui sont un peu dans le même univers musical et qui matchent très bien, c'est ce qu'ils nous expliquent dans l'interview justement. Qui font du live art techno, art techno bien mental, bien dark, complètement, ouais. Et où ils laissent pas mal d'impro justement aussi dans leur manière de jouer ensemble. C'est ça qui est assez intéressant aussi. Ils font les choses vachement ressenti, quoi. Et donc, IND, c'est un artiste français qui est sur la scène depuis un bon bout de temps maintenant, hein, une bonne 10-15 d'années, je crois. Et Enko, c'est pareil, sauf que lui, il est autrichien, lui. Et c'est un peu sur la même scène, le même style musical. Et donc, c'est pour ça qu'on leur avait proposé justement de... Enfin, pas nous, mais les programmateurs leur avaient proposé de jouer en duo sur leur set, quoi. Et donc, on les a interviewés dans des conditions un peu particulières, hein, on peut le dire, hein, il était un petit peu tard le soir, du coup on avait un peu perdu notre anglais, nous.
2: On n'est pas les plus polyglottes.
1: Ouais, voilà, ouais.
2: Heureusement, Yende, lui,
1: Il a fait la traduction, ouais.
2: Il a fait la traduction parce que nous, on comprenait, il n'y avait pas de problème là-dessus, on peut se faire comprendre, mais traduire en temps réel, c'était compliqué. D'autant qu'il y a, au-delà des capacités d'anglais, il y a quand même un jeu de mémoire à travailler. Et puis, comme disait Kevin, oui, on a fait c'est un interview surprise qu'on a. D'ailleurs, big up à Aurel de chez Disorder.
1: Qui
2: m'a appelé en mode écoute, ils sont là, ils étaient en train de boire un coup ensemble, il m'a appelé pour qu'on fasse ça. Et eux, ils ont accepté gentiment de nous accorder une petite demi-heure. D'ailleurs, qu'on va probablement réduire un petit peu, peu importe, mais ils nous ont accordé de leur temps. Et malgré les difficultés rencontrées, ils ont fait preuve de patience pour nous répondre.
1: Complètement, ouais.
2: Donc
1: ouais,
2: un
1: ouais.
2: gros big up à tout le monde, c'était super. Et écoutez, on vous laisse...
1: On va s'écouter un petit morceau d'abord, illustrer un petit peu... justement, c'est un morceau qu'ils ont sorti tous les deux sur le label Obscur. Et donc, c'est sorti en vinyle, hein, si je dis pas de bêtises. C'est le Obscur 26. Et le morceau s'appelle After the Storm. Voilà, c'est parti. Et après, on enchaîne sur l'interview.

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1: IND Enco, merci beaucoup d'être là. Thank you to be there and to give us sometimes for the interview. Donc merci beaucoup d'être là tous les deux pour notre interview. Alors juste pour nos chers auditeurs, on est très intimidés parce que c'est une grande première. C'est la première fois qu'on fait ça en anglais. Okay. Voilà.
2: It's the first time they do that in English, so that's why they pulled the pair a bit shy.
3: Okay, no problem.
1: Première question, first question, est-ce que vous pouvez vous présenter un petit peu tous les deux sur votre parcours musical, rapidement hein, bien sûr, hein, comment vous êtes arrivé à la musique électronique et comment vous vous êtes rencontrés musicalement aussi et qui a fait que vous vous êtes mis à jouer ensemble?
4: I was, when I was a kid, I was playing the guitar for many years and I was into...
5: Quand j'étais jeune, j'écoutais principalement du punk rock et du metal. Et puis un jour, un ami m'a offert un CD, il me semble que c'était de la psytrance, et j'ai vraiment pas aimé ça. Mais avec le temps, j'ai commencé à aimer ça, et puis j'ai commencé à écouter du breakbeat et du breakcore. À travers la psytrance et le breakcore, j'ai fini par découvrir la techno, je pense que j'avais 16 ou 17 ans. Par la suite, un ami à moi m'a amené en free party et j'ai été immédiatement fasciné par les free parties. Mais j'étais là genre, mais qu'est-ce qui se passe ici? La musique était tellement différente de ce que je connaissais, de la psytrance et du breakcore. Et je suis tombé amoureux de la musique et je me suis mis à faire de la musique parce que j'ai toujours été intéressé par la musique depuis que j'étais enfant. J'ai toujours été intéressé, j'ai toujours fait de la... Et oui, après j'ai commencé avec un programme, je crois, qui s'appelait Magic Music Maker. Et par la suite avec Reason et Ableton Live et un site web qui s'appelait Send FM. C'était un petit peu comme SoundCloud mais en plus limité et plus simple aussi. Il y avait beaucoup d'artistes à ce moment-là. Je pense que c'était 2007-2008. Beaucoup d'Autrichiens, de Tchèques, d'Italiens, d'Allemands qui uploadaient des musiques là-dessus. J'ai pu rentrer en contact par exemple avec Ling Ling. Et ça a été le début pour moi. Et c'est à ce moment-là que tu as commencé à jouer en free party? Oui, je crois que j'ai commencé à jouer en free party en 2009 ou 2010. Je pense que la première soirée à laquelle j'ai joué était en 2009 ou 2010.
1: Ok, et donc toi, IND?
6: Oui, c'est ça.
1: Pareil, merci beaucoup hein, d'être là.
6: Je vous en prie, c'est très cool, c'est super sympa de nous avoir proposé. C'était comment on en est venu à tout ça.
1: Ouais. Déjà, toi, comment t'es arrivé à la musique
6: j'ai toujours été dans la musique, un peu comme Nico d'ailleurs. Mmh. J'ai commencé le piano, j'avais 6 ans. Okay. Et j'en ai fait pendant 13-14 ans. Et après, en parallèle, j'ai fait beaucoup de percus. Pendant très longtemps, j'ai fait beaucoup de percus.
1: Ouais.
6: Et j'étais vachement vers la fin de l'adolescence, j'étais vachement dans le métal. Et en fait, le passage, il est très clair. J'étais en voyage avec ma petite copine de l'époque et on s'est fait prendre en stop par des toughers, manifestement, mais nous on savait pas ce que c'était. Moi j'aimais bien la drum and bass un petit peu, j'avais découvert vite fait à travers, en fait, par lien avec la jungle, parce que j'aimais beaucoup le reggae et le dub, et du coup il y avait eu ce lien là. Mais en fait, les mecs, ils passaient le live de Ben de Tetrips, et il y a eu le passage avec le piano qui est genre, je sais plus, 25 minutes, un truc comme ça. Mmh. Et moi, ça m'a, j'étais là, putain, qu'est-ce que c'est? Et je dis, putain, c'est bien comme drum et tout. Et les mecs, ils me font, non, c'est pas de la drum, c'est de la hard tech. Et j'étais là, d'accord. Et du coup, ça a été le premier truc qui m'a tiqué par rapport à ça. Après, j'avais déjà eu des CD de Speed Freaks qui avaient traîné, mais j'avais pas forcément identifié très bien, comme les Full Bass Session aussi à l'époque. Et je suis passé en fait du métal au hardcore, parce que le lien il se faisait très naturellement. Oui, moi j'aime bien les trucs très indus. Et de là, ça a été très vite en fait. Genre, j'ai dû faire ma première teuf en 2005, je pense. Et ensuite, j'ai été direct faire les Tecos d'Italie en 2007. En 2008, je suis parti en Bulgarie. En 2006-2007, en Bulgarie, je suis parti en 2008. On avait fait une 48 heures en Tchéquie. Enfin, voilà, ça a été tout de suite, on y va à fond. Et du coup, je me suis mis à produire en 2008, je pense. Et à l'époque, c'était sur GarageBand, mais la version donnée avec les Mac. Alors du coup, les automations, pour ceux qui savent, vos auditeurs, les automations n'existaient pas. Du coup, c'était genre, fallait en vouloir, quoi. Et après, bah, j'ai jamais lâché, que ce soit la free party ou...
7: Tu t'es mis à produire tout de suite, t'es pas passé par la case mix ou...
6: Non, parce que moi, le truc, c'était que j'adorais ce que j'entendais. Bah, j'étais très fan de hardcore et de speedcore. Mais il y avait des trucs qui me manquaient dedans, et du coup je m'étais dit putain, j'ai envie d'essayer de faire ce qui me manque. Donc voilà, et après, la techno, ça s'est fait par la suite, quoi. On va dire avec la scène, ce qui est mental et tout, c'est venu par la suite. Et après, avec Nico, on s'est...
1: Comment est venue la rencontre,
6: I even don't remember exactly when we met the first time. Like the very first time.
5: On se connaissait chacun à travers Internet à ce moment-là. Je crois que la première fois qu'on s'est rencontré, c'était à cette soirée à Nîmes. Oui, c'était vers Nîmes. C'était une soirée en extérieur. Il y avait cette free party dans les environs et personne n'était venu à la soirée où on jouait. Et on s'est rencontrés sur le parking. Ling Ling était là et un frein contrôle était là aussi.
6: On s'est rencontrés la toute première fois à une soirée à Nîmes. Je me demande si c'était pas Rédemption, le nom des orgas, qui des mecs qui faisaient des trucs cool. Franchement, c'était très cool. Et en fait, il y avait une grosse frie autour, et du coup, il y avait personne qui était venu. Et là, c'était la première fois où on s'est vu en vrai, parce qu'on se connaissait déjà d'Internet. Enfin, on voyait musicalement qui on était, mais du coup, voilà. Pour la toute première rencontre, et on est toujours restés potes, enfin, ça a matché tout de suite.
1: Et du coup, l'envie de jouer ensemble, de produire ensemble, du coup, elle est arrivée comment?
6: Je vais répondre en premier, après je dirai à Nico. He asked how the feeling to play together has come. And so I will explain that it was totally unexpected, basically, and the natural. First time. Yeah. Yeah. So, la première fois qu'on a joué ensemble, c'était pas du tout prévu. C'était absolument pas un truc qu'on s'était dit. On était au Element Festival et il y a la première édition et il y avait un artiste ou une artiste, je ne sais plus, hardcore qui s'était désisté. Et il y avait notre bookeuse et notre booker qui nous disent ouais, est-ce que ça vous dit de remplacer? Et nous, on n'a pas trop réfléchi, on s'est dit bah ok, allons-y. Et en fait, c'était assez fou parce que ça matchait comme très rarement. Moi, il n'y a qu'une seule autre personne avec qui ça matche autant comme ça, et c'était vraiment une grosse rencontre musicale, quoi.
1: D'accord, ouais.
6: I will let you answer your vision, maybe.
5: C'était à l'Element Festival. Est-ce que tu as expliqué déjà? Peut-être que tu as des détails différents, je sais pas. Oui, c'était à l'Element Festival et il y avait un créneau de libre parce que le DJ avait annulé sa venue. Et par la suite, spontanément, on a commencé à jouer tous les deux au matin. Et je me souviens que l'ambiance sur le dance floor était magique et vraiment très stylée. Et j'ai vraiment senti l'énergie qu'on avait tous les deux. En commençant à jouer ensemble, c'était vraiment spontané. Je m'y attendais pas. On s'en foutait. On s'en foutait de tout. Et c'était vraiment cool. C'était un de nos meilleurs moments, tous les deux.
6: I don't know exactly why, but there was really no pressure. Il y avait aucune pression. C'était complètement improvisé, complètement dans un truc de on le fait.
1: Ouais.
6: Tu vois, I even don't remember how we were synth actually. I think maybe in MIDI or I don't know.
4: MIDI, but, for
6: mais
4: sure.
6: Mais voilà, mais alors que le MIDI d'habitude, c'est tout le temps trop chiant quand on le fait plus jamais. Et genre cette espèce de set magique où genre il y a tout qui fonctionne tout de suite. Où on ne sait pas exactement pourquoi et ça c'était assez ouf.
7: C'est ça que je voulais demander justement, c'est que vous avez sur on your first set, you improvised your live setup.
4: On the first train, we're mixing our sounds together. Actually, I had my
5: on mixe nos sons tous les deux. Et il a son propre set. J'ai mon propre set. Et ça fonctionne parce que je sais pas exactement pourquoi, mais est-ce qu'on parle vraiment des notes? Je suis pas sûr. Je pense que c'est vraiment une bonne écoute parce que je pense que tous les meilleurs sets que j'ai fait avec toi, comme avec mon ami Ratax ou les amis avec qui j'ai déjà joué. Ou tous les amis avec qui j'ai joué en versus, même si j'aime pas dire contre, mais avec. Le meilleur, c'est toujours quand tu t'y attends pas et quand tu t'es pas trop préparé. Tu t'y attends pas, tu t'entends pas trop à ce que ça arrive. T'es détendu et tu fais ce que t'as à faire. Et même s'il y a des erreurs, c'est pas très grave. Parce que je pense que si tu prépares trop, c'est bien évidemment parce que tu as beaucoup de possibilités qui s'ouvrent à toi avec le matériel. Mais je pense que la clé n'est pas forcément d'en attendre trop de quelque chose. Et c'est comme tu l'as préparé, parce que c'est toujours différent. Et on n'a pas le temps de préparer énormément nos sets ensemble, parce qu'il vit à Montpellier et moi à Vienne. Donc quand on joue ensemble, c'est toujours préparer chacun de son côté. Après, on se revoit et on fait quelque chose de nouveau.
1: Vos sons en fait à chacun en fait se marient très bien quoi, enfin match vachement bien en tout cas, ouais, voilà.
6: Bah oui, en fait on a découvert ça parce que c'est-à-dire qu'on pouvait aimer ce que l'un et l'autre faisaient, ouais, mais sûr, on savait pas forcément à l'avance si ça se marierait bien. Alors à l'époque aussi, il y a un truc qui aidait quand même aussi beaucoup. At this time also there was the fact that I had the keyboard with me, which helped a lot to improvise and to follow what you did. I think it's an important detail. Je disais, moi à l'époque, je jouais avec un gros clavier pour jouer les mélodies en live en fait, par exemple. Et ça, c'était quand même très très pratique parce que s'il y avait des moments où, je sais pas, moi j'étais moins en phase avec les rythmiques ou que même t'es perdu ou quoi, et ben j'avais la possibilité de pouvoir jouer des mélodies en live, de me caler sur ce que j'entendais. Et c'est un truc que j'avais l'habitude de faire et ça aidait beaucoup pour pouvoir s'adapter.
8: S'adapter et puis pouvoir rattraper quand il y a un décalage, quelque chose à la main quoi.
6: Ouais, c'est ça, c'est le fait que ce soit pas trop écrit en fait. Voilà, et ça aide beaucoup.
8: Faire directement une performance quoi.
6: Ouais, complètement. Du coup, après, c'est hyper compatible. Ça marche très bien. Mais c'est pas quelque chose de fastoche. C'est pas facile quoi. C'est pas facile
1: parce que c'est vraiment du travail quoi. Ouais.
6: Bah c'est pas facile parce que comme Nico disait, on peut pas travailler ensemble. Et du coup, c'est chaque fois sur scène qu'on doit être capable de se relaxer complet pour être vraiment en phase avec ce qui est en train de se passer là et pas rester sur des trucs où on s'est dit putain ça c'est, j'ai trop envie de le mettre là parce que ça va sonner super bien et que des fois en fait tu le fais en live sur le moment et non pas du tout. Et ça, il faut être capable de tout lâcher ce que tu attendais avant et d'être là bon ok, qu'est-ce qui se passe là maintenant quoi.
1: Et c'est là justement où cette histoire de feeling rentre en jeu justement, où ça coule de source quoi presque, où vous arrivez, enfin couler de source ça peut paraître facile quand on le dit comme ça, mais justement t'expliquais que c'était pas le cas quoi. Mais
8: comme un double en tennis.
6: They talk about the fact that it's because I said it's not always easy to play at two, and they talk about the fact that our sound basically fit together pretty well, but we have
2: there is this question to be able to hear, to listen each other carefully, to pay attention to the other, like to not be each one in his own level.
5: Je pense que les sons qui sont joués tous en même temps, on peut pas les jouer tous ensemble, donc tu dois te limiter. Et actuellement, quand tu joues à deux, on est obligé de communiquer et dire ah toi t'as un kick, ah ok, je coupe mon kick. Et je vais mettre une mélodie, toi tu vas mettre un. Après on réduit le son, on change. Je pense qu'on essaie toujours de créer une accumulation et une certaine tension. Et l'accumulation permet d'arriver à un certain climax. Et une énergie très forte, et on fait le son qui nous paraît le plus simple et le plus efficace.
2: Mais c'est pas toujours justement ce que dit Nico, c'est que c'est pas toujours hyper simple, parce que ça veut aussi dire qu'il faut qu'on sente la même chose au même moment, c'est-à-dire on peut par moment avoir l'envie de monter sur un climax alors que l'autre y est pas, par exemple. Et ça demande de communiquer, et des fois en fait avec les retours super forts, même si on se comprend très bien en anglais, en vrai des fois en live, parler en anglais quand t'es en même temps dans la musique et qu'il y a les retours et que c'est en train de se passer maintenant, c'est pas forcément hyper évident. Sometimes on stage, it can be sometimes a bit tricky, like what did you say, and I remember sometimes like what okay, and mais c'est
4: the kick.
2: Yeah, the kick. Mais c'est aussi ce qui fait la beauté du truc.
1: Ouais, bien sûr. Ouais.
2: C'est moi, si je peux rajouter un truc à propos de ça, I would like to talk about the fact that I think mistakes are part of the music, and today we see a lot of live which are extremely prepared, and there is no more mistakes or taking risk, you know, and sometimes I miss that a little bit. Ce que je dis, c'est que moi j'aime bien le fait aussi de se dire qu'il peut y avoir des erreurs et que en fait ça fait partie du live, et c'est-à-dire que le but c'est pas d'en faire, c'est-à-dire que ça dépend de quel type d'erreur on parle évidemment, mais là vu que c'est des lives très moi j'aime bien le live très vivant, et qu'aujourd'hui on voit beaucoup de lives qui sont très préparés et qui du coup défoncent de bout en bout et c'est ultra bien fait. Mais ça peut arriver que des fois, ça me manque un petit peu le côté prise de risque. C'est-à-dire on va tenter un truc même si c'est pas forcément parfait pendant un temps, finalement en fait c'est pas grave parce que c'est un moment du set
1: et que ça
2: nous amène
4: quelque chose.
5: Jouer en live avec Ableton est parfois difficile pour trouver le bon flow. Ça peut devenir très compliqué, tu peux te perdre dans les clips et dans le live set, et ça peut sonner comme de la merde, et tu perds le contrôle de tout, et si tu prépares tout à l'avance, ça devient ennuyeux et un peu peut-être un peu trop mystique. Et je pense que la chose la plus importante, c'est de trouver l'équilibre entre la sécurité, le sentiment de sécurité et l'improvisation. Il faut prendre des risques et trouver cet équilibre.
2: But this question of balance, I think it's everything. Like, je pense que ce que Nico il disait sur la question de l'équilibre entre la sécurité et la prise de risque, c'est un peu ce qui fait tout. Et c'est un énorme travail. Enfin, moi, je sais que, et là, je dis ça à titre perso, dans les différents lives que j'ai faits, il y a vraiment eu un des plus gros travaux. Ça a été de trouver mon équilibre entre quelque chose où j'ai pas la tête dans les boutons et où je suis là, je regarde pas le public parce qu'il faut qu'en fait, je module tout le temps. Et en même temps, pas être dans un truc où tout est écrit et j'ai plus rien à faire. Et je voulais trouver un équilibre entre le fait que je puisse bien être avec le public. Et en même temps, si je veux faire une montée, je la fais à la main, elle n'est pas préécrite.
1: Ouais, ouais.
2: Et si je veux tout calmer, je peux tout calmer et trouver cet équilibre-là, quoi.
1: D'accord.
8: En fait, finalement faire un espèce de fil conducteur général et s'aménager des zones
6: c'est exactement ça.
8: D'incertitude en fait.
6: Ouais, c'est exactement ça.
1: Et alors pour revenir au festival du coup, est-ce que c'est la première fois que vous venez jouer ici? Is it the first time you play at this festival?
6: Yes.
4: Yes. Yes. I think for us both it's the first
6: time. Yeah.
1: Okay. But you play regularly in France?
4: Yes.
1: Yes. And in clubs, in free parties?
5: Les deux, en free party des fois. Et en festival aussi. Also,
1: yeah. Okay. And together you play regularly? Est-ce que vous jouez aussi régulièrement ensemble ou est-ce que c'est deux choses quand même qui arrivent? Enfin,
6: what?
4: I think
5: deux fois par an peut-être, quelque chose comme ça, oui, peut-être trois fois, c'est pas très souvent, la dernière fois c'était, il me semble, au Nouvel An.
1: Donc on a de la chance ce soir en fait, de vous avoir tous les deux.
6: On aime bien, mais c'est vrai qu'on le, ça arrive pas tout le temps, mais c'est régulier, on va dire, ça reste un truc qui, comme Nico disait, ça va être deux, trois fois par an, je pense. Mais ouais, mais du coup on est content, enfin moi je suis content d'être là, Nico aussi c'est cool,
1: c'est très bien. C'est clair.
7: Oui, j'ai une petite question, j'en profite de cette petite aparté. Vous avez une volonté de produire ensemble, je veux dire des morceaux, un live, parce que là de ce que j'ai compris, vous travaillez chacun de votre côté et vous vous retrouvez pour partager vos créations respectives, mais est-ce qu'il y a une volonté à terme de créer ensemble du live ou des morceaux ou... Oui.
6: Bon, on a fait deux collabs en fait. D'accord. qui ont été sur un disque.
4: They are nearly finished actually, two tracks of us, yeah.
6: On avait fait une collab il y a 4 ans, je crois 5 ans maintenant, sur un obscur. Le 26, d'accord. Et qui avait très bien marché. Et on a deux collabs là maintenant qui sont pratiquement terminés, qu'on va pouvoir sortir donc 6 ans après.
4: And we will play them to, I will play yeah,
6: one of them. Ouais, oui, on va en jouer une cette nuit. Et I have also some part of the other one. Moi j'ai quelques parties de l'autre éclatées, donc ce sera pas exactement les mêmes, mais ce sera.
1: Tu vas reprendre des trucs.
6: Un petit peu, je pense. Ouais.
1: Ouais. Ok.
7: Donc il y a vraiment une synergie tous les deux. Il y a un truc musicalement qui est assez fort, quoi. Enfin,
6: ouais,
7: qui dure, c'est vrai que.
6: Je reprends en anglais.
5: Je pense que l'époque folle est passée, mais il s'agit surtout d'une histoire d'amitié. Plus que la musique, on est des vrais amis. Et ça améliore la compréhension qu'on a l'un envers l'autre et la compréhension musicale. Je pense qu'on a achevé notre compréhension l'un de l'autre quand on a commencé à produire des musiques ensemble. Et aussi parce que quand je suis allé à Vienne, pour passer plus de temps avec Nico, on n'a pas tout enregistré, mais on a fait beaucoup de jams ensemble au studio. On fait des jams à Berlin aussi. Et on se connaît très bien l'un comme l'autre et on aime jouer ensemble.
1: Ouais. Simplement, tout simplement en fait,
6: ouais.
1: Kiffer jouer ensemble quoi,
6: ouais.
1: C'est clair.
6: Pas grave.
1: Ok, et ben on arrive sur la fin de cette interview et du coup la question rituelle, the ritual question of the, at the end of the interview is what is your worst souvenir comme
6: experience
1: in parties as a dancer or as a player, enfin producer, and your best experience. Et donc voilà, c'est pour tous les deux, soit ensemble, soit aussi chacun de votre côté.
6: Okay.
4: As a dancer, the worst experience.
5: Je pense que ma pire expérience est quand quelque chose de mauvais et d'imprévu arrive. Je prends pas de drogue, mais je pense que demande quand, quelle est ta pire expérience. Je pense que c'est quand les gens sont trop perchés et qui passent un mauvais moment et que tu te mets à psychoter en soirée ou en free party. Et actuellement, ouais, je veux pas penser à ce genre de moment.
6: Putain, pour moi, je sais pas.
4: Bad stuff.
6: Je réfléchis parce que je sais pas si la pire expérience aurait pas été. Putain, c'est pas facile en fait.
1: Ouais, je sais. Ouais. C'est pour ça que j'avais demandé.
6: Mais je réfléchis parce que vraiment le truc affreux quoi, ou vraiment c'est pas cool. Ah si, bon après si, mais moi dans le passé, après moi dans le passé j'ai pris beaucoup de drogue, j'en prends plus maintenant depuis des années quoi, mais dans le passé j'en ai pris beaucoup et je me souviens d'une teuf où ça devait être une sorte de bad trip couplé à un peu de la parano et les flics étaient venus et ils étaient en mode vénère et on avait dû tout démonter dans le noir en urgence. Moi j'étais éclaté et du coup c'était très compliqué. On avait dû partir dans les bois avec les machines genre à la main en passant hors des chemins pour s'enfuir quoi, genre parce que les mecs pétaient tout. Enfin, c'était un peu ça, c'était pas cool ça. Ça c'est comme danseur. Après pour jouer. La pire expérience, si, je crois que pour jouer quand même, c'est une fois j'avais été invité dans le sud de l'Italie à une teuf. À l'époque, je prenais pas l'avion et j'avais mis genre 40 heures de bus, je pense, pour y aller ou un truc comme ça. Et genre, tout était extrêmement mal organisé et on est arrivé à la teuf et genre, le mur, c'était... C'était un mur comme moi j'en avais pas vu depuis 2006 quoi, des trucs, mais qui en plus sonnait très mal puisque à l'époque ils faisaient des trucs qui pouvaient, on aurait l'impression que ça sonne pas bien sauf qu'en fait ça sonnait trop bien. Mais là c'était vraiment genre l'enfer sur terre et la table, pour l'anecdote je m'en souviens toute ma vie parce que la table pour se brancher dessus c'était une table qui genre les potards craquaient, il n'y avait pas de vue mètre, il marchait pas, enfin genre tu savais rien. Et j'ai un pote qui dit ouais mais en fait moi je peux pas jouer là-dessus. Moi j'essaie de trouver un mec qui a l'air un peu âgé. Je dis ouais là il nous faut autre chose parce que les mecs qui nous avaient invités géraient rien. Et le mec nous dit t'inquiète, il parlait italien, il parlait pas anglais, moi je parlais pas italien. Enfin bref, on arrive à se comprendre, il ramène une table. Et en fait la table elle était encore pire. Et genre pour se brancher c'était des câbles dénudés quoi.
1: Ah ouais.
6: Et genre j'étais là genre ouais putain c'est... Et ouais ça c'était un peu rude quoi. C'était un peu rude quoi. C'est vrai, pour rentrer, l'orgueil, il était éclaté et il pouvait pas conduire. Après, il a disparu une fois retourné dans le village. Il a disparu. Moi, j'ai dû aller dans le restaurant de sa maman pour demander, genre, ouais, j'aimerais bien qu'on m'amène là où je dois repartir, en fait, s'il vous plaît, puisque sinon, je peux pas. Enfin, bref.
1: Ouais, c'était compliqué du début à la fin, quoi.
6: Ouais, ouais. Mais c'est pas grave. C'est pas grave.
1: Oui, parce que du coup, ça reste, au final, ça reste un bon souvenir.
6: Ouais, grave.
4: What's your best experience?
6: Yes. Ah oui, c'est vrai, la meilleure. Ouais, mais ça, la meilleure, c'est...
5: Je pense pour moi que c'est quand tu es avec des amis et des personnes que tu connais ou des personnes que tu connais pas et que tu sens vraiment une connexion se passer. La vibe, l'ambiance se passe bien et tu sens des bonnes choses. T'es avec tous tes amis et tu te sens bien avec le son, le flow. Tout fonctionne bien ensemble. c'est ce pourquoi on fait ça.
6: Ouais, we do that. Ouais, je saurais pas dire la meilleure parce qu'en vrai, il y en a eu tellement de bien que c'est dur, tu vois. Genre,
1: ouais, j'imagine.
6: J'en ai des millions, quoi, de souvenirs qui restent gravés. Et effectivement, en fait, ce qui est cool, moi, ce que j'adore, et ça, notamment avec la free party, même si j'en fais moins aujourd'hui, mais ce que j'adore, c'est que c'est vraiment un des endroits qui peut t'amener des moments. Enfin, tu vois, ça fait 17 ans que j'en fais, 18 ans maintenant, et genre c'est une énorme source de souvenirs
8: on
6: et de.
8: On en parlait il n'y a pas longtemps, on disait ça perd pas une ride.
1: Oui, c'est vrai.
6: Non, c'est... Je pense qu'en fait, quand on grandit avec la teuf, je pense qu'il y a un truc où évidemment nos ressentis changent par rapport à ce type de fête. Et qu'en fait, si on veut pas être déçu ou justement être dans un c'était mieux avant, il faut apprendre à se connaître vis-à-vis de ça. C'est-à-dire que. En fait, souvent je dis, c'est pas c'était mieux avant, c'est toi, tes utopies et tes illusions et les premiers, tu vois, la lune de miel, quoi, tu vois, elle est terminée avec la teuf et que du coup, en fait, tu peux en être dégoûté, mais du coup, il te faut un temps pour recomprendre. T'es pas obligé d'y retourner, c'est pas grave, mais s'il y a un truc qui te frustre, c'est qu'il faut que tu apprennes à re-savoir qu'est-ce que tu vas chercher là-bas.
1: Ouais,
6: et je pense que quand tu sais ce que tu vas chercher en teuf et que tu choisis, c'est que des moments magiques, quoi.
1: Absolument.
6: Et c'est pour ça que moi, j'y vais moins. Mais quand j'y vais, je sais que ça va être trop bien. Ouais, je sais qu'à chaque fois, ça va être trop bien. Et c'est pour ça que j'ai très peu de mauvais souvenirs en free party, en fait.
8: Si, d'une certaine manière, enfin, en tout cas, moi, d'où je parle de mon expérience, je pense qu'il y a pas mal de gens, ça a été une espèce de découverte. Cette découverte, on peut la renouveler quasiment tout le temps à partir du moment où on a un nouvel œil neuf. Et où, voilà, on n'est pas sur le passéisme, on est toujours, moi en tout cas, souvent.
6: Bah là, par exemple, en août dernier, j'étais parti jouer en Tunisie. Et en Tunisie, il n'y a pas vraiment de mouvement techno alternatif. Il y a de la techno, mais il n'y a pas vraiment de ça. Ça a 3 ans là-bas, donc c'est tout récent. Et il y a eu un moment, vraiment, il y a eu un moment sur le dance floor où j'ai ressenti un truc que je n'avais pas ressenti depuis, mais vraiment très très longtemps. Quoi. Où il y avait vraiment ce que Nico disait, la symbiose et un truc comme ça. Où il y a un espèce de bonheur d'être là maintenant, tous ensemble, avec une conscience du fait que c'est beau. Et ça, c'était vraiment ouf.
1: Voilà. C'est tellement beau de terminer par ça. En tout cas, un grand merci du coup.
6: Big
1: thanks to answer and take time for us and for our auditors.
6: Merci,
1: et puis,
6: c'est
1: cool. Et puis amusez-vous bien sur le set. Et puis nous, pareil, on sera
8: ça.
1: Là. Ouais.
8: On sera sur le dance floor, pas loin. Ça, ouais. Voilà.
6: Avec plaisir.
9: Voilà, donc c'était l'interview de IND et Enko qui sont allés jouer leur live une heure après l'interview. Donc c'était vraiment ils étaient en mode préparation mentale pour leur set. Et avant de passer à la troisième et dernière interview, on va se réécouter un petit morceau, cette fois juste de IND, qui s'appelle En Suspension et qui est sorti récemment. Là, il l'a mis sur son SoundCloud, sur son compte SoundCloud. Donc voilà, n'hésitez pas à aller écouter, il est assez prolifique en plus, hein, donc il y a plein de morceaux de lui, des lives. Et donc voilà, donc c'est parti, on écoute En Suspension.

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0: la prose imprégnait leur corps, coulante, comme un flux toxique dans chaque veine, cachant leur vue pour mieux redéfinir leur perception.
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3: Vous êtes bien sur Radio Cause commune sur le 93.1 de la bande FM à Paris en région parisienne et sur le net pour le reste du monde. Et vous écoutez Techno Live, l'émission qui vous parle des musiques et des cultures électroniques. On va terminer cette émission avec... avec l'interview de Dika. Dika, c'est un artiste breton, donc local plutôt, hein, mais qui commence à se faire à être sérieusement connu, à se faire un nom sur la scène acid techno et aussi trans Goa aussi, hein, puisque c'est comme il nous expliquait dans l'interview, c'est ses premiers amours, la Goa. Et donc voilà, mais et cette fois il jouait au Éthéril, il jouait donc avec Antidote, qui est un autre artiste. Alors lui, pour le coup, je crois qu'il est normand, mais ils font énormément de trucs ensemble, et notamment ils ont un live à deux, un live machine, donc c'est assez spectaculaire, c'est peut-être pas le mot, mais en tout cas voilà, ils ont tout leur setup de machine qui est assez bien fait, ou voilà quoi, c'est un show quoi, c'est pas juste du mix sur deux platines quoi, où là ils ont vraiment toutes leurs machines installées, donc les TB et autres synthés, voilà, qui sont vraiment propres à ce son là quoi. Et donc voilà, c'était un super live, nous on les a vus, c'était en journée, et c'était vraiment très très sympa, ils ont mis le feu sur le dance floor. Et donc on va écouter un morceau qu'ils ont produit à deux, avant l'interview, qui s'appelle 604 Guardians, donc 604 Guardians, n'est-ce pas, ouais. Avec mon super accent, et ensuite après on enchaîne sur l'interview.

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1: Salut Lika, merci beaucoup de nous donner un petit peu de ton temps pour cette interview. Donc du coup, là aujourd'hui bah, on est dimanche, donc hier tu as joué ton set avec, avec Antidote, c'est ça?
2: Ouais.
1: Pour votre projet Trans Goa, c'est
2: Trans
1: ça
2: Goa, Acide, ouais.
1: Ouais,
2: toujours Acide.
1: Ouais, l'Acide c'est toi et puis après la Goa c'est plus
2: Antidote. C'est un peu le mélange des deux du coup. Ouais. Lui est très acide aussi et moi je suis très trans aussi de base.
1: Ok, ouais donc du coup c'est pour ça que ça se complète bien en fait.
2: Ouais, voilà, c'est ça. Ouais.
1: Okay, ouais. Alors est-ce que tu pourrais rapidement te présenter musicalement parlant, bien sûr,
2: ouais.
1: Comment t'es arrivé aux musiques électroniques en gros
2: ouais. J'ai commencé à faire du son sur machine en fait il y a 12 ans, je crois. Enfin, j'ai acheté mes premières machines il y a 12 ans, puis après j'ai commencé à aller en teuf, etc. En Bretagne, dans le Finistère.
1: Ouais.
2: Puis après, au fur et à mesure, à force de jouer, ça a commencé à marcher. Après, on a aussi monté une asso avec mes potes à Rennes. Enfin, je suis arrivé à Rennes en fait pour la fac. Bon, je suis pas trop allé à la fac, mais on a monté une asso, du coup, c'est Microcosme.
1: Ok, ouais. Ouais.
2: Donc, en fait, on a commencé à faire des soirées. Au début en bar, maintenant ça fait 10 ans qu'on existe et en fait j'ai fait ma première date, mon premier live au Combi Bar à Rennes il y a 10 ans. Ça va bientôt faire 10 ans en novembre.
1: Ok ouais. Bon anniversaire.
2: Merci. Puis voilà, au fur et à mesure, à force de jouer un peu partout,

0: Et qu'est-ce que je veux dire, comment vous vous êtes rencontrés du coup avec Antidote? Enfin, ils faisaient aussi partie de l'assaut ou,
1: Non, du tout, en fait, on s'est rencontrés. Alors, c'était un festival organisé par les Moutons Électriques.
0: Justement. D'accord, ouais, ok.
1: C'était le Siphon de l'Univers, ça devait être il y a 5 ou 6 ans, je crois. Ouais. Et en fait, on s'est rencontrés, c'était assez marrant parce que, en gros, je jouais le matin et je finis mon set, enfin, je finis l'heure de mon set et je vois qu'il y a toujours pas de DJ qui vient après, quoi. Du coup, j'étais en train de pousser parce qu'en plus c'est un live et c'est un live construit, du coup fallait que je fasse durer et du coup c'était un peu long. Et au final, je vois un mec qui arrive avec limite un sac de couchage sur lui, à moitié réveillé, super de mauvaise humeur et tout. Il était là, ouais, on m'a réveillé dans ma tente alors que j'étais en train de dormir parce que le DJ qui joue après moi, enfin qui joue après toi, il est pas venu. Du coup, on m'a forcé à venir jouer, machin. Et du coup, il s'est galéré à brancher, etc. Il était de très mauvaise humeur. Ouais, j'étais là au début, on m'a dit, mais c'est qui ce mec? Et en fait, au final, on est parti. Il a réussi à se brancher parce qu'il avait des problèmes de câble et tout en plus.
0: Okay, ouais.
1: Et il a fait son set et puis après, on est parti boire une bière en face du Mont-Saint-Michel et on a sympathisé du coup comme ça.
0: Très bien.
1: Mais c'était marrant comme introduction.
0: Oui, c'est clair, comme rencontre.
1: Et en fait, après, c'était au Doxart. J'avais joué au Doxart l'année d'après. Et lui, il est résident d'Oxart en fait.
0: D'accord.
1: Et lui, il jouait son set solo sur la main. Moi, je jouais mon set solo sur le chapitre.
0: Ouais.
1: Et il avait un deuxième créneau en fait sur le chill. Et il s'est dit, oh bah vas-y, on fait du son sur machine tous les deux. On a qu'à faire un jam pour le fun en fait. Du coup, sur son créneau quoi. Et au final, encore une fois, le DJ d'après, il est pas venu. Du coup, en fait, au final, on a fini par faire un jam improvisé de 3 heures.
0: Ah, trop bien, ouais. Ouais, du coup, vous avez vraiment eu le temps d'approfondir.
1: Ouais, c'est ça. Et du coup, après, en fait, on s'est dit, bah, l'année d'après, vu que lui, il est résident d'Oxart, on s'est dit, on va essayer de faire ça tous les ans, un live à deux. Au début, on a fait le premier live construit qu'on avait fait à deux, c'était un live assez techno.
0: Ok, ouais.
1: Et après, on s'est dit, vas-y, on va se mettre à faire de la trance, du coup, parce qu'il fait la trance. Et moi, je viens de la trance à la base, c'est un truc que j'aime depuis toujours. Et du coup, on s'est dit, voilà, et puis. On s'est mis d'accord sur la trans Goa acide.
0: Okay, et du coup, pour l'instant, vous faites que du live tous les deux ou il y a des idées de production, enfin de produire des tracks ensemble?
1: On a produit des tracks ensemble.
0: D'accord,
1: on a produit plusieurs tracks ensemble. Il y en a une qui est sortie sur mon label en vinyle. Mon label, c'est Expedition Records. Du coup, c'est un petit label sans prétention. Je fais que des sorties physiques en fait. Du coup, il n'y a pas énormément de sorties, mais ça sort soit en vinyle, soit en CD. Là, j'ai sorti un CD il y a bien longtemps. Et on a sorti un morceau sur Suntrip aussi, le label de Anoibis, du coup, un des gros labels de Goa du moment. Et voilà, en fait, on a encore plein de tracks à sortir. En fait, c'est qu'on construit des tracks pour le live avant.
0: Ouais.
1: Et ensuite, qu'on va éditer en morceaux à sortir sur les labels. Mais là, on a pas mal de petits projets, notamment sur Suntrip. Du coup, on a un projet d'EP ou d'album pour l'instant où on essaie de regrouper un peu les tracks.
0: Ok, ouais, ça. Trop bien. Ok. Qu'est-ce que je voulais te demander aussi? T'as d'autres projets du coup? Alors tu disais, t'as un projet solo, le projet avec
1: Théocad du coup.
0: Théocad,
1: en fait, mon projet solo, c'est le projet principal pour moi.
0: Bien sûr, ouais.
1: Et avec Théocad, c'est plus hard acide. Un peu de tout, au final, c'est aussi pas mal d'acide trans, mais acide trans bien vénère.
0: Un peu plus rave quoi.
1: C'est acide rave quoi du coup. Et avec Antidote, c'est plus acide Goa, et moi tout seul, c'est un peu le mélange de
0: tout.
1: Ouais, c'est ça.
0: Ok, trop bien. C'est parfait, hein. Je pense que on a à peu près fait le tour de la question. Après, on finit toujours nos interviews avec une petite question rituelle. est-ce que tu as un meilleur souvenir et un pire souvenir à nous raconter, soit en tant que public, en tant que danseur, ou en tant qu'artiste, ou même en tant qu'orga aussi
1: Je pense que mon meilleur souvenir de musique électronique, je pense que c'était il y a 2 ans au ZDNA Festival.
0: Ouais.
1: C'est un festival au Portugal, du coup 100% Goa, pendant 8 jours. Ouais. Et je me suis repris une énorme claque Goa. C'était mes premiers amours en fait.
0: Bien sûr. Ouais.
1: Et j'avais arrêté d'en écouter un peu pendant un long moment.
0: Ouais.
1: Et là, ça m'a remis dedans à fond. Et c'était un des meilleurs moments de ma vie, je pense. Même au final, c'était assez incroyable. Quoi.
0: Trop bien.
1: Ouais. Et le pire moment, je pense, c'était quand il y avait une date où j'ai joué au Macadam à Nantes et je faisais le closing et il me restait littéralement 30 secondes de mon set à jouer. Ils avaient allumé les lumières et tout machin, c'était le feu dans le club.
0: Ouais,
1: et tout.
0: Ouais.

0: Il y a une nana qui m'a balancé une bière sur mes machines.
1: Ah ouais,
0: bah,
1: ah
0: en fait, je sais pas, elle me tendait une bière à la base et je disais non, je peux pas la prendre.
1: Pas,
0: Et 5 secondes après, je me suis retrouvé avec plein de bières sur mes machines, plein de bières sur moi. Du coup, j'ai dû couper court cette
1: dure.
0: Et c'était un peu dur.
1: Mais ouais,
0: au final, mes machines ont rien pris, mais
1: ouais,
0: c'était
1: ouais,
0: un gros coup de stress. Mais sinon,
1: ouais,
0: non,
1: ouais,
0: pas trop de mauvais souvenirs, je pense. Quand ouais, je sais pas trop. Peut-être pas pire que ça, du coup.
1: Ouais, ouais. Mais si, bah si, justement, juste une petite question. Bon, ça, je fais un clap, on mettra au montage. voilà. Justement, ton live, c'est un live pure machine, enfin purement
0: ouais.
1: Machine, ouais.
0: Ouais, bah c'est un live machine. En fait, je sais pas mixer, en fait. Je suis un très mauvais DJ. J'ai commencé, en fait, j'avais un groupe de rock à l'époque, quand j'étais au lycée, quoi, du coup, et un jour. Le bassiste du groupe qui est venu avec une Elite Tribe. Et
1: okay,
0: en fait,
1: on
0: s'est trippé dessus. Et en fait, depuis, bah, j'ai...
1: Voilà, quoi. Toujours trippé. Mais du coup, pas de Ableton
0: Alors, Ableton, du coup, à la maison pour composer les tracks, etc.
1: Okay,
0: et
1: ouais.
0: Même, en fait, dans notre live, on a des samplers, en fait, des Electron Octatrack, en fait, du coup.
1: D'accord, ouais.
0: Du coup, en fait, on commence à construire des tracks sur Ableton, aussi avec les machines. Du coup, on enregistre les machines qu'on retraite sur Ableton. Et ensuite, on resample des petites pistes séparées, du coup, qu'on va mettre dans notre Octatrack.
1: Ok, ouais.
0: Et qui vont être retravaillées sur l'Octatrack. Et du coup,
1: d'accord,
0: en fait,
2: au départ, c'est des machines que vous bouclez pour alimenter finalement
0: c'est ça.
2: Digitale. Et puis après.
0: Et on utilise aussi des VST, on utilise aussi des synthés virtuels, des samples, etc.
2: On travaille. On cuisine avec des bons ingrédients.
0: Ouais, c'est ça.
2: Départ, et puis on fait la soupe après.
0: Ouais, c'est ça. Et ensuite, ça revient sur les machines et ensuite, on refait une version live de ce qu'on a fait sur Ableton.
1: Ok, ouais.
2: Non, puis ce qui est pratique, c'est quand on a les machines, on peut toujours
0: Oui.
2: Un petit complément en disant.
0: Oui, voilà, c'est ça. Puis au final, ça ressemble jamais au morceau qu'on a fait sur Ableton. Du coup,
1: ouais, bien sûr, ouais. Ouais.
0: Puis on mélange plein de samples de plein de morceaux. Ouais, c'est ça. Ouais. Donc voilà.
1: Ok, bah trop bien. Bah écoute, je te remercie beaucoup.
0: Bah, merci à vous.
1: Bonne fin de festival. Hein.
0: Bah, merci, vous aussi.
1: Merci bien.
0: Et merci aux Éternelles Cybèles aussi.
3: Voilà, on vient donc de s'écouter l'interview de Dika. Donc, comme dit précédemment, on est sur la bonne production franco-bretonne, si la Bretagne demande son indépendance, ça risque d'arriver un jour ou l'autre, au moins indépendante de la Normandie. Petit jeu de région, rapport à Antidote. Et puis on va enchaîner sur un deuxième morceau hein, où là il est en feat avec Industry 43 qui lui est français aussi.
1: J'en ai pas aucune idée en fait.
3: Pas du tout, ouais.
1: C'est juste que c'est un des derniers morceaux en fait qui l'a sorti.
3: Le morceau s'appelle Roser avec deux Z.
1: Voilà.
3: Voilà, on est dans la même ambiance et ça déboîte. Et on va finir sur ce morceau-là.
1: Mmh.
3: On fera une petite conclusion après.
1: Voilà.
3: À tout de suite.

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1: Vous êtes bien sur Radio Cause Commune sur le 93.1 de la bande FM et vous écoutez Techno Life, l'émission qui vous parle des musiques et des cultures électroniques. On vient donc, on arrive au bout là, de cette émission spéciale été réel. Hein. On va faire une petite conclusion. Hein. Donc, comme on le disait précédemment, nous c'est un festival qu'on a beaucoup aimé, qu'on aime toujours beaucoup.
2: Grave.
1: On suit l'équipe. On
2: a hâte d'y retourner.
1: On avait déjà fait donc une émission spéciale été réel et puis on avait fait aussi une émission où on avait eu
2: ouais,
1: au téléphone.
2: Parce qu'ils faisaient une collab avec Disorder, ouais, l'année dernière.
1: Disorder et Asikno aussi, il me semble. Donc qui sont les copains, donc forcément, voilà. Les copinages font les émissions et ils viennent donc de lancer la com pour la programmation
2: et leur billetterie aussi.
1: 2025.
2: Vous pouvez déjà prendre
1: N'hésitez
2: vos places.
1: N'hésitez pas à aller jeter un œil. Encore une belle. Belle programmation.
2: Bah ils ont lancé quelques noms là.
1: Les premiers noms qui sont sortis.
2: Ouais.
1: Je vais les voir vite fait. Toujours un très beau visuel de Matt Mellinar. Qui fait chaque.
2: Ce qui fait qu'il y a quand même une unité hein, dans leur visuel, mais du coup dans l'histoire un petit peu du festival aussi, autour de l'exploration sonore, interstellaire, etc. Et donc voilà, donc c'est vraiment un univers visuel qui est très sympa. Justement, les quelques noms là qu'ils ont commencé à balancer, c'est assez éclectique, hein, ouais. Parce que on a Dusty Kid qui est quand même un sacré artiste techno, mais il y a aussi Choco et Bandicoot, donc qui sont des artistes français qui sont plus sur la scène progressive trance. Il y a aussi Salomé qui est une artiste bretonne aussi qui fait de la super bonne techno. Et Dekel aussi pour le coup qui lui est très très trance, hein, psy-trance. On risque pas d'être déçu, hein. On attend avec hâte le reste de la programmation, mais déjà ça donne un bon avant-goût. Hein. Faut vraiment pas hésiter à aller prendre sa place. Ça se passera donc les 4, 5 et 6 juillet 2025 à Saint-Symphorien des Monts. Et en plus de ça, quand même, on peut le dire, le prix des places est quand même vachement abordable au vu de tout ce qu'ils proposent. Donc vraiment ça vaut le coup quoi, hein. c'est pas volé du tout, bien au contraire. On est sur je crois sur une centaine d'euros, un petit peu plus, et il y a toujours aussi
1: c'est 86 euros les deux jours.
2: Ça vaut le coup. Il y a toujours des avantages aussi pour le pass culture, etc. Enfin voilà quoi, c'est ils se moquent pas de leur public, bien au contraire. Il propose toujours plus de qualité et toujours avec un tarif plus que raisonnable.
1: Encore
2: quoi.
1: Une fois, c'est le genre de festival un peu comme le Hadra où en fait tu peux y aller.
2: Les yeux fermés quoi.
1: Peu importe la programmation.
2: C'est ça. Ouais. On sait qu'ils vont dégoter des supers artistes.
1: Tu
2: la prog est cohérente.
1: Bon moment,
2: ouais, voilà.
1: C'est
2: ouais.
1: Le genre de festival à pas rater quoi.
2: Exactement. Ouais. Ouais. Ouais. On arrive donc sur la fin de cette première partie. En deuxième partie, on va vous proposer le set qu'ont fait nos amis Dubstracker.
1: Donc Dubstracker versus Dubscooker.
2: Dubscooker, ouais, voilà, ouais.
1: Ils viennent de sortir un nouveau morceau.
2: Ouais, un nouveau morceau, ouais, qui est tout frais là. Donc, pareil, allez écouter ça. Hein. Ils sont sur le label Ethereal Decibel, mais aussi sur un autre label. Je me souviens plus comment il s'appelle. Mais le dernier morceau là, c'est sorti sur un autre label. Voilà, vous pouvez les retrouver sur leur Bandcamp. Pour info, ils ont joué le set qu'on va vous passer donc à quatre mains, mais ils ont également joué chacun de leur côté aussi, donc Abstracker sur la scène chill et Dubscooker, il nous a fait un set progressif techno qui était du tonnerre aussi, que vous pouvez retrouver sur le compte SoundCloud du festival Éteril Décibel. Voilà, donc n'hésitez pas à aller écouter ça. Et puis bah voilà, on va s'écouter ça. Et en dernier aussi, on vous invite à venir donc demain, samedi 30 novembre, ouais. À l'Aubergine Dub. Donc
1: demain.
2: Demain pour nos auditeurs. Samedi 30 novembre à l'Aubergine 3000 à Malakoff. Super soirée dub avec une super prog aussi.
1: On en a
2: avec Art X, ouais, et son Melodica. Il y a aussi Meladub. Il y aura Daman, évidemment, qui est le résident des soirées Aubergine Dub. Et ce sera sonorisé par le iDub Society, je crois. Attends, on va dire le nom
1: Dub
2: exact.
1: Dub High Story
2: Sound System, voilà. Et ça va être une grosse soirée. Tout est à prix libre, comme d'habitude. Et cette fois, les gains de la soirée reviendront à l'assaut Techno Plus. Voilà, donc un petit geste, tout en écoutant du bon son dans une pure ambiance. Il n'y a pas de raison de ne pas venir, en fait, hein, en vrai.
1: Oui.
2: Donc voilà.
1: On se retrouve demain.
2: Voilà, on se retrouve demain. Nous, on sera là, à l'entrée, au bar, et puis sur le dance floor. Voilà. Et ben sur ce, on vous propose, on vous souhaite une bonne écoute de cette deuxième partie. Et puis, on vous donne rendez-vous dans deux semaines pour la prochaine Selectrax. Allez, salut.
1: Salut.
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0: Et merci Alain Souchon pour Full Sentimental. Bonjour Gérard.
1: Bonjour.
0: Donc tu nous as fait le plaisir de nous solliciter en nous envoyant ton ouvrage Critique de la pensée positive, Heureux à tout prix. Alors avant de décoder le titre, est-ce que tu peux te présenter à nos auditeurs ?
1: Alors, je suis sociologue, professeur émérite à la faculté de Toulouse, avec une première formation en psychologie, notamment en psychologie clinique, ce qui fait que j'ai abordé par la suite un certain nombre de sujets qui renvoyaient notamment à des travaux psychologiques, hein, comme la petite enfance par exemple, où ce sont essentiellement des psys qui parlent de ce sujet, ou beaucoup plus récemment évidemment, ce qu'on appelle la pensée positive, inclut tout un ensemble de discours dont la majorité sont issus de disciplines psychologiques. On renvoie à celle-ci.
0: Oui, en tout cas, ton livre ne commence pas tout de suite par la psychologie, il nous met en haleine en parlant pour que les auditeurs comprennent un petit peu, par une critique plus du système économique, du néolibéralisme. Alors, on va y revenir dans quelques instants, mais pourquoi finalement as-tu déjà choisi ce titre ? C'est quoi être positif finalement, déjà dans un sens très très global, pour qu'on sache un petit peu comment on va avancer sur cette critique de la pensée positive ? Pourquoi critiquer quelqu'un qui est positif ? Pourquoi faut-il critiquer des gens qui seraient heureux ?
1: Oui, c'est plus la pensée que le fait d'être heureux, hein, qui est critiqué par rapport au titre. En fait, il s'agit de remettre en perspective une pensée qui, progressivement, au cours du XXe siècle, et encore plus au XXIe siècle, va devenir très prépondérante, notamment dans l'éducation et dans le soutien à la parentalité. Cette idée qu'il faut être heureux à tout prix, en s'éloignant de tout ce qui pourrait être susceptible de contredire cette volonté de bonheur, et qui renvoie évidemment à la complexité des rapports sociaux et au fait.
0: Ouais. Il va falloir, Gérard, qu'il regarde régulièrement son téléphone et qu'il appuie sur la petite fenêtre qui lui dit des trucs. Mais oui. Donc globalement, en fait, c'est l'assignation, si j'ai bien compris, à être heureux, et l'assignation au bonheur qui pose problème à Gérard.
2: Oui, parce que...
0: En tant que chercheur.
2: En fait, quand il parlait de pensée, en fait, c'est tout un ensemble de discours qui ne sont pas que des discours sur la parentalité ou la psychologie. C'est d'abord un discours publicitaire. C'est comme ça que commence son ouvrage. C'est une critique, avant tout, déjà du néolibéralisme, du système marchand qui nous conduit à nous dire que nous ne pouvons être heureux qu'à travers la consommation des objets. Il n'y a pas d'autre alternative possible dans notre système que de consommer de la télé, de la voiture et même du tourisme. Le tourisme est devenu un système marchand et non pas la découverte personnelle de peuples ou d'endroits où on pourrait aller. Tout est balisé par des agences de voyage, par des gros bateaux. Et donc on est bien effectivement sur ce régime-là.
1: On est dans une logique en fait de la consommation, dont on sait qu'elle devient particulièrement...
0: Ouais, compliqué.
1: On entre après la Deuxième Guerre en France dans ce qu'on a appelé les Trente Glorieuses, c'est-à-dire une période d'expansion continue qui est basée

0: le caractère conflictuel aussi des rapports sociaux et des rapports humains. Donc, il idéalise une vision de l'individu qui finalement est celle de la publicité.
1: Mais est-ce que c'est pas bien d'éviter la conflictualité et d'être tout simplement heureux sans qu'on ait des soucis avec les autres ou avec soi-même ?
0: Oh, c'est pas que ce soit pas bien, hein, mais simplement le déni de la réalité, qu'elle soit psychique ou sociale, entraîne un certain nombre de conséquences. Hein, et donc, la première d'entre elles est l'acceptation de la société telle qu'elle est à l'heure actuelle, plus besoin de la changer, on va essayer.
1: Ah, on t'a perdu, Gérard. Donc effectivement là on est avec un procédé d'interview à distance depuis Toulouse, on a perdu Toulouse.
2: Montpellier.
1: Ah c'est Montpellier.
2: Bah, je crois non.
1: Ah, bon, professeur émérite à Toulouse.
2: Peut-être qu'il est à Toulouse. Non, j'en sais rien.
1: Où es-tu Gérard?
2: Comme d'habitude on est toujours très précis dans les informations qu'on donne. Hein. Bon ceci dit on a réussi à pas écorcher son nom et son prénom à Gérard. En fait Gérard je pense qu'on va directement le prendre au téléphone, même si là on était dans un confort de son plutôt correct, mais manifestement la gestion de la continuité de la conversation va être un peu rendu délicate, et ça tombe plutôt bien puisque a priori on a Jojo qui nous a proposé un certain nombre de titres hein, en rapport direct avec cette émission aujourd'hui. Alors évidemment, je n'ai pas encore sur l'ordi de régie le son qui va bien. Donc juste peut-être tu peux, avant que je fasse cette pause musicale et que j'appelle Gérard Nérand, Patrick, rappeler aux auditeurs et auditrices qui débarqueraient seulement maintenant le contexte simple de cette interview aujourd'hui de Gérard Nérand.
1: Voilà, ce que je vous propose en fait c'est de fonctionner comme quelqu'un qui serait dans une librairie de quartier et non pas à la FNAC et qui découvrirait cet ouvrage et qui lirait la quatrième de couverture. Donc je vais vous la lire à l'instant. Heureux à tout prix, même si le monde est violent et injuste, dans une société néolibérale qui nous offre les moyens de nous épanouir en nous adonnant aux joies de la consommation, des objets, des services et des autres, nous devons savoir être positifs, nous réaliser personnellement, trouver en nous-mêmes les clés du bonheur sans critiquer l'ordre établi. Cette idéologie positive, issue de la rhétorique marchande, a une influence décisive sur les représentations et normes comportementales individuelles, notamment le développement personnel, la psychologie, l'éducation et la parentalité. En partant de la mise en place de la publicité, Gérard Nérand entreprend une sorte d'archéologie de la pensée positive et suit son développement progressif jusqu'à son omniprésence dans le fonctionnement social néolibéral d'aujourd'hui. Dans une approche documentée, il réfute les logiques internes de cette pensée qui, dans une vision fonctionnaliste, comportementaliste et biologisante, promeut la reconnaissance d'un individu supposé libre, c'est-à-dire dégagé de toute détermination, aussi bien sociale que psychique. Voilà, ça c'était le quatrième de couverture. Donc,
2: Et comme sur Sous les lapsus de l'actu, on aime bien la contradiction, on va s'écouter tout de suite, ça dure 3 petites minutes 30, Pensée négative, hein, qui va être plus en relation avec les nouvelles générations. Alors on en est à laquelle là, c'est la génération Z, je crois. On s'écoute ça tout de suite, on revient le temps de rechoper Gérard Nérand. Et vous êtes là, Gérard?
0: Oui.
2: Alors on va juste faire une pause et je vais vous appeler directement sur votre téléphone parce que ça va être compliqué, on n'arrête pas de vous perdre. Donc on s'écoute Pensée négative et on se retrouve par téléphone dans quelques petites secondes. À tout de suite.
0: Ok.
3: En fait, il y a un truc dont je t'ai pas parlé. Parfois le soir, avant d'aller me coucher, il y a une voix dans ma tête qui vient me troubler. C'est vraiment déroutant. Ce qu'elle veut, c'est me déstabiliser. Elle me dit, tu vois ce que tu fais? C'est pas assez. Je suis là. Je te suis au quotidien. Et puis je sais pas toujours quoi en penser. Parfois je lutte, parfois je laisse aller. Et parfois je me dis, ça y est, c'est la petite voix. Elle est venue pour me dire que moi je veux ton bien, tu sais. C'est toi qui m'appelles quand tu perds pied. Alors voilà, je suis là. Et c'est toi qui me l'as demandé. En vrai, ça fait des années que je lutte.

0: ce soir, j'aimerais lui parler à elle. J'ai besoin de comprendre ce qu'elle attend de moi. Comment et pourquoi? Pourquoi tu viens que tard le soir? Pourquoi tu me parles jamais d'espoir, hein? Pourquoi tu me tortures l'esprit jusqu'à m'en faire pleurer? Tu crois vraiment que c'est bien? Ça fait des années que je te combats. Alors, j'aimerais bien dire aux autres que je t'ai vaincu, montrer l'exemple et parler de toi comme d'une vulgaire inconnue. Mais putain, t'es toujours là. Et tu sais, j'ai bien compris. Ton petit jeu, à toi et à tes amis, ça n'existait pas vraiment. Et le pire dans tout ça, c'est que c'est moi qui ai tout construit. C'est ça le pire, je crois.
1: Mais si tout s'arrête demain, t'as déjà réfléchi à ça? Vous êtes des milliers à vouloir faire ce métier. Alors qu'est-ce que tu as, toi, de plus qu'un autre?
2: Pensez. À vivre pour te laisser. Pensée négative, laisse-moi respirer. 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

0: Et nous sommes de retour après un petit calage technique, c'était Pensée Négative à l'instant. Merci Joseph Garcia pour la proposition musicale, très très très très opportune hein, compte tenu du sujet. Gérard Nérand, après petit calage technique, est de nouveau parmi nous. Gérard, c'est bon pour vous? Vous nous entendez?
1: Parfait.
0: Eh ben c'est parfait. Et je relaisse la main à mon camarade Brunto en face de moi.
2: Oui, donc on va reprendre un petit peu les fondamentaux. Donc critique de la pensée positive, heureux à tout prix, on en était là, et je faisais un petit peu le candide en disant naïvement à Gérard, mais en fait pourquoi ne pas être positif, pourquoi ne pas être heureux, qu'est-ce qui te gêne là-dedans?
1: Ce qui me gêne, c'est que la pensée positive, elle s'établit sur un déni de la réalité, aussi bien de la réalité psychique qui est évidemment conflictuelle et pleine de tensions, hein, et le morceau que l'on vient d'entendre est tout à fait illustratif par rapport à ça, et aussi un déni de la réalité sociale, hein, qui n'est pas toute rose, loin de là. Il n'y a qu'à voir il n'y a qu'à suivre les nouvelles à la télévision, dans les journaux, pour voir à quel point la réalité sociale est conflictuelle. Et donc la pensée positive essaye de proposer à l'individu de s'extraire aussi bien de sa conflictualité interne que de la conflictualité sociale pour se construire une espèce de paradis individuel qui est tout à fait illusoire et qui est impossible à atteindre. Donc c'est un discours qui vise à essayer de proposer à l'individu de se réaliser finalement dans une logique de consommation des loisirs, des objets, des services, des autres, qui lui permettrait de s'abstraire de toute la conflictualité qui caractérise la vie humaine. Donc c'est un discours basé sur le déni et qui est... représente en quelque sorte, je dirais, l'idéologie du néolibéralisme dans sa version contemporaine, hein, et notamment à partir du moment où, après la Seconde Guerre mondiale, on est rentré véritablement dans une société de consommation où le fonctionnement économique était basé sur une